0: endroit extrêmement important pour vous. Non seulement Belleville, mais un endroit particulier dans Belleville. Écoutez ceci. Ça, c'est l'atelier de votre papa.
1: Ouais.
0: C'est... Alors, c'est pas forcément ce bruit qu'on entendait.
1: Non, mais ouais, c'est très émouvant pour moi parce que j'ai grandi dans les bruits de cet atelier, dans les odeurs. Ça m'a beaucoup marqué, ça m'a beaucoup porté. Et jusqu'à aujourd'hui encore, à chaque fois que je rentre dans une unité de production, dans un atelier, j'ai toujours un petit pincement au cœur parce que je trouve que c'est un formidable endroit où les gens se respectent, ouais. Où les gens se parlent. Et il y a quelque chose, il y a un côté très sensuel dans ces ateliers, dans la fabrication, en fait, tout ce qui est les métiers du fer qu'on a beaucoup décrié depuis plusieurs dizaines d'années. Et c'est pour ça que moi, à chaque fois, je remets en avant ces personnes qui sont là, qui travaillent et qui participent à créer quelque chose qui n'est pas virtuel.
0: Votre papa, il était culottier. Alors, je ne connaissais pas ce mot. Il s'occupait des pantalons, entre autres, dans cet atelier. Et vous l'avez évoqué, c'est les savoir-faire. C'est ce que vous avez finalement observé lorsque vous étiez tout gamin, Gilles Attaf, qui vous a peut-être poussé à faire le métier que vous faites aujourd'hui. Vous parlez souvent de ces odeurs de tissus, ces bruits de machines. Finalement, c'est un voyage à rebours, votre vie. Quand on voit ce que vous faites aujourd'hui, vous recherchez presque ça encore.
1: Ouais, je recherche ça, et puis je pense que j'ai aussi la sensation que j'ai le devoir d'apporter quelque chose. Je crois que je me dis que voilà, il faut que je donne un sens, et je pense que c'est un devoir pour moi de remettre en avant tout ce mouvement de société qu'on a un peu perdu, toute cette
0: valeur.
1: Ouais, toutes ces valeurs, et donc effectivement, c'est quelque chose qui me porte et aujourd'hui qui guide ma vie, parce que remettre en avant les personnes qui produisent, la production qu'on a tant décriée, pour moi, c'est une mission peut-être aujourd'hui. Et puis je crois que je me sens redevable. Je pense que il y a certainement des fois où j'aurais pu faire mieux, et aujourd'hui je voudrais apporter ma pierre à l'édifice.
0: Gilles, il y a eu Paris, il y a eu Belleville. Vous commencez à travailler dès l'âge de 14 ans. Aux côtés de ce papa, vous avez toujours eu le sentiment d'ailleurs que vous iriez dans ses pas, hein, et que vous feriez peut-être pas forcément le même métier, mais que vous iriez dans quelque chose d'assez similaire. Votre papa, il devient patron à 20 ans, je crois, ou
1: ouais, c'est
0: assez jeune. Hein.
1: Ouais, très jeune. Alors moi, j'ai pas travaillé à 14 ans, l'été, hein, j'allais pendant les vacances.
0: Boulot.
1: Oui, oui, bien
0: vous
1: sûr.
0: Vous étiez payé
1: mais,
0: ou pas?
1: Mais oui.
0: Ou pas du tout?
1: Pardon?
0: Vous étiez payé, il y avait quelque chose?
1: Ah oui, oui, bien sûr. Mais c'était pendant mes vacances scolaires. Mais mon père, par contre, lui, a commencé à travailler à 14 ans, effectivement. Et il est devenu son patron à 19 ans, puisque son patron prenait sa retraite, et comme c'était son meilleur ouvrier, il lui a proposé de reprendre l'atelier, ce qu'il a fait avec brio, parce qu'il avait aussi une envie de réussite absolument terrible, mon père.
0: Votre enfance est Fontenay-sous-Bois, c'est le Val-de-Marne, à la limite de la Seine-Saint-Denis, c'est là où vous grandissez aussi.
1: Oui, absolument. D'ailleurs, je suis retourné en Seine-Saint-Denis, parce qu'aujourd'hui, j'habite la Seine-Saint-Denis.
0: Ah, c'est marrant. Je vous parlais de voyage à rebours tout à l'heure. Finalement, vous revenez là où vous étiez. Quels sont les lieux qui vous ont marqué si on quitte Belleville et Paris du côté de Fontenay-sous-Bois? Est-ce qu'il y a des endroits comme ça, des images qui vous reviennent, Gilles Attaf?
1: Alors oui, parce que Fontenay-sous-Bois, c'est assez étonnant comme ville, parce qu'il y a un côté très bourgeois, côté bois de Vincennes, et puis un côté à l'époque où plutôt moi j'étais plus proche de cet environnement avec des huppes, avec des grands immeubles. Mmh. Mais les images qui me reviennent, c'est vraiment la fraternité qu'on ressentait à l'époque, et surtout ce melting pot qu'on avait encore dans nos villes lorsque j'ai grandi, et qui aujourd'hui me manque beaucoup.
0: Il y a une école comme ça qui vous revient, un collège, une cour dont vous vous souvenez en particulier?
1: Ouais, j'ai vraiment un souvenir de mon lycée Pablo Picasso, qui était au cœur de grands ensembles, mais où j'ai vécu des moments extraordinaires parce que j'avais des amis absolument fabuleux.
0: Gilles Attaf est votre invité, président certification Origine France Garantie. L'idée, Gilles, c'est de se balader dans votre vie et de aussi quitter les endroits qui vous tiennent à cœur pour aller vers d'autres. Peut-être que vous les connaissez aussi, avec notamment Benoît Prospero qui nous rejoint pour la revue des merveilles. Ça, c'est tous les jours aussi dans cette émission, les merveilles de notre planète que l'on passe en revue. Et aujourd'hui, on a rendez-vous juste devant un point d'eau. Écoutez.
2: Et si dans votre jardin, vous installiez un des points d'eau des plus riches en biodiversité, à savoir une mare. Nous voici avec Ici Occitanie. Alors, on vous le dit tout de suite, si vous pensez qu'une mare c'est sale et envahie de moustiques, on vous rassure, ce n'est pas le cas. Et c'est même l'inverse. Ce sont de véritables oasis pour la faune et la flore qui accueillent une multitude d'espèces et qui, face au dérèglement climatique, deviennent des refuges indispensables. Avec nous, Florent Sabatier du Conservatoire d'Espaces Naturels Occitanie, à qui on a d'abord demandé si c'est compliqué de créer une mare.
3: C'est relativement simple.
2: Bon, donc jusqu'ici, tout va bien. Évidemment, il y a d'abord une condition.
3: Déjà, c'est d'avoir un jardin. Une mare est fonctionnelle à partir de 4-5 mètres carrés. Donc, c'est quand même assez facile de trouver ça.
2: Donc, ça, c'est noté. On a compris. Et, au fait, elle sera où, cette mare? Oui, parce qu'il y a une autre condition indispensable.
3: Il suffit d'avoir un peu de bonne volonté pour creuser.
2: Ah bah oui, évidemment. Et donc, une fois que j'ai mon jardin et de la bonne volonté, on part sur quelle dimension pour une mare?
3: Une mare idéale, c'est une mare qui va faire au moins 1 mètre de profondeur, voire 1,50 m. Et ensuite, le plus important, vraiment, c'est ne pas avoir des pentes raides. Pour un ordre d'idée, ça veut dire, pour 1 mètre de profondeur, il faut que les berges fassent au moins 3 mètres de longueur. Ça permet en fait aux amphibiens et aux insectes de pouvoir rentrer et surtout sortir de ces mares sans se noyer.
2: Et si vous habitez à la campagne et qu'il y a un petit peu plus de terrain autour de vous, il y a un petit bonus.
3: D'avoir d'autres animaux comme des mammifères, des chevreuils, des sangliers, des renards qui viennent s'abreuver dans cette mare.
2: Et au fait, au-delà de ça, à ce propos, on met quoi dans la mare? Ou plutôt, idée reçue, qu'est-ce qu'on ne met pas?
3: Surtout pas de poissons, pas que les poissons vont manger toute la faune que vous voulez voir dans votre jardin, donc des amphibiens qui viendront manger les moustiques, des libellules et des demoiselles qui mangent également les moustiques adultes et bien d'autres insectes.
2: Ah bah d'accord, mais donc au final, on met quoi? Vous savez quoi? Une mare, en fait, elle est autonome. Tout va s'installer au fur et à mesure.
3: Exactement.
2: Alors là, évidemment, on vient de donner quelques bases, mais sachez qu'il existe plusieurs ouvrages qui nous expliquent comment créer une mare, comme le livre, par exemple, « Créer une mare » de Frédéric Prognowski, c'est publié aux éditions Ulmer. Merci Ici Occitanie, et merci Florent Sabatier du Conservatoire d'Espaces Naturels Occitanie. Vous imaginez, quand même, si tout le monde creusait une petite mare, ou faisait en sorte que chaque jardin soit conçu comme un refuge de biodiversité, les tritons, les iris, nénuphars, libellules, hérissons, oiseaux, papillons. Vous imaginez à quoi ressemblerait la France? Ce serait une merveille.
0: C'est pas fou, Benoît Prospero. Gilles Attal, vous êtes prêt à creuser?
1: Ah oui, absolument. Oui,
0: c'est vrai.
1: Oui, je trouve ça magnifique. J'aime bien cette idée de la mare, qui est quelque chose d'un peu atypique, qui est pas formaté, qui permet d'accueillir aussi. Ouais. J'aime bien cette idée à partir du moment où ça n'empêche pas la réindustrialisation.
0: Bien sûr. Vous avez un jardin? Vous vivez à la campagne?
1: Oui, j'ai un jardin.
0: C'est pas mal, c'est un luxe, hein.
1: Ouais, exactement.
0: Gilles Attafé, votre invité ce soir, président certification Origine France Garantie. On vous dira tout, d'ailleurs, sur ce label, sur son travail au quotidien. Et puis, on va continuer surtout de se balader. On va un peu quitter Paris, Belleville, mais c'est également Fontenay-sous-Bois pour aller découvrir plein d'autres endroits que vous avez sillonnés et que vous sillonnez encore aujourd'hui tout au long de votre carrière et de votre vie. Restez bien avec nous sur Ici.

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2: Et jusqu'à 21h avec notre invité Gilles Attaf, président certification Origine France. C'est son parcours qui se lit ce soir, que vous découvrez jusqu'à 21h sur votre radio. Il y a un instant, Gilles, on a été à Paris, là où vous êtes né, on a été à Belleville, on s'est baladé un petit peu aussi à Fontenay-sous-Bois. On a parlé voilà, des établissements de votre scolarité. Quelle scolarité vous avez eu d'ailleurs? Vous avez fait quoi comme type d'études? Vous étiez où?
3: Ah ben, j'ai arrêté après le bac, puisque... J'ai eu mon père est décédé précipitamment et c'est là où j'ai été obligé d'aider ma maman pour reprendre l'atelier familial.
2: Le sport fait partie de votre vie, il est aussi lié à Fontenay-sous-Bois. On a parlé de Fontenay à l'instant, je le disais. Vous avez des souvenirs, vous avez joué au volley et même à un certain niveau, je crois, si j'ai bien compris.
3: Oui, alors j'ai joué à Saint-Maur-des-Fossés. J'habitais Fontenay-sous-Bois, mais j'ai joué au volley à Saint-Maur-des-Fossés. Effectivement, j'ai commencé très jeune et j'ai eu la chance de pouvoir évoluer avec des excellents entraîneurs qui m'ont donné le sens du collectif que je pense que j'ai gardé aujourd'hui. Ouais. Ça fait partie vraiment de mon ADN.
2: Ça vous a valu des déplacements d'ailleurs au gré des matchs, des championnats?
3: Ah oui, c'était pour moi c'était toute ma vie. Enfin, tout tournait autour du sport et du travail, mais c'est vrai que le sport pour moi était un élément essentiel de ma vie et d'ailleurs j'ai gardé les mêmes amis d'il y a 50 ans avec lesquels j'ai commencé à jouer au volley, avec qui j'ai continué très longtemps. Puisque, petite anecdote, j'ai été champion de France cadet en 1980, donc j'avais 17 ans, et j'ai été champion de France vétéran des plus de 50 ans, avec une partie de la même équipe avec laquelle on avait été champion de France cadet.
2: C'était où ça, quand vous avez été champion de France, vous vous souvenez de ce lieu où vous avez vécu les choses?
3: Alors, on a été champion de France à Saint-Nazaire, c'était absolument magique de se refaire 40 ans après,
2: vous retournez à Saint-Nazaire de temps en temps. C'était pas que des bateaux, donc si je comprends bien.
3: Non, là c'était le hasard. La phase finale se jouait là-bas, et donc c'est comme ça qu'on a été champion de France.
2: Alors, vous allez peut-être découvrir la France aussi à un moment donné, parce que là on parle beaucoup de votre enfance, de votre adolescence. Quelles sont les premières villes en France que vous découvrez? Vous avez un souvenir particulier, je sais pas, de vacances ou d'un départ quelque part vers un ailleurs?
3: Alors moi j'ai beaucoup été en Normandie parce que mon père avait continué son chemin professionnel en ouvrant un outil de production en Normandie à 100 km de Paris dans l'Eure à Gaillon, et donc tous les week-ends on partait sur la Normandie, donc j'ai des super souvenirs moi de ces week-ends en Normandie mon père travaillait, j'ai des souvenirs de partie de chasse qu'il faisait aussi le dimanche, et c'était des moments privilégiés pour moi. J'ai des souvenirs de retour le dimanche soir sur l'autoroute de l'Ouest où j'étais allongé

0: dans la voiture derrière, ouais. Et où à l'époque on pouvait encore allonger les enfants derrière.
1: Bien sûr.
0: Et c'était formidable moment de famille.
1: La Normandie, c'est
0: ça me permettait d'être avec mon père parce que comme il travaillait beaucoup, ces week-ends-là, c'était pour moi c'était important. Sacré, ouais.
1: Exactement. Alors du coup, Mehdi, c'était où en Normandie où il a acheté
0: c'était ses à Gaillon dans l'Eure.
1: Et après, vous avez découvert un petit peu plus tard peut-être la Normandie. Il y a d'autres endroits que vous avez voilà apprécié par la suite dans votre vie.
0: Oh, dans ma vie, j'ai apprécié beaucoup d'endroits parce que j'ai pas mal était en Bretagne à une époque où, sur la côte de Granit Rose parce que mon frère s'était marié avec une Bretonne et donc j'ai découvert la côte de Granit Rose que j'adore encore aujourd'hui du côté de Perros-Guirec.
1: C'est vrai que c'est très beau,
0: j'ai adoré et puis comme après j'ai continué à je jouais beaucoup au volleyball et qu'il y avait des grands tournois sur les plages de Bretagne. Voilà, j'ai passé beaucoup de temps sur les plages de Bretagne à jouer au volleyball.
1: Vous avez donc effectivement vécu toutes ces choses-là dans des lieux d'émotion, on comprend, hein, que ce soit Belleville ou que ce soit la Normandie avec votre papa, c'est aussi ça peut-être qui explique votre rapport voilà au travail et à la production, qui est votre combat, une production qui est ancrée dans nos territoires, c'est ça hein, finalement votre vie.
0: Ouais, ma vie, c'est de montrer que produire, c'est un choix de société, c'est tout ce qui fait le lien territorial, tout ce qui fait aussi que les gens peuvent se parler. C'est un formidable endroit, la production où les gens se parlent, où il y a plusieurs strates de la société. Et moi, ce que je porte, c'est que il faut qu'on sorte d'une société de consommation pour une société de production. Et ce qui fait la force d'un pays, c'est un pays qui se tient par le fait qu'il crée de la richesse en produisant et qui permet aussi un ascenseur social de fonctionner, à des gens de rester dans leur région, dans leur territoire. Quel meilleur endroit que l'usine pour avoir un projet de vie dans sa région, pour pouvoir progresser, avoir un projet professionnel. Et je pense que tout ce qui s'est délité aujourd'hui vient de cette désindustrialisation, de cette diagonale du vide qu'on a voulu nous vendre avec une mondialisation heureuse qu'on pensait absolument inéluctable et qui nous a amené, hélas, aujourd'hui à ne plus être souverain et ne pas être capable de produire, mais d'être dépendant de pays qui produisent dans des conditions sociales et environnementales au bout du monde absolument catastrophiques. Et moi, mon combat, c'est d'expliquer qu'il faut qu'on retrouve cette liberté. En fait, produire, c'est quoi? C'est être libre, en fait.
1: Ouais.
0: Et donc, pour qu'un pays soit libre, il faut qu'il soit en capacité de produire.
1: Gilles, vous l'avez dit, vous perdez votre papa très tôt. C'est aussi la période de la délocalisation du textile. Hein, on est dans les années 80. Vous allez essayer de reprendre l'usine, hein, d'ailleurs, de votre papa, ou de racheter, je crois, avec votre maman, puis ça ne va pas se faire. Et vous dites, je vous reprends, je vous cite, j'ai l'impression aujourd'hui que j'ai une dette. Et c'est pour ça que j'essaye d'apporter toute mon énergie dans le fait d'aider les entreprises.
0: Ouais, c'est vrai. C'est vraiment comme ça que je le ressens parce que ça, le textile a été une des premières filières délocalisables et délocalisées. Hein. Et donc nous, on l'a subi de plein fouet. Et donc effectivement, ça a été un drame absolu de pas être en capacité de garder cette usine qui était en Normandie et que mon père avait créé de toutes pièces.
1: Et alors après, vous allez où après la Normandie si les choses ne se feront pas, vous pouvez pas racheter cette usine? Quel est le parcours après?
0: Alors après, je reste en région parisienne. Je m'occupe de l'atelier parisien, effectivement, qui existait encore, avec lequel j'ai essayé de développer une autre stratégie, et notamment de pouvoir être en capacité de contrôler sa distribution. Et puis, au fil en aiguille, les rencontres, je m'associe avec un monsieur qui avait repris une usine à Limoges, qui fabriquait des costumes, et avec lequel je me suis associé pour reprendre une marque qui était à vendre française qui s'appelle Smuggler, avec lequel je l'ai développé. J'ai travaillé pendant 18 ans à la tête de cette marque qui avait un ADN très très simple, qui était la production française, puisqu'on a fait partie des premiers certifiés Origine France Garantie. Et c'est comme ça d'ailleurs que je suis rentré dans la certification qui avait été créée par Yves Jégot à l'époque. Et donc je suis rentré en tant que certifié Origine France Garantie, et c'est comme ça que j'ai continué à être très impliqué sur le périmètre de la production.
1: Il n'y a pas que la porcelaine à Limoges, il n'y a pas que Paris à Paris, et il y a aussi notre invité Gilles Attaf. On parlera peut-être de Limoges et d'autres villes dans lesquelles vous allez évoluer tout au long de votre vie. Vous êtes président, je le rappelle, de la certification d'Origine France Garantie. Ici, ça entreprend. Vous nous prouvez depuis maintenant 20 heures, de par votre parcours, votre énergie, votre détermination, votre volonté et votre pugnacité, à entreprendre et à faire des choses pour les autres. On les aime d'amour, nos chiens et nos chats. Vous avez des animaux ?
0: Absolument. Écoutez, je viens de perdre un de mes deux chiens, donc.
1: Ah, c'est pas la question à poser.
0: Voilà, c'était non, mais oui, j'ai deux chiens. Enfin, non, j'en ai plus qu'un d'ailleurs. Ouais. Mais voilà, oui, je suis très attaché aux animaux.
1: Je vous parle de ça parce qu'ils font partie de la famille et vous pourrez agir dans un instant, faire des câlins, s'amuser avec eux, ça on aime faire. Mais quand ils ont un problème de santé, est-ce qu'on sait réagir en urgence le temps de les emmener chez un vétérinaire? Comment on réagit pour remédier à cela? Ici, on entreprend. Je vous l'ai dit, Gilles et Catherine Quicandon a repéré une bonne idée.
2: À Amy, dans l'Oise, au nord de Compiègne, on a du chien. Et du chat. Samir Rimache, originaire de Roy, a créé Sauve ta truffe, un centre de formation pour gestes de premier secours pour les chiens et les chats. L'idée est de prévenir les accidents domestiques qui pourraient arriver à nos loulous, et il y en a un notamment.
3: En priorité, les intoxications. Parce qu'aujourd'hui, les intoxications, on parle essentiellement de prévention, donc dans 80% des cas. Et on constate que bon nombre de personnes ne sont pas dans la prévention. Laissent traîner, par exemple, une cigarette, laissent traîner éventuellement leur café, acceptent des plantes. Et là, l'accident se crée et on remarque qu'on décèle également que les propriétaires, une fois que l'intoxication se crée, ont des complications à identifier les signes annonciateurs, des complications à intervenir. Et dans un cas sur deux, soit l'animal décède ou l'animal a des graves séquelles.
2: Et oui, par exemple, vous adorez manger du chocolat, mais c'est mortel pour Médor et Félix. Donc pour une fois, vous avez une bonne excuse pour ne pas partager votre tablette avec Princesse et la manger toute seule. Outre la prévention, Sauve ta truffe propose également des ateliers pour savoir réagir en cas de problème.
3: On peut parler éventuellement, par exemple, des hémorragies, des coups de chaleur, de la dilatation, torsion de l'estomac. Aujourd'hui, dans les premiers secours animaliers, nous, on vous forme vraiment sur plus d'une vingtaine de thématiques pour faire face, du coup, à l'accident.
2: L'idée n'est évidemment pas de se substituer à un professionnel, mais de gagner un temps précieux avant d'amener Caramel chez le vétérinaire. Les gestes sont adaptés en fonction de la taille de l'animal et vous vous exercez sur des peluches et des mannequins, pas besoin de venir avec Rocky, Marley ou Nala. Samir forme des particuliers comme des professionnels, tels que la police municipale des Hauts-de-France, des éducateurs ou des éleveurs. Le prix dépend des modules de la formation, du lieu et de la durée, mais franchement, on se forme bien aux gestes de premier secours pour humains, alors pourquoi pas pour les chiens et les chats. Merci à Johan Carpédron et Chloé Richard d'ici Picardie pour cette idée qui marche et qui a du chien. Ici, ça entreprend, Sauve ta truffe, des formations aux gestes de premier secours pour chats et chiens en Picardie.
1: Un petit clin d'œil à votre chien que vous venez de perdre, Gilles Attafon, c'est à quel point on s'attache à ces animaux. Belle initiative du côté de ici Picardie. Vous connaissez la Picardie d'ailleurs, Gilles?
0: Un petit peu. Pas très bien, mais un petit peu.
1: On va, avec vous, continuer de se promener un peu partout en France avec les belles initiatives et puis la suite de votre parcours autour de ce que vous faites aujourd'hui. Je rappelle que vous êtes président certification Origine France Garantie. Gilles Attaf est avec vous ce soir jusqu'à 21h. Passez une excellente soirée et bienvenue à vous.

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15: Il est le président de la certification Origine France Garantie. Gilles Attaf est avec vous depuis 20h. Il nous raconte son parcours très inspirant ce soir pour ce titi parisien, cet enfant de Belleville qui a connu le Val-de-Marne, la Normandie, et qui continue ce soir de nous emmener là où il s'est construit. Vous êtes quand même un modèle de réussite, Gilles Attaf. C'est vrai, on vous regarde avec respect et on se dit que vous avez démarré très jeune, même si c'était en famille, à 14 ans. Vous avez réussi et entrepris de belles choses, pour vous, à titre personnel bien sûr, mais pour les autres, c'est une fierté.
16: C'est un parcours d'entrepreneur, il est de haut et de bas, mais je trouve que les bas coûtent très cher. Donc ouais. Voilà, aujourd'hui je suis président d'une association, je suis très fier d'Origine France Garantie, qui garantit qu'un produit est bien fabriqué en France. Très fier de mes combats de l'écosystème autour du Made in France. Très fier de participer, par exemple, au salon du Made in France avec qui on est partenaire. Voilà, je suis très fier de ça. Je suis un peu moins fier de ce que j'aurais pu apporter en tant qu'entrepreneur réellement si je pense que j'avais fait de meilleurs choix.
15: Vous avez évoqué la réussite et l'échec. Puisqu'on parle des lieux, le lieu de la réussite, il est où pour vous ? À quel moment, dans quelle ville en France, où vous êtes dit, là c'est une belle réussite ?
16: Ah, c'est une très bonne question. Je pense que peut-être que le moment le plus important pour moi, c'est quand j'avais réussi à l'époque à faire venir un ministre à Limoges pour montrer ce que pour ne pas le citer, Arnaud Montebourg, qui était ministre du redressement productif et que j'avais interpellé lors d'un salon du Made in France en lui disant Made in France c'est bien mais c'est des emplois derrière, il faut venir les voir, et qu'il était venu à l'usine et que du coup il y avait la fierté des ouvrières d'avoir un ministre qui se déplace et qui vient vraiment sur site. Et je voilà, ça c'était pour moi, j'avais l'impression d'avoir voilà réussi quelque chose d'important, parce que encore une fois il faut se remettre dans le contexte. Oui. C'est des gens qui ont beaucoup souffert, la production a beaucoup souffert, le textile a beaucoup souffert, et donc aujourd'hui d'être identifié comme étant quelqu'un qui porte le Made in France, c'est important.
15: On parle de ce lieu de réussite, est-ce qu'il y a un lieu d'échec? Alors échec, j'aime pas forcément le mot, mais le lieu où vous remettez en cause?
16: Bah de la même façon, je me pense, je me remets en cause sur certainement sur Limoges également, sur le fait que à la fois
15: et c'est des bons vous Limoges
16: et à la fois un gros ouais une grosse tristesse pour moi, parce que c'était un formidable outil de production avec des gens qui avaient des savoir-faire absolument remarquables et je pense qu'on aurait pu faire mieux.
15: Alors vous allez travailler pour des grands groupes, de grandes unités de textile dans le nord de la France d'ailleurs. C'était où?
16: Oh bah c'était du côté de Lille, vraiment dans tout ce tissu industriel, Roubaix, Tourcoing, enfin tout.
15: C'est ouvrier là.
16: Là c'était très ouvrier, et puis là en fait moi j'étais apporteur d'affaires à cette période. C'était bien avant Limoges, enfin pas bien avant, mais c'était un peu avant, et en fait là c'était en pleine période de délocalisation, donc j'essayais de trouver le vrai sujet d'une entreprise, c'est d'avoir un carnet de commandes plein. Ouais. Et donc j'essayais de trouver des commandes pour ces
15: unités de production. Alors vous avez été partout, voilà, du coup, qui des marchés
8: à gauche dans le nord de la France.
16: Et non, mais j'essayais surtout de trouver des moyens de distribution pour remplir les carnets de commandes de ces usines du nord de la France. Ouais. Pour qui
8: est-ce qu'il y a des usines qui vous ont marqué? Moi, je cherche des lieux, des endroits dans le nord, voilà, qui vous parlent, dont vous vous souvenez.
16: Oui, moi j'ai des souvenirs d'une entreprise à Hénin-Beaumont de fabrication de costumes où là vraiment pour le coup aujourd'hui moi je milite pour expliquer que l'usine c'est plus Zola. Là on était vraiment à la limite de Zola et c'était vraiment on a l'impression d'être dans un autre temps et effectivement ça m'avait beaucoup marqué parce que justement il fallait justement redorer le blason de l'usine et c'est pas avec ce type d'unité de production qu'on allait y arriver, faire revenir des jeunes, expliquer que la production c'est noble, c'était voilà, il fallait justement, c'est peut-être que c'est là où j'ai pris conscience que il fallait complètement changer, qu'on referait pas les 30 glorieuses, mais qu'il fallait reproduire d'une manière totalement différente. Et c'est ce que j'essaie de faire aujourd'hui en expliquant que l'usine c'est l'innovation, c'est la robotisation, l'automatisation, qu'on gagne 20% de plus quand on est dans l'industrie, dans le service, et qu'on fait beaucoup moins de burn-out lorsqu'on est dans l'industrie est dans les services.
8: Bon, le Nord, Limoges, on l'a dit, vous avez racheté, vous l'avez évoqué tout à l'heure, Smuggler, ça c'était en 2000, c'est le département de la Haute-Vienne, je pense qu'on en a bien parlé. Vous sillonnez aujourd'hui encore beaucoup la France, vous avez l'occasion de vous déplacer à quelle fréquence?
16: Je me déplace plusieurs fois par mois, hein, parce que en fait il y a à la fois des événements où on me demande d'intervenir, mais surtout des remises de certification, des visites d'usines. Je pense que c'est important de se déplacer, d'aller sur site. Je pense que mon rôle est justement de mettre en avant tous ces oubliés des territoires qui sont à la manœuvre, qui produisent et qui font encore la sève de notre pays. Donc moi je me déplace énormément. Dès que je peux, je fais des visites. J'adore regarder la production, la fabrication, les savoir-faire.
8: Pouvez-vous nous donner un exemple précis, par exemple, Gilata, d'un dernier atelier que vous avez pu visiter, la dernière usine que vous avez été voir, et le savoir-faire que vous avez découvert?
16: Moi, j'ai un souvenir de Duralex par exemple, où c'était assez impressionnant parce que quand vous voyez ces fours qui tournent.
8: À Valence?
16: Non, pas du tout, c'est à Orléans.
8: Orléans, de Loire.
16: Ouais. Et donc c'est assez impressionnant. Et puis parce que c'est iconique, il y a beaucoup d'affect. Donc c'est vrai que cette marque a beaucoup d'affect et de voir la fabrication de ces verres Duralex qu'on a tous eu à la cantine en colonie de vacances. Voilà. Et j'avais trouvé.
8: C'est ceux qu'on voit l'âge là au fond.
16: C'est
8: du
16: ça
8: verre,
16: exactement.
8: Hein,
16: c'est avec ça. Votre âge au fond du.
8: Ah c'est génial ça.
16: Voilà exactement.
8: Ça existe toujours. Hein.
16: Et ils souffrent. Ils existent toujours, mais c'est compliqué. Et donc c'est pour ça aussi que lorsqu'on a des entreprises comme ça aussi iconiques mais qui ont du mal, on est là aussi pour essayer de les porter, de les mettre en avant et de leur donner une résonance parce que c'est très important. Encore une fois, on parlait de savoir-faire. Les savoir-faire, lorsqu'on les perd, c'est très compliqué de les faire revenir, donc il faut garder ça en tête.
8: C'est, on m'a dit, c'est près d'Orléans, c'est la chapelle, comment ça s'appelle exactement? La chapelle Saint-Mémin, c'est pas ça?
16: Je crois que c'est ça.
8: Je crois que c'est ça, hein, c'est l'endroit que j'avais repéré près d'Orléans, donc dans le Loiret. Et tout à l'heure, vous avez évoqué, Gilles Attaf, le mot charnel. Et c'est justement, en parlant du Duralex, dans une interview, vous avez dit, il y a une dimension charnelle quand on y entre dans l'atelier.
16: Absolument.
8: Ça va loin quand même dans la comparaison charnelle. Voilà.
16: Ouais, non, mais c'est exactement comme ça que je le ressens. Moi, j'ai toujours des frissons. J'ai toujours il se passe quelque chose. Je crois que lorsque on n'a pas visité d'unité de production comme celle-ci ou d'autres, on se rend pas compte à quel point il se passe quelque chose et comme on a l'impression que ça donne un sens en fait. Et moi, c'est ce que j'essaie de faire passer aussi. Aujourd'hui, d'expliquer que tout ça c'est formidable parce que c'est de nouveau une quête de sens. Et ça c'est assez fantastique.
8: J'ai changé d'endroit là.
16: Ah ouais, là complètement. Ouais. C'est les vacances.
8: On va en Corse ?
16: C'est les vacances.
8: On va parler de la Corse avec vous dans un instant, parce que je sais que vous connaissez. On va aussi en parler avec Robin Bernot dans sa marche ici. Qu'en pensez-vous ? Cet été, si vous avez eu la chance d'aller à la plage, est-ce que vous les avez trouvés ? propre. Eh bien, les vacanciers ont-ils ramassé leurs déchets? C'est la question que l'on se pose. La question de la propreté des plages revient chaque année. À Ajaccio, un habitant a décidé d'agir à son échelle pour contribuer au nettoyage du littoral d'une manière pour le moins original, Romain Bernot.
13: En Corse, un homme ramasse les déchets sur la plage accompagné d'un âne.
14: Bah, je trouve que c'est une bonne initiative de sa part.
13: Depuis 4 ans maintenant, Sébastien sillonne les plages d'Ajaccio accompagné de ses ânes pour ramasser les déchets abandonnés sur le sable. Et notre journaliste Julia Beaufils l'a suivi lors d'une tournée matinale accompagnée de Sidonie, une ânesse de 24 ans. Et parmi les déchets que Sébastien ramasse le plus souvent...
17: Alors, les gens laissent de plus en plus carrément leur reste de pique-nique. Après les mégots, j'en ramasse une partie, mais je peux pas dire que je les ramasse tous. Après, on sent la vie nocturne, quoi. Quand on tombe sur une zone où il y a eu du protoxyde d'azote, à la bouteille, tous les ballons, des fois on trouve des dessous féminins. Et puis dans cette zone, il y a des vieilles décharges, si vous voulez, qu'on ne voit pas, qui sont dans le maquis. Et à l'occasion des orages ou quand un sanglier les exhume, il y a des vieux déchets, donc bon, c'est facile à reconnaître, les vieux modèles de bouteilles de bière, des cassettes audio. Et là, regardez, du papier aluminium, encore du papier toilette. Tout ce qui est morceaux de verre, on essaie de vraiment pas en laisser.
13: Après 2 heures passées sur la plage, 7 kilos de déchets ont ainsi été collectés et plusieurs personnes ont été sensibilisées à la protection de notre environnement. Alors ici, ça marche. Et vous, qu'en pensez-vous?
14: Bah, c'est une super initiative. En plus, Ajaccio, c'est un endroit que moi, j'aime trop.
13: Pour Ilona, c'est avant tout à chacun d'être plus attentif.
14: Il faut qu'on fasse plus attention. Donc, c'est bien qu'il y ait quelqu'un qui prenne l'initiative de le faire. Et puis, même avec son âne, c'est trop mignon.
13: Alix, elle, évoque simplement une question de bon sens.
14: Déjà, les personnes de base qui vont à la plage devraient nettoyer et pas laisser leurs déchets, c'est une des règles principales.
13: Mais alors, sommes-nous assez vigilants?
14: Bah, moi, je fais toujours gaffe. C'est comme en montagne, de toujours ramener tous mes déchets et pas les laisser. C'est comme sur les sentiers, même s'il y a des poubelles, c'est toujours compliqué de devoir avoir des entretiens, devoir les ramener. Alors que là, de tout prendre ses déchets et les ramener chez soi, ça, c'est quand même beaucoup plus facile pour les autres.
13: Et les gens le font?
14: Non. Bon, trop peu. J'ai vu beaucoup trop de déchets sur les plages qui traînent, même pour les animaux.
13: Et est-ce que l'actualité de cet été pourrait contribuer à faire émerger, à développer ce type d'initiative?
14: À titre personnel, les incendies, les canicules, ça m'a marqué. Donc effectivement, je pense que d'autant plus avec tout ce qui se passe actuellement, c'est des initiatives qui devraient être mises en place.
13: Aujourd'hui, les déchets ramassés par Sébastien et ses ânes sont ensuite triés, puis déposés en déchetterie. Une partie est ainsi valorisée, tandis que l'autre se retrouve enfouie.
8: Mais pour découvrir Sébastien et son ânesse Sidonie, rendez-vous sur notre compte Instagram, ici officiel, où on a partagé avec Robin Berdeau. Dans Ça marche ici, qu'en pensez-vous? Eh bien, le reportage vidéo d'ici RCFM. Et on salue à tous les Corses qui nous écoutent ce soir. Notre invité reste encore quelques minutes jusqu'à 21h. Gilles Attaffi, le président, certification Origine France garantie.
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2: Et ben, j'espère que vous passez un bon moment et que tous les lieux, les endroits, les villes où l'on s'arrête depuis 20h et ce, chaque soir, vous parle. Peut-être que ça évoque pour vous des souvenirs, c'est un peu le but du jeu. Ou alors peut-être qu'on parle d'endroits où vous vivez, là où vous dites, tiens, c'est chouette, on parle de chez nous, ici. La relation particulière qu'il a à notre pays est importante. Gilles Attaf est notre invité, président certification Origine France. C'est avec lui que l'on découvre les belles initiatives, puis on se balade aussi sur les lieux qui ont marqué sa vie. Vous sentez cet effet bleu-blanc-rouge autour de la certification Origine France garantie. Vous sentez la fierté des gens que vous voyez dans les usines. Il y a cet effet de ce que l'on sait faire. C'est nous qui le produisons, c'est nous qui le fabriquons, il vient de chez nous.
3: Absolument, ils sont très fiers. D'ailleurs, c'est pour ça que lorsqu'on fait des remises de certification, à chaque fois, on sent vraiment. Je dirais que même la certification Origine France Garantie, qui garantit aux consommateurs, on dit toujours Origine France Garantie, c'est le Made in France Garantie, puisque le Made in France étant déclaratif, régi par le code des douanes européens. Nous, c'est une certification, et on sent que les gens, lorsqu'on fait une remise de certification, ont beaucoup beaucoup de fierté, et ça se ressent dans toute la société, dans toute l'entreprise. Et moi, c'est ce que j'aime le plus, je crois, c'est aujourd'hui de leur redonner cette fierté, quoi.
2: Comment
3: et on sent que le consommateur aujourd'hui a besoin de traçabilité, de savoir où c'est fabriqué, dans quelles conditions. Enfin, il se passe quelque chose autour de nos territoires, de la proximité. On a envie de proximité, et en fait, Origine France Garantie, c'est la proximité des territoires. Ouais. En fait, c'est ça.
2: Oui, c'est ce qu'on a dit, c'est le maillage,
3: c'est le maillage, c'est tout ça, et c'est ce qui manquait aujourd'hui de remettre en avant, voilà. Et aujourd'hui, j'ai vraiment une fierté, c'est que je trouve qu'on participe à remettre en avant cette fierté des producteurs.
2: Quels sont les critères justement pour certifier Origine France Garantie ?
3: Alors les deux critères cumulatifs sont le premier, il faut que toutes les caractéristiques essentielles du produit aient été prises sur le territoire français. En gros, ça c'est le terme exact, mais c'est que toute la fabrication doit être française, toute la transformation du produit. Et le deuxième critère cumulatif, c'est que 50% à minima du prix de revient unitaire sorti d'usine doit être français.
2: On a parlé de Limoges, on a parlé de Valence, on a parlé de ces ateliers, de ces usines que vous visitez du nord de la France. Je voudrais qu'on évoque à nouveau la Corse, parce que on en a parlé dans les reportages, mais la Corse est un endroit que vous connaissez bien, dans lequel vous allez, je crois, depuis 40 ans.
3: Absolument, sans interruption. J'aime beaucoup ce pays qui est absolument prodigieux, où à la fois on a des plages sublimes, des montagnes somptueuses, et puis une identité forte, et puis des gens qui sont attachés à leur terre, et moi j'aime beaucoup cette appartenance. Je trouve que il faut repartir de là. D'ailleurs, si on veut reconstruire une nation, il faut repartir sur l'appartenance. Et moi, je trouve ça très bien que les citoyens soient fiers de leur région. Leur région fait partie de la France, et c'est pour ça que j'aime beaucoup ce pays.
2: Quelques villes en Corse à citer, vous aimez ? Je sais pas, Bastia, Saint-Florian, Ajaccio. Vous fâchez avec personne.
3: Non, mais moi je vais historiquement toujours à Porto Vecchio, que voilà, c'est là où voilà mes deux filles sans interruption y vont depuis qu'elles sont nées. Donc voilà, j'ai des attaches maintenant là-bas très fortes, et j'aime beaucoup ce pays. Ouais.
2: Si on quitte la Corse, qu'on retourne sur le continent, du côté de Marseille, je sais pas moi, la Provence, le Var, est-ce qu'il y a des plages qui vous parlent, que vous avez peut-être visitées, dans lesquelles vous allez passer des vacances? Elle est où votre plage, vous, Gilles Assaf?
3: À ma plage,
2: c'est... Sortie de la Corse,
3: Ah, sortie de la Corse. Sinon, je voudrais citer la plage, le golfe de Saint-Cyprien, et justement la partie du Cabanon Bleu qui est à l'extrémité de Saint-Cyprien.
2: Donc ça peut être un autre endroit. Votre plage, ça peut être en Bretagne.
3: Alors peut-être je vais changer complètement, parce que j'aime beaucoup également l'île de Ré. Vous allez dire j'aime bien les îles. Plage du Grosjean au Port-en-Ré. Alors.
2: Quelques questions comme ça et des réponses rapides. Le lieu des premières réussites, vous l'avez évoqué tout à l'heure, et le lieu de la remise en cause, vous l'avez évoqué. Le lieu en France qui vous fait un peu rêver ?
3: Eh bien, je vais vous dire, c'est l'Aubrac.
2: Alors là, on va être copains parce qu'on y mange bien.
3: Alors on y mange super bien.
2: L'Aubrac, moi j'adore.
3: Et moi j'ai découvert l'Aubrac, alors pas du tout professionnellement, mais je l'ai découvert parce que chaque année je fais une partie du chemin de Compostelle.
2: Ah bon ?
3: Et mon meilleur ami étant cordonnier, il m'a embarqué dans ce projet de faire Compostelle, et une semaine par an je marche
2: C'est le Puy-en-Velay, le départ.
3: Le Puy-en-Velay conque. C'est la première étape qu'on a fait. Et on est passé par l'Aubrac et ça a été un choc pour moi. J'ai trouvé que c'était assez incroyable ce qui s'est passé lorsqu'on a marché dans ces immensités absolument fabuleuses avec des paysages à couper le souffle. Enfin, j'avais l'impression d'être dans un film. Ouais. Et puis on mange très bien et comme j'aime bien manger, c'est pas mal non plus, quoi.
2: On mange bien où d'ailleurs en France?
3: Ah bah on mange bien dans tous les territoires. Franchement, là pour le coup, on a cette chance de bien manger partout. On mange bien en Auvergne, on mange bien en Alsace, on mange bien voilà. Franchement, moi je suis trop gourmand pour citer un territoire par rapport à l'autre. Ouais, j'aime bien le cassoulet. Alors voilà, j'ai fait une petite escale dans les Pyrénées. Je suis passé par Carcassonne il y a 15 jours et j'ai mangé un super cassoulet.
2: Alors le lieu où vous aimez vous ressourcer, peut-être en dehors de Paris, un lieu en France où à un moment donné vous avez dit waouh, si je pouvais.
3: Le Périgord.
2: Hein? Tiens, pourquoi?
3: Parce que j'ai de la famille dans le Périgord et que historiquement chaque Noël on va toujours se retrouver tous dans le Périgord noir aux Aisy de Taillac. Et pour moi c'est une... alors là pour le coup je me ressource vraiment parce que je suis au cœur de la France profonde avec des gens fabuleux et ça me fait énormément de bien et je pour rien au monde je changerais et d'ailleurs mes filles m'en voudraient beaucoup si on changeait cette habitude mais chaque année on va à Noël passer les fêtes dans le Périgord. Et pour nous, c'est absolument un moment qui est important et je pense que ça nous aide vraiment à passer le cap de l'hiver.
2: Vos plus belles vacances en France? Peut-être que vous avez déjà évoqué le lieu, hein, je ne sais pas, mais est-ce qu'il y a des vacances inoubliables que vous avez vécues ici?
3: Bah, je suis désolé, mais je vais revenir sur la Corse. Hein, donc voilà, c'est vraiment pour moi. Ouais, je pense que c'est là où j'ai vécu les plus belles vacances. Voilà, avec mes filles petites, ça a été fantastique.
2: Si on va à la montagne, vous avez un peu évoqué la montagne, mais la montagne vraiment pour skier. Vous allez me dire, il y a des montagnes en Corse, mais si on va skier, on va où avec vous en France?
3: Ah, bah là c'est pareil. On va à Val d'Isère parce que
2: Val d'Isère.
3: Parce que voilà, la Haute Tarentaise, c'est quand même. Lorsqu'on aime le ski comme moi, parce que je fais du ski depuis que je suis petit, j'ai vraiment beaucoup de tendresse pour Val d'Isère, même si aujourd'hui ça a beaucoup changé et que bon, c'est devenu une station un peu hors norme.
2: Gilles Attaf est votre invité encore quelques minutes sur ici les présidents certification origine France Garantie. Alors Gilles Attaf, si votre ville était une carte de France, on se balade hein, depuis tout à l'heure hein, dans cette carte de France, quel serait le lieu central pour vous?
3: Le lieu central, c'est une très bonne question. Je dirais quand même Limoges.
2: Ah, on y revient. C'est peut-être la ville que vous avez citée le plus, d'ailleurs.
3: Oui, parce que ouais, j'ai vécu des moments exceptionnels à tous les niveaux, quoi, aussi bien des hauts que des bas. Donc émotionnellement, peut-être c'est la ville qui m'a le plus marqué, parce que émotionnellement, ça a été une période où vraiment j'ai tout connu, en fait. Et c'est peut-être ça qui fait qu'aujourd'hui, effectivement, j'ai du mal à y retourner, d'ailleurs.
2: Aujourd'hui, vous vivez, c'est en région parisienne que vous êtes aujourd'hui, c'est
3: ouais, ça? Oui, je vis en Seine-Saint-Denis, au Raincy.
2: Est-ce que vous voulez dire un mot sur le Raincy, d'ailleurs? Est-ce qu'il y a peut-être à découvrir des choses, des images comme ça qui vous donnent envie d'évoquer ce soir, à évoquer ce soir?
3: Ah ben oui, le Raincy, c'est un havre de paix et ça permet de faire comprendre que on peut très bien vivre en Seine-Saint-Denis. C'est une ville que j'apprécie beaucoup et on parlait beaucoup tout à l'heure de gastronomie et c'est une ville où il y a énormément de commerçants absolument fabuleux avec des marchés, des maraîchers, des bouchers. Et moi, je suis très attaché à cette ville.
2: Parler des marchés, pour vous, la réindustrialisation passera forcément demain par la vision régionale, territoriale, c'est ce que vous avez évoqué, hein, Gilles.
3: Alors moi, je pense qu'il faut repartir effectivement pour moi, l'ADN d'un pays, c'est ses territoires, et pour que on puisse embarquer autour d'un récit toute une société, il faut repartir de son ancrage, et son ancrage, il est en région, il est en territoire, et lorsqu'on a, voilà, moi j'aime beaucoup ce que fais par exemple le produire en Bretagne, voilà, c'est fantastique. Et si on produit en Bretagne, on produit en France. Et donc voilà, mais je pense que aujourd'hui le français, le citoyen, il a besoin de retrouver de la proximité, de l'ancrage. Et c'est de là qu'on peut rebâtir quelque chose, rebâtir une société plus juste, avec moins de fractures, et sortir de ces mégalopoles qu'on a voulu nous vendre pendant des décennies. Vous savez, on nous a quand même vendu que la France serait un pays de tertiaire et que l'atelier du monde serait en Chine. Donc moi, je me bats contre ça depuis
2: des années. Et vous faites bien. Dernière question, un lieu que vous ne connaissez pas et vous rêvez de le découvrir, ou une région. Dites, ah, je suis jamais allé.
3: Alors c'est fait, j'étais dans les Pyrénées, je connaissais pas.
2: Ah, donc ça répond pas à ma question.
3: Non mais je voulais le dire parce que j'étais assez cet été,
2: j'ai fait
3: un petit passage dans les Pyrénées et j'avoue que j'ai été absolument un lieu que je connais pas et que il faut absolument que je visite, c'est le Jura.
2: Et ben voilà. Bon voyage dans le Jura et revenez nous en parler.
3: Avec plaisir. Grand plaisir.
2: Gilles Attaf était votre invité. Merci pour tout ce que vous faites. Saluez vos équipes. Et puis, on continuera bien sûr de s'intéresser à vos fonctions et surtout à cette certification dont vous êtes le président. Certification d'origine France Garantie. On a retracé votre carrière, votre parcours, Gilles.
3: Oui, bien sûr. Et puis surtout dire aux consommateurs, surtout regardez les étiquettes lorsque vous consommez. Acheter un produit origine France Garantie, c'est participer au modèle social français, à l'économie française. Derrière tout ça, il y a des emplois, il y a des territoires. Donc, cherchez le logo Origine France Garantie lorsque vous consommez.
2: Merci Gilles Attaf, il était votre invité ce soir sur votre radio ici. Il n'y a pas de Paris dans la vie. Rendez-vous avec plaisir dès lundi, ce week-end également entre 20h et 21h pour les meilleurs moments de Il n'y a pas de Paris dans la vie. Je vous donne rendez-vous lundi à partir de 20h. Salut, ciao.

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2: Salut à toutes, salut à tous et bienvenue sur votre radio ici. Nous sommes pour le deuxième soir du Ici Live Festival en direct d'un des plus beaux lieux du monde. Oui, je pèse chacun de ces mots. Croyez-moi, j'en ai vu des lieux magnifiques. Mais alors, le Port Vieux de La Ciotat au coucher du soleil, c'est quand même une expérience assez incroyable. Et quand en plus, on sait que des artistes qu'on adore vont se relayer au micro de Décibel, eh ben, c'est encore plus délicieux. Alors, ravi de vous accueillir, les amis, que vous soyez dans le nord, dans le sud, l'est ou l'ouest. On a même, tiens, des auditeurs qui nous ont envoyé des messages et qui nous ont dit qu'ils nous écoutaient depuis le Brésil. Alors, salut à toutes et à tous et vraiment bienvenue à La Ciotat, ici tout près de Marseille, pour la 5e édition du Ici Live Festival, avec ce soir sur scène, Jennifer.
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2: alors que sa prochaine tournée est très attendue, eh bien, Jennifer sera en avant-première, ici, sur la scène flottante, sur le port de La Ciotat, pour dévoiler quelques nouvelles chansons, dont cette reprise de Dalida. Et puis, elle sera avec nous en interview tout à l'heure, tout comme Yann Müller. Aussi reprend du Dalida, décidément ce soir mes invités aiment les paillettes, les strass et les grandes voix, ça tombe bien, je sais que vous aussi, alors bienvenue les amis dans Décibel, c'est parti. Et on commence l'émission avec la bonne nouvelle du jour et la bonne idée surtout du magazine Rolling Stone France qui a décidé de célébrer dans son numéro de septembre, le numéro qui est en ce moment en kiosque, les 60 ans de carrière de notre légendaire Jacques Dutronc. Voilà, il est en couverture et puis il est aussi dans tout un dossier hyper bien écrit comme d'habitude chez Rolling Stone France à l'intérieur du magazine. Jacques Dutronc donc, qui a fait ses débuts en 1966, un de ses premiers tubes c'était « Et moi ». Et moi, et moi. L'année suivante, il chantait des cactus. Alors on en remet une petite couche. Ça

0: anniversaire, Monsieur Dutronc, 60 ans de carrière célébrée donc dans le magazine Rolling Stone France que je vous recommande.
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0: Nos invités vont arriver ce soir dans Décibel, les artistes qui font l'actualité du Ici Live Festival. Jennifer et Yann Muller, nos têtes d'affiche ce soir, des concerts qui, et si vous n'avez pas la chance d'être au premier rang dans notre public d'invités, eh bien vous pourrez quand même découvrir ces concerts puisque nous enregistrons tout et nous vous diffuserons les concerts. Voilà, avant les vacances, c'est promis, vous allez profiter de ces grands moments. Mais voilà, les artistes seront là avec nous tout à l'heure en direct. Mais je voulais aussi vous annoncer un retour qui va vous faire plaisir. C'est celui de Sinclair, lui qui avait marqué avec ses tubes « Si c'est bon comme ça » ou encore « Ensemble » la fin des années 90 et le début des années 2000, vient de sortir une petite bombe très funky qui s'appelle « Jane Jane » et qui annonce une tournée qui arrive. La tournée s'appelle « Lumière ». C'est le retour de Sinclair et c'est une bonne nouvelle.

0: Jane, c'est le retour de l'excellence Sinclair. Une vingtaine de dates cet automne partout en France. Et il lancera notamment sa tournée Lumière le 25 novembre prochain à Paris, au Zénith. Alors tiens, je vais tester avec le public de la Ciotat ce soir, les amis. Est-ce que vous connaissez cette petite musique ?
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0: Je vous entends pas, vous connaissez ou pas ? Ils connaissent. Yann Muller est l'invité de Décibel dans quelques secondes. À tout de suite.

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1: Merci d'avoir choisi ici pour passer votre vendredi soir. On a franchement de très bons rencarts à vous proposer. Jennifer arrivera tout à l'heure. Et là, c'est Yann Muller pour la première fois dans Décibels. Salut Yann.
2: Salut, comment
1: Bienvenue.
2: Tu vas?
1: Bienvenue. Bah écoute, ça va très bien. Je ne te cache pas que c'est la première fois que j'ai 1,2 milliard de streams face à moi.
2: Ah, ça fait
1: plaisir. Je frétille un petit peu.

0: pas loin d'ici, j'avais fait Fréjus 40 000 personnes par exemple, ou d'autres grandes scènes des 20, 25 000. C'est vrai que plus c'est grand, moins c'est, tu prends d'énergie parce que c'est tellement grand. Et là, je préfère des scènes plus petites comme ça, où je suis plus proche des gens. J'aime bien être proche des gens.
1: Alors là, pour le coup, ce soir, tu vas être tout proche du public.
0: C'est pour ça.
1: Tous et toutes invités d'ici à La Ciotat. Et puis ton set aussi qui sera enregistré et qu'on va diffuser un peu plus tard à la radio. Mais alors, tiens, dis-nous d'ailleurs, avant d'arriver à ce 1 200 000 000 de streams, toi, ta première approche de la musique, c'est en tant que chanteur. Je crois que tu gratouilles, tu joues de la guitare.
0: Je joue un peu dans ma chambre, c'est vrai.
1: Donc ça, c'est le début. Mais comment tu deviens producteur et comment tu arrives aux musiques électroniques?
0: Ça vient en commençant à jouer, en étant DJ dans des restaurants. Donc j'ai commencé très tôt, dans les années 2010. Et en fait, j'ai commencé à produire pour moi, pour pouvoir jouer mes morceaux dans les restaurants, parce que j'avais plein d'idées, j'avais plein de morceaux que j'aimais d'artistes français ou internationaux. Et c'est vrai qu'il y a un moment où je ne les trouvais pas sur Internet et je m'étais dit, tiens, je vais me les faire moi-même. Et ça a commencé petit à petit par faire des petites reprises au fur et à mesure. Et on progresse jusqu'à en arriver là aujourd'hui.
1: Alors, avec des reprises, des remixes de chansons que vous connaissez, des classiques américains par exemple. 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Mais on n'a pas peur de la variété française chez Yann Muller. Jonathan, alors eux par exemple, typiquement, c'est des artistes qui sont toujours là dans le paysage musical, que tu peux contacter. Est-ce qu'avant de faire cette version de Est-ce que tu viens pour les vacances, est-ce que tu appelles David et Jonathan?
0: Alors moi, au début, j'ai pas leur numéro, mais en fait, moi je fais le morceau par passion, parce que c'est un morceau qui m'a bercé depuis petit. Moi j'ai grandi avec ce morceau et j'ai toujours aimé les artistes. Et c'est vrai qu'aujourd'hui, de pouvoir collaborer avec eux, pour moi c'est un rêve. Et aujourd'hui, je vis mes rêves. Donc rien que pour ça, je suis heureux de faire ce que je fais.
1: T'as repris Dalida.

0: Jennifer, avec qui tu partages l'affiche ce soir, puisque elle aussi a une passion Dalida.
1: Est-ce que tu as vu mon t-shirt?
0: Tu as un t-shirt Jennifer, voilà, absolument magnifique. D'ailleurs, on a des fans de Jennifer là dans le public. Je pense qu'elle voudrait bien te le piquer.
1: Je suis fan aussi, moi. Je suis très content de la voir ce soir aussi. J'ai hâte de voir son concert.
0: Tu dis, je vis mes rêves. Est-ce que justement, le fait, en prenant de l'importance en tant que DJ, en tant qu'artiste électro, et de rencontrer ces artistes-là et possiblement collaborer avec eux, ça fait partie du rêve vivant?
1: Ça fait partie du rêve que je vis actuellement. Et justement, je travaille sur un album avec des artistes français pour cette année, justement. Donc, j'ai hâte de finir ma tournée, de rentrer en studio et de pouvoir collaborer avec eux. Et proposer un nouvel album pour l'été prochain.
0: Parce que c'est ça le Graal. Dans ton album Madeleine, donc évidemment, pour le coup, que des Madeleines, que des chansons qu'on connaît par cœur,
1: Proust,
0: des Madeleines de Proust.
1: Ouais.
0: Mais d'ailleurs, c'est bizarre parce que t'es beaucoup plus jeune que moi, mais on a les mêmes Madeleines. Donc je pense que c'est des Madeleines longue conservation.
1: Mais oui, c'est en écoutant les CD de mes parents, je piquais leurs CD. Et après, même on faisait des longues routes. Je viens de Nice et on montait jusqu'à Metz dans la voiture. Et j'avais CD qui tournaient dans la voiture pendant 10 heures. Donc j'ai été bercé à cette musique-là et
0: à la
1: maison. Et même à la maison, ça et jouer en boucle ces CD là, donc j'ai grandi avec ça, moi.
0: Mais c'est vrai que le Graal, une fois que donc t'as fait ces reprises là avec des voix, alors que t'avais très bien sélectionné, parce que pour le coup on se rapprochait beaucoup de l'esprit de départ, mais là avoir les voix originales, les artistes originaux, ça c'est le Graal quand on fait ton style de musique.
1: Complètement, évidemment. Et même de pouvoir, je te dis, de rencontrer ces artistes et de pouvoir discuter avec eux, d'entendre toutes leurs anecdotes.
0: Dis-moi qui, donne-moi un nom.
1: Tu me parlais de David et Jonathan, par exemple, ils ont vécu une carrière incroyable et de pouvoir entendre toutes leurs anecdotes de carrière, c'est génial.
0: Je pense qu'il y a du lourd.
1: Rien que pour ça, je suis trop heureux de vivre ce genre de moment.
0: Alors, il est pour quand l'album 2027?
1: Ah, l'année prochaine, oui, on y travaille déjà.
0: Bon, notez-le, 2027, un nouveau président et un nouvel album de Yann Müller. Merci beaucoup d'être venu nous voir.
1: Merci à vous, Yann. Et merci à tout le monde, le public d'être venu.
0: Par avance.
1: Merci.
0: Par avance, très très bon concert.
1: Merci,
0: ce soir.
1: J'ai hâte.
0: Voilà, je pense que vous parlerez de Dalida avec Jennifer dans les coulisses. Et les amis, si je vous dis par-dessus les temps, soudain j'ai vu. C'est nul, on recommence. Plus fort, on passe à la radio. Par-dessus les temps, soudain j'ai vu. Ça, c'est mon La Ciotat. Bravo, les amis, merci Yann.
1: Merci à vous, merci à tout le monde. Merci.

sur la scène du Ici Live Festival ce soir, notre belle scène flottante du Port Vieux de la Ciotat et un public qui l'attend de pied ferme mais qui a mis ses plus belles chaussures pour aller danser. Alors, avant d'accueillir Jennifer, les amis, je voulais vous annoncer qu'aujourd'hui c'est un jour important, mais oui, le 4 septembre, c'est l'anniversaire de Beyoncé. Alors, envoyons-lui nos bons vœux, même si, bon, elle a vendu 200 millions de disques, elle fait partie des personnalités les plus puissantes du monde de la musique, aux États-Unis et partout dans le monde. Donc, nos bons vœux, écoutez, je ne sais pas si elle les entendra passer en soufflant ses bougies en or, mais pour tout le bonheur qu'elle nous a apporté, notamment pour son dernier album où elle a eu l'excellente idée d'aller flirter du côté de la country music, qui lui va aussi très bien. Eh ben, on avait envie d'embrasser Beyoncé. Je me rends compte que je ne vous ai pas dit quel âge elle a aujourd'hui. Qui veut deviner l'âge de Beyoncé, d'après vous? Quel âge elle a, Beyoncé, aujourd'hui? 29? 49? Vous venez de lui mettre 4 ans dans les dents, je vous adore. Elle a 45 ans aujourd'hui, Beyoncé. On l'embrasse donc et on écoute Single Ladies.

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2: Oui, cinquième édition de ce Ici Live Festival. On a déjà accueilli tellement de têtes d'affiche d'artistes qu'on a adoré, avec qui on a passé des moments géniaux, que ce soit M, Jean-Louis Aubert, Louis Bertignac. On a eu des gens merveilleux. On a eu Célassou aussi, qui avait, je me souviens, enchanté le public du Port-Vieux, de la Ciotat. Amir également. Plein de bons souvenirs. Et puis l'année dernière, non, il y a deux ans, MC Solar aussi. Ça, c'était complètement dingue. Bref, on a que des bons souvenirs ici. Et cette cinquième édition, elle a démarré hier merveilleusement avec Oria, Boulevard Désert et DJ Gel, le DJ historique de la Funky Family, qui est venu avec un très bon copain à lui, Soprano. Donc on a passé une très très belle première soirée de festival. Ce soir, Yann Muller, que vous venez d'entendre en interview, et puis Jennifer, qui va pas tarder à arriver. Mais pour le moment, il est temps, à 19h31, de jouer au Blind Test. D'habitude, les auditrices et les auditeurs jouent par téléphone, mais puisque nous sommes en public, ça va le public?
3: Oui.
2: Et on, très bien, puisque nous sommes en public, eh bien, nous sommes allés chercher dans le public des candidates et des candidats. On a une équipe de filles, Marine et Kenza, bonsoir.
4: Bonsoir.
2: Comment ça va?
4: Super.
2: Est-ce que vous êtes là ce soir pour voir Jennifer?
4: Oui, bien sûr.
2: Ah, je m'en doute. Et je suis ravie de pouvoir vous annoncer qu'elle sera là tout à l'heure en interview, Jennifer. Donc vous allez avoir de très très près. C'est ça aussi ici. Quand on dit qu'on est radio de proximité, eh ben on est vraiment tout près des artistes.
4: C'est
2: et ça, c'est génial. Alors les filles, face à vous, il y a un homme seul. Oui, je marche seul, tel Jean-Jacques Goldman. Bonsoir Gaëtan.
5: Bonsoir Émilie.
2: Comment ça va?
5: Ça va très bien, et toi?
2: Mais ça va super. Alors tu es prêt à jouer au Blind Test?
5: Oui, je suis prêt.
2: Quels sont les cadeaux du soir, les amis? Eh bien, du goodies magnifique. Nous avons le Bob, Ici Live, La Ciotat, qui irait très bien à Joule, hein, quand même. Une autre star de la région qui porte énormément de Bob. Donc voilà, le Bob de Joule, mais version Ici Live, La Ciotat. Et puis des bananes, Ici Live, La Ciotat également, que je suis ravie de vous offrir, les amis, avant même que l'on joue. Car c'est comme ça, dans Décibels, on gagne avant de jouer. Comme ça, on joue plus détendu, vous voyez? Ça, tranquille. Parce que les filles avaient peur de ne pas trouver les réponses. Ah, pourquoi? Vous écoutez quoi comme musique, les filles, à part Jennifer?
6: Non, de la variété française.
2: Eh ben genre qui? Vas-y, dis-moi qui? Tu adores?
6: Non, de tout.
4: Ouais, de tout.
6: De tout.
2: De tout. Gaëtan?
5: Moi aussi, j'écoute de tout, mais j'aime bien Grand Corps Malade.
2: Alors, il n'est pas dans le Blind Test, mais on l'embrasse. Et il sera bientôt dans Décibels. Il sera bientôt invité. Ça, c'est promis. Ok, alors le thème ce soir du Blind Test, ce sont des intros à la guitare emblématique. Normalement, dès les premières notes de guitare, si on est un peu fan de rock ou de chansons françaises, on reconnaît la chanson. Alors Gaëtan, Marine, Kenza, on ouvre les oreilles, grand les oreilles. Le public, évidemment, a le droit de souffler. N'hésitez pas à les aider. De toute façon, nous prenons toutes les tricheries. Vous avez gagné déjà. Voilà, c'est vraiment... C'est pour avoir la médaille en chocolat supplémentaire. L'idée, c'est juste qu'on écoute ça ensemble. Première chanson, les amis, avec une intro de guitare emblématique. Dites-moi... Qui chante ça?
7: Téléphone.
2: Eh ben voilà, téléphone, bravo.
7: Ah non, là,
2: ils ont trouvé la réponse en même temps, sauf que Gaëtan, qui a l'habitude de jouer par téléphone, a donné son prénom. Oui, mais là, t'es en face de moi, je vois bien que c'est toi qui parles. En fait, quand les auditeurs et les auditrices jouent par téléphone, on leur demande de donner leur prénom avant de donner la réponse, parce que comme on les voit pas, on ne sait pas qui dégaine en prums. Mais là, vous avez été très raccord. Bravo. Ben voilà, ça ne servait à rien d'avoir peur. Vous êtes très fort. Gaëtan, Marine, Kenza, tout le monde a un point. Pour New York avec toi, de téléphone. Attention, deuxième chanson, deuxième intro de guitare emblématique. Dites-moi, qui chante ça?
5: Les Rolling Stones.
2: Mais oui, Gaëtan, les Stones, bravo.
6: C'est pas très français, si je peux me permettre.
2: C'est pas très français, non, c'est très anglais même. Tu as raison, Marine.

0: Poison, les Stones. Une chanson qui a 60 ans et des poussières. Et pourtant, franchement, pas une ride.
1: Ah oui, c'est bien, on écoute encore et on se régale. On écoute.
0: Gaëtan se régale, par contre Marine, elle m'a fait des yeux genre pardon, non, c'est vraiment un truc de personnage. Et t'aimes pas les Rolling Stones, Marine?
2: Non, c'est pas que j'aime pas, c'est que je connais mais j'écoute pas forcément.
0: Ah oui, d'accord. Bon, bah écoute, c'est pas grave. Si tu croises Mick Jagger dans la région, parce que de temps en temps il aime bien venir dans le sud, et ne lui dis pas ça.
2: Non.
0: Voilà, tu gardes pour toi.
2: C'est ok.
0: On continue, dernière intro. À la guitare, emblématique, on cherche l'interprète. Et attention, petit indice, il est venu ici à La Ciotat pour un Ici Live il n'y a pas très longtemps. On y va.
2: M.
0: Oui, bravo.

0: deux chansons de M avec Il est vrai. Non seulement
1: on
0: une intro
1: deux.
0: Emblématique à la guitare, mais en plus, chanson dédiée à sa guitare. Il parle à sa guitare dans cette chanson, une jolie guitare rose d'ailleurs qui est sur la pochette de l'album. Alors voilà, c'était un beau blind test. Et j'ai derrière moi un jeune homme qui a essayé de souffler toutes les réponses au public. Bonsoir, comment tu t'appelles ?
2: Je m'appelle Vincent.
0: Vincent, tu aimes la musique ?
2: J'essaie d'écouter de la musique.
0: Vincent, t'as un petit look de rocker avec ta marinière. Est-ce que tu espères un jour jouer sur la scène du Ici Live Festival ?
2: Depuis des années que je viens ici, c'est mon rêve absolu. C'est pour ça que j'essaie de me rapprocher de la radio pour que on sait jamais ce qui peut se passer.
0: Mais t'as raison, là déjà tu te rapproches de l'animatrice, c'est pas mal. C'est pas mal Vincent, on croise les doigts pour toi pour l'année prochaine. Peut-être ton premier concert à la Ciotat.
2: Je prends date avec tout le public qui est là. Regardez bien la scène, l'année prochaine j'y suis.
0: Allez Vincent, on y croit. Vincent à la Ciotat, c'est un beau projet comme un autre pour 2027. Et nous, je vous propose qu'on écoute une autre chanson absolument emblématique, une intro à la guitare. Voilà, qui me donne des frissons. Juste le temps de remercier infiniment Marine, Kenza, merci les filles.
1: Merci
0: Mégaëtan.
3: Merci Émilie.
0: Avec nous. Bon concert. Vous restez dans le coin là comme Jennifer arrive. Hein. Oui voilà, c'est ça. Allez, oui Jennifer va arriver. Mais avant, rock and roll, les amis, le groupe Deep Purple. Vous la connaissez cette intro ? Les Anglais de Deep Purple en 1972 sur leur album culte Machine Head.

grands moments de l'histoire du rock'n'roll qu'on doit à un groupe qui fait partie des inventeurs du hard rock, les Anglais de Deep Purple. Allez, après ce Smoke on the Water, et bien On the Water à la Ciotat, il y a la scène flottante du Ici Live Festival sur laquelle va monter dans moins d'une heure l'ébouriffante Jennifer.

qui va arriver dans le studio de Décibel ici sur le Port-Vieux de La Ciotat en bateau. Avouez que c'est la classe. À tout de suite les amis, et merci d'avoir choisi ici.

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1: Mais oui, Ici Live La Ciotat 5e édition. Il y a une artiste qui était très très attendue. Mademoiselle, comment elle s'appelle l'artiste qui était très très attendue? Comment elle s'appelle? Tu sais? Vous savez?
2: Jennifer.
1: Ouais, Jennifer est avec nous. Coucou.
3: Bonsoir tout le monde.
1: Oh là là, mais quelle joie de te retrouver, chère Jennifer. Comment vas-tu?
3: Également, je vais toujours bien quand je suis près de Marseille.
1: Ah, c'est vrai, hein. Oui. Il se passe un truc dans l'air ici.
3: C'est le sud, c'est comme ça.
1: Ça. Et alors, il se passe aussi toujours quelque chose autour de tes chansons. Je me faisais la réflexion en préparant l'émission. À chaque moment de la vie, il se passe un truc qu'on peut connecter avec une de tes chansons. Ici, comme il fait très beau, on est au soleil.
3: Oui. Ça va.
1: La rentrée des classes qui vient de se passer, on chantait très fort dans nos têtes quand même. Ma révolution. On remet en question ces histoires d'amour, ce qui arrive très souvent après les grandes vacances. On se chante très fort, sauf qui aime.
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1: La dernière fois qu'on s'est vu, chère Jennifer, c'était pour les versions jukebox de toutes tes chansons. C'était en 2024.
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1: Vous allez partir en tournée avec ces nouvelles versions, ce jukebox. Comment ça s'est passé? Est-ce que tu t'es régalé autant que tu l'espérais?
3: Je me régale tout le temps. Ouais. À partir du moment où je rejoins les planches, donc et que je rejoins surtout mon public.
1: Ouais. Ils sont là ce soir.
3: Que je retrouve, assez régulièrement.
1: C'est ça.
3: Et c'était une tournée merveilleuse. C'était plein de joie, de surprises, des moments délicats aussi, dans l'émotion.
1: Ouais.
3: Voilà, c'était à taille humaine, donc c'était forcément très puissant émotionnellement parlant.
1: Voilà. Et alors, ce qui est formidable, c'est que tu partages avec nous une nouvelle de tes passions.
3: Enfin, oui.
1: Elle est peut-être pas nouvelle, la passion, mais en tout cas, tu ne l'avais pas encore partagée avec nous. C'est ta passion pour Dalida.
3: Oui.
1: Tu parles d'émotion en parlant de scène. Oui. S'il y en a bien une qui en transmettait et qui en absorbait de l'émotion tout le temps, c'était Dalida. Comment toi, t'es rentrée en contact avec sa musique?
3: C'est dès mon plus jeune âge. Je pense que dans tous les inconscients collectifs, on a Dalida en tête.
1: Si t'as grandi dans le coin,
3: j'ai toujours dansé sur du Dalida. Tu fais partie de mes playlists, mais je pense que ça parle à tout le monde. Et quand j'ai fini ma tournée, je travaille aussi sur un nouvel album. Il y a les nouvelles chansons.
1: Ouais.
3: Un projet avec Maxime, parce que j'avais commencé à en parler. Et effectivement, il y a eu la rencontre avec Orlando qui a un peu déclenché ce
1: projet
3: de cœur.
1: Orlando, le frère de Dalida.
3: Qui a déclenché un petit peu, qui m'a fait avancer ce projet-là que j'avais en tête depuis longtemps. C'est un projet de cœur. Et c'est bientôt son anniversaire, Dalida, l'anniversaire de sa mort. Et donc, du coup, ça tombait très très bien que je propose au public, à l'issue de cette tournée qui était beaucoup plus intime, un show auquel je me suis jamais autorisée, un show musical finalement avec des danseurs, avec DJ, avec musiciens, un spectacle musical autour donc des chansons de Dalida, mais autour de mes chansons aussi, qui seront toutes remixées, mais d'une manière beaucoup plus festive que ce que j'ai proposé sur le jukebox tour.
1: Là, c'est le DJ tour.
3: Ça s'appelle donc le DJ tour.
1: Alors, on a évidemment
3: hâte. Et je travaille donc avec un monsieur qui s'appelle Habibi Sly, qui fait de la disco électro. Alors, c'est de disco électro plutôt oriental, lui. Donc, il y a des petites touches orientales grâce à quelques chansons de Dalida. Et donc, je travaille avec lui très activement sur la revisite donc, de toutes ces chansons, sans dénaturer pour autant l'âme des chansons de Dalida, qui reste forcément irremplaçable, puisque c'est une icône absolue pour laquelle j'ai un profond respect, pour laquelle on a tous un profond respect. Donc, c'est autre chose. Je vais proposer autre chose pour faire vivre, encore une fois, et peut-être faire découvrir à la nouvelle génération les chansons les plus dansantes de Dalida.
1: Dalida qui avait ce talent de vous faire danser avec parfois des textes extrêmement poignants.
3: Complètement.
1: Et Jennifer, tu t'appropries ça avec cette nouvelle chanson Mourir sur scène, qu'on va écouter maintenant. C'est la version de Jennifer. Et puis après, on va continuer à discuter et à parler de tout ce qui nous attend. Parce que Jennifer, croyez-moi, 2026-2027, elle a un carnet de balles très...

0: Vous écoutez ici, les amis. Oui, mais c'est la folie hein, dans le studio d'ici. Parce que je crois, il y a quelques fans de Jennifer dans le coin. Oui, il y a quelques minutes du concert. Alors c'est quand même hyper touchant. Mais oui, allez-y, tout le monde a envie de faire sa photo avec Jen. Et alors ce qui est dingue, Jen, et ça doit tellement te faire chaud au cœur, c'est,
1: oui, c'est voilà, trop mignon.
0: On a des petites filles, on a des mamans, des papas, des grands-parents. Toutes les générations sont là pour ton concert. Et c'est vraiment une merveille. Alors Jennifer, qui finit de continuer à signer ses petits autographes aux petites filles, c'est vraiment trop mignon.
1: Je t'écoute, je suis avec toi.
0: T'es avec moi. J'avais une question toujours sur Dalida.
1: Oui.
0: Parce que là, on vient de t'écouter chanter Mourir sur scène. En fait, il y a plein de chansons emblématiques de Dalida qui, je trouve, peuvent faire écho à ce que tu fais toi. Et par exemple, il y a cette vision presque enfantine de l'amour. Genre, on y croit, quoi qu'il arrive, on y croit toujours, même si la vie nous envoie tout un tas de trucs terribles. On croit en l'amour. Toi, J'attends l'amour, bah, c'est une chanson que tu chantes encore aujourd'hui. On écoute quelques notes de la version 2024.
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0: J'attends l'amour. Tu la chantais au tout début de ta carrière. Tu la chantes encore aujourd'hui.
1: Oui, c'est vrai.
0: Et je trouvais que c'était, oui, ça faisait un pont quand même, cette vision. On croit à l'amour, quoi qu'il en coûte, tout le temps, à tous les âges, à tous les moments de la vie. C'est un truc aussi qu'elle avait, Dalida.
1: Oui, sa vie a été jalonnée de plus de drames à travers
0: mais
1: tout,
0: tu vois, elle chantait l'amour, quoi.
1: Mais elle le chantait quand même avec beaucoup d'espoir et toujours une et d'une manière passionnée. Aussi, elle était complètement intègre dans toutes ses émotions. Habitée, c'est une interprète hors pair.
0: Alors malheureusement, voilà, ça s'est très très mal fini pour elle, puisque elle a mis fin à ses jours, Dalida, parce que oui, bah, peut-être justement trop d'émotions, trop éponge. À part ce côté-là dramatique, qu'est-ce que tu vas chercher chez Dalida et que tu vas réinjecter dans les chansons?
1: Alors, je reste fidèle au lead de chant, c'est-à-dire à sa manière de chanter. Je ne chante pas comme Dalida, malheureusement. Mais
0: tu gardes ses mélodies, en tout cas.
1: J'essaie de respecter les notes. Après, je me suis autorisée aussi certaines libertés sur certaines chansons. Mais il y a certaines chansons où je n'avais pas le droit de changer la ligne mélodique. C'était impossible et inconcevable. Ouais. Ne serait-ce que par respect pour l'œuvre d'Alida et le monde qui l'entoure, qui a pu l'entourer, par respect par Orlando, et puis Orlando, il tient aussi, hein, attention, il ne faut pas non plus
0: il déconner trop avec le petit frère.
1: Ouais.
0: Il a toujours, fait.
1: C'est sa manière de la protéger encore, et heureusement qu'il est là.
0: Oui, et quand on chante Dalida, on peut pas y aller en jean. J'adore ton jean, t'es canon, mais quand on chante Dalida, on t'imagine dans un concert avec, comme elle finalement, une robe un peu paillette, les cheveux vraiment gonflés. Ouais. Est-ce que tu l'imagines comme ça aussi, ou est-ce que tu vas nous surprendre?
1: J'oserais davantage. Je suis Jennifer, qui fait un hommage, pas à Dalida, mais aux chansons de Dalida. Sur une partie des chansons de Dalida, avec mon répertoire. Donc c'est pas un hommage à Dalida.
0: Je comprends.
1: C'est vraiment un hommage à ses chansons. Mais j'ai la chance d'avoir des grandes scènes et d'être très accompagnée là pour le coup. Donc j'ai envie de proposer un show. Donc forcément il y aura des costumes. J'arriverai pas en jean. J'ai envie de m'amuser là-dessus aussi.
0: Alors ça va être absolument fou. Alors ce soir à La Ciotat, ils sont nombreux, elles sont nombreuses. Ça va être dingue. T'as déjà joué sur l'eau, toi, une scène flottante?
1: Oui, j'ai déjà fait ça en tournée.
0: Plusieurs
1: fois. Non, mais c'est assez étrange d'être coupé du public. Ouais. Il y a quelque chose de très magique, et en même temps, il y a une certaine frustration, parce que moi, j'aime bien les capter, les énergies. Ouais. Mais c'est un peu loin. Mais ils sont plus près qu'une scène flottante que j'ai pu faire.
0: Ouais. Oui, là, en fait, pour celles et ceux qui ne sont pas venus, sachez qu'il y a cette scène.
1: Je vois quand même
0: flottante.
1: Les yeux, là, quand même.
0: Voilà, dans le port vieux de La Ciotat. Et puis, il y a un petit peu d'eau, évidemment. Ouais. Et ensuite,
1: quelques moustiques.
0: Et puis le public qui est là en face. Il y a un jeu de lumière magnifique aussi sur l'église qui est derrière, et le port et tous les bateaux et tout. Non, ça c'est fou. Si je suis la fée Clochette, imagine. J'ai une petite baguette et je te propose n'importe où dans le monde, tu peux jouer. Un lieu qui te fait rêver pour un concert. Un truc, même ton fantasme le plus fou, j'en sais rien, si tu veux jouer au pied des pyramides, tu peux. Un endroit comme ça où tu te verrais bien et où tu rêverais de jouer.
1: De continuer à jouer alors. Peu importe l'endroit, j'aime tout. J'aime tout. À partir du moment où je partage un moment vrai et intense avec les gens, j'aime. J'aime le sentiment d'évasion qu'on a en fait à travers la musique et ce pouvoir qu'a la musique d'ailleurs de guérir beaucoup de maux. Et on me donne la chance d'avoir cette petite baguette là, donc je m'en sers. J'essaie de m'en servir à bon escient en tout cas.
0: Merci beaucoup Jennifer, bravo à toi, bon concert.
1: Merci
0: ce
1: beaucoup.
0: Soir,
1: le merci à tous.
0: DJ Tour de Jennifer. Vous avez toutes les dates disponibles sur ici.fr et le concert ce soir donc sur le Port Vieux de La Ciotat. Merci à l'équipe de l'émission, Emma, Juliette, Alexandra, Iris, Mélodie. À demain les amis, toujours sur ici.
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0: Bonjour à tous, il est midi 5 sur votre radio Ici, je suis ravie de vous retrouver comme chaque midi. Je salue d'ailleurs toutes les locales du réseau Ici, partout en France. Coucou les amis, bienvenue donc dans votre nouveau rendez-vous. Ici on parle bon plan, vie quotidienne, arnaque à éviter, santé. Nous sommes là pour vous rendre service parce qu'on vous doit bien ça. Et c'est le titre de ce nouveau rendez-vous quotidien. Nous sommes ensemble jusqu'à 13h, je vous l'ai dit. Moi je suis Enora Malagré et voici la joyeuse bande qui m'accompagne. Audrey Razo, Madame Anti-Arnaque, coucou.
2: Bonjour, bonjour tout le monde.
0: Valère Coréard et ses bons plans conso, bonjour cher Valère.
3: Salut Enora, bonjour à toutes et tous.
0: Pierre Fabin, que vous connaissez, notre vétérinaire, bonjour Pierre.
4: Bonjour à tous.
0: Et un nouveau dans la bande, et pas des moindres, je l'adore. Et vous aussi, vous le connaissez déjà sur votre radio ici, Nordinata, notre prof de PS quasiment.
5: Ah j'aime bien, ça fait très old school, très vieille école, ça me va bien.
0: Notre coach sportif, bienvenue dans la famille.
5: Merci beaucoup, alors je vous ai écouté toute la semaine, donc je suis très content d'être là, enfin avec vous.
0: Vous avez bonjour. Aimé
5: ouais, carrément. Et ce qui est bien, c'est votre voix. Elle emmène et berce en même temps. Donc...
3: Oh, le faillot.
5: Ah ouais, voilà. Ça tire à balles réelles ici. Ah oui, d'accord.
0: Belle merci Valère. En matière. Merci.
3: Faut pas se fâcher avec un prof de sport.
0: Ah, non, alors, non, là, c'est la cool. voix de Yves Carra. Je vais vous le présenter dans un instant. Parce qu'aujourd'hui, pourquoi il est là, notre cher expert? On va parler voiture. Faut-il vraiment passer à l'électrique? Est-ce que c'est vraiment bien pour la planète? Nous avons moult astuces dans notre besace. Nous allons les partager avec vous parce qu'on vous doit bien ça. Vous voulez nous en parler aussi? Appelez-nous ou laissez-nous un vocal, c'est sur notre WhatsApp, évidemment c'est gratuit, 0810 055 056. Nous sommes là pour vous. Posez-nous vos questions comme l'a fait aujourd'hui une auditrice, nous l'écoutons.
6: Bonjour, c'est Sylvie. Je voulais savoir, est-ce qu'une mutuelle pour les animaux, c'est vraiment valable?
0: Alors, Pierre?
4: Eh ben, on va y répondre tout à l'heure, mais oui, je peux déjà le dire, c'est valable, mais sous certaines conditions, il y a beaucoup de choses auxquelles il faut faire attention.
0: Très bien, notre vétérinaire, pardon, Pierre, y répondra plus longuement dans une trentaine de minutes, et puis le meilleur pour la fin, tout au long de l'année, je vais booster votre pouvoir d'achat, on vous doit bien ça. 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Il est midi 7 sur votre radio Ici. Gros dossier voiture aujourd'hui avec évidemment Valère Coréard, notre monsieur bon plan, mais qui a invité un copain dans la bande de On vous doit bien ça, que vous connaissez sans doute, Yves Carra, le porte-parole de Mobilité Club France. Bienvenue, cher Yves.
7: Merci, je suis adopté par la bande, là.
0: Aujourd'hui, oui, ça bien va. Sûr.
3: Bon, d'accord. Le temps de l'émission, déjà.
7: Ouais, le temps de l'émission, c'est déjà pas mal. Hein.
0: Merci à vous d'être là. Alors, Valère.
3: Bah, c'est un gros sujet, la voiture électrique. Oui. Vous savez que parmi les ventes de voitures neuves au mois d'août, 38% ont été des voitures 100% électriques. Ça veut dire quoi? Que les Françaises et les Français, ils veulent s'y mettre. Il y a un vrai sujet. Yves Carra ne dira pas le contraire. La voiture électrique monte en puissance. Moi, ce que je voulais aujourd'hui, c'était qu'on sache définitivement, si possible, est-ce que c'est vraiment un bon plan? Parce que pour des raisons écologiques, on a compris que c'était quand même un gros chouïa mieux que la voiture thermique.
7: En tout cas, dépend. Ça dépend.
3: Ça dépend. Bon, vous allez peut-être
0: déjà,
3: pouvoir nous expliquer.
0: Pardonnez-moi, messieurs. Moi, vous m'avez perdu. C'est quoi la différence entre une voiture thermique et une voiture électrique?
3: Yves Carra.
7: Ah ouais, on part de là.
0: Ah bah pardon. Excusez-moi.
3: On a 5 minutes.
0: Hein. Et en plus, je suis blonde. Donc,
7: ça, je ne me serais pas permis. Voiture thermique, on met un carburant dedans pour que la voiture avance. Voiture électrique, on branche et on roule avec de l'électrique quand on est en 100% électrique.
3: Est-ce qu'on peut, alors, tout de suite dire dans quel cas la voiture électrique est plus avantageuse sur le plan économique que la voiture où on met un carburant classique?
7: Sur le plan économique, pas écologique, donc économique. Si on n'a pas de prise à la maison ou au moins au travail, la voiture électrique n'est pas très avantageuse parce que pour avoir souvent fait des Paris-Lyon, par exemple, en voiture électrique, vous consommez, ça vous paye entre 14 et 15 euros les 100 km. Donc c'est à peu près comme une voiture thermique, surtout avec le même quand le prix du carburant est élevé. Donc la recharge à la maison, on achète du kilowattheure, on est entre 10-15 kWh, c'est génial. On consomme quasiment 10-15 rien.
3: 10-15 centimes le kilowattheure.
7: 10-15 centimes le kilowattheure. Si on fait 15 kWh pour 100 km, vous voyez, on est à 2-3 euros les 100 km. C'est vraiment bien.
3: C'est top.
7: Mais il faut avoir une recharge à la maison ou au travail à minimum. Sinon, ça coûte cher. Alors, on dit qu'il y a moins d'entretien. C'est vrai, il y a moins d'entretien. Seulement, il faut savoir, et c'est des chiffres qui sont sortis la semaine dernière, qu'une voiture électrique, les 10 plus vendues, perdent 59%, je vais vous le faire à 60% de son prix d'achat neuf en 5 ans.
3: Pourquoi?
7: Ben, parce que les technologies évoluent, parce que c'est plus dur à revendre, parce que le marché de l'occasion démarre, mais c'est encore faible. Donc 60%, vous avez une voiture, le vrai coût d'une voiture que vous avez, vous connaissez exactement son coût quand vous la revendez.
0: Oui.
7: Et si vous la revendez, que vous avez perdu 60% en 5 ans, une voiture thermique, on est à 45, 50, ouais. Bah, les 10 000 euros que vous n'avez pas mis dans l'entretien, vous allez les perdre en la revendant. Donc, faut faire attention à la fin, quand même.
3: Ça veut dire qu'on peut la garder, il faut la garder plus longtemps. En même temps, l'entretien coûte moins cher. Oui. 20 pièces à peu près dans un moteur de voiture électrique, 200 dans un moteur de voiture thermique. Donc,
7: Il n'y a pas d'huile, il n'y a pas d'embrayage. Quand on a une voiture électrique, si on sait bien rouler, on change quasiment jamais les freins, on les touche jamais. Donc, oui, c'est à l'entretien, c'est mieux. Par contre, si vous avez une panne avec une voiture électrique, ça coûte beaucoup plus cher que le thermique.
0: Pourquoi?
7: Parce que c'est des systèmes électroniques qu'il faut remplacer directement, donc vous êtes rapidement à quelques milliers d'euros.
0: Et est-ce que c'est facile à recharger? Pardon, vous avez parlé d'une recharge à la maison et tout.
7: Pour vous, c'est difficile. Pour les autres, c'est peut-être plus facile. Je ne sais pas.
0: Je ne suis pas prêt de le réinviter.
7: Je ne sais pas, je prends des... Non,
3: mais allez, raison, parce qu'il a peut-être d'autres trucs à dire après. Ouais.
7: Non, franchement, c'est très facile. Vous arrivez sur une borne, alors chez vous, il n'y a pas de sujet. Hein, voilà. Vous arrivez sur une borne, vous avez en général une carte qui regroupe 90%, à peu près, voire 95% de toutes les bornes en France. Vous arrivez, vous ouvrez la petite trappe, comme vous le feriez avec l'essence, vous mettez votre carte sur le beeper, vous pouvez même payer par carte bancaire maintenant, ça se développe de plus en plus sur les bornes qui ont une forte puissance. Vous prenez le pistolet, vous le branchez, vous allez boire votre café, vous revenez, il n'y a pas de sujet là-dessus, c'est assez facile.
0: Mais dans quand ça fonctionne, Aude Razo nous parlera de ces faux QR codes qu'il y a dans certaines bornes.
2: Ouais. Effectivement, voilà. Sur les bornes de recharge. Ouais. C'est pour ça qu'effectivement, c'est mieux d'avoir une carte.
0: Donc, soyons vigilants, on continue de parler voiture électrique ou pas, mais pour l'heure, on va écouter un peu de France Gall. Ça va nous détendre, cette fête week-end Hong Kong Star sur votre radio ici. Bienvenue dans votre nouveau rendez-vous, on vous doit bien ça.

0: Hong Kong Star, France Gall sur votre radio, ici.
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0: 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Il est midi 15 sur votre radio ICI, bienvenue dans votre nouveau rendez-vous quotidien. On vous doit bien ça avec une joyeuse bande. Ça parlait même hors antenne, hein. Oh là là, quel sujet, les voitures électriques, est-ce que c'est vraiment une bonne idée? On a même un expert, le plus grand expert de France avec nous, Yves Carin.
2: 1m80, pas mal.
3: Oui.
0: Yves Carin, le porte-parole de Mobilité Club France. Et on avait, avant le disque, parlé avec Aude de ces fausses bornes qu'on peut voir, enfin ces faux QR codes, oh là là, je suis vraiment une vieille dame, j'arrive pas à le dire, qui sont sur nos bornes pour recharger nos voitures électriques, parce
4: c'est
0: qu'il
4: ça.
0: Y en a des fausses apparemment.
4: Yves Carin disait effectivement, c'est très facile de se servir effectivement d'une borne de recharge pour la voiture électrique, mais attention, des fois quand vous payez, vous pouvez utiliser le QR code que vous flashez pour payer sur la borne. Et là, il y a des petits malins, je vais vous le dire souvent, petits malins, j'aime bien les petits malins.
0: J'aime bien que vous dites
4: qui,
0: ça.
4: Qui colle par-dessus le vrai QR code, un faux QR code. Ce qui fait que vous allez flasher, vous allez vous retrouver sur un site qui n'est pas le bon site, ouais. Et vous allez payer, en fait, à des escrocs. C'est eux qui vont empocher la somme. Donc, en fait, regardez bien, quand vous flashez le QR code, qu'il n'y a pas plusieurs couches de QR code. Là, vous scrutez un petit peu, il faut mettre l'œil un tout petit peu près, comme ça.
0: Ouais, c'est Hercule Poirot, cette
4: voilà.
0: histoire.
4: Faut si vraiment... c'est pas un peu abîmé, écorné, d'accord. si ça n'a pas été tripoté. Et puis, sinon, le bon plan, c'est la carte de recharge physique,
2: oui.
4: hein, Yves Carin.
2: Il n'y a pas de carte de recharge physique, alors il y a différentes sociétés, voilà, ils sont 90-95% des bornes, voilà, faut avoir ça maintenant.
0: Hein. D'accord, alors maintenant, oui, Audrey, ah,
4: je peux poser une question.
0: Mais je vous en supplie.
4: Question, mais c'est parce qu'en fait, j'ai envie de parler de moi, j'ai des amis qui ont
2: alors, je fais psy aussi.
4: C'est ça.
2: Mais bon, je parle sous couvert du vétérinaire.
4: j'ai des amis qui ont une voiture électrique et je reste sur la thématique des bornes de recharge. Ils ont une voiture électrique, mais ils sont complètement flippés de partir en vacances en voiture électrique.
0: C'est-à-dire qu'ils n'auraient pas assez de jus.
4: Ouais, ils ont peur de tomber en rade, en fait, et de ne pas trouver une borne, etc. Ouais. Parce qu'ils vont peut-être partir dans un coin un peu paumé. Ils sont même allés jusqu'à louer une voiture thermique. Ça leur a coûté un bras pour les vacances.
0: C'est-à-dire qu'ils s'enquiquinent à acheter une voiture électrique et finalement, ils louent pour les vacances une voiture thermique.
2: Ah, alors, je dirais que ça dépend de la voiture électrique. Parce que vous avez des voitures électriques avec une toute petite autonomie. Les R5 qui sont mignonnes, les premiers prix, elles ont 200 km d'autonomie. Donc sur les longs trajets, vous allez recharger. Voilà, toutes les heures si vous prenez l'autoroute. Si vous avez des voitures, mais là elles coûtent 40 ou 50 000 euros, qui ont une longue autonomie et un temps de recharge rapide, là c'est moins un sujet sur les longs trajets. Et de toute façon l'électrique, le maître mot c'est l'anticipation, et se dire que de toute façon ce sera moins rapide que le thermique.
5: Et de toute façon en parlant d'anticipation, la voiture va prévenir et en fait elle va couper petit à petit la climatisation, la radio, tout ça.
6: Mais c'est vrai, en fait,
5: c'est-à-dire ça va pas bloquer d'un coup, c'est progressivement. Alors c'est sûr, vous allez faire des choses. Ouais, un peu, ouais.
0: Alors on attend avec impatience Monsieur Bonplan, Valère Coréard et toujours évidemment Yves Carin. Du coup, on achète quoi? Comme voiture électrique.
6: Bah oui, Iskara, du coup, on
0: achète. Mais c'est vrai.
6: Oui. D'abord, est-ce qu'il y a encore des aides pour acheter une voiture électrique aujourd'hui?
2: Oui, il y a même des aides pour des voitures électriques d'occasion. Quels que soient vos revenus, c'est 300 et quelques euros. Donc ça, c'est pas mal. Alors, 300 et quelques euros sur 20 000 euros, c'est pas mal.
6: Non, mais nous, on prend tout
2: beaucoup,
6: ici.
2: Mais on prend tout, mais il n'y a pas de petites économies. Donc c'est bien parce que faut vraiment, il faut voir que les concessionnaires et les agents et les marques, elles se retrouvent avec des voitures électriques d'occasion. Voilà, ça commence à être un vrai problème. Donc ça, c'est bien. Et puis, pour acheter des voitures électriques d'occasion, suivant vos revenus, suivants, etc. Il y a plein d'aides. On ne va pas entrer dans le détail. On les trouve assez facilement sur Internet, mais il y a des aides, oui.
6: Bon, si on part sur du neuf et qu'on est décidé à aller sur l'électrique pour les raisons économiques, mais aussi écologiques, donc j'ai bien compris, on recharge à la maison, ça c'est le monde idéal, tranquillement. Oui. Là, on a un kilowattheure qui est bas.
2: Oui.
6: Dans ces cas-là, ça vaut le coup. Est-ce qu'il y a des modèles vraiment intéressant d'un point de vue budgétaire, quoi, des entrées de gamme qui sont cool.
2: Oui, alors il faut savoir déjà que la majorité des voitures électriques sont achetées

0: mais surtout de votre utilisation. Si vous faites que des petits trajets quotidiens, par exemple, en Île-de-France ou autour de Saint-Étienne ou Bordeaux, voilà, pas plus de 100 km par jour.
1: Vous restez dans votre ville, voilà, peu importe.
0: 100, 150 km par jour, vous pouvez prendre n'importe quelle voiture, elle les fera. Si vous allez faire régulièrement des longs trajets, là, il va falloir rajouter quelques dizaines de milliers d'euros pour avoir une longue autonomie et un temps de recharge qui est court. Et c'est d'ailleurs le problème de la voiture électrique. Si vous achetez, vous avez, mettons, un budget, vous qui nous écoutez, de, on va dire, 15 000 euros pour acheter une voiture.
1: Oui.
0: Vous achetez une voiture thermique, que vous l'achetiez à 15 000 ou à 100 000, vous aurez le même usage, le même temps pour faire le plein et le même temps de trajet pour faire un Paris-Marseille, parce qu'à 130, on dépasse pas les 130 et n'importe quelle voiture y va. Pas avec une voiture électrique. Si vous avez peu d'autonomie et un temps de recharge très long, c'est pas la même utilisation suivant le prix de votre voiture électrique.
2: Ça, c'est noté. Alors, je fais une petite parenthèse. Le leasing social, il resterait des véhicules à pourvoir. Faut regarder parce que c'est intéressant.
0: Reste,
2: selon les ressources, je crois qu'il en reste 20 000.
0: 16 880 euros par part fiscale.
1: Il est d'une précision, voilà, exactement.
0: Pour le leasing social.
2: Bon, donc il y en a encore. Ça veut dire qu'en fonction des revenus, on accède à un véhicule pour quoi? 150 euros, 200 euros par mois?
0: Ouais, 100 euros, un peu moins de 100 euros, ouais, pour les premiers. Ça, c'est vraiment bien. Alors, il faut savoir que c'est payé. En fait, quand vous achetez une voiture en leasing, vous payez le différentiel entre la voiture neuve et le prix estimé de revente au bout de 3 ans. En général, c'est 3 ans ou 5 ans. Et donc, l'État paye une partie de la voiture neuve, donc vous avez des mensualités qui sont moins fortes.
2: Rapidement, si on veut acheter d'occasion une voiture électrique, est-ce que c'est le bon moment? Parce qu'il y en a beaucoup.
0: Oui.
2: Et à quoi on doit faire attention?
0: Première chose, vous demandez le SOH, le State of Health, l'état de santé de la batterie. À moins de 70%, elle est plus utilisable pour une voiture. Et jusqu'à 4, si vous l'achetez à 80%, vous allez vous dire que votre batterie va perdre 1 à 2% par an dans 10 ans. Elle voudra plus rien, hein, faut le savoir. Et même pas en utilisation quotidienne, parce que vous allez avoir quelques dizaines de kilomètres d'utilisation et d'autonomie. Donc le SOH, c'est la première chose, l'état de la santé de la batterie.
1: On continue de parler voitures électriques avec vous, chères auditrices, chers auditeurs. Le standard, je vous le dis, est en train d'exploser. 0810 055 056. On a Patrick d'ailleurs qui a une question pour vous.
0: Ah, Patrick.
1: Juste après la nouveauté musicale, ça s'appelle Estelle. Te rencontrer encore, c'est ce qui va se passer avec vous, Yves Carra, tout au long de cette année.
0: Oui.
1: Vous rencontrez encore.
0: Rencontrez-moi encore.
1: Bienvenue sur votre radio ici.

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3: Midi 25 sur votre radio Ici, bienvenue dans votre nouveau rendez-vous. On vous doit bien ça. Nous parlions voiture électrique, Monsieur Valère Coréard et Monsieur Yves Cara, qui est notre expert aujourd'hui, le porte-parole de Mobilité Club France, nous donnait des bons tuyaux, des bonnes astuces, quelle voiture électrique acheter. Et nous avons un auditeur qui a une question à vous poser, cher Yves Cara. Il nous vient de la ville de Nuel-les-Aubiers. On embrasse très fort Ici Poitou et il s'agit de Patrick. Bonjour Patrick.
4: Bonjour.
5: Bonjour Patrick.
3: Comment allez-vous, cher Patrick ?
4: Très bien, très très bien.
3: Eh bien, vous m'en voyez ravi. Fortez, je vous passe du coup Yves Cara, vous avez une question à lui poser.
4: Oui, j'aurais voulu savoir en ce moment quel véhicule acheter, si c'est thermique, diesel, hybride, quel est le meilleur en ce moment ?
3: Voilà, quel véhicule en général ? Parce que c'est vrai qu'il n'y a pas d'électrique dans la vie. Hein. Moi, par exemple, je n'irai pas sur l'électrique. Oui. Et voilà, je vous tire la langue.
5: Pas encore, mais peut-être un jour.
3: Non, j'ai trop peur. Mais c'est bête, hein, mais j'ai un peu peur que ça tombe en rade. Voilà, bon,
5: vous savez, les constructeurs savent plus quoi construire, les vendeurs savent plus quoi vendre et les acheteurs savent plus quoi acheter. Bon, on est un petit peu dans cette situation-là, on est pas mal. Hein. Mais Patrick, je dirais que ça dépend vraiment de votre usage. Est-ce que vous pouvez avoir une prise à domicile ?
4: Oui, j'ai un garage.
5: Donc,
4: oui,
5: potentiellement, vous pouvez avoir une voiture électrique. Est-ce que vous faites souvent des très longs trajets, d'ailleurs une fois par semaine, plus de 300 kilomètres ?
4: Je suis juste retraité, donc je n'ai plus de long voyage.
5: D'accord.
4: D'utilité tous les jours, quoi.
5: Eh ben, pour vous, je dirais qu'une voiture électrique d'occasion ne serait pas un mauvais plan, parce que vous allez la recharger chez vous à vraiment pas grand-chose. Ça va vous coûter 3 euros les 100 kilomètres. Et puis, des voitures électriques d'occasion, vous pouvez les négocier, parce qu'il y en a plein, donc vous pouvez les avoir pas trop cher. Pourquoi pas une électrique ?
3: Eh ben voilà.
4: Oui.
3: Patrick, ça vous a convaincu ou vous vous sens un peu dubitatif ?
4: Non, j'aurais voulu savoir sur l'hybride rechargeable. Si c'est...
5: Alors, moi je suis fan de l'hybride rechargeable. Le problème c'est que c'est un peu plus cher quand même, parce que vous avez 4 à 500 kilos de batterie qu'il faut payer. Mais à l'usage, l'hybride rechargeable, pour vous, ce serait ce qu'il y aurait de plus fantastique. Vous allez rouler au quotidien en électrique, vous rechargez chez vous, et quand vous allez voir peut-être vos petits-enfants ou autres pour plusieurs centaines de kilomètres, vous êtes en thermique, ce serait l'idéal. Mais c'est un peu plus cher.
3: Merci beaucoup Patrick pour votre appel. Je me permets de prendre encore un auditeur parce qu'il y a énormément d'appels au 0810 055 056. Il s'agit de Baptiste. Bonjour Baptiste, bienvenue à vous.
6: Bonjour à tous.
5: Bonjour Baptiste.
3: On est ravis de vous accueillir dans l'émission. Vous êtes chauffeur de taxi, me semble-t-il.
6: Tout à fait. Taxi et transport de malades assis.
3: D'accord.
5: Et 100 000 km par an ?
6: Oui, à peu près. Alors depuis que je suis à l'électrique, moins, puisque j'ai augmenté ma rentabilité.
3: Ah, d'accord. Alors vous vouliez nous parler justement de votre expérience avec les voitures électriques. Vous en avez deux, vous y connaissez bien du coup.
6: Ouais, j'ai des voitures de marque américaine connue. Ça fait 4 ans. Je roule donc entre 90 et 100 000 km par an. Il n'y a aucun inconvénient. Il n'y a que du positif. Hein.
3: Ah, vraiment.
5: Vous êtes en Tesla, donc, on va le dire.
6: Ouais, tout à fait. Moi, quand j'entends, quand vous dites, il y a des trajets longs qui vont mettre plus de temps en électrique, faux. Ça, c'est faux.
3: D'accord. Pourquoi c'est faux?
6: Voiture. Mais parce que cette voiture, elle consomme très peu, elle est très efficiente. Moi, je fais des charges de 10 à 15, 20 minutes, mais maxi.
3: D'accord.
6: Et on va reprendre 80%. Là, aujourd'hui, réellement, sur autoroute, je fais 500 km. Si je ne veux pas sur l'autoroute, je fais 500
3: km. Mais cette voiture, elle est chère, ouais. Baptiste. On peut la nommer,
6: non,
3: chers amis. C'est une Tesla.
6: Elle a 47 000 euros TTC.
3: Oh, bah, pardon. Excusez-moi. Je ne savais pas qu'on avait Monsieur Rothschild dans les fils.
6: Non, mais j'en parle tous les jours. Je porte 10 clients par jour. Tous les jours, j'en parle. Moi, je prends des électriques. Il faut arrêter de dire qu'il y a des inconvénients, que c'est ci, que c'est ça.
3: Mais on adore cette faculté de convaincre, Yves Cara.
5: Baptiste, sur les longs trajets, vous n'avez pas de problème. Pourquoi ? Parce que vous avez un système de recharge dédié à Tesla. Vous sortez de l'autoroute, vous êtes sûr de trouver une borne libre et de forte puissance. C'est pas très cher parce qu'ils sont moitié prix. Ce qui n'est pas le cas avec des autres voitures qui ne peuvent pas utiliser ce réseau.
3: Et voilà, merci beaucoup, cher Yves Cara, pour votre expertise. Un gros bisou à vous. Cher Baptiste, vous l'avez vu, hein, c'est votre émission. Hein. Vous pouvez réagir quand vous voulez, nous laisser des messages vocaux, nous appeler, nous écrire. Ça se passe au 0810 055 056. C'est un appel gratuit. Pour l'heure, on va donner 200 euros.
5: Et
3: oui.
5: Ah bon ?
3: Mais oui, mais on est dans ça, Yves Cara. Alors non, vous.
5: Je ne sais pas, vous me regardez quand vous parlez. Donc
3: mais oui, parce que je suis totalement hypnotisée par vos expertises. Non, on va accueillir un auditeur, ou plutôt une auditrice, Alexandrine, bonjour, qui s'est inscrite sur le site ici.fr. Bonjour, Alexandrine, bienvenue.
7: Merci.
3: On est ravis de vous accueillir. Vous êtes inscrite sur le site ici.fr et du coup, vous repartez avec 200 euros de coupons à dépenser dans une grande enseigne. Ça fait du bien en cette rentrée. Oh, vous êtes comédienne de théâtre.
0: Vous vous rendez pas compte à quel point.
3: Bah, je suis ravie et je vois que vous êtes comédienne de théâtre. Ça me parle un peu.
0: Oui.
3: Je voudrais embrasser très chaleureusement voilà, toutes les comédiennes et toutes les comédiens de France. Le théâtre, il faut le soutenir en ce moment. Allez voir des pièces partout en France. On vous embrasse très fort, Alexandrine.
0: Merci beaucoup et belle journée à vous.
3: Bonne journée. Dans un instant, nous allons parler avec Pierre Fabin de l'âge de nos animaux, je crois. Et puis aussi, on va répondre à Sylvie qui nous demandait si c'était une bonne idée ou une arnaque, les mutuelles pour les animaux. Et puis, on va accueillir Nordine à table. Et là, on va parler vélo électrique. C'est du sport ou c'est de l'arnaque? On verra ça dans un instant. Bienvenue dans votre nouveau rendez-vous. On vous doit bien ça sur votre radio ici.

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3: 32 sur votre radio. Ici, on est en plein cœur de votre nouveau rendez-vous quotidien qui se nomme On vous doit bien ça. Ici, on parle de bons plans de vie quotidienne, d'arnaques à éviter. On parle de santé aussi, d'animaux. Bref, on est là pour vous rendre service parce qu'on vous doit bien ça. Nous sommes ensemble jusqu'à 13h. Je suis Enora Malagré et je suis avec Aude Razo, Valère Coréard, Pierre Fabin. Le vétérinaire de l'émission. J'ai tellement hâte, parce qu'il va nous parler de l'âge de nos animaux, qui va convertir en âge humain. Exactement. Ça, c'est tout à l'heure, j'ai hâte. Et puis, le chouchou, je me suis battue pour l'avoir d'ordinateur.
4: Merci.
3: Notre coach sportif, bienvenue dans l'émission, c'est votre première avec nous aujourd'hui. Et dans un instant, on va parler du vélo électrique. Alors, est-ce que c'est du sport ou est-ce que ça fait de nous des escrocs? Ben, on verra ça avec vous dans un instant. Mais pour l'heure, nous avons une auditrice qui posait une question à notre vétérinaire Pierre Fabin. Nous l'écoutons tout de suite.
5: Sylvie, je voulais savoir, est-ce qu'une mutuelle pour les animaux, c'est vraiment valable? Ça vaut le coup? Est-ce qu'on rentre dans notre argent? Merci, bonne journée.
3: Très bonne question, Sylvie, qui nous a laissé un message vocal au 0810 055 056. C'est notre WhatsApp, c'est gratuit. Pierre Fabin, bah alors?
4: Eh ben, c'est une très bonne idée, mais il y a beaucoup de conditions à valider pour ça. Déjà, il faut savoir... l'assurance, c'est un business. Donc, ils sont là pour gagner de l'argent. Donc, en fait, il va falloir... choisir son forfait en fonction de ce qu'on va vouloir couvrir, c'est-à-dire prendre une assurance pour couvrir les vaccins, qui sont une dépense qu'on va faire de toute façon, ça sert pas à grand-chose, ça va juste nous permettre de lisser la dépense sur l'année, mais on va perdre un petit peu d'argent dans ce cas-là. Donc pour moi, l'assurance, elle est utile uniquement pour les accidents et les maladies. Donc c'est ça le forfait qu'il faut souscrire, c'est le forfait accident-maladie. Et pourquoi on souscrit une assurance dans ces cas-là? Parce que les soins vétérinaires coûtent cher. Faut savoir que... une opération, notamment en urgence, d'une torsion d'estomac, d'un corps étranger, c'est-à-dire qu'un animal a mangé une bêtise qui est en train de bloquer dans ses intestins, ou d'une fracture, on peut vite avoisiner des prises en charge à 2000 ou 3000 euros. Voilà, et il faut être capable de les sortir tout de suite. Donc pour tous les gens qui ont des animaux...
3: Ça, personne ne peut, hein, je vous le dis tout de suite.
4: Il y a des gens qui peuvent, mais les gens qui ne peuvent pas sortir...
3: C'est 2000... que Valère Coréard qui peut, parce que grâce à ses bons plans, il est devenu millionnaire.
4: Donc si on n'a pas l'épargne pour sortir ça, et qu'on n'a pas envie d'être confronté à cette situation, de se poser la question: est-ce que je vais pouvoir avoir la meilleure prise en charge pour mon animal? Il faut souscrire une assurance pour son animal.
3: Une assurance,
4: c'est entre 15 et 40 euros par mois.
3: D'accord.
4: Ça va dépendre de plein de petits facteurs, notamment de l'âge à laquelle on va la souscrire. Plus on va souscrire l'assurance jeune, plus, moins elle sera chère dans ce cas-là. Donc, et en plus, n'attendez pas que vos animaux soient malades. Sinon, si votre animal est déjà malade, la clause va être exclue. C'est-à-dire que sa maladie ne sera jamais couverte. Et par rapport aux maladies, il faut savoir que sur certaines races, par exemple les bulldogs, qui ont systématiquement, je les adore, j'ai été éleveur de bulldogs, mais ils ont quand même systématiquement des petits problèmes à respirer, les problèmes respiratoires vont être exclus.
6: Et justement, est-ce que les tarifs sont différents selon l'animal, selon la race de l'animal?
4: Effectivement, oui. Donc en fait, selon l'âge où on va l'apprendre, selon l'animal, selon d'éventuelles pathologies qu'il a déjà. Donc en fait, quand on va avoir tout un questionnaire. Parfois, il y en a même qui demandent un examen vétérinaire avant la souscription de l'assurance pour justement caler le tarif à ce moment-là. Et pensez aussi à tout ce qui est franchise. Parce qu'il y a des franchises sur ces assurances, des plafonds annuels à pas déplacer et des délais de carence. C'est-à-dire, si notre animal va tomber malade dans le mois qui suit la souscription de l'assurance, ça ne sera pas pris en compte. Donc si votre animal commence à bricoler un peu, c'est pas le moment de la prendre. Ne la prenez pas, ça va pas être pris en compte.
3: Merci Pierre Favin, notre vétérinaire. On vous retrouve dans un instant pour parler de l'âge de nos animaux. On retrouve aussi notre cher Nordinata, mais pour l'heure, Ed Sheeran, Shape of You, sur votre radio Ici.

0: Shape of You, Ed Sheeran sur votre radio ici.
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0: Il est midi 40, toujours en direct sur votre radio ici. On est ensemble jusqu'à 13h. Vous êtes chez vous, ce nouveau rendez-vous quotidien, c'est le vôtre. Il s'appelle On vous doit bien ça. On a parlé de beaucoup de choses depuis le début de l'émission, notamment de la voiture électrique. Vous pourrez réécouter hein, d'ailleurs en podcast l'émission sur ici.fr. Et puis dans cette émission, on vous donne des bons plans. On vous parle aussi sport grâce à notre coach sportif Nordine Attab. Et on va parler vélo électrique. C'est du sport ou c'est pas du sport cette affaire ?
3: J'ai envie de répondre par oui et non. C'est-à-dire que oui, si on a une grande nécessité physique, on peut avoir une pathologie, un certain âge, du mal à bouger. Mmh. Et là, en effet, bah, d'une manière ou d'une autre, ça va créer ou recréer du mouvement. Et non, si on est en forme, on n'a pas d'utilité à prendre un vélo électrique. Par contre, c'est là où je nuance, et Valère, tu peux me regarder comme ça.
0: C'est que si jamais
3: on vit sur du plat, il n'y a pas de nécessité. Il n'y a pas de nécessité. Si on vit en montagne, si on vit dans une zone rurale, oui, on est espacé de 5 à 10 kilomètres, et puis en plus, ça va recréer du lien social. Si je prends, par exemple, les vélos. Aujourd'hui, les adultes, et notamment les gens, par exemple, certaines personnes qui viennent à ma salle, j'habite à Orléans, sur du plat, comme à Paris. Tu as des personnes qui utilisent le vélo régulièrement. Mais si on va bien physiquement, ce que je veux dire, c'est que les personnes, on peut utiliser la voiture, et si on se dit, bah, tiens, je vais créer du mouvement avec le vélo électrique, et que derrière, au final, j'ai pas de nécessité parce que mon premier moteur, ce sont mes jambes.
0: Mais même quand on met la petite vitesse, moi, j'ai un vélo électrique. Il y a trois grosses vitesses. Il y en a un où j'ai l'impression d'être en mob. On va pas se mentir. Et le premier, j'ai quand même l'impression de faire un petit effort. Pas du tout. Je me mens à moi-même.
3: C'est une histoire de petits pas, mais ce que je veux dire, c'est qu'à partir du moment où on va bien, ce que je veux dire, c'est que je vais poser une question. Est-ce qu'on n'est pas en train d'aller vers la médiocrité? Le mouvement ne devrait pas être une option.
0: Nordine Attab, attention, mais... ça ne rigole pas. Valère Correa.
4: Nordine, oui. Non, moi j'ai deux remarques. La première, c'est pour moi, le vélo à assistance électrique, ça permet de sauter le pas plus facilement et de se dire, je peux arriver en rendez-vous sans être trempé, je peux me déplacer à vélo sans quand je suis fatigué, et en même temps, je peux pousser sur mes jambes pour aller au-delà des 25 km/h. Et deuxième chose, quand tu as des enfants, même sur du plat, moi j'en ai deux. Heureusement que j'ai l'assistance électrique sur le vélo cargo, sinon c'est insupportable.
3: Et pourquoi les enfants ne prendraient pas le vélo? Ce que je veux dire, c'est
4: trop
3: que
4: dangereux.
3: Non. Alors, dans ce cas-là, là, on parle de culture. Que ce soit par rapport à la douche. Pourquoi c'est pas les entreprises, dans ce cas-là, qui s'équipent correctement? C'est un ensemble qu'il faut voir.
0: Faux,
3: on règle pas le problème. Les enfants, je veux bien les trucs cargo, il n'y a pas de souci. Mais les enfants, demain, ça va être eux les ambassadeurs et les ambassadrices du mouvement. Et si demain, on les met déjà dans des assistances électriques, quel message ils vont pouvoir envoyer demain à leurs propres enfants? Donc, si l'enfant a un problème, par exemple, qu'il est obèse ou autre et qu'il a une pathologie, là, je suis d'accord avec toi. Ce que je veux dire, c'est que ça va créer un premier pas et on va pouvoir créer du mouvement pour aller après faire une sensibilité vers le sport. Faut pas se leurrer. Aujourd'hui, il y a beaucoup de personnes qui n'aiment pas le sport et le sport n'est pas une obligation. Mais par contre, si l'assistance électrique, que ce soit pour les adultes qui auraient besoin, je vais mettre ça au conditionnel, les enfants qui auraient besoin, mais un enfant, normalement, c'est un vélo classique, ou les seniors, j'adore le vélo électrique. Pourquoi? Parce que derrière, ça leur permet d'aller plus loin, plus longtemps, de maintenir, de favoriser le lien au social aussi, parce qu'il faut savoir qu'à partir du moment où on bouge moins, derrière, automatiquement, les relations sociales s'écroulent. Et le vélo électrique a un intérêt. Ça, c'est la première chose. Pour les personnes qui habiteraient dans les zones rurales.
0: Réagissez, les amis, 0810, 055, 056. Non, mais parce que moi, je trouve ça passionnant. Mais je bois vos paroles, je suis pas du tout d'accord avec tout, et c'est ça qui est super.
3: Mais en montagne, là, je rejoins Valère. Ce que je veux dire, c'est que c'est pas simple quand on prend du dénivelé tout de suite et qu'on arrive, on se heurte. Mais quand derrière, je vais cogner aux portes, ou on va cogner aux portes des entrepreneurs, des chefs d'entreprise derrière qui disent oui, mais le coût de la douche. Mais tout est lié. Ce que je veux dire, c'est que pourquoi ils ne paieraient pas directement des vélos électriques à leurs employés? Ça va favoriser le mouvement, le bien-être mental, bref, tout un ensemble qui serait positif. Donc derrière, attention à parler de sport avec une assistance électrique dans certains domaines, pour des sportifs, et je le vois notamment sur les personnes qui font du trail avec les vélos, tout ça. Derrière, ça leur permet d'enquiller davantage de côtes, c'est-à-dire qu'ils vont pouvoir faire plus de répétitions. Tu en parlais tout à l'heure, Valère, tu l'intègres à l'intérieur d'une préparation physique. Pourquoi pas? Mais il ne faut pas que le vélo électrique devienne le modèle unique. Juste avant de venir, vous savez ce que je suis parti faire? Je suis parti voir dans une grande surface de sport que je vais te dire le nom. Ouais. Aujourd'hui, c'est 50-50. Alors que le vélo électrique devrait
0: être... C'est-à-dire 50-50.
3: De vente de vélo électrique. Aujourd'hui, vous allez dans un rayon, il y a autant de vélos.
0: Vous voulez dire qu'il y a autant de vélos pas électriques?
3: Exactement.
0: Qui se vendent,
3: mais
0: d'accord.
3: J'habite sur du plat. Comment ça se fait? Et demain, j'ai peur
0: que... remonté comme un coup.
4: Mais est-ce que ça démocratise le vélo? Moi, ma question, elle est là. Parce que c'est quand même mieux pour l'écologie. C'est bon pour la santé.
3: Mais
4: c'est
3: Valère,
4: quand même...
3: parce qu'on pense aujourd'hui.
4: C'est une question.
0: Excusez-moi, j'ai l'impression d'être au débat présidentiel.
4: Il est costaud, alors.
3: Mais lorsqu'on pense à demain, je veux bien que le message là, mais quel message on envoie demain? C'est-à-dire demain, après-demain, c'est ça qu'il faut penser. Dans 10 ans, dans 20 ans, 30 ans, derrière, toutes les assistantes, je suis désolé, à vélo musculaire, quand je passe, je me fais doubler. Oh, wow. Jamais on me double avec un vélo électrique. Je compte les points dès que je double un truc électrique. C'est ça. Alors ça, c'est
0: mais
3: mon projet.
0: Mais parce que vous êtes Superman.
3: Non, mais ce que je veux dire, c'est que attention, que ça puisse, par exemple, favoriser le mouvement par rapport à la voiture, c'est très bien. Parce qu'aujourd'hui, il y a 60% des Français qui utilisent leur voiture pour un trajet de 1 à 2 km.
0: Et, oui.
3: Et si le vélo électrique permet de bouger, oui, et de créer davantage du mouvement, mais
0: là,
3: go,
0: voilà.
3: Mais derrière, si on a la capacité, il ne faut pas que le vélo électrique soit l'objet unique.
0: Écoutez, le débat est ouvert. Hein. Réagissez. Okay.
3: Merci Valère.
0: 0,55, 0,56, tout le studio était en apnée,
3: pardon,
0: chers
3: ça,
0: amis. Mais pas du tout, c'est ça qu'on aime chez vous. Vous êtes un passionné.
3: Ah oui,
0: vraiment, on est ravis de vous accueillir dans la bande de On vous doit bien ça. Dans un instant, nous allons parler d'animaux avec notre vétérinaire Pierre Fabin. On va convertir l'âge de nos animaux en âge humain. Ma passion. Mais pour l'heure, un peu de musique avec Renaud et ce titre mythique. Oh, ça va calmer l'ordinateur.
3: Ça me fait du bien.
0: Mistral gagnant sur votre radio ici.

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0: Renaud, Mistral gagnant sur votre radio ici dans On vous doit bien ça.
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0: Midi 49, encore une dizaine de minutes à passer dans votre bonne compagnie, pardon, j'en suis toute bouleversée, parce que ça débat très fort en antenne dans le studio de On vous doit bien ça, sur votre radio ici. On a parlé vélo électrique, donc Nordine vraiment est montée au créneau. Non, ça n'est pas vraiment du sport. Mais pour l'heure, nous adressons à notre vétérinaire préféré, monsieur Pierre Fabin. Alors, monsieur le vétérinaire, on va convertir l'âge de nos animaux en âge humain. Et je suis trop contente parce que moi j'ai deux chats et j'aimerais bien savoir quel âge ils ont en vrai.
3: Effectivement, voilà. Et c'est un sujet qui est beaucoup plus léger que du coup le débat précédent.
0: Ça va pas faire de mal.
3: C'est pas plus mal. Alors est-ce que vous avez une idée de comment on fait?
0: C'est plus 7.
3: Fois 7. Donc ça c'est une vieille croyance malheureusement. Je vais la détruire. Non, ça n'est pas vrai.
4: Mais moi j'arrête pas de compter, je fais fois 7 tous les ans.
3: On fait fois 7 et on pense que voilà, c'est l'histoire des 7 vies du chat, c'est un vieux calcul des années 50. En fait, aujourd'hui, on a des grilles de calcul qui sont beaucoup plus compliquées que ça. D'accord. Et en fait, on les représente souvent sous forme de frise. Vous la voyez dans la salle d'attente du vétérinaire. Vous avez la frise, vous regardez quel âge a votre animal en âge réel, et ça convertit en âge humain. En fait, ça se base sur ce qu'on appelle l'horloge épigénétique, c'est-à-dire le vieillissement de l'ADN des animaux, et aussi sur les étapes physiologiques de la vie de nos animaux, sur la puberté, sur l'âge adulte, et le vieillissement de leurs organes. Mais en fait, la première question qu'on doit se poser en parlant de tout ça, c'est pas juste un gadget, parce que tout le monde est content de convertir l'âge de son animal en âge humain, mais c'est vraiment très utile au jour le jour, pas juste pour faire une publication Instagram pour son anniversaire.
0: Même si on la fera quand même.
3: Même si on la fait avec, voilà. On pourra la faire en disant, voilà, mon animal, il a 35 ans aujourd'hui.
0: Je vais le faire.
3: Voilà.
0: J'attends de savoir quel âge a mon animal. Il s'appelle Bruno, je l'embrasse. Oh, voilà. Je l'écoute tous les midis à la radio.
3: En fait, ça va surtout nous aider à pouvoir estimer leur espérance de vie, savoir jusqu'à quand ils vont vivre et à nous projeter sur leur santé. Voilà, quand on sait que notre animal il a 60 ans, on sait que c'est normal qu'il a un peu d'arthrose, qu'il a un peu les genoux qui craquent, qu'il va falloir lui faire un bilan sanguin, ce genre de choses qu'il ne fait pas assez de vélo.
0: Voilà.
3: Et justement, on a besoin de ces grilles pour s'en rendre compte. Alors, ce n'est pas du tout linéaire, ce n'est pas 7 ans tous les ans. La première année, ça explose. Un chien de 1 an ou un chat de 1 an, il est carrément dans sa puberté. Il a 15-16 ans et à 2 ans, un chat a 24 ans. Déjà, exactement. Voilà, donc c'est pas du tout linéaire.
0: Mais Bruno, il a 1000 ans.
3: Et ben, quel âge a Bruno?
0: Voilà, Bruno, il a 9 ans.
3: Il a 9 ans, et ben en âge humain, il a 52 ans. Aujourd'hui, c'est un quinquagénaire.
5: Il a connu Ramsès.
0: Ça va, 52 ans, voilà. Il porte beau.
3: Et il y a une grande différence pour les chiens. Pour les chiens, ça dépend énormément de leur format. Un chihuahua vieillit beaucoup plus doucement qu'un dog allemand.
0: D'accord.
3: Si par exemple, on a un chihuahua et un dog allemand qui ont 8 ans, ils n'ont pas du tout le même âge. Un chihuahua, il a environ 50 ans. Et le dog allemand qui va faire plus de 50 kilos, il va avoir 75 ans.
0: Mais attendez, on la retrouve où, votre frise là?
3: Sur Internet, très facilement. Vous tapez âge des animaux en âge humain et vous retrouvez ça.
0: D'accord.
3: Ça marche pour les chiens, pour les chats, on a des grilles pour les lapins. Et on peut même aller plus loin sur certaines autres espèces.
0: Sur les poneys, tout ça, tout
3: sur
0: ça.
3: Les poissons, voilà.
0: On sur peut les aussi.
3: Il y a des règles qui existent, qui sont moins précises, mais même sur les poissons, ça existe.
0: Oh, j'adore
5: Je
0: cette
5: suis Bruno.
0: Histoire. Je suis, Bruno, mon Dieu. Merci Pierre Fabin.
3: Avec plaisir.
0: J'adore. Je vous demanderai l'âge de Brigitte, qui est ma deuxième chatte, elle a 4 ans. Ça sera hors antenne. Alors, dans quelques minutes, on vous redonne 200 euros de pouvoir d'achat. Et puis, on va accueillir une auditrice, Juliette, qui a envie de nous parler, parce que vous êtes très nombreux à réagir au standard 0810 055 056. À tout de suite sur votre radio ici.
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0: Quelle joie de vous retrouver chaque midi dans votre nouveau rendez-vous. On vous doit bien ça. C'est notre première semaine. C'était la semaine de rentrée. Donc, on espère que l'émission vous plaît. En tout cas, vous êtes très, très nombreuses et très nombreux à réagir sur le site ici.fr, au standard, au 0810 055 056. Comme l'a fait d'ailleurs Juliette, que nous accueillons avec joie, qui nous appelle de Châteauroux. J'en profite pour embrasser très chaleureusement ici Berry. Bonjour Juliette, bienvenue.
6: Bonjour.
0: Comment allez-vous, chère Juliette?
6: Ça va, à peu près.
0: Oh, à peu près, que se passe-t-il?
6: Oh, avec l'âge, il y a des ennuis de santé.
0: Bah oui, j'imagine. Mais j'espère au moins qu'on vous fait un peu sourire en écoutant l'émission.
6: Oui, j'aime beaucoup.
0: Ah, bon, bah c'est déjà ça. Alors, Juliette, vous aviez un petit mot à nous dire.
6: Oui, je reviens sur les voitures électriques.
0: Vous faites bien, c'était la, le sujet de la première partie d'émission,
6: oui,
0: hein, entre midi et midi 30.
6: C'est bien joli, les voitures électriques.
0: Ouais.
6: Où va-t-on trouver l'électricité plus tard ? Certaines personnes ne veulent pas du nucléaire,
0: c'est
6: les
0: vrai.
6: Autres d'éoliennes et les autres de barrages. Où va-t-on trouver l'électricité ?
0: Mais c'est une très bonne question, Juliette. Non, mais c'est vrai, elle met les pieds dans le plat, si je puis me permettre. Bravo, Juliette.
5: Oui, c'est une
0: bonne... Il va falloir pédaler nous-mêmes, hein, à ce compte-là.
5: Vous avez raison de poser la question. Alors, il faut savoir qu'en France, on est quand même plutôt bien lotis, parce qu'on exporte notre électricité, et on en exporte beaucoup. En fait, c'est vrai qu'on a historiquement un gros parc nucléaire. On est le pays le plus nucléarisé au monde, en fait. C'est-à-dire, entre la population et le nombre de réacteurs. Et puis, on a quand même développé ce qu'on appelle les énergies renouvelables, les énergies alternatives. Donc, le sujet aujourd'hui se pose pas vraiment. Et puis, en vérité, il y a un autre sujet. C'est où va-t-on trouver le pétrole quand il n'y en aura plus? Il y en a quand même de moins en moins. C'est une ressource qui est limitée, en fait. Et on a un problème de souveraineté là-dessus. On l'a vu avec le détroit d'Hormuz il y a pas longtemps. On a quand même failli se retrouver bloqué.
4: Et ça ne s'arrange pas.
5: Et ça ne s'arrange pas. Donc, vous avez raison de poser cette question. Mais on va dire que, au niveau, en tout cas, français, on est plutôt bien loti.
0: D'accord. Vous avez entendu, Juliette, vous êtes plutôt d'accord avec Valère, vous avez complètement le droit de dire non. Hein. Il est habitué.
5: Oui, je me fais engueuler.
6: Il faut penser aussi aux personnes qui auront besoin d'électricité pour se chauffer.
0: Je suis d'accord, exactement. Ça sera d'ailleurs... merci Juliette. Ça sera l'objet, je m'adresse à ma rédactrice en chef, Aude Razo, ça sera l'objet d'une autre émission grâce à vous, dis donc Juliette. Donc je vous remercie par deux fois.
6: Non, parce que c'est quand même inquiétant. Tout électrique, c'est bien joli, mais...
0: Ouais, je suis d'accord, soyons vigilants. Je vous embrasse très fort, Juliette, merci beaucoup d'avoir appelé. Prenez soin de vous.
6: À la prochaine fois.
0: Et nous allons accueillir le deuxième gagnant, puisque vous le savez, tous les jours, je booste votre pouvoir d'achat. C'est 200 euros qui partent tout de suite là, maintenant, si vous avez la bonne idée de vous inscrire sur ici.fr. Et c'est ce qu'a fait Benoît, qui habite à Vendin-les-Béthunes, dans le Pas-de-Calais. Bonjour, bienvenue Benoît.
7: Oui, bonjour.
0: Oh, la belle voix de Benoît, dis donc.
7: Merci.
0: Pardon, excusez-moi. C'est sorti tout seul, pardonnez-moi. C'était un petit peu osé. On embrasse d'ailleurs très chaleureusement ici Nord. Alors Benoît, vous êtes retraité, vous êtes papa de 4 enfants et vous êtes grand-père de 3 petites filles.
7: C'est ça, oui.
0: Que nous embrassons aussi. Et Benoît, vous êtes inscrit sur ici.fr et c'est gagné, Benoît.
7: Merci.
0: Bah oui, c'est toujours ça de prix en cette rentrée, voilà, 200 euros, vous allez pouvoir dépenser dans une grande enseigne. Vous écoutez un petit peu l'émission ? On a besoin de vos retours, hein, chers auditeurs. Vous aimez ou pas du tout ?
7: Oui, moi j'aime bien, ça me plaît, oui.
0: Bon, on va tant mieux, on va continuer comme ça. Merci beaucoup Benoît, prenez soin de vous.
7: Eh bien, merci.
0: On est très, très heureux, vous savez, hein, de vous retrouver dans ce nouveau rendez-vous. On vous doit bien ça. Je voudrais vous dire que... Oui, parce que c'est déjà la fin de l'émission, c'est une catastrophe. On a tous envie de sangloter. J'en rajoute un peu. Le sujet de lundi, figurez-vous, ça sera les pâtes au cadmium. Et nous recevrons un expert, si j'articule, c'est encore mieux, qui travaille avec 60 millions de consommateurs. Gros dossier, hein, lundi, avec vous. Merci Aude Razo, merci Pierre Favin, merci Nordinata, qui a fait sa première avec nous aujourd'hui.
8: Dit je t'aime à Valère, juste après.
0: Oh, voilà. Ils sont trop mignons, mais oui, Valère, Coréard. Et puis pour préparer cette émission, je remercie de tout mon cœur ma chère Céline à la réalisation qui m'a portée toute la semaine. C'était ma première semaine, c'était pas évident. Emma à la technique, Sadika au standard et Gwenaëlle à la préparation.

0: pour vous réveiller. The Police sur ICI, c'est vendredi. J'espère que tout va bien pour vous à la maison, au boulot. Je suis ravi de vous retrouver ce vendredi matin.
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0: Bonjour Féline.
3: Bonjour Louis, bonjour à tous.
0: Nous sommes le vendredi 11 septembre et demain Céline Dion fait son grand retour sur scène à Paris. Premier concert d'une série de plusieurs concerts à la Plénitude Arena et forcément eh bien, ça nous ramène un petit peu à nos propres souvenirs. Alors ce matin avec Féline, eh bien, on recherche un auditeur qui
3: se souvient de son tout premier concert.
0: Avec quel artiste, tiens, vous êtes allé voir? Avec qui? Quel souvenir vous en avez gardé? Racontez-le nous ce matin. 0810 055 056.
3: Et puis ce matin dans l'actualité, on parle de ce père de famille à Toulouse qui a menacé de mort une enseignante. Il a été condamné hier à 6 mois de prison. Et puis la SPA alerte sur un nombre record d'abandons cet été, près de 10 000 animaux laissés dans les refuges.
0: Et pour vous accompagner ce vendredi jusqu'à 6h, Saveria au standard, Florent à la technique, Clément à la rédaction en chef et Féline. Figurez-vous que ce matin, nous avons un anniversaire.
3: Oh, c'est lequel?
0: C'est celui de Florent qui réalise l'émission.
3: Joyeux anniversaire Florent.
0: Bel anniversaire à Florent qui réalise l'émission. Ici, dès 5h, ça commence maintenant.
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0: Vendredi 11 septembre, excellent réveil, il est 5h. L'actualité à vos côtés, Féline. Un père de famille condamné pour avoir menacé de mort une enseignante près de Toulouse.
3: Il a été condamné hier à 6 mois de prison ferme et incarcéré dans la foulée. Selon plusieurs témoins, il a menacé de décapiter une enseignante de l'école où son fils est scolarisé, car cette maîtresse l'avait puni plus tôt dans la journée. Grégoire Bellière, c'est la stupeur et l'indignation dans cette école de la commune du Fauga, au sud de Toulouse.
4: Devant l'école Clément Ader, en plein cœur de cette paisible commune d'environ 2600 habitants, le même sentiment de choc revient chez tous les parents d'élèves.
5: C'est pas possible, où on va quoi? Je me dis, on vit dans un monde, ça fait peur quoi.
6: Choquant. Choquant, c'est des choses qui ne devraient pas arriver nulle part.
4: Après la stupeur, la vie suit son cours dans cette école et ce, même si des gendarmes assurent la sécurité devant l'établissement matin et soir. Par solidarité, le corps enseignant a fait valoir son droit de retrait lundi matin. Depuis, la maîtresse, victime des menaces, est en arrêt. Et là encore, les parents d'élèves tiennent à apporter leur soutien.
6: Tout ce qu'on a à dire, c'est un énorme soutien à la maîtresse qui a été agressée, rien de plus.
5: C'est une dame qui a toujours été très bien, enfin, il n'y a jamais eu de souci avec elle et je ne comprends pas pourquoi elle s'est fait agresser comme ça, quoi.
4: Une autre difficulté vient s'ajouter pour ses parents. Comment évoquer le sujet avec les enfants à la maison?
7: C'est vrai qu'elle pose beaucoup de questions et c'est quelle maîtresse? J'ai entendu quelqu'un a été agressé, alors voilà, les mots ont été posés. Les maîtresses ont expliqué quand même aux enfants ce qui s'était passé, mais avec des mots adaptés.
8: Ben nous, il a 4 ans, donc ça, je pense que ça va être un peu tôt d'en parler, mais ça dépend de la maturité de l'enfant, mais c'est délicat d'aborder ces sujets avec eux. Même pour nous, on est tous choqués, donc en parler avec nos enfants.
4: Tous les parents n'ont qu'une hâte désormais, que la vie revienne à la normale et que l'enseignante puisse revenir travailler dans les meilleures conditions possibles.
3: Reportage signé Grégoire Bellière pour ICI Occitanie.
0: Près de 10 000 animaux abandonnés en France cet été.
3: Un record d'après la SPA qui parle d'une hausse historique des abandons. En juillet et en août, le nombre d'animaux arrivés dans les refuges a grimpé de 20% par rapport à l'été dernier et les refuges sont au bord de la rupture, Faustine Calmel.
9: Au refuge de Valérargues, dans le Gard, ils sont en ce moment 72, chats, chiens, chèvres, en attente de nouveaux maîtres. Après un été où les lieux se sont retrouvés surpeuplés, Anne-Caroline Dupuis est la responsable du centre.
10: Il a fait tellement chaud qu'on a eu très très peu de monde au niveau des adoptions. Beaucoup plus de prise en charge que de départ. Donc on a été assez saturé sur le refuge. Donc on a fait appel à nos familles relais pour les chatons. On a dû mettre des chiens ensemble dans les box pour pouvoir absorber les demandes urgentes. Ça nous frustre énormément de ne pas pouvoir prendre tout ce qu'on est censé prendre.
9: Le pire était depuis 15 ans qu'elle est là, dit-elle. D'autant que les demandes de prise en charge d'animaux maltraités se sont envolées, détaille Jacques Gauchy, le président de la SPA.
11: Nous avons eu presque 58% de plus de prise en charge suite à des réquisitions de maltraitance. Le propriétaire ne s'occupe pas bien de ses animaux, à cause de la chaleur peut-être, de la surpopulation qu'ils ont chez eux, à cause de l'âge de la personne propriétaire. C'est ce qui aussi a fait une augmentation l'adaptation de la prise en charge.
9: Fin juillet, le Premier ministre a rencontré les défenseurs de la cause animale et promis une série d'actions, dont une enveloppe de 10 millions d'euros pour les associations locales de protection des animaux.
3: Mais un autre chiffre redonne un peu le sourire. Plus de 8000 animaux ont pu être adoptés cet été. C'est 17% de plus que l'an dernier. Un vaste coup de filet à l'échelle européenne pour un trafic de viande de cheval. 4 pays européens sont concernés. 24 perquisitions lancées en début de semaine. 7 d'entre elles en France, notamment dans le Gard, en Mayenne, en Sarthe ou dans la Gironde. Plus d'un millier de chevaux contrôlés et plus de la moitié d'entre eux sont français.
0: C'était il y a 25 ans, jour pour jour, l'attentat des tours jumelles à New York a choqué le monde entier.
3: Et on se souvient tous de ce qu'on faisait ce jour-là et de cette image de l'avion qui rentre dans une des tours. Mais un quart de siècle plus tard, que reste-t-il du 11 septembre 2001? Ces Belfortins n'ont pas oublié ces attaques du World Trade Center.
12: Ça reste dans le coin du cerveau et puis quand on veut aller dans les grosses villes, il y a une petite sonnette qui dit non, vas-y pas, on sait jamais. Je reste dans les petites villes, donc ça va.
13: On s'attend pas à quelque chose qui puisse se repoudre comme ça. Peut-être aussi ça peut être pire, aussi, on sait jamais. On fait avec.
14: C'est tellement inimaginable que, voilà, ça reste dans la mémoire, ça surpasse tout. On espère un des jours meilleurs.
15: C'est tragique, mais bon, comme toutes les guerres qu'on a en ce moment, c'est tragique aussi. Il y a des êtres humains qui en prennent, toujours des innocents, quoi.
3: Et pour honorer les pompiers morts dans ces attentats, l'association des Pink Firefighters a prévu de gravir l'équivalent des 220 étages des tours jumelles en grimpant sur la colline de la Motte à Vesoul. En football, un scénario complètement fou pour le RC Lens. Les 100 et or ont arraché la victoire 3-2 hier soir pour leur premier match en Ligue des Champions contre le Slavia Prague. Les Lensois étaient pourtant menés 2-1 à l'entrée du temps additionnel. Et puis, début de la quatrième journée de Ligue 1 ce soir avec un beau choc. Rennes qui reçoit l'Olympique de Marseille. Coup d'envoi à 20h45. Et nous, Louis, on va se pencher sur la météo avec une belle journée qui nous attend.
0: Ouais, c'est un joli vendredi qui se prépare sur la quasi-totalité du pays. On conserve tout de même un léger voile nuageux sur le quart nord-ouest qui va s'estomper peu à peu, rassurez-vous, au cours de la journée. Ailleurs, c'est du soleil. Pour les températures, il fait plus frais, on le remarque déjà ce matin. Pour celles et ceux qui nous écoutent en voiture, 12 degrés de moyenne tout de suite à 5h06 en France. Pour les températures en milieu de matinée, elles vont monter progressivement. À Besançon, 14 degrés. Brest et Rennes en milieu de matinée, 15 degrés, Amiens 16, Limoges 17 degrés, Toulouse et Bayonne 18 degrés. Puis cet après-midi, pas de changement dans le ciel, on va conserver ce joli soleil. Et puis les maximales, elles, sont en hausse, une hausse légère, 23 la maximale dans le nord à Auxerre, 27 dans le sud cet après-midi à Toulon.
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0: 5h06, le réveil a sonné, le café est peut-être déjà servi. Alors on va partir du principe que ce vendredi, ça va, et Claudio Capéo justement là pour nous le chanter ce matin sur Ici. Bon réveil avec nous.

0: Claudio Capéo sur ICI. Féline, vous ça va?
1: Eh oui, et vous Louis, ça va?
0: Bah ça va, oui, écoutez, si tout le monde va bien et que vous aussi ça va bien chez vous, je crois qu'on peut y aller.
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0: Tous les jours à 5h25, vous avez rendez-vous avec l'histoire aux côtés de Stéphane Bern. Et ce matin, on va parler de la célèbre bande dessinée Tintin, direction la Loire, au château de Cheverny, un château qui a directement inspiré celui de Moulinsart dans Tintin, Féline.
1: Et oui, Hergé a repris sa façade presque à l'identique, mais il a supprimé les deux ailes du château pour créer la célèbre demeure du capitaine Haddock.
0: Alors comment Cheverny est-il devenu à Moulinsart? Réponse avec Stéphane Bern à 5h25 sur ICI.
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0: 5h11, vous avez rendez-vous tout de suite avec Catherine Quiquendon pour Ici, ça entreprend.
1: Et oui, avec l'arrivée d'un enfant, il y a souvent un achat important, l'arrivée du doudou, un carré de tissu, une petite peluche qu'on achète parfois en double au cas où.
0: Mais alors ce matin, Catherine, vous allez nous proposer une autre idée de doudou du côté de l'Alsace.
4: À Agneau, dans le Bas-Rhin, au nord de Strasbourg, il y a un doudou tout chou.
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4: Il y a 5 ans, Stéphanie Lehmann, infirmière, invente un doudou qui garde l'odeur de maman et de papa, hein, on ne va pas l'oublier, pour apaiser le bébé, mais aussi les parents.
6: Avec le doudou, il y a un petit coussinet amovible qui n'est pas très grand et qui peut par exemple se glisser facilement dans le soutien-gorge de maman. Et ensuite, il se fixe par velcro du coup sur le doudou. Et voilà, avec chaque doudou, il y a 3 coussinets afin de permettre les roulements. Et c'est comme ça qu'on imprègne vraiment le doudou de l'odeur. Il y a un tissu vraiment choisi pour bien retenir l'odeur.
4: C'est un concept simple qui lui a été inspiré par son vécu personnel.
6: L'idée a commencé à naître pendant ma grossesse en 2020. J'étais allaitée pour menace d'accouchement prématuré. Et à ce moment-là, je me suis beaucoup intéressée à ce qui apaisait vraiment les bébés. Donc j'ai découvert à quel point l'odeur d'une maman peut être rassurante. Mais le vrai déclic, ça a été vraiment au moment de reprendre mon travail d'infirmière et de laisser mon bébé du coup à la crèche pour la première fois. Là, à ce moment-là, je trouvais aucun objet transitionnel qui permettait vraiment d'apaiser les séparations en maintenant le lien de manière facile et pratique. Alors, j'ai créé moi-même un prototype avec une partie amovible que j'imprégnais de mon odeur et c'est comme ça que le doudou sentimental est né.
4: Un doudou sentimental qui ressemble à un lapin avec 2 grandes oreilles pour mieux l'attraper, c'est trop mignon. Et c'est mieux que le vieux t-shirt que l'on est tenté d'utiliser et qui est peu sécurisé. Il y a aussi un attache tétine et un anneau de dentition, très utile tout ça. Il existe plusieurs modèles, Léonce, Margot, Octave et d'autres, fabriqués en Alsace, bien sûr. Pour le prix, comptez 40 euros environ. Depuis le début, Stéphanie a vu naître plus de 3500 doudous. Une vraie réussite dès le départ d'ailleurs. Ses 26 premiers doudous, cousus à la main après ses gardes, étaient partis en moins d'une minute. Stéphanie a décidé d'arrêter son métier d'infirmière pour se consacrer à son entreprise « Elle est à moi ». Pourquoi ce nom? C'est un clin d'œil à sa fille Eléa, sans qui rien n'aurait commencé. Plus d'infos sur eleamoi.com. Merci à ICI Alsace pour cette idée pleine d'amour. ICI, ça entreprend. Eléa Moi pour un doudou avec l'odeur de maman et ou papa, mais rien qu'à moi.
0: Merci Catherine avec ICI Alsace. Mais à 5h13, il est l'heure, Féline, de quitter nos doudous.
1: Et oui, on part dans le Nord pour découvrir un Lidl Outlet, un supermarché où la marque brade tous ses invendus à des prix défiant toute concurrence.
0: Reportage à Lille à suivre dans moins d'une minute.
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0: Soyez les bienvenus ce vendredi matin, 5h14. On vous emmène faire vos courses dans un supermarché d'un genre nouveau.
1: Un Lidl Outlet. Il a ouvert hier à Marquette-les-Lilles, dans la métropole lilloise. Et dès son ouverture, il a attiré une foule de curieux. Le principe est simple. Vous y retrouvez tous les invendus de Lidl à des prix cassés, jusqu'à 50% moins cher. Une manière pour l'entreprise de vider ses stocks rapidement. Et on y trouve de tout. Des tondeuses à gazon, des

0: recherchent ça, quoi. Est-ce qu'ils recherchent les prix discount et c'est ce qui va marcher le mieux, quoi. Et ça, à mon avis, c'est ce qu'ils ont compris, les distributeurs.
1: Virginie a aussi un budget ultra serré.
2: Et j'avoue que c'est hyper intéressant. En plus, j'ai une grande famille. Moi, j'ai 8 enfants, donc tout ce qu'on peut économiser, on peut le mettre ailleurs.
1: Elle lorgne sur un masseur de pied à 15 euros qu'elle n'aurait jamais acheté à prix plein.
2: J'ai une maladie un peu invalidante, la fibromyalgie. J'avoue que tout ce qui peut me soulager, je suis fan.
3: Ce genre de truc, c'est typiquement ce qu'on n'aurait pas acheté en temps normal.
2: Bah non, j'aurais pas acheté.
1: Véronique empile 5 tapis pour voiture dans son caddie. Avec son mari, ils sont devenus accros au magasin de déstockage dans la région.
4: En Bersard, on fait Vambrechy,
5: Marquette,
4: Perrenchy, L'Homme. Tous les matins, on est parti.
1: Il y a 4000 magasins de déstockage non alimentaire en France.
6: Et il y a surtout 3 autres Lidl Outlet en France. Un à La Ciotat, près de Marseille, et 2 autres en région parisienne, à Drancy et à Saint-Pierre-du-Perret.
7: Merci Féline. 5h16 dans les coulisses TV ce matin. Tom Hanks nous raconte la Seconde Guerre mondiale. La star américaine est au cœur d'une nouvelle série documentaire diffusée ce soir sur RMC Découverte. On vous en dévoile les coulisses avec Patrice Gascoigne dans moins de 5 minutes sur ICI. Et puis vous savez quoi? On va même aller plus loin ce matin, puisqu'on va poser nos valises ensemble à New York à la fin des années 70 avec cette basse, une basse qui s'installe tout doucement et la voix magnifique de Debbie Harris qui arrive. Juste ce qu'il faut, voilà, d'énergie pour commencer ce vendredi. Bon réveil avec nous.

0: 5h20 avec Blondie sur ici, Art of Glass. La journée commence bien. Et tiens, si vous nous rejoignez à l'instant, ça tombe bien puisque c'est le moment de nous appeler au 0810 055 056. Prenez votre téléphone et venez participer ce vendredi au duel, le duel des auditeurs. Avec Féline, on veut parler tout simplement à deux d'entre vous. 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
0: 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Bonne chance à tous.
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0: 5h21, on retrouve tout de suite Patrice Gascoin qui nous rejoint avec de nouveaux Coulisses TV. Et aujourd'hui, Patrice, vous nous parlez d'une série documentaire à voir sur la chaîne RMC Découverte avec la star américaine Tom Hanks.
3: Ce soir, Tom Hanks va vous parler d'un sujet qu'il passionne, la Seconde Guerre mondiale.
4: Quand j'étais petit, tous les adultes que je côtoyais avaient ceci en commun, comme un blanc dans leur vie. Un moment suspendu lors duquel tout leur avait semblé incertain et le temps à l'arrêt. Quand ils en parlaient, ils l'appelaient sobrement la guerre.
3: Pas de doute, Tom Hanks est le prof d'histoire dont on a tous rêvé. RMC Découverte a décroché la diffusion exclusive en France d'une série documentaire dont Tom Hanks assure la production exécutive ainsi que la narration. Ça s'appelle tout simplement « La Seconde Guerre mondiale avec Tom Hanks ». On n'est pas surpris de la qualité exceptionnelle de cette série qui débute ce soir sur RMC Découverte. On sait à quel point la star américaine est attachée à l'histoire avec un grand H. Lui qui a par exemple joué dans « Il faut sauver le soldat Ryan ». Alors je suis allé voir celui qui a négocié cette exclusivité française. Stéphane Salé de Chou, directeur général du pôle Entertainment RMC BFM TV, pour savoir si effectivement le rôle de Tom Hanks dans cette série documentaire a été décisif dans son choix de la diffuser sur RMC Découverte.
5: Tom Hanks, c'est celui qui porte la série dans toutes les interviews, dans toute la promotion qu'il a pu faire aux États-Unis, en Angleterre, en Australie, qui sont les trois premiers territoires qui ont diffusé cette série-là, et cette série-là a cartonné dans ces trois territoires-là. Il était vraiment celui qui a incarné la série, et après dans le contenu, dans chaque épisode, il est celui qui va introduire, qui donne la thématique, qui pose les enjeux, et qui va également fermer chaque épisode, et qui crée des relances. Pour dire les choses autrement, s'il n'y avait pas eu Tom Hanks qui racontait cette série-là, nous ne nous serions pas positionnés, quand bien même elle est très très bien racontée.
3: Qui dit Tom Hanks présent dans cette série documentaire dit finalement d'aller chercher aussi sa voix française. C'est ce que vous avez fait.
5: Oui, ça c'était une discussion avec les équipes éditoriales. On avait pléthore de choix pour trouver la bonne voix française qui allait raconter à la place de Tom Hanks américain la version française. Et le choix naturel était de travailler avec Jean-Philippe Puymartin qui est la voix française de toute la filmographie de Tom Hanks pour que les téléspectateurs français ne soient pas perturbés en disant c'est Tom Hanks mais c'est pas à l'oreille la voix de Tom Hanks que je cherche à reconnaître. Donc c'était une parfaite cohérence.
3: C'est grâce à Stéphane Salé de Chou, le directeur général du pôle Entertainment RMC BFM TV, que vous allez découvrir ce soir sur RMC Découverte cette formidable série documentaire La Seconde Guerre mondiale avec Tom Hanks. Quant à nous, on se retrouve demain pour de nouvelles coulisses télé avec un des membres du jury de The Voice Kids.
0: Belle journée Patrice, à demain 5h24. Tiens Féline, est-ce que vous savez chanter?
1: Eh oui, et j'ai d'ailleurs envie de chanter une chanson qui est de circonstance pour nos auditeurs.
0: Eh bien allez-y, je vous en prie.
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0: Vous le tenez bien, franchement. Eh ben bravo, vous m'avez surpris.
1: Eh bien, j'ai quand même envie de réveiller nos auditeurs en douceur.
0: Lui aussi, il sait chanter. Il est avec nous ce matin, c'est Soprano.

0: Ça réveille, Soprano avec DJ sur ici, vendredi 11 septembre. Soyez les bienvenus si vous nous rejoignez à l'instant. Avant les infos de 5h30, comme d'habitude, un petit peu d'histoire avant l'actu, aux côtés de Stéphane Bern. Et ce matin, on voyage au temps où un élégant château de la Loire allait perdre bien quelques mètres carrés en échange d'une postérité inattendue.
1: Vous connaissez sans doute le château de Moulinsart, somptueuse demeure du capitaine Haddock dans Tintin. Saviez-vous aussi que son modèle se trouve dans le Val-de-Loire, en version XXL. Avec sa symétrie parfaite et sa façade claire, ornée de bustes d'empereurs romains, le château de Cheverny est l'un des plus élégants de France. Élégant, sobre et raffiné, bref, tout l'inverse du capitaine Haddock.
2: Descends donc, Romagnon, macrocéphale, ectoplasme !
1: Construit au XVIIe siècle, dans le plus pur style classique, il semble tout droit sorti d'un manuel d'architecture, tant ses proportions sont harmonieuses. Avec une particularité de taille, près de 400 ans après sa construction, il continue d'être habité par la même famille. Autant dire qu'à l'époque, quand on bâtissait une petite maison de famille, c'était du solide.
3: Hé, mes gencives !
1: En 1922, le grand-oncle des actuels propriétaires a un projet novateur. Ouvrir le château au public pour en partager l'histoire. Au début des années 40, alors qu'Hergé cherche la demeure idéale pour Archibald Haddock, capitaine de bateau et meilleur ami de Tintin, il s'inspire directement de l'élégante sobriété de Cheverny pour créer celui de Moulinsart qui apparaît dans 10 des 24 albums des aventures de Tintin.
4: Milou, tu vas m'attendre ici le temps que je tire ceci au clair.
1: À une différence près, Hergé réduit drastiquement la taille du château en supprimant les deux pavillons extérieurs. En somme, il lui coupe les ailes. L'avantage quand on visite Cheverny, c'est qu'on retrouve Moulinsart, mais sans avoir à subir les jurons du capitaine Haddock.
2: Montre-toi donc, Diplodocus !
1: Qui supporterait mal de voir autant d'inconnus se balader dans sa demeure.
0: Ça fait du bien de se replonger à quelques instants dans les aventures de Tintin. Tiens, après les infos, je vous parlerai d'une autre aventure, celle de Sam, une femelle perroquet star de TikTok, disparue près de Cambrai et finalement retrouvée dans un lycée. Je vous explique tout ça en détail à 5h40, puisque tout de suite, il est 5h30, voici l'actualité en France et dans le monde en 90 secondes. C'est avec vous, Féline Loire-Duhaut.
5: Une nouvelle reconstitution prévue début octobre dans l'affaire Jubilard. Après les aveux de Cédric Jubilard début juillet, la justice veut connaître les circonstances de la mort de Delphine Ossaguel, une étape décisive avant le procès en appel qui se tiendra en mai 2027 en première instance. Cédric Jubilard avait été condamné à 30 ans de prison. Quatre personnes interpellées dans le Var et en région parisienne dans le cadre d'une enquête pour séquestration sur fond de crypto-monnaie. Le 20 avril dernier, dans le Finistère, trois adultes et deux enfants de la même famille ont été séquestrés dans leur maison. Le père de famille actif dans le milieu des crypto-monnaies était absent au moment des faits. Les quatre suspects, tous originaires de la région parisienne, ont entre 18 et 37 ans. Ils sont déjà tous connus de la justice. Un mois après l'interdiction du démarchage téléphonique en France, les signalements explosent. Plus de 16 000 recensés auprès de la répression des fraudes, soit près du double qu'avant. Depuis le 11 août, le démarchage téléphonique est par principe interdit, sauf accord explicite du consommateur. Les entreprises risquent une amende jusqu'à 375 000 euros. Cinq départements toujours en risque élevé pour les feux de forêt aujourd'hui. L'Aude, les Bouches-du-Rhône, le Gard, l'Hérault et les Pyrénées-Orientales. Ils l'étaient déjà hier. Et puis une nouvelle victoire pour les basketteuses françaises. Elles se sont qualifiées hier soir pour la première fois de leur histoire pour les demi-finales de la Coupe du Monde. Très large victoire contre la Chine, 90 à 61. Demain, les Bleus vont affronter l'Allemagne, le dernier rempart avant la finale.
0: Dans l'info du jour, Féline, c'est une mauvaise nouvelle pour les amateurs de pommes.
5: Attendez-vous à payer votre cidre ou votre jus de pomme plus cher dans les prochains mois. La récolte de pommes cette année est catastrophique selon les producteurs. Ils annoncent une baisse de 30% de volume par rapport à l'an dernier. Édouard Marguier, c'est bien sûr une des conséquences des canicules et de la sécheresse cet été.
6: Les 9000 hectares de vergers subissent la sécheresse. Ils risquent de donner moins de 200 000 tonnes de pommes à cidre et à jus un tiers de moins par rapport à l'an dernier.
3: On va être dans une récolte historiquement basse, peut-être la plus basse des 15 ou 20 dernières années.
6: Jean-Paul Benassi est le directeur de l'interprofession des cidres de France, qui représente 15 000 personnes.
3: Quand on dit moins 30%, c'est en supposant que les pluies vont revenir à la normale, donc que ça va permettre aux fruits qui sont encore dans les arbres de grossir. Donc si on continue à avoir un déficit de pluie, ça ne sera pas vraiment le cas et on risque d'avoir une récolte encore plus mauvaise.
6: Un litre de jus de pomme ou de cidre est vendu en moyenne autour de 2 euros. Pour lui, cette chute de production doit se traduire par une hausse des prix lors des prochaines négociations avec la grande distribution.
3: Elle est un petit peu inévitable, oui, puisqu'il va y avoir moins de fruits pour pouvoir rémunérer de façon correcte les producteurs de fruits.
6: Et vous l'évaluez à combien cette hausse de prix pour le consommateur au final ?
3: Très très difficile à dire aujourd'hui.
6: Tous les fruits et légumes sont concernés. L'INSEE prévoit pour ce secteur agricole une baisse de production globale de 4%.
5: Et la récolte des pommes en France va s'étaler jusqu'au mois de décembre. Et nous, Louis, on va s'intéresser au beau soleil et à la belle journée qui nous attend.
0: C'est un joli vendredi, on les aime, hein, ceux-là. Sur la quasi-totalité du pays, un joli soleil. On conserve tout de même un léger voile nuageux sur le quart nord-ouest qui va s'estomper peu à peu au cours de la journée. Pour les températures, il fait plus frais, on le ressent bien. Avec des températures tout de suite à 5h33, autour des 12-13 degrés de moyenne en France. Pour celles et ceux qui nous écoutent déjà en voiture sur la route du boulot, vous l'avez remarqué. Pour les températures, ensuite, elles vont monter progressivement au cours de la journée. En milieu de matinée, à Besançon, on relèvera 14 degrés, à Brest et Rennes, 15 degrés, Amiens, 16 degrés, Limoges, 17, Toulouse et Bayonne, 18 degrés ce matin. Pour les maximales, ce vendredi, on flirte au-dessus des 20 degrés, 23, la maximale dans le nord à Auxerre. C'est un petit peu plus chaud, bien entendu, dans le sud, avec 27 degrés au meilleur de la journée à Toulon.

5h34, on commence doucement, tiens, allez, à remettre un petit peu la machine en route. C'est peut-être le dernier jour de la semaine pour vous, on est ravis de vous accompagner. Voici un petit peu de groove justement pour vous ambiancer, une basse qui réveille, juste ce qu'il faut. Et la journée peut se lancer. Voici pour vous The Brother Johnson à l'écoute d'ici avec Stomp. Bon réveil et bon vendredi.

0: Stamp avec The Brother Johnson à l'écoute d'ici 5h38. Dans 5 minutes, c'est pas vrai, c'est votre rendez-vous anti-arnaque.
1: Et une consigne ce matin, ne donnez jamais d'informations sur les bijoux et autres objets précieux que vous gardez chez vous.
0: C'est bien noté de notre côté et rendez-vous à 6h moins quart avec votre chronique, c'est pas vrai.
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0: Féline, c'est le moment de notre duel, notre bataille des auditeurs. On accueille tout de suite Jean-Claude qui nous vient des Hautes-Pyrénées. Bonjour Jean-Claude.
4: Oui, bonjour Louis, bonjour Céline.
1: Bonjour Jean-Claude.
0: Jean-Claude, vous êtes cuisinier.
4: Bonjour, bonjour. Je suis...
0: Vous êtes cuisinier.
4: Oui, voilà, je suis cuisinier, je vais au travail.
0: Ah, vous partez au boulot de bonne heure. On a aussi Eddy qui est un lève-tôt. Eddy qui nous écoute dans le Var. Bonjour Eddy.
5: Bonjour Louis et Céline.
1: Bonjour Eddy.
0: Une jolie passion du côté d'Eddy, les plantes.
5: Moi je suis un fanat de plantes et j'habite à côté du jardin des Méditerranées au le Royal Canadel.
0: Génial. Et une question pour vous départager tous les deux, Jean-Claude et Eddy. Une question en tour de lectu, une histoire qui se termine bien à retrouver sur notre site ici.fr. Mardi, figurez-vous, Sam, c'est une femelle perroquet du Gabon, s'est envolée à Cobry, près de Cambrai, alors que sa propriétaire la promenait avec un harnais. Inquiète, sa famille est bien placardée des affiches partout, lancée des appels. Heureusement, Sam a finalement été repéré saine et sauf dans les locaux du lycée de la commune. Mais figurez-vous que Sam n'est pas un perroquet tout à fait comme les autres. Puisqu'elle parle, elle danse, elle mange à table. Et c'est une vedette. C'est une vedette sur les réseaux sociaux, notamment sur TikTok. Alors, à votre avis, combien de personnes sont abonnées à ce fameux perroquet star de TikTok? Jean-Claude, il me faut un chiffre.
4: Alors, je vais dire 5000 personnes.
0: 5000 personnes. Et là, la cote, le perroquet.
4: 5000.
0: Eddy, vous pensez à quel chiffre?
5: Je vais dire 6000 personnes.
0: 6000 personnes pour Eddy. Et nous avons notre arbitre aujourd'hui, ce vendredi. Mais avant, Féline, on a oublié de dire le cadeau du jour.
1: Et oui, et le cadeau d'ailleurs pour l'un d'entre vous, ce sera le poste de radio parfait qui vous suivra partout. Il se recharge à l'énergie solaire, il a le Bluetooth, il fait lampe torche. Bref, il est parfait. La seule fonction qu'il n'a pas encore, c'est de faire le café.
0: Et la bonne réponse est la suivante, c'est...
1: 200 000 abonnés, une véritable star.
0: 200 000 abonnés, c'est donc Eddy qui repart ce matin avec sa radio ici.
5: Je suis super content, merci beaucoup.
1: Bravo Eddy, bravo Jean-Claude aussi.
0: Eddy, quand vous serez dans le jardin, voilà, la radio toujours à vos côtés. En plus, figurez-vous qu'elle se recharge même à l'énergie solaire. Comme ça, vous êtes tranquille.
5: Bah, je vous remercie tous les deux et merci pour tous les matins. Vous me régalez.
0: Ah bah, c'est gentil. Puis c'est gentil. On va se retrouver toute l'année, Eddy. C'est un vrai plaisir d'être avec vous au quotidien du lundi au vendredi. Je vous fais un petit clin d'œil affectueux. Jean-Claude, passion montagne du côté des Hautes-Pyrénées. Vous avez gravi quel col,
4: oui.
0: Tiens.
4: Ouf, quasiment tous.
0: Ah ouais, donc.
4: Quasiment tous, le Tourmalet, la Spagne, le Néouvial, tout, l'Espagne.
0: Le plus dur.
4: Et je rejouerai pour avoir la radio pour les petites montagnes.
1: Bien sûr.
0: Bah, j'aime cet état d'esprit. Le plus dur, c'est lequel, tiens, par exemple?
4: Alors là, c'est compliqué. Bon.
0: La plus belle vue, alors. La plus belle vue.
4: Le pic d'Aneto.
0: Le pic d'Aneto pour le plus dur. Et la plus belle vue.
4: J'ai pas entendu, excusez-moi.
0: La plus belle vue.
4: Ah, c'est partout beau, c'est magnifique, surtout l'Espagne, c'est magique. C'est le Sobrave.
1: Allez, oh, eh ben on a noté avec Louis, on pourra y aller pour nos prochaines vacances.
0: Voilà. Je suis pas sûr, vous voulez que je meure.
4: Vous y allez, je peux vous y amener.
1: Avec plaisir.
0: Merci Jean-Claude pour cette jolie carte postale ce vendredi matin. On vous souhaite à tous un bon week-end.
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0: Chaque matin, on découvre une initiative qui marche quelque part en France et qui pourrait bien donner des idées ailleurs. Ce matin, une commune a décidé de faire disparaître les panneaux publicitaires de ses rues, Féline.
1: Oui, et plutôt que de laisser les emplacements vides, elle a choisi d'y installer des œuvres d'art.
0: Eh bien voilà, une belle idée. Alors à quoi ressemblent justement ces rues sans publicité ? Robin Bernot est allé voir sur place et vous raconte à 5h55. Et puis, nous sommes le vendredi 11 septembre. Demain aura lieu le premier concert de Céline Dion, ici à Paris. Et ce matin, avec Féline, on avait justement envie de faire appel à vos souvenirs.
1: Et oui, on voudrait retrouver un auditeur qui se souvient de son tout premier concert. D'ailleurs, Louis, quel est votre premier concert ?
0: C'était en Corse et c'était un concert de Yannick Noah. Mais j'étais petit.
1: Ça, c'est un beau souvenir.
0: Et vous ?
1: Moi, c'était un concert de Laurie, évidemment.
0: Ah, oh, bah c'est ça.
1: Évidemment.
0: C'est chouette aussi, Laurie. Vous aviez quel âge ?
1: J'avais 6 ans, je pense. Quelque chose comme ça.
0: Et vous, à quel âge vous avez fait votre premier concert ? Racontez-le nous. 0810 055 056. Tiens, peut-être que lui, vous l'avez vu aussi en concert. C'est K.O.D. qui nous rejoint ce matin avec cette chanson, forcément.
1: Chacun sa route.
0: Voilà, ça rime un peu avec le week-end. Chacun sa route, c'est sûr ici.

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1: Chacun sa route à l'écoute d'ici 5h47. Place tout de suite à votre rendez-vous anti-arnaque.
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1: Aude Razo, votre message ce matin, il ne faut jamais donner d'informations sur les bijoux ou les objets précieux qu'on a chez soi.
4: Oui, ça paraît assez évident dit comme ça, mais ça ne l'est pas toujours. Je vous raconte l'histoire de Christian, c'est un auditeur, il m'a contacté parce qu'il a failli tomber dans un piège extrêmement bien ficelé. Tout commence avec un coup de fil. Un homme appelle, il se présente comme le responsable antifraude d'une enseigne de vente et d'achat d'or où notre auditeur Christian justement a acheté des lingots d'or. L'homme raconte à Christian qu'il risque d'être cambriolé. Pourquoi ? Parce que ses données ont fuité, son adresse, son achat de lingots, le montant, il y a danger, il lui fait remplir un formulaire soi-disant de pré-plainte où il lui demande aussi de préciser quel bijou, combien d'argent il a chez lui. Christian le fait, l'homme sait beaucoup de choses, il a l'air sérieux.
1: Sauf que cet homme-là, du coup, c'est un escroc, mais comment est-ce que Christian, lui, l'a compris ?
4: C'est la deuxième étape de l'arnaque qui lui met la puce à l'oreille. Le voilà maintenant au téléphone avec un gendarme, un faux gendarme, vous l'aurez compris, qui lui dit qu'un agent va carrément venir chez lui, à domicile, pour bien localiser ses objets de valeur. Bon, c'est là que Christian trouve que la ficelle est quand même un peu grosse et il a un excellent réflexe. Écoutez bien, il appelle lui-même la gendarmerie. Et là, les vrais gendarmes lui disent que le monsieur qu'il vient d'avoir au téléphone est inconnu au bataillon. Deuxième très bon réflexe, Christian appelle l'enseigne où il a acheté de l'or. Et pareil, le soi-disant responsable antifraude n'existe pas. Ne donnez jamais d'informations sur vos objets précieux et retenez bien, un policier ou un gendarme ne se déplace jamais à domicile pour récupérer des objets de valeur. Et il ne demande jamais de bijoux, d'argent, de cartes bancaires ou de codes confidentiels.
1: Bien entendu. Merci beaucoup, Aude Razo. Et bien sûr, on retrouve à votre chronique C'est pas vrai directement sur notre site internet ici.fr, page C'est pas vrai, 5h49. On se réveille avec la dernière chanson du monde ce matin. Florent Pagny, à l'écoute d'ici. Merci d'être avec nous. Et dans quelques instants, c'est une initiative qu'on va découvrir en France avec des panneaux publicitaires remplacés par des œuvres d'art. Les accords.

0: Florent Pagny avec la dernière chanson du monde à l'écoute d'ici. Chaque matin, on découvre une initiative qui marche quelque part en France. Et celle-ci est pour le moins originale. Trouvez-vous qu'il y a trop de pubs, tiens, sur le bord des routes? Eh bien, à force de les voir, une commune a décidé de mettre en place une idée assez étonnante et qui change d'ailleurs le paysage de la commune. Elle a décidé de remplacer ses panneaux publicitaires par des œuvres d'art, Robin Bernot.
1: À Bouc-Bel-Air, entre Marseille et Aix-en-Provence, la mairie a décidé de faire retirer plusieurs panneaux publicitaires.
2: Je trouve que c'est bien d'en retirer parce qu'il y en a trop, quoi.
1: Vous voyez ces panneaux publicitaires au bord des routes, ceux qui vous annoncent un fast-food dans deux ronds-points ou un magasin de meubles à moins de 5 minutes? Eh bien, à l'entrée de la ville, sur ce grand axe routier, la publicité est devenue trop présente. C'est en tout cas le constat de Lilia, fleuriste, qu'a rencontré notre reporter Fabien Ledu.
3: Regardez devant chez moi combien de panneaux j'ai. Vous commencez par exemple ici, Total, un panneau. Là, on est à la Mounine, 2-3 panneaux. Vous montez en face, la boulangerie, il y a 2 panneaux. Ça cache la visibilité, le panorama. Il y a trop de panneaux.
1: Alors, face à cette situation, la mairie a d'ores et déjà décidé de faire retirer 14 panneaux publicitaires. Elle annonce également la réalisation d'une cartographie précise de tous les affichages présents sur son territoire. Objectif, vérifier que les panneaux sont conformes à la réglementation, mais aussi réduire la pollution visuelle et les incitations à consommer. Écoutez Mathieu Pietri, le maire d'Hiver Droite de Bouc-Bel-Air.
4: L'idée, c'est d'enlever notamment les grands panneaux publicitaires, les 4x3, et on installe en lieu et place des œuvres d'art, des reproductions, quelque chose de différent de l'ultra-consommation que nous offrent aujourd'hui ces panneaux.
1: Sur place, les habitants rencontrés par Ici Provence semblent plutôt séduits par la mesure. Ici, ça marche, mais vous, qu'en pensez-vous? Écoutez l'avis d'Adrien.
2: Je trouve que ça gâche un peu l'image de la France, enfin les paysages, etc. Et ça dénaturalise complètement les villes et tout, quoi.
1: Cela veut-il dire que nous sommes trop exposés à la publicité, parfois même sans nous en rendre compte?
2: En vrai, j'ai envie de te dire, c'est le monde dans lequel on vit en ce moment, quoi. Enfin, le 21e siècle, quoi. Et je pense qu'il y en a vraiment beaucoup trop. Même là, on le voit sur Snapchat, maintenant, c'est devenu... Enfin, il y a plein de pubs, faut payer un abonnement pour ne pas avoir de pub, quoi. Donc c'est un peu trop, quoi.
1: Alors, supprimer ces panneaux, pourquoi pas? Mais n'oublions pas qu'ils permettent aussi aux commerçants locaux de se faire connaître, eux qui ne disposent pas des mêmes moyens que les grandes enseignes. Alors, plutôt que de tout supprimer, pourquoi ne pas chercher un juste équilibre? Moins de panneaux, mais toujours une place pour les commerces de proximité.
0: Robin Bernot avec Fabien Ledu, 5h55. Allez, on fait un bon ensemble dans les années 80, direction la gare Saint-Lazare, figurez-vous. On est dans un café de quartier avec Vivian Sauvage qui a eu l'idée de cette chanson en quelques minutes, accompagnée par Jean-Claude Capillon. Voici pour vous la petite lady à l'écoute de votre radio.

0: Vivian Savage avec la petite lady à l'écoute de votre radio ici, 5h57. On recherche un auditeur qui, Féline,
1: qui nous raconte son premier concert.
0: Et c'est Fabien qui est avec nous du Nord. Bonjour Fabien.
2: Bonjour.
0: Fabien, votre premier concert, racontez-nous.
2: Alors mon premier concert, c'était le groupe AA en 85.
0: À Lille, et le groupe AA, bien évidemment, c'est ça. Racontez-nous, Fabien, qu'est-ce que vous vous souvenez de ce concert ?
2: Je me rappelle qu'on était plus de 7000 personnes dans une salle. C'était la grande, je ne sais plus le nom de la salle.
0: Ouais.
2: Et il y avait tellement de monde, on a eu tellement chaud qu'ils ont pris, des bornes à incendie pour nous arroser tellement on avait chaud.
0: Ah oui, donc en plus il faisait très chaud, mais c'est un bon souvenir.
2: Ah, c'est un souvenir. C'est mon premier concert tout seul que, bah voilà.
1: Et vous aviez quel âge ?
2: En 87, j'avais 15 ans.
0: 15 ans pour le premier concert de Fabien qui allait voir AA en 87 à Lille. Il est à 5h59. Merci à tous d'avoir été là. À 6h, vous avez bien entendu rendez-vous avec l'actualité de vos régions. À 6h30, vous allez retrouver Féline Leloir-Duhaut pour
1: l'info en français dans le monde en 90 secondes.
0: Bien entendu. Et tout de suite, voici les équipes d'ici matin qui sont là ce vendredi. Je vous souhaite à tous une belle journée qui commence ici.
3: Merci beaucoup, Louis. Bonjour à tous. Bienvenue sur ici Bernard Bigorre. Bonjour Shannon Marini.
4: Bonjour Lucas.
3: Bon, ça fait du bien, c'est vendredi.
4: Oui, bon, on pense aussi à ceux qui travaillent ce week-end, hein, courage.
3: Bien évidemment.
4: Et on vous accompagne tous les jours sur ici Bernard Bigorre.
3: Mais c'est ça qui est bien. Juste, on va vous emmener au jardin, on va vous emmener découvrir l'histoire aussi de notre territoire tout au long de ce week-end. Donc n'hésitez pas aussi à nous écouter. D'ailleurs, c'était quoi votre premier concert à vous ? On a parlé il y a quelques instants.
4: Je crois que c'était Laurie ou Jennifer.
3: Pas mal, vous en gardez un bon souvenir ?
4: Oui, très bon.
3: Ah ouais. Bah c'est le principal. Venez aussi nous dire sur la page Facebook quel était votre premier concert et aussi ce que vous allez faire de votre week-end. On vous accompagne jusqu'à 9h.
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3: Soyez les bienvenus, très belle journée. Nous sommes le vendredi 11 septembre, il est 6h.
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3: Et le journal, c'est avec vous, Shannon Marini.
4: 2,29€ le litre de gasoil, 2,12€ le sans-plomb 95. Non, vous louchez pas, faut pas refaire les lunettes non plus. C'est bien le prix affiché maintenant. Le prix moyen qui a atteint un nouveau record à cause du blocage du détroit d'Ormuz. Alors, nous, on a la chance d'être pas très loin de la frontière espagnole. Ça peut valoir le coup, selon bien sûr où vous êtes, hein, en Béarn ou en Bigorre. Claude et Jackie, en tout cas, de Bos d'Arros, à côté de Gand, ont profité du voyage pour remplir le réservoir à Formiguel après le col du Pourtalet.
9: Ça a augmenté.
10: Oui, on a fait le plein en partant en France. Et
9: vendredi, c'était 2,14 et aujourd'hui, c'est 2,19.
11: Pour l'essence ?
9: Oui, 2,95.
11: Et donc, vous êtes venu là exprès ?
10: Non, pas exprès, non. On est parti pour la journée, on a mangé au restaurant, hein. On a été jusqu'à Biescas, c'est sympa comme village, Biescas. Et là, on remonte et en rentrant,
9: on
10: fait le plein ici, et puis un peu plus haut à la frontière. Hein. Mais pas pour la même chose, hein. Vous m'avez compris.
11: Je crois.
10: Ah, voilà.
11: Et donc là, vous, c'est le 95, c'est le 1,949€.
10: Ah oui, d'accord, oui. Donc, et à Gand, on l'a payé de
9: 2,19.
10: À Gand, on l'a, en partant, on l'a payé.
11: Bon, c'est toujours ça de prix.
10: Ben voilà, oui, ça n'a pas payé le restaurant, en fait.
11: Une partie.
4: Et Claude et Jackie, loin d'être les seuls à la frontière espagnole à remplir le coffre et surtout, en ce moment, le réservoir de la voiture, vous l'entendrez dans une demi-heure à 6h30. Il a brûlé la voiture de son ex et publié des photos intimes d'elle qu'il envoie aussi directement à son employeur. Parce que, et je mets de gros guillemets, il n'a pas supporté la rupture. C'est ce qu'il a expliqué au tribunal hier. Ce Béarnais de 50 ans condamné à 2 ans et demi de prison ferme. Son ex-compagne nous a expliqué être profondément marquée par toute cette histoire. Elle en fait encore des cauchemars. Vous l'entendrez dans le prochain journal à 6h. Et puis aussi dans une demi-heure, hein, 6h30.
3: Le chauffard qui a poursuivi une voiture parce qu'elle roulait trop vite, soi-disant, a été condamné.
4: Oui, un homme de 64 ans qui conduisait alors... qui qu'il avait bu de l'alcool. Il a expliqué vouloir faire ralentir la voiture près de Sauveterre de Béarn. Il l'a poursuivi pendant 15 bonnes minutes et l'a même percuté sur le côté. Un an de prison avec sursis, 1000 euros d'amende et permis annulé pour ce chauffard. Hier, devant le tribunal, il a expliqué avoir pété un câble. Il a reconnu la dangerosité de sa course-poursuite. Pour pouvoir arrêter les contrevenants et protéger les victimes, faire leur travail et être payé ce qu'ils considèrent un juste salaire, une cinquantaine de policiers ont manifesté hier midi devant le commissariat de Pau. Manifestation du syndicat Unité 64 parce que le gouvernement a refusé leur demande d'augmentation. On n'a pas les moyens, a répondu le ministre de l'Intérieur. Mais c'est difficile à entendre pour le secrétaire départemental du syndicat, Christophe Labarthe.
6: Le ministre de l'Intérieur a expliqué qu'il n'y avait pas de sous, que les caisses étaient vides. Mais dans le même temps, on mène les réformes pour les commissaires. Donc on est un peu déçus de voir que, mais fortement déçus de voir qu'il n'y a pas de possibilité de négociation parce que les caisses sont vides pour les policiers. Mais pour les commissaires, qui sont aussi certains policiers, mais des hauts fonctionnaires, là on arrive à trouver de l'argent. Donc on trouve cela injuste, surtout que les policiers donnent de leur temps, de leur professionnalisme au quotidien. C'est dur, c'est difficile, c'est une profession qui est stigmatisée. Donc nous on demande surtout des revendications salariales qui sont le dégel déjà du point d'indice et qui s'adresse à toute la fonction publique. Mais on a aussi un pouvoir d'achat des fonctionnaires qui a énormément baissé, une augmentation du carburant. Donc le ministre nous répond que voilà, il a de la considération pour nous, mais la considération ça fait pas tout. On veut aussi pouvoir remplir le frigo et le réservoir d'essence. Donc c'est pour ça que nous sommes rassemblés devant le commissariat de Pau.
4: Christophe Labarthe, le secrétaire départemental du syndicat Unité 64. Et il y aura une nouvelle mobilisation la semaine prochaine, mardi, cette fois à Paris, et une grève nationale.
3: Il est 6h05, vous écoutez le journal d'ici Béarn-Bigorre. Pas de transport de végétaux dans le Nord Béarn.
4: À cause d'une nématode du pin, l'interdiction vaut pour 20 communes. Vous avez la liste sur ici.fr. Un nouveau foyer a été découvert au sud des Landes. Il y en avait eu un à l'Escar au mois de juillet. L'arbre avait été abattu. Ce ver microscopique est capable de détruire une forêt entière de résineux. Le Pau Billard Handball retrouve le Sporting d'Est ce soir 20h30. Première à domicile en Pro League après l'exploit en Coupe de France contre Aix il y a deux semaines. Réception de Sainte ce soir.
3: Et pour nos footballeurs du Pau FC, déplacement à Montpellier ce soir.
4: Oui, cinquième de Ligue 2, un des gros bras de ce championnat. Nos Palois sont 12e avec des résultats en dents de scie pour ce début de saison. Une victoire, deux matchs nuls, deux défaites. Mais les joueurs de Thierry Debesse jouent de mieux en mieux et l'entraîneur du Pau FC veut croire que le travail va finir par payer. Faut surtout pas se laisser abattre.
12: J'ai pas l'impression qu'ils sont impactés parce qu'ils sentent qu'ils progressent. Donc bien sûr, ils sont déçus aussi parce que en ce moment, il nous faut faire un petit peu plus. Dans les deux surfaces, il faut un petit peu plus de rigueur derrière et devant marquer sur nos situations. Mais bon, déjà, le côté très positif, c'est que sur les deux derniers matchs, on s'est créé beaucoup d'occasions, on a frappé beaucoup au but, on a centré beaucoup. Donc on reste sur l'aspect positif. Surtout que j'ai l'impression que même à l'entraînement, les joueurs vraiment progressent. On sent que c'est de mieux en mieux et après c'est quand il y a de la progression, il faut qu'il y ait des résultats au bout. Donc vous voyez, ça fait deux matchs nuls. C'est ça qui est dommage, mais après j'ai envie de voir le verre à moitié plein parce que dans le jeu c'est beaucoup beaucoup mieux et on trouve ces fameuses connexions qu'on voulait trouver depuis le début. Et donc moi j'essaye de voir le côté positif.
4: Montpellier Pau FC ce soir à 20h avec le milieu de terrain Tom Settel, tout juste recruté. Il a remporté cet été le concours Qui veut signer pro. C'est le concours lancé par Val Liénard, un joueur de la réserve de Pau et qui est youtubeur aussi. Une belle revanche, vous verrez, pour Tom Settel, champion d'Europe avec l'équipe de France des moins de 17 ans avant d'être victime d'une méningite foudroyante. Il s'en est sorti miraculeusement. Je vous en dis pas plus. Toute l'histoire, c'est dans votre journal des sports à 6h40. Pas mal le teasing.
3: Oh alors là, j'ai adoré le teasing.
4: Vous allez rester.
3: Ah bah bien sûr. De toute façon, il faut rester. En plus, on aura même des places pour la section paloise pour finir sur ça, sur le sport. Côté météo, il va faire beau. Écoutez, ouais. Tranquillement, il fait un petit peu frais ce matin, 9 à 11 degrés sur le Béarn et la Bigorre, mais le ciel est dégagé, le soleil devrait nous accompagner tout au long de la journée. Pour les températures, on aura 22 degrés à Larens, 23 à Buzy, Oloron, Tarbes et Lourdes, il fera 24 degrés à Pau, Naï et Garlin, et les maximales seront à Orthès et Mourinx avec 26 degrés. Pour ce week-end, grand soleil et des températures en hausse, puisqu'on aura jusqu'à 30 degrés dimanche.
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3: 6h07, on va se réveiller de bonne humeur en bougeant la tête avec Stevie Wonder. Voici Part-Time Lover.

0: Time Lover, c'était Stevie Wonder ce matin.
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0: Allez, dernière ligne droite avant le week-end. Ça y est, vous avez fait le plus dur. C'est vrai qu'on a toujours ce petit boost d'énergie là quand c'est vendredi. On se lève peut-être un petit peu plus facilement que les autres jours. Et en plus, vous allez avoir le sourire jusqu'aux oreilles, puisqu'avant 9h, on aura deux places pour vous à vous faire gagner, pour aller voir la section paloise face à l'Aviron Bayonnais. Et ne cherchez pas, hein, le stade est à guichet fermé, mais comme nous sommes partenaires historiques de la section, eh ben, il vous reste quand même une toute dernière chance d'aller les voir. C'est pas tout de suite, mais vous aurez votre chance avant 9h. D'abord, on va se parler jardin, parce que vous avez peut-être une variété ancienne de pommes chez vous, et les fruits, bah, c'est vrai qu'ils sont pas toujours très bon. Alors Régis Muto, notre spécialiste, arrive pour vous redonner un petit peu de goût.
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0: Et à 6h13, on va partir dans le jardin de Joël. Dans son jardin, elle a un beau pommier, mais son problème, eh bien, c'est que ses fruits ne sont pas très bons. Vous avez peut-être la même chose chez vous, sauf que le principe, eh bien, c'est quand même de se régaler à la fin. Alors comment faire pour redonner du goût à vos pommes? La réponse, c'est Régis Muto qui nous la donne.
4: On a un pommier, c'est une catégorie museau de lièvre.
5: Oui.
4: Ça fait 5-6 ans qu'il est planté. Elles tombent toutes les années. Elles sont très belles. Elles sont toutes véreuses et elles sont spongieuses.
5: Deux choses assez, on va dire, assez simples à mettre en œuvre, Joël. Museau de lièvre, c'est une très belle pomme ancienne qui a justement un aspect quelque part où on a le cul de la pomme est un peu plus fin, on a l'impression de voir effectivement si on le met de profil un museau de lièvre. Bon, alors dit cela, qu'est-ce que vous avez? En fait, vous avez deux choses qui sont en train d'attaquer entre guillemets votre museau de lièvre. C'est une vieille variété qu'on sait sensible au Carpocaps.
6: Ouais, ouais.
5: Le Carpocaps, c'est une sorte de petit papillon qui vient pondre au pédoncule du fruit et le ver. Et comme vous l'avez dit, Joël, mais les pommes sont véreuses. Donc, ce Carpocaps, cette année, c'est râpé. Mais l'année prochaine, dès que vous commencez à voir les beaux jours arriver et qu'il y a les fleurs du pommier qui sortent, mais vous irez chez votre jardinerie et vous allez demander le prédateur. Et le prédateur, la meilleure façon, c'est des phéromones, c'est-à-dire qu'on va apporter des hormones sexuelles qui perturbent les Carpocaps femelles.
4: D'accord.
5: Et mâles,
4: oui.
5: Et ils ne se rencontreront pas. Ils ne peuvent plus avoir de progéniture, donc ils ne pondent pas. Ça marche très bien, et ça permet de pas faire de traitement. Donc, Carpo, je vais dans la jardinerie, et je vais demander des phéromones pour réduire l'efficacité de ces carpos. Et enfin, et ça, c'est, vous pouvez vous en occuper dès maintenant, c'est la moniliose. La moniliose, c'est un champignon. Le museau de lièvre y est particulièrement sensible, c'est-à-dire qu'il va intégrer le fruit. Donc là, ce qu'il faut que vous fassiez impérativement,

9h et 10h, vous pourrez poser toutes vos questions à notre spécialiste. 6h16, on va retrouver l'histoire de Théo et Flora qui doivent se dépêcher d'aller prendre le train. Ils seront avec Hugo Bernajuzan. Mais en attendant, voici Etienne Dao, Duel au soleil.

0: prenez quand même vos lunettes de soleil pour résister au soleil, en tout cas pour ce week-end. Et à 6h20 aujourd'hui, on va faire la rencontre de Théo et de Flora. Ce sont deux aventuriers qui revenaient d'une longue balade en Béarn et en Bigorre. Et avec leur sac chargé et leur équipement de randonnée, ils n'ont pas pu échapper au micro d'Hugo Bernajusan. Par contre, le temps presse, Théo et Flora doivent prendre le train et il arrive dans moins de 5 minutes en gare de Pau.
1: Alors on a fait un petit tour dans les Pyrénées, on était à la Cotterêts pour faire un peu de montagne-neige. Et puis moi j'accompagne Flora en fait cette semaine-ci seulement. Elle a un voyage un peu plus long.
2: Ouais, moi je suis partie de Bruxelles où on habite séparément, mais on habite tous les deux là. Et je suis partie il y a 2 semaines et je me suis attribué 2 mois pour vagabonder, mais pas trop loin. Donc je pars ici d'abord un peu en France, les Pyrénées, mais je vais passer en Espagne dans quelques jours. Voyager en Espagne et si j'ai encore le temps, aller au Maroc.
3: Oh mais c'est génial. Et les Pyrénées, vous en avez pensé quoi alors?
2: C'est trop beau.
1: Intense.
3: Ça envoie au niveau des cuisses.
1: Ouais, alors les cuisses, mais intense dans les paysages, dans la diversité, c'est assez fou. Enfin, moi, je suis tellement fan de Pau, par exemple, que je trouvais ce matin que les travaux qui étaient faits étaient beaux aussi, quoi.
2: Je vais faire remarquer qu'il était un peu subjectif sur le
1: coup. C'était tout à fait subjectif.
3: C'est génial, je crois que vous êtes la première personne qui aimait bien les travaux.

0: peau. Ben non, mais c'est pas tout, est bien mis en lumière. Ben, c'est peut-être la lumière aussi qui est très jolie. Les montagnes de loin, ça doit aider.
1: Alors là, on est vraiment sur le quai. Il est sur quelle voie? Parce que j'ai pas envie de vous faire louper le train.
0: C'est la voie B.
1: Si vous voulez, je vous accompagne sur la voie B et on continue de parler. Allez.
2: Aéroport de Nice. 2 minutes d'arrêt.
1: D'où est-ce que vous avez eu cette envie de vagabonder comme ça pendant longtemps? C'est génial d'avoir cet état d'esprit.
0: Alors moi je suis impressionné aussi, hein, Flora. D'où ça vient cette envie?
3: Le besoin de faire une rupture dans mon quotidien, je crois. Donc voilà, il s'est passé plein de trucs dans ma vie. J'ai 32 ans. J'imagine que c'est un âge où il se passe des choses. Et j'ai envie d'aller à l'aventure et de me découvrir et découvrir les lieux en même temps.
0: Mais Flora, elle est batteuse à la base.
3: Je faisais de la guitare aussi. Et là, pour partir, une batterie, on peut pas emmener. Ne pas faire de musique pendant 2 mois, c'était hors de question.
0: Mais t'as tes baguettes, hein?
3: J'ai pris des baguettes de batterie pour pouvoir tapoter dans l'herbe et sur les cailloux.
1: Mais oui, c'est vrai, ce que j'ai vu, il y a un petit ukulélé derrière ton sac.
3: Ouais, c'est une guitare toute petite.
0: C'est une guitare lélé.
1: Je peux pas vous demander de me jouer un petit morceau, là, ça va être trop compliqué.
3: Ouais, c'est un peu court.
0: Tant que le train est pas là, à lui.
3: Allez, on va faire 3 notes.

0: train.
1: Et voilà, c'est parfait. On ne pourra pas tricher là, on était vraiment à la gare de Pau. Magnifique. Trop bien. Franchement, gardez votre sourire, c'est superbe. Et continuez de le partager autour de vous.
2: Allez, bonne journée. Merci.
3: Gros bisous.
2: Merci Pau. Vous êtes très sympa.
4: Et on devrait, je pense, remixer l'annonce de la SNCF avec le petit guitalélé de Théo et Flora. D'ailleurs, si vous devez prendre le train en gare de Pau, sachez que tous les trains sont à l'heure.

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0: c'était Benabar avec Elle danse ce matin pour vous réveiller. Vous restez avec nous puisqu'on va vous dire comment va se passer votre journée grâce à votre horoscope.
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0: Et à 6h27, comme chaque matin, on va savoir si on va passer une bonne journée. Et là, à l'approche du week-end, encore plus. Alors Catherine Viguier, vous nous rejoignez pour notre horoscope. Et il y a beaucoup d'actualités aujourd'hui, mais pour quel signe?
9: Pour les vierges, les balances et les scorpions. Bélier, une personne recherche le dialogue, alors essayez, ne dites pas non de suite. Taureau, plein feu sur votre vie amoureuse avec de bonnes surprises en vue. Gémeaux, prendre du temps avec votre élu de cœur, vos enfants, sans quoi écrivez un roman. Cancer, de bonnes choses, sécurisantes, au fond, vous ne vous trouvez pas si mal. Lion, c'est votre mental qui va primer, et puis vous voyez du pays en étudiant, en voyageant. Vierge, la nouvelle lune vous apporte un nouveau souffle, vous respirez. Balance, durant plusieurs semaines, votre côté adaptable sera très valorisé. Scorpion, et voilà que Vénus, la petite bénéfique, débarque chez vous et c'est trop bien. Sagittaire, sans doute allez-vous confier quelque chose que vous n'avez jamais dit. Capricorne, il faut profiter de cette journée, elle sera belle, dépaysante. Verseau, de la chance dans votre vie professionnelle et des échanges avec des gens éloignés. Poisson, saisissez les occasions de vous ouvrir à d'autres horizons. Et pour nous tous, de la chance pour chaque signe, on est heureux.
0: Et on va surtout croiser les doigts. Merci beaucoup Catherine Viguier, votre horoscope à retrouver sur ici.fr. On est aussi avec vous sur la page Facebook. 11 degrés ce matin à Lembeye avec un ciel dégagé, 10 degrés à Es-Laurentis avec un ciel pas mal étoilé, ça c'est chez Bernadette.
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0: Bonjour et bienvenue à vous en ce vendredi 11 septembre. Vous restez avec nous puisqu'à partir de 7h20, on va vous présenter une toute nouvelle salle de réalité virtuelle. Elle s'appelle Le Bastion et elle a ouvert mardi dernier. Elle est située juste à côté du hameau. Et si ce week-end vous avez envie d'en profiter, et ben c'est le moment parce qu'il y aura plus de 200 mètres carrés à aller explorer librement, histoire de vous plonger dans l'univers de votre choix. On vous en dira plus à partir de 7h20. On aura aussi les toutes dernières places pour la section Palois face à l'aviron bayonnais. Shannon Marini, je vous vois avec le sourire en coin, ça commence à monter l'ambiance.
11: Ah, ça va être génial. Deux places à gagner.
0: Alors que le hameau est à guichet fermé, parce que vous le savez, ici Béarn Bigorre est partenaire historique de la section paloise. Alors si vous pensiez ne pas y aller, eh bien il y a encore un mince espoir, mais il faudra jouer des coudes au standard tout à l'heure entre 7h et 9h. 6h30, on fait aussi un point sur la faute avec vous, Shannon Marini.
11: Une relation de 9 ans qui se termine avec une voiture brûlée et des photos intimes publiées sur les réseaux sociaux. Un Béarnais de 50 ans, condamné hier, son ex était à l'audience et elle a témoigné au micro d'ici Béarn Bigorre.
12: Je culpabilise qu'on se soit rencontrés un jour en fait. Je me lève tous les matins avec encore les traces de l'incendie, je suis encore sans véhicule, le moindre bruit sursaute, oui, il y a des cauchemars, oui, je vis encore avec ces images.
11: Le tribunal de Pau a condamné à 2 ans et demi de prison ferme l'ex de cette femme. 2 millions d'euros, c'est ce que va coûter la visite du pape Léon XIV à Lourdes pour un passage de moins de 48 heures. Alors à votre bon cœur, le sanctuaire récolte des dons. Ça aussi, ça coûte très cher. Faire le plein, nouveau record sur le prix de l'essence. Allez hop, un petit passage en Espagne, on a la chance d'être à côté. On prend la route, direction Formigal dans un instant. D'abord à 6h31, point sur l'actu nationale et internationale, Féline Leloir-Duhaut. We'll be right back. Un père de famille condamné hier à 6 mois de prison pour avoir menacé de mort une enseignante près de Toulouse. Il a été incarcéré juste après sa condamnation, selon plusieurs témoins. Il a menacé de décapiter cette enseignante de l'école où son fils est scolarisé à cause d'une punition. Il a reconnu les faits à l'audience. Près de 10 000 animaux abandonnés en France cet été, un record d'après la SPA qui parle d'une hausse historique des abandons. En juillet et en août, le nombre d'animaux arrivés dans les refuges a grimpé de 20% par rapport à l'été dernier. C'était il y a 25 ans, les attentats du 11 septembre 2001 aux États-Unis. Beaucoup se souviennent des images des avions qui rentrent dans les tours jumelles à New York. Une cérémonie d'hommage se tient aujourd'hui sans Donald Trump. Le président se rendra au Pentagone, lui aussi touché par un avion ce jour-là. En tout, près de 3000 personnes ont été tuées dans ces attaques. Les conditions ne sont plus réunies pour continuer cette aventure. Les mots d'Edgar Gros-Piron sur son profil LinkedIn. L'ancien champion olympique quitte son poste de président du comité d'organisation des JO de 2030 dans les Alpes. Un abandon qui semblait inéluctable après des mois de crise au sein de la gouvernance de ces Jeux. Un président par intérim doit être nommé ce lundi. En football, un scénario complètement fou pour le RC Lens. Les Sang et Or ont arraché la victoire 3-2 hier soir pour leur premier match en Ligue des Champions contre le Slavia Prague. Les Lensois étaient pourtant menés 2-1 à l'entrée du temps additionnel.
0: 2,29€ le litre de gasoil et 2,12€ pour le sans-plomb 95. C'est bien ça, Shannon ?
4: Oui, malheureusement, c'est une moyenne, un nouveau record à cause toujours du blocage du détroit d'Hormuz. On a l'impression que ça va jamais s'arrêter de grimper et c'est bien ça le problème. Alors, dans notre malheur, on a la chance d'être pas très loin de la frontière espagnole. L'Espagne qui a baissé ses taxes pour que ce soit moins cher. Alors, on passe le col du Pourtalet, on s'arrête à Formigal avec Clara Vincent pour faire quelques économies.
13: Vous avez choisi gasoil
14: à... Exprès pour l'essence
15: Pas du tout, non. J'ai fait une rando et du coup, j'en prie de faire de l'essence.
14: Vous pouvez me dire, vous, là, les tarifs qui vous concernent
15: Moi, c'est diesel et je crois que c'est 1,94. Et chez moi, c'était à 2,30 quand je suis parti ce matin.
14: Où est-ce que vous habitez, si c'est pas indiscret?
15: J'habite à côté de Pau.
16: De Sèvres, nous. On est en vacances. On était au col du Pourtalet, donc on s'est dit... On a vu le panneau, 5 km, on s'est dit, bon, allez.
14: Ça vaut le coup?
16: Ben, ça vaut le coup, oui.
17: 30 centimes au litre, madame. Oui, moi, j'habite à 30 km, puis ça me promène, je vois les montagnes. Et avec l'économie, je paye le restaurant.
14: Moi, j'arrive de Pau et... Voilà, donc je suis venue mettre le plein ici.
18: Du coup, c'est rentable pour vous même de venir jusque-là, de passer les montagnes?
14: Complètement, mais là, c'est à passer à 2,30, donc 1,94. Mais je pensais que c'était un peu moins cher. Donc. Mais bon, le plein, ça me coûte 95€ maintenant. Là, je suis à 70, donc ouais, ça vaut le coup.
4: Mais pour trouver de l'essence encore moins cher, il faut faire plus de routes. Pas forcément rentable parce que les stations à la frontière en profitent pour monter un peu leur prix. C'est ce qu'a remarqué Cathy.
19: Le SP95, fin août, il devait être ici à 1,73 ou 1,75. Plus on descend, moins c'est cher de toute manière. Plus on monte sur la frontière, plus c'est bon, peut-être 2-3 centimes de plus, mais là, ça a augmenté de 20 centimes. Mais côté français, déjà, je ne trouve pas toutes les pompes pour alimenter ma bagnole. Que ici, j'en trouve pour l'instant.
4: De plus en plus de Béarnais dans cette station essence de Formigal. Le gérant l'a bien remarqué depuis le début de la semaine. Il y a une hausse de fréquentation et ça va sûrement continuer parce que le gouvernement français ne veut toujours pas mettre en place d'aide généralisée. Bon, il fait beau aujourd'hui, on aura aussi beau temps pour ce week-end.
0: Exactement, du soleil et un ciel bleu, c'est ce qui nous attend en Béarn et en Bigorre. Pas de nuages pour terminer cette semaine. Côté température, on aura 22 degrés à Argelès-Gazost, Préchac et aux Aubonnes, 23 degrés sur Tarbes, Orgues et Lembeye. Il fera 24 à Pau, Lons et Bordère et les maximales seront à Mourinx et Orthès avec 26 degrés. Ce week-end sera ensoleillé, mais attention, les températures vont monter, il va faire chaud. On aura jusqu'à 30 degrés dimanche.

Tiens, 6h35, on va se donner encore un petit air de vacances, on va prolonger le bonheur, en plus il fait beau, avec Julien Doré, direction Les Seychelles, au départ de Paris.

0: On se croirait presque sur la plage avec une bonne boisson. C'était Julien Doré, Paris-Séchelles.
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0: Allez, dernier préparatif avant le match de demain entre la section paloise et l'aviron bayonnais. Vous avez déjà prévu votre kit du supporter, le maillot, l'écharpe et surtout le petit drapeau que vous allez agiter pendant la Ounia de demain. Je vous rappelle aussi qu'on aura des places à vous faire gagner pour aller assister à ce derby. Ce sera dans une petite demi-heure maintenant, on peut le dire. On va pas le cacher non plus très longtemps. Ce sera largement avant 9h. Voilà, c'est tout ce qu'on peut vous dire. Il faudra être très réactif hein, parce que évidemment vous êtes nombreux et nombreuses à jouer avec nous chaque matin et je vous en remercie. Merici d'être aussi fidèle à ICI Béarn Bigorre. On va vous offrir donc ce très très beau cadeau alors que le hameau est à guichet fermé, donc profitez-en. Mais en Béarn et en Bigorre, vous le savez, il n'y a pas que le rugby dans la vie, il y a aussi les autres sports. Et à 6h40, on fait donc une place au sport avec vous, Shannon Marini, et on va vous raconter le destin hors du commun d'un joueur du Pau FC.
3: Ouais, les jeunes et bleus qui jouent à Montpellier ce soir, et dans le groupe, il y a le milieu de terrain offensif Tom Settel. C'est lui qui a remporté cet été Qui veut signer pro, sorte de The Voice du foot organisé par Val Liénard, joueur de la réserve du Pau FC et youtubeur. Une revanche pour Tom Settel, alors que sa carrière a fini se finir avant même de démarrer, Luc Driosto.
4: Tom Settel a été champion d'Europe en moins de 17 ans avec l'équipe de France de son grand pote Désiré Doué. Il a signé son premier contrat pro avec Strasbourg à 17 ans, mais sa vie a basculé en juillet 2023 après un match amical avec le Racing.
5: Je rentre chez moi, je dors parce que je suis fatigué et le lendemain je me réveille et je suis paralysé tout simplement.
4: Victime d'une méningite foudroyante, Tom Settel passe alors à 24 heures de la mort, se souvient son père Laurent.
6: On connaît pas mal de médecins à qui on a un peu parlé de l'histoire de Tom. Il a quand même pris 9 grammes d'amoxicilline par jour. Normalement, c'est un demi-gramme, un gramme maximum, et donc ça devait lui briser les os, les muscles. Ils me disent tous, Lolo, c'est un miracle qu'il puisse encore jouer en pro. Hein. Et je suis tellement fier parce que c'est un gamin qui a jamais rien lâché.
4: La convalescence est longue car Tom Settel doit se forger à nouveau un corps d'athlète.
5: Je suis descendu à 42, 43 kilos. J'étais à 58. Moi, je pensais qu'à une chose, c'était tout simplement de retrouver les terrains. Je jouais à la play à l'hôpital, je regardais que des vidéos de foot. Ça m'a vraiment construit un mental d'acier pour revenir le plus vite possible sur le terrain.
4: Tom Settel se relance alors en amateur à Haguenau. Il va s'ouvrir les portes du monde pro de manière originale. Il participe au concours Qui va signer pro, une sorte de télé-réalité du foot organisée par Pau.
5: D'abord, on était 30 sélectionnés sur plus de 5000 candidats. C'était une journée complète, donc le matin entraînement, l'après-midi match. J'ai sélectionné 3 joueurs pour, entre guillemets, une finale. Et c'était une semaine d'entraînement, du coup, avec les pros.
4: Tom Settel décroche le Graal, un contrat professionnel à Pau, et joue ses premiers matchs en Ligue 2.
5: C'est un sentiment incroyable. Ça fait vraiment déjà du bien au moral, parce que ça fait 4 ans que j'attends ça. C'est surtout une grande fierté pour moi.
4: Une fierté partagée par le papa, Laurent.
6: Je lui ai lancé un défi de revenir en équipe de France Espoir, au moins.
4: En attendant, Tom Settel espère gagner une place de titulaire à Pau et marquer rapidement son premier but en Ligue 2.
3: Et l'entraîneur du Pau FC, Thierry Debesse, nous a aussi dit tout le bien qu'il pensait de Tom Settel.
7: Tom, une fois de plus, il est dans le groupe. Hein. Au départ, ça devait vraiment être un joueur de complément. Je crois que je l'ai mis dans les groupes à chaque fois depuis le début de l'année. Donc c'est la preuve que je compte sur lui. Pour son arrivée, qui était quand même un peu surprise. Il a quand même toujours été dans les groupes et il participe. Donc c'est déjà une belle récompense pour moi.
3: Thierry Debesse à propos de Tom Settel qui jouera ce soir Montpellier Pau FC à 20h ce soir donc à Montpellier.
0: Et ce soir aussi le Pau Billard Handball retrouve le Sporting d'Est.
3: Ouais, pour la première à domicile en Pro League, après l'exploit en Coupe de France contre Aix il y a 2 semaines. Depuis, les Béarnais ont enchaîné en gagnant la première journée de championnat à Istres et ce soir ils reçoivent les Charentais de Saintes, coup d'envoi 20h30.
0: Et à 6h42, on va prendre aussi un instant pour s'occuper de son chien juste avant le week-end. Si vous avez envie qu'il soit tout beau, eh bien, il va falloir lui couper les griffes. Opération délicate parce qu'on n'a évidemment pas envie de lui faire mal. C'est pour ça que notre veto arrive avec la technique pour que tout se passe bien.
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0: Et à 6h43, bientôt 45 maintenant, on retrouve nos vétos d'ici. Parce que pour bien entretenir votre chien et l'aider à faire sa toilette, eh bien il faut forcément lui couper les griffes. Et c'est vrai que c'est un petit peu stressant, vous n'avez pas envie de lui faire mal. Alors pour savoir comment bien s'y prendre et surtout ne plus avoir peur, c'est vous, docteur Pierre Fabin, qui nous rejoignez. Vous êtes notre vétérinaire et vous répondez donc à cette question.
9: Alors la grande peur qu'on peut tous avoir, c'est de couper trop court et de faire saigner, bien évidemment. Et contrairement à nos ongles humains, la griffe du chien contient une veine et un nerf en son centre qu'on appelle la pulpe. Et si vous touchez cette veine, c'est extrêmement douloureux et ça saigne énormément et ça peut traumatiser votre animal. Sur un chien aux griffes blanches ou claires, c'est très facile. Vous regardez la griffe à la lumière et vous verrez un petit triangle rose à l'intérieur. C'est la veine. Il faut couper la partie blanche bien avant le rose. Le vrai défi, c'est la griffe noire où on ne voit absolument rien. La technique sécurisée, c'est de ne jamais couper d'un seul coup net. Il faut grignoter la pointe de la griffe petit bout par petit bout, millimètre par millimètre.
0: Oui, mais docteur, comment on sait quand on doit s'arrêter quand on fait ça? Est-ce qu'il y a un repère quand même visuel pour nous guider?
9: Et oui, il faut observer la tranche de la griffe à chaque petite coupe. Au début, le centre de la griffe coupée est sec et d'aspect un peu crayeux et blanchâtre. Plus vous avancez vers la veine, plus l'aspect du centre va changer. Dès que vous voyez apparaître un petit point noir brillant, un peu mou au milieu, on s'arrête immédiatement. Ce petit point, c'est l'extrémité de la pulpe qui protège la veine. Si vous coupez plus, ça va saigner. Vous utilisez toujours une pince guillotine spéciale pour chien, car un coup ongle humain, ça écrase et ça fait mal. Mais si vous allez trop loin et que ça saigne, ne paniquez pas non plus. Comprimez simplement le bout de la griffe avec une compresse et rassurez-vous, il ne veut pas se vider de son sang par là.
0: Oui, mais si notre chien s'enfuit en courant dès qu'il voit le coupe-griffe, comment on peut un petit peu l'aider?
9: Alors, il faut essayer de déconstruire leur peur par étapes. Ne sortez pas la pince pour faire les quatre pattes d'un coup. Le premier jour, vous massez les coussinets en lui donnant une petite friandise. Le lendemain, vous sortez le coupe-griffe, vous le laissez renifler et vous donnez une friandise. Le troisième jour, vous tapez doucement le bout de la pince contre sa griffe sans couper et vous donner une friandise. Il doit associer cet objet à quelque chose de très positif. Et une autre astuce géniale, c'est le tapis de léchage. Vous tartinez un support en silicone avec du fromage frais ou de la pâtée et vous le collez sur une vitre. Et pendant qu'il est totalement hypnotisé à lécher son tapis, vous pouvez tranquillement manipuler ses pattes. Et là, on fait une patte par jour dans le calme.
0: Eh ben, merci beaucoup, docteur, pour tous ces conseils. Je rappelle aussi que si vous avez envie de retrouver d'autres, vous n'hésitez pas à vous rendre sur ici.fr. 6h46, on va se parler d'une auto-école dans quelques instants, un petit peu spéciale, parce qu'elle vous aide à avoir votre permis si vous habitez en milieu rural. On voit ça juste après. Abba, voici Take a Chance on Me.

0: Retour en 77 avec ABBA, c'était Take a Chance on Me. Alors, vivre en milieu rural et ne pas avoir son permis de conduire, bon, on va pas se mentir, ça pose souvent problème, hein, que ça soit pour sortir, pour trouver un travail, et surtout, ça coûte très cher. Alors, sur le secteur de Mourenx, il y a une démarche solidaire qui s'est mise en place grâce à l'auto-école sociale.
1: On va dire comme une auto-école de proposer donc plusieurs types de formations, mais en s'adressant, nous, à un public qui rencontre des difficultés d'insertion sociale et professionnelle, et avec des personnes, du coup, en situation de précarité. On leur propose plusieurs types, en fait, de formations. Donc, on a la formation au permis B, code et conduite. On propose également des formations au permis AM. Le permis AM 2 roues, c'est le permis scooter, en fait. Et le permis AM 4 roues, c'est le permis voiturette. Et on propose également une formation à l'éco-conduite, qui consiste à pratiquer, en fait, un mode de conduite économique tout en ayant un impact environnemental réduit. Il faut être éligible et, en fait, nous travaillons avec les partenaires socio-professionnels du territoire qui nous orientent, en fait, leur public, notamment les services du département, France Travail, la mission locale, l'association Transition, enfin le PLI, des ESAT aussi. Et donc, en fait, c'est ces structures-là qui orientent le public vers l'auto-école sociale. Nous faisons nous-mêmes cette formation. Nous avons en fait deux enseignants de la conduite et de la sécurité routière qui sont salariés de l'auto-école sociale. Ce sont eux qui assurent les formations pédagogiques. Et en parallèle, il y a un accompagnement social aussi avec un travailleur social qui est proposé aussi aux personnes en fait pour lever les freins en fait à la réussite de leur parcours de formation, pour éviter qu'il y ait un abandon de parcours, pour aider quand il y a des freins financiers, quand il y a des difficultés d'apprentissage, voilà, et c'est un travail d'équipe en fait. On accueille à peu près 80 personnes par an. Ça, c'est sur la partie formation permis B et formation AM, et la formation éco-conduite qui, elle, par contre, est ouverte à tous. Elle n'est pas ouverte qu'aux personnes en situation de précarité. Là, sur cette formation-là, on accueille une centaine de participants par an.
0: Et je vous rappelle aussi qu'on a fait une émission mardi dernier avec Cynthia Lafontaine sur le mois sans voiture à Pau. Il y a plein de petits conseils et d'astuces, hein, notamment si vous vivez en milieu rural. Je vous invite à aller vous refaire l'émission sur notre site ici.fr. Bandolero, voici Paris Latino.

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2: Tiens, 16h57, quelles sont les différences dans une soirée entre filles et dans une soirée entre mecs? Ragot, potin, amour, est-ce qu'on a vraiment des sujets de conversation différents? Fred Ballard se transforme en petite souris pour écouter ce qui se dit dans les deux soirées.
9: C'est quoi vos dîners entre neuf? C'est dîner, on crache sur vous et puis on rentre chez nous et puis tout est normal, tu vois.
10: Voilà, c'est un peu le même principe que la cocotte minute, hein, quand on y pense. Quand ça crache, c'est qu'on est au bout du process. Donc il faut que ça sorte, hein, pour éviter que ça implose. Et c'est à ça que servent les copines, leur confier notre bonheur d'être en couple.
9: Je me rends compte que je me plains énormément de mon mec, ça me fait un bien, je vous remercie. Oh là là, moi j'ai toujours adoré faire ça. Parce que tu sais, tu craches, tu rentres chez toi, t'es ah, je t'aime. Voilà. Bah oui, mais on avait besoin de ça, c'est cathartique, ça nous fait trop de bien, tu vois.
10: Ah bah oui, on voit bien, merci Noura Mzaoui. Du coup, maintenant, les garçons savent que plus il y aura de dîners de filles, et plus belle sera leur vie. Un précepte dont ils devraient s'inspirer, parce que visiblement, eux aussi ont besoin de cracher leur fiel.
11: Les filles, je vous ai beaucoup observé, vraiment beaucoup. Il y a plein de trucs très énervants que vous faites au quotidien, mais comme on vous aime et qu'on a peur de vous, on n'ose pas vous le dire. Il y a un truc que vous adorez faire, c'est nous raconter chaque matin le rêve de merde que vous avez fait pendant la nuit. T'es insupportable. Et c'est toujours des rêves de merde. Jamais vos meufs vont vous réveiller pour vous dire « J'ai rêvé qu'on faisait un plan à trois avec ma sœur. » Jamais. Non, c'est toujours « J'ai rêvé que je nageais dans du pain d'épices. »
10: Voilà, bah, grâce à Kéron, on sait maintenant ce que se racontent les garçons dans leur dîner de mecs, nos rêves épicés de filles au bout du rouleau. Comme quoi, pour mettre du piment dans le couple et du fun dans le mois de septembre, rien ne vaut un bon vieux rêve comico-érotique.
2: Merci beaucoup Fred Ballard. D'ailleurs, je crois que Cynthia Lafontaine revient de sa soirée entre girls. Bonjour Cynthia Lafontaine.
12: Je vous alliez dire entre gars. Bonjour tout le monde. Non mais alors qu'on sait très bien qu'au final, vous êtes les pires. Les ragots, les pia.
2: Oh là là,
12: on sait très bien que dans les...
2: D'accord.
12: Mais bien sûr que si dans les apéros rugby, là, on sait très bien que pia.
2: Mais vous croyez que vous faites quoi, vous, dans le salon avec votre verre de vin rouge?
12: Ah, eh ben nous, on parle rugby pour de vrai.
2: Bon, c'est vrai, chacun... C'est, j'ai plus de mots, voilà, j'ai plus d'arguments. Ben il faut le dire, j'ai aucun argument.
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2: Soyez les bienvenus, nous sommes le vendredi 11 septembre, il est tout pile 7h.
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2: Et on s'informe avec vous, Shannon Marini.
14: Sa voiture brûlée par son ex, un Béarnais de 50 ans, qui a aussi publié des photos intimes d'elle. Il en a même envoyé directement à son employeur. Cet homme a été condamné hier à 2 ans et demi de prison ferme. Il a expliqué qu'il n'avait pas supporté la séparation. C'est lui qui a rompu. Pourtant, un psychiatre lui a diagnostiqué un attachement pathologique à son ex.
12: Et la victime, elle, est profondément marquée. Elle l'a confié à Thomas Giraudeau.
14: Alors, 2 ans et demi de prison pour son ex, cette peine la soulage un petit peu.
15: Je suis rassurée de me dire que pendant 2 ans, ça va me permettre d'avancer, me reconstruire et me dire que je risque rien. J'espère vivement qu'il sera soigné et qu'il ne sera pas dans un esprit de revanche. Là, franchement, à l'instant T, je suis super triste. Parce que cet homme, je l'ai aimé. Et puis, on ne s'imagine jamais vivre tel un film, là. Le voir arriver en menottes et repartir en prison, c'est compliqué. Je ne lui veux pas de mal. Maintenant, il faut que je vive avec le fait que c'est à l'issue de ma plaidoirie, quand même, qu'il repart en prison. Est-ce que ça sera suffisant?
16: Vous ressentez une part de culpabilité?
15: pas culpabilité directe parce que j'ai rien voulu et il s'est mis tout seul dans cette situation. Maintenant, je culpabilise qu'on se soit rencontrés un jour en fait. Je me lève tous les matins avec encore les traces de l'incendie, je suis encore sans véhicule, le moindre bruit sursaute, oui, il y a des cauchemars, oui, je vis encore avec ces images, mais le temps va faire les choses et puis je vais me faire suivre. Ouais. Mais je vais faire un travail sur moi aussi, il faut que j'avance.
14: La victime de cet homme de 50 ans condamné donc hier par le tribunal de Pau, elle a été interrogée, cette femme, par Thomas Giraudeau. Dans une demi-heure, le récit complet de cette audience à 7h30. On fait notre métier pour les victimes, on veut le faire dans de bonnes conditions. C'est ce que nous a dit l'un des 50 policiers qui manifestait hier devant le commissariat de Pau. Il réclame une hausse de salaire. Au début du mois, le ministre de l'Intérieur leur a dit non. Contraintes budgétaires. Il y aura une grève nationale et une mobilisation à Paris mardi.
12: Quelques étudiants ont aussi manifesté hier sur le campus palois.
14: Oui, parce qu'ils n'ont pas de master, aucune proposition d'admission. En majorité, ce sont des étudiants en droit comme Sylvain, diplômé d'une licence de droit en juin dernier. Et il a pourtant postulé à plusieurs masters. Pas de réponse positive, donc il n'a pas fait sa rentrée à la fac cette année.
16: Ils sont rentrés le 7 et aujourd'hui, on n'est rien. On n'a pas de master, on n'a pas pu faire notre entrée au même titre que les autres. Et ce qui peut être préjudiciable, c'est avoir le temps de rattraper ces cours-là. Il faudra les rattraper tôt ou tard. J'ai fait toutes les démarches pour intégrer un master. Je suis toujours en attente de réponse. J'ai saisi également le rectorat. Le rectorat fait beaucoup de démarches. Il renvoie là où j'étais refusé initialement ou en attente au sein de l'université de Pau et des Pays de la Dour et celui de Bordeaux pour demander un réexamen complet de ces dossiers. Moi, ce que je souhaiterais, c'est que ces établissements apportent une réponse tant pour le recteur que pour moi-même, et qu'une solution soit trouvée pour que je puisse intégrer un master.
14: Sylvain et le collectif Sans Master ont prévu de manifester de nouveau mardi à 12h30 devant la bibliothèque universitaire de l'UPPA. Est-ce que vous savez combien coûte la visite du pape au sanctuaire de Lourdes ?
12: Beaucoup, beaucoup, beaucoup.
14: Beaucoup d'argent. Alors, je vous donne un indice. Il faut compter les barrières de sécurité, plus de 10 km de barrières, les 1000 toilettes temporaires à installer, et puis ce qui coûte peut-être le plus cher, les 10 écrans géants, la sonorisation, 2 millions d'euros, 2 millions en tout, alors que Léon XIV va passer une trentaine d'heures à Lourdes les 26 et 27 septembre. Alors le sanctuaire appelle aux dons, il en a bien besoin. David Torchala, en charge de la communication du sanctuaire.
17: Accueillir le Saint-Père à Lourdes, ça représente un défi exceptionnel parce que si la conférence des évêques de France, elle, prend en charge le déplacement du pape lui-même, l'ensemble de l'organisation sur le site du sanctuaire repose sur ses propres moyens. Évidemment, ce sont des moyens qui sont assez exceptionnels. Donc, évidemment, ce sont des infrastructures techniques qui sont absolument nécessaires pour que chacun puisse voir. Des immenses tours lumière, des immenses tours de sonorisation. Et puis, c'est notamment des frais de câblage souterrain. Il y a aussi la sécurité. Et donc, évidemment, nous allons demander l'aide de tous les pèlerins, comme nous le faisons aujourd'hui et chaque jour au sanctuaire.
14: Et on ne sait pas pour l'instant combien d'argent a été récolté par le sanctuaire pour la visite du pape à Lourdes. Presque trop facile pour les Françaises, les Bleues du basket qualifient en demi-finale de Coupe du Monde. Première fois que l'équipe de France féminine se qualifie à ce stade-là dans un mondial. Victoire 90-61 hier face à la Chine. Et la Tarbaise Pauline Astier a inscrit 9 points. Les Françaises affronteront l'Allemagne demain.
12: Et le Pau FC est à Montpellier ce soir.
14: Les Palois sur une bonne dynamique à l'extérieur. Depuis le début de la saison, Montpellier 5e de Ligue 2, c'est un des gros bras du championnat, coup d'envoi à 20h. Vous reconnaissez peut-être cette douce voix.
18: Oh les cannes !
14: Jean-Marc ! La douce voix de Jean-Marc Souverbi. Il vous fait vivre les matchs de la section paloise avec Damien Gozioso sur ICI Béarn Bigorre. Bon, Jean-Marc qui crie quand il faut et qui dit aussi des choses très intelligentes. Il sera notre invité dans une quarantaine de minutes à 8h moins le quart pour parler du derby, bien sûr, demain. Premier match à domicile au Hameau pour ce début de saison contre l'Aviron Bayonnais. Et on vous fait gagner des places dans quelques minutes.
2: Allez,
14: très bientôt là.
2: Moins de 10 minutes, moins de 10 minutes effectivement. On aura les toutes dernières places pour vous. Je vous rappelle que le hameau est à guichet fermé et qu'en plus, il va faire beau pour aller voir le match face à l'Aviron Bayonnais, tout comme aujourd'hui, même s'il fait un petit peu frais ce matin, 9 à 11 degrés. Le ciel va être dégagé. Pour les températures, on aura 22 degrés à Larens, 23 à Buzy, Oloron, Tarbes et Lourdes, 24 degrés sur Naï et Pau, et les maximales seront à Orthès et Mourinx avec 26 degrés. Pour ce week-end, donc, grand soleil et des températures, par contre, en hausse. Il va faire beaucoup plus chaud que ces deux derniers jours. On aura jusqu'à 30 degrés dimanche.
12: Pour ce qui est de la route, ça roule encore évidemment très bien. En Béarn comme en Bigorre, côté ferroviaire, les prochains trains en gare de Pau, les prochains départs en gare de Pau sont à l'heure et en gare de Tarbes également, dis donc.
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2: Et quelque chose me dit que là, il faut être près de son téléphone. C'est dans moins de 5 minutes que vous allez repartir avec vos places.

0: oui, c'est bien sûr l'événement musical de cette rentrée. Céline Dion sera en concert dès demain à partir de à Paris d'ailleurs. Et c'est David Ossio qui va y revenir dans moins d'un quart d'heure maintenant.
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0: Mais avant de parler de Céline Dion, on va vous parler d'une toute nouvelle salle de réalité virtuelle qui a ouvert il y a quelques jours, Cynthia Lafontaine.
3: Exactement. Donc si là, par exemple, demain, à tout hasard, vous avez envie de vous faire toute une journée du côté du stade du Hameau, eh ben ça serait pas mal. Parce qu'en effet, vous allez assister au match, au derby, dont on va peut-être vous offrir quelques places, mais peut-être, vraiment peut-être, parce que juste on est partenaire historique de la section paloise, donc peut-être qu'il y aura des places à gagner dans quelques minutes. Mais en effet, le Bastion, c'est une nouvelle salle de réalité virtuelle à Pau et donc juste à côté du stade du Hameau où vous allez pouvoir aller faire les fous pendant un sacré bon petit bout de temps, entre 15 minutes et 45 minutes, ça dépend de ce que vous choisissez. Et en effet, vous êtes dans un méga jeu vidéo et c'est hyper sympa. Le but, c'est de pas trop se rentrer dedans, mais vous allez voir que tout est mis en place pour que tout le monde soit en sécurité, bien évidemment. Et le but, c'est surtout de passer un bon moment. On y revient à 7h20.
0: Et un bon moment, vous allez pouvoir évidemment en passer un grâce à ce derby. La section paloise reçoit l'Aviron bayonnais demain. À
4: c'est maintenant qu'on appelle là.
0: Je crois que c'est le moment. 05 59 98 09 09. Avant match dès 15h sur ici Béarn Bigorre, on vous fera vivre ce match exceptionnel.
3: Posez votre téléphone, Shannon, vous n'avez pas le droit de jouer.
4: Mince. Mais si je transforme ma voix, peut-être que Mélinda va pas me reconnaître.
3: Bonjour, c'est Régis Delarose. Shannon, raccrochez. Évidemment, mais nous on n'a pas le droit de jouer. Mais vous, vous pouvez, donc vous nous appelez maintenant au 05 59 98 09 09. Il y a deux places en effet pour ce fameux derby demain, coup d'envoi à 16h35. Et nous, on vous fait l'avant-match avec Hugo Bernajuzan dès 15h30. Mais vous, vous serez dans les tribunes. Il suffit de nous appeler tout de suite.
0: 05 59 98 09 09.
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4: Bon, vous avez entendu, on vous fait gagner des places pour la section pour le derby contre l'Aviron bayonnais. Et on va parler aussi de ce match avec Jean-Marc Souverbi, notre consultant.
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3: Et comme chaque matin à 7h13, on vous retrouve David Ossio pour votre chronique Mon œil. On va parler ensemble, évidemment, de l'événement de la rentrée. C'est Céline Dion à la veille de son tout premier concert. Une star, notre Céline, qui garde un rapport très proche avec son public, avec vous.
8: 16 concerts en 5 semaines et à la veille du premier, forcément une question. Est-ce que Céline Dion sera physiquement capable de tenir ce marathon? On va le savoir très bientôt. Mais il y a quelque chose qu'elle a réussi déjà. Ses retrouvailles avec son public. Alors tout le monde n'est pas fan. Il faut quand même reconnaître l'immense chanteuse. Et puis son rapport qu'elle entretient avec ses fans. Parce qu'il faut voir ce qui se passe depuis plus d'une semaine, depuis son arrivée, tous les jours. Des dizaines de personnes l'attendent, parfois pendant des heures. Certains reviennent même plusieurs jours de suite, et pas forcément pour décrocher un selfie. Dans la presse, il y a quelques jours, une fan expliquait très simplement « Je ne cherche même pas à la prendre en photo, je veux juste la voir ». Céline Dion, elle pourrait parfaitement sortir par une porte dérobée, monter dans sa voiture et disparaître. Mais non, elle s'arrête, elle parle, elle plaisante, elle accorde quelques secondes, voire plusieurs minutes, à celles et ceux qui l'ont attendu tout un après-midi. Et parfois le Graal, elle chante avec eux. Mais Quelle star fait ça aujourd'hui? Peut-être aussi que la maladie a changé ce rapport. On a découvert une Céline Dion vulnérable, on a vu son combat pour retrouver sa voix, son corps, la scène, et finalement cette fragilité l'a peut-être rendue encore plus proche de ceux qui la suivent depuis des années. Alors demain, évidemment, on écoutera sa voix, avec 16 concerts en 5 semaines, on regardera aussi si son corps tient, mais le lien avec le public, lui, n'a visiblement jamais lâché, à Paris ou ailleurs. Les fans iront où Céline ira.
0: On a révisé nos classiques, finalement. Est-ce que vous avez eu des places, vous?
3: Non. Ben non, on est choristes. On est choristes, on n'a pas besoin des places.
0: Ça, c'est beau. Bon, n'hésitez pas, vous, par contre, si vous y allez au concert de Céline Dion, vous nous envoyez votre petite photo, votre petite vidéo sur le WhatsApp 05 59 98 09 09. Côté météo, bon, heureusement, on n'a pas attiré la pluie avec notre choix. Il va faire beau, un ciel dégagé en Berne et en Bigorre, même s'il

0: C'était Téléphone avec Cendrillon.
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0: Et celui qui a sauté sur son téléphone, c'est Thierry de Gers. Bonjour Thierry.
3: Bonjour.
4: Bonjour.
0: Thierry, vous avez une petite histoire. C'est tellement mignon. Vous avez votre femme qui a essayé de jouer avec nous depuis des jours. Vous, jamais. Et ce matin, vous avez tenté votre chance et c'est vous qui êtes avec nous ce matin.
4: C'est ça.
0: Bon, Thierry, est-ce que vous êtes un grand supporter de la section paloise ?
4: Bien sûr, oui.
0: Et est-ce que votre femme est au courant que vous avez appelé pour elle ?
4: Non.
3: Ah, ça serait trop génial que vous gagniez, Thierry.
4: Ah oui, c'est le but.
0: Le but, Thierry, ouais. Pour repartir avec ses places, pour que quand votre femme rentre du travail ce soir et que vous lui donniez le sourire, c'est très simple. 3 questions, 2 bonnes réponses et vous repartez avec vos places pour aller voir la section paloise face à l'aviron bâillonné. Thierry, c'est parti. Comment s'appelle l'entraîneur de la section paloise ?
4: Piperoni.
0: C'est une bonne réponse. Dans Aaron Grandidier Canang, il y a combien de fois la lettre A ?

0: Thierry.
1: 3.
0: Ah, c'était 5. Jérôme Marbot a officialisé il y a quelques jours un agrandissement du stade du Hameau, mais ça va concerner quoi concrètement ?
1: Le centre de formation.
0: Allez, je vous regarde avec des yeux de biche, Cynthia.
2: Oui, mais c'est pas moi le juge, et surtout c'est pas moi qui fais les réponses, Thierry.
0: Thierry, c'était la naissance d'une quatrième tribune.
1: Ah mais non.
3: Voilà ce que j'ai trouvé sur le web.
2: Mais qu'est-ce qui se passe
0: avec le téléphone? Bon, il faut le casser, le téléphone. Bon, alors j'ai Charles, le réalisateur, qui me dit dans l'oreillette qu'il a aussi raison, que vous avez aussi raison, Thierry. Donc, finalement, c'est une bonne réponse. Et finalement, Thierry, c'est gagné.
1: Ah, merci beaucoup.
2: Mais quel rebondissement. Thierry, elle s'appelle comment, votre dame?
1: Marie.
2: Thierry, Marie, vous serez devant le derby samedi.
1: Oh, merci beaucoup, c'est trop gentil.
0: Et quand elle va rentrer du travail, elle va avoir le sourire jusqu'aux oreilles. Et vous aussi, profitez bien de ce match. Merci beaucoup, Thierry.
1: Ça, c'est sûr. Merci beaucoup.
2: Nous sommes évidemment dans le quartier du Hameau à Pau ce samedi pour le derby, pour ce fameux match aviron bayonnais contre la section, enfin section paloise contre l'aviron bien évidemment puisque ça se passe à la maison. Et au même endroit, vous avez, c'est nouveau, ça a ouvert là il y a quelques jours à peine, ce mardi 8 septembre, le Bastion, une nouvelle salle de réalité virtuelle donc à Pau. Bonjour Alexandre Vive.
4: Bonjour.
2: Vous en êtes le gérant opérationnel. Donc c'est un endroit qui nous propose une espèce d'aventure en réalité virtuelle. Donc on vient entre copains, on choisit notre jeu et on s'amuse pendant combien de temps ?
4: Ça va de 15 à 45 minutes.
2: De 15 à 45 minutes. Le but, c'est quoi ? Parce que vous êtes quartier du Hameau, donc moi je me suis forcément dit qu'on va tous jouer au rugby ensemble. C'est pas tout à fait ça le concept.
4: Non. En fait, on peut être de 1 à 8 joueurs. On vient sur place, on a une arène de 200 mètres carrés. C'est ce qu'on appelle du free roaming. Donc en fait, on va faire de la VR, mais on va se déplacer en libre mouvement sur ces 200 mètres carrés. Et nous, on propose plusieurs expériences, en fait. Vous allez jouer... Il peut y avoir des jeux qui sont plus d'exploration et des jeux qui sont plus d'action avec des contrôleurs, etc.
2: Mais quand vous dites des arènes, c'est fichu comment ? Évidemment, une arène, on imagine un truc de gladiateur avec des gradins, du sable, c'est pas ça ?
4: Non. Une arène, c'est simplement un espace délimité qui est complètement vide puisque tout se passe dans le casque de réalité virtuelle.
2: Ah oui, dans le casque de réalité virtuelle. Et on se rentre pas dedans ?
4: Non, en fait, il y a des signalétiques dans le jeu
2: oui.
4: qui vous permettent, qu'elles soient sonores ou visuelles, de pas vous rentrer dedans.
2: Et pour ce qui est, donc ça fonctionne pareil pour les murs, j'ai toujours peur d'être en train de courir après un alien par exemple et de évidemment me prendre un mur quoi.
4: Alors déjà on va éviter de courir effectivement vous avez les mêmes signalétiques pour les murs et vous avez un espace de sécurité en plus.
0: Moi je sais que j'ai ma mère qui adore la réalité virtuelle, elle a toujours eu un petit peu peur de se lancer parce que elle a jamais touché une manette de sa vie, donc ça se passe comment concrètement quand on arrive chez vous ?
4: Alors nous, on va vous équiper. Il y a le casque, c'est l'unité principale. Il y a des expériences qui se font sans manette. Du coup, on va se déplacer, donc c'est très accessible. Et après, on va avoir les activités un peu plus, on va dire d'action. Vous allez avoir un contrôleur, mais ça se prend en main très facilement. Hein. C'est comme un pistolet. Il y a une gâchette, il y a un rechargement et voilà. On peut ne jamais avoir fait de jeu. Moi, j'ai joué avec des personnes qui avaient 65 ans. Pas de souci, quoi.
2: Et alors justement, oui, en effet, pour revenir sur la maman de Lucas, jusqu'à est-ce qu'il y a un âge limite ou un âge de début ? Quelles sont les limites d'âge ?
4: On va commencer à 10 ans, pour des raisons, le poids du matériel, il y a plusieurs petites raisons. Et après, il n'y a pas vraiment d'âge limite. Hein, disons, c'est les personnes qui se jugent elles-mêmes sur leur capacité.
2: Et alors, comme on est dans l'écho d'ici, forcément, on va se demander combien ça coûte de venir s'amuser chez vous ?
4: En fait, on a des tarifs qui vont être différents en fonction du temps de l'expérience. Disons, sur l'expérience de 30 minutes, sur les heures pleines, on va être à 29 €. Et sur les heures creuses, on va être à 23 €. Donc en fait, voilà, les tarifs sont à voir ensuite sur notre site internet. Plus de détails.
2: Ouais. En tapant le Bastion Pau, ça sort tout seul dans n'importe quel moteur de recherche.
0: Et ça coûte cher, un équipement de réalité virtuelle ?
4: Alors, ça dépend, pareil, de l'équipement. On va avoir de l'entrée de gamme, on va dire haut de gamme. Nous, on est équipé avec de l'équipement, on va dire haut de gamme. Donc oui, on dépasse les 1 000 € sur le casque de réalité virtuelle. Et après, il y a les contrôleurs et puis il y a les PC qui vont avec, puisque chaque casque est équipé d'un PC pour faire tourner l'expérience. D'ailleurs, j'en profite pour ajouter que pour l'ouverture, on a moins 20% sur les tarifs.
2: Ah, jusqu'à quand ?
4: Jusqu'à fin septembre.
2: Ok, impeccable, c'est noté. Mais ça va, vous allez mettre un petit paquet dedans avant de rentabiliser tout ça, non ?
4: Normalement, la rentabilité, elle se fait sur les trois prochaines années. En fait, c'est pour rembourser le matériel, etc. Donc, voilà.
2: En sachant qu'on peut y aller entre copains, c'est donc évidemment, il est donc conseillé de réserver. On peut privatiser aussi pour les entreprises. Si on est tout seul, on peut même rejoindre des équipes. Donc tout ça, c'est plutôt très bien fichu. On a toutes les infos en tapant le Bastion Pau sur n'importe quel moteur de recherche. Vous êtes juste à côté du stade du Hameau. Le Bastion, c'est cette nouvelle salle de réalité virtuelle dont Alexandre Vive, vous êtes le gérant opérationnel. Merci beaucoup d'avoir été avec nous aujourd'hui. À bientôt.
4: Merci à vous. Au revoir.
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0: Et à partir de 9h et jusqu'à 10h, on va aussi prolonger l'actualité avec vous, Cynthia Lafontaine. On va tenter de reconnaître et de récolter des champignons.
2: Mais oui, parce que là, ces jours-ci, écoutez ce qui se passe dans nos sous-bois.
15: On est toujours le 29 août, regarde ce spectacle. Ils sont pas faits tant que ça, je crois.
16: Non, non, non.
15: Ouais. Ils sont jaune clair, c'est parfait. Quoi.
16: Oh,
15: et là, il y a encore toute une famille contre le tronc. Oh, il y en a qui sont un peu faits, mais
16: ouais, non, non.
15: Et ils sont bien fermes quand même. C'est une régalade.
0: C'est bien les champignons qu'on peut manger.
2: Bah, évidemment que oui. Lui, c'est Deus de l'Espone. Il fait le buzz en ce moment sur les réseaux sociaux parce que dans les Hautes-Pyrénées, il a trouvé, je crois, en une journée, ben, ce jour-là, 5 kilos de ces fameuses amanites des Césars. On va apprendre à les reconnaître entre 9 et 10 avec notre spécialiste président de la Société de Mycologie du Béarn. Et vous allez pouvoir nous dire, vous, évidemment, pas vous demander vos coins à cèpes, mais on va vous demander comment vous les reconnaissez, comment vous les aimez, pourquoi pas, comment vous les cuisinez. Est-ce que vous en avez trouvé? Surtout ces jours-ci, rejoignez-nous d'ores et déjà, dites-nous sur WhatsApp ou dès 9h, on vous attend.
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0: Et à 7h30, on fait un point sur l'actu avec vous, Shannon Marini.
17: Le procès d'un homme qui a brûlé la voiture de son ex parce qu'il n'a pas supporté la rupture. Je le dis avec de gros guillemets, c'est ce qu'il a expliqué devant le tribunal. Il a aussi publié des photos intimes d'elle sur les réseaux. Le récit de cette audience est le témoignage de la victime dans quelques minutes. Le prix moyen de l'essence a encore battu des records.
18: Ça a augmenté.
19: Oui, on a fait le plein en partant en France. Et...
18: vendredi, c'était 2,14 et aujourd'hui, c'est 2,19.
17: Et même 2,29 le litre de gasoil en moyenne. Alors Claude et Jackie, que vous venez d'entendre, comme beaucoup de Béarnais et de Bigourdans, font la route jusqu'en Espagne pour faire le plein. L'Espagne qui a baissé ses taxes. Dans 10 minutes, on reçoit Jean-Marc Souverbi, notre consultant en rugby. Jean-Marc sera notre invité à 8h moins le quart. On va parler bien sûr de ce derby, section paloise Aviron Bayonnais au Hameau demain. D'abord, on fait un point sur l'actu avec Féline Leloir-Dio.
20: Plus de 200 événements musicaux annulés cet été partout en France à cause de la canicule. Un chiffre du Centre National de la Musique dévoilé par France Culture. Des annulations liées à la chaleur, aux incendies et aux orages. Un quart de ces annulations concernent des festivals, dont certains très importants comme Solidays. L'ensemble des pertes financières est estimé à 22 millions d'euros. Aujourd'hui, 5 départements toujours en risque élevé pour les feux de forêt. L'Aude, les Bouches-du-Rhône, le Gard, l'Hérault et les Pyrénées-Orientales. Ils l'étaient déjà cas hier. Une nouvelle reconstitution prévue début octobre dans l'affaire Jubilar. Après les aveux de Cédric Jubilar début juillet, la justice veut connaître les circonstances de la mort de Delphine Ossaguel, une étape décisive avant le procès en appel qui se tiendra en avril et en mai 2027. En première instance, Cédric Jubilar avait été condamné à 30 ans de prison. La direction des finances publiques va faire l'objet d'un contrôle de la CNIL dans les prochains jours. Après le piratage massif cet été et le vol des données de 700 000 contribuables, la CNIL effectuera aussi un contrôle à l'ANTS, l'Agence nationale des titres sécurisés qui gère les pièces d'identité. Une nouvelle victoire pour les basketteuses françaises. Elles se sont qualifiées hier soir pour la première fois de leur histoire pour les demi-finales de la Coupe du Monde. Très large victoire contre la Chine, 90-61. Demain, les Bleus vont affronter l'Allemagne, le dernier rempart avant la finale. Et puis, début de la quatrième journée de Ligue 1 ce soir avec un beau choc. Rennes qui reçoit l'Olympique de Marseille. Coup d'envoi à 20h45.
2: Neuf années de relations qui se terminent très mal, qui se terminent au tribunal Shannon Marini.
17: Oui, la voiture de madame brûlée, des photos intimes d'elle publiées sur les réseaux sociaux. L'ex de cette Béarnaise a expliqué ne pas avoir supporté la rupture. Alors fin août, il a mis le feu à sa voiture devant chez elle, pas très loin de Pau. Un homme de 50 ans condamné hier, 2 ans et demi de prison ferme, Thomas Giraudot.
8: C'était une mauvaise soirée, souffle l'homme, les yeux légèrement baissés. Un peu plus que ça quand même, corrige la juge. Je m'excuse des dégâts que j'ai commis et de tout le mal psychologique que je lui ai fait. Plusieurs fois durant l'audience, mais sans s'adresser directement à son ex qui est là, dans la salle, comme fuyant son regard et les conséquences de ses actes. Le prévenu s'excuse. Il est en dépression depuis sa rupture avec elle au mois de mai. Pourtant, c'est lui qui a rompu. Impossible de supporter son nouveau travail, entouré d'hommes avec qui elle va beaucoup partir en déplacement. Quelques jours à peine après la rupture, il la harcèle de messages et d'appels. Elle porte plainte. Il est condamné à du sursis et à l'interdiction d'entrer en contact avec elle, règle qu'ils violent mutuellement. Elle accepte de discuter avec lui. Jusqu'à cette nuit, du 19 au 20 août, il publie sur Instagram des photos intimes qu'elle lui a données il y a des années. Il les envoie même au nouvel employeur de son ex pour la salir. Alcoolisé, il va devant chez elle, met le feu à un coussin juste à côté de sa voiture qui prend feu. L'issue aurait pu être bien pire si ma cliente n'avait pas été réveillée par le crépitement des flammes, pointe son avocate.
17: Et un expert psychiatre a conclu, Thomas, l'altération du discernement de cet homme.
8: Et son avocat insiste là-dessus pour obtenir une peine moins lourde que les réquisitions du parquet, 3 ans ferme. Il souffre d'un attachement pathologique à son ex, se sent abandonné, même si c'est lui qui a rompu. Il a écrit des lettres d'adieu à ses enfants. Après avoir brûlé la voiture de son ex, il a tenté de se tailler la carotide pour en finir. Cet homme a absolument besoin de soins. Finalement, la condamnation est un peu plus faible que les réquisitions, 2 ans et demi ferme. En prison, il sera suivi par un psychologue et sous traitement.
17: Et son ex, la victime, a suivi le procès hier au tribunal de Pau. Elle a accepté de témoigner au micro de Thomas Giraudot.
16: Je suis rassurée de me dire que pendant 2 ans, ça va me permettre d'avancer, me reconstruire et me dire que je risque rien. J'espère vivement qu'il sera soigné et qu'il ne sera pas dans un esprit de revanche. Là, franchement, à l'instant T, je suis super triste. Parce que cet homme, je l'ai aimé. Et puis, on ne s'imagine jamais vivre tel un film, là. Le voir arriver en menottes et repartir en prison, c'est compliqué. Je ne lui veux pas de mal. Maintenant, il faut que je vive avec le fait que c'est à l'issue de ma plaidoirie quand même qu'il repart en prison. Est-ce que ça sera suffisant
21: Vous ressentez une part de culpabilité?
16: Pas culpabilité directe, parce que j'ai rien voulu et il s'est mis tout seul dans cette situation. Maintenant, je culpabilise qu'on se soit rencontrés un jour, en fait. Je me lève tous les matins avec encore les traces de l'incendie, je suis encore sans véhicule, le moindre bruit sursaute, oui, il y a des cauchemars, oui, je vis encore avec ces images, mais le temps va faire les choses et puis je vais me faire suivre. Ouais. Mais je vais faire un travail sur moi aussi, il faut que j'avance.
17: La victime de cet homme condamné hier à 2 ans et demi de prison ferme. Lucane, la météo aujourd'hui, on aura du soleil tout le week-end.
0: Mais c'est exactement ça, avec un ciel bleu, pas de nuages, un beau ciel dégagé pour terminer cette semaine. Côté température, on aura 22 degrés à Argelès-Gazost et aux Aubonnes, 23 degrés sur Tarbes et Lembeye. Il fera 24 à Pau, Lons et Bordère et les maximales seront à Mourinx et Orthès avec 26 degrés. Donc ce week-end, on l'a dit, il sera ensoleillé, mais attention, les températures vont remonter, il va faire chaud, on aura jusqu'à 30 degrés dimanche.
21: dimanche.
2: Et côté route, ça y est, le trafic s'intensifie, notamment au domaine de Cerse, à Usain, zone de Berlane, Hydron, Jurançon. Là, ça commence à s'encombrer, ça c'est pour l'agglo paloise. Côté Tarbes, pour l'instant, ça se passe plutôt bien, c'est toujours fluide. Et au niveau des trains, au départ de Tarbes, justement, ainsi qu'au départ de Pau, tout le monde est à l'heure.
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0: Tiens, vous savez que le 11 septembre, c'est la journée officielle pour faire son lit.
2: Mais qu'est-ce que vous racontez?
0: Mais je vous jure que c'est vrai. Je suis allé vérifier, je vous jure que c'est
2: vous
0: vrai.
2: Vous faites votre lit que le 11 septembre. Oui.
0: C'est la journée officielle pour faire son lit. Non mais sérieux, vous trouvez pas qu'il y a rien de mieux comme sensation de rentrer dans son petit lit là, avec la toute nouvelle couette, la toute nouvelle tête d'oreiller?
2: Surtout avec des draps propres.
0: Les draps propres,
2: ça c'est... Ah là, on se sent tellement bien. Par contre, je vais péter votre groove avec un truc qui n'a rien à voir. Je vous ai fait une petite erreur. Il y a un train en retard en gare au départ de Pau et en plus c'est un sacré retard. Si vous voulez faire Pau-Tarbes à 11h, ben en fait, ce sera à 11h40. Voilà. Donc profitez de vos draps propres.
0: Bah, raison de plus pour faire son lit et dormir un peu
2: Mais
0: plus longtemps.
2: Pour rester couché, c'est clair.
0: Et oui, voilà, Julien Clerc avec Hélène tout de suite.

0: sais que vous l'adorez ce titre. C'était Julien Clerc avec Hélène.
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3: On fête pas du tout les Hélènes, on fête les Adelphes.
0: Les Adelphes?
3: Oui. Bonne fête, Adelphes.
0: Non, mais ça, désolé, c'est, les parents ne savaient pas faire un choix entre Adèle et Elf. Du coup, ils ont fait un, combo des deux.
3: Très bonne journée, Lucas.
0: Bon, je sais pas si les enfants de la calandrette de Pau, parmi eux, il y en a un qui s'appelle Adelphes. En tout cas, on les retrouve avec Émilie de Kegel. Et un conseil, ne mettez pas trop fort le son si vous ne voulez pas réveiller tout le quartier.
4: Adichat, Kema Perry, Claudia,
5: Nati,
6: Liam,
7: Eulalie,
8: Kebambous parla de l'expression de la cante, la taulode.
9: Lousmouxdak.
10: Adichat, Emilie,
11: Kinteba. Ça va, merci, vous.
12: Repla, Mercès.
13: Oui, Kebam parla de cante qui a été de créa de père, un animateur de la calendrette des Pau.
14: Aujourd'hui, nous allons te parler d'une chanson créée par une animatrice de la calendrette de Pau.
15: La cante qui s'appelle La Taule D. Elle s'appelle La Taule D.
16: Il est sous inspiration que viennent des natifs qui n'est responsable pas qu'on l'appelle l'ou pur make-up t'as ses serbis à la cantine.
17: Son inspiration vient de natifs qui ne répondait pas quand on l'appelait la première fois pour se servir à la cantine.
18: Du coup, l'animatrice a dû crier.
19: Donc, l'animateur a début de crida
20: et qu'elle a fait un remix.
21: Elle en a fait un remix.
22: Tu veux l'écouter?
0: Oh, oui.
23: Parce que j'ai mal aux oreilles, pas mon qui crie de coup mieux hall.
24: Mais ça fait mal aux oreilles parce qu'elle crie comme une folle.
25: La taule D. La taule D.
26: La taule D. Nati!
27: Azaïmat la cante, Emily.
28: Tu as aimé la chanson, Émilie?
29: C'est original.
30: Adichat, Émilie.
31: Adichat.
32: Los mots doc d'ablouses liebes de l'escole et de coulèdes de la calendrette des pauvres.
0: Eh bien, où? Et espérons que la musique soit aussi forte demain pour le match de la section paloise face à l'Aviron Bayonnais. Et d'ailleurs, on va être avec une des voix que vous connaissez bien sur l'antenne.
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3: Et vous connaissez très très bien la voix de notre invité, ancien joueur de la section paloise et depuis de nombreuses années, il vous fait vivre les matchs de la section sur ici Béarn Bigorre.
34: Oui, aux côtés de Damien Gozioso. Bonjour Jean-Marc Souverbi.
35: Et bonjour tout le monde.
34: On vous reçoit à la veille de la première à domicile de la saison contre l'Aviron Bayonnais. Il n'y avait pas meilleure façon de retrouver le hameau, non?
35: Ah ben c'est toujours un événement quand... La préfecture du 64 reçoit la sous-préfecture, bien évidemment. Que
3: allez, il commence.
35: Ce sont des matchs qui s'honorent.
34: Bon, pas meilleure façon de retrouver le hameau et pas meilleure façon de démarrer la saison avec cette victoire le week-end dernier face au vice-champion, face à Montpellier. Hein, victoire 27 à 19, on rappelle, donc ça démarre très bien là.
35: Ouais, complètement. La section paloise a eu ce relan pour... commencer la saison à l'égal de l'année dernière, puisqu'on nous avions gagné aussi à Castres l'année dernière, et donc on a contribué à un très beau début de saison. Je pense que les joueurs de la section paloise ont bien fait leur devoir de vacances, parce que la rentrée des classes a été réussie. Élèves sérieux, pas tout à fait encore appliqués, mais avec une très bonne participation, ce qui a généré donc cette victoire à Montpellier, qui lance très très bien la section paloise sur ce début de saison.
34: Oui, après ça va se mettre en place, c'est peut-être normal aussi au début hein, qu'il y ait des approximations. Vous dites les devoirs de vacances, vous pensez aux stages qui ont été mis en place hein, par Sébastien Piccheroni, les stages entre mêmes postes?
35: Oui, entre autres, puis c'est voué à l'intégration de tous ces nouveaux joueurs. On a densifié beaucoup notre pack eu égard au recrutement avec des Grandona, avec des Pesanti. On a mis du poids devant, on a mis un peu de vitesse aussi derrière et des complémentarités surtout en troisième ligne, poste qui sera très concurrentiel comme les postes déliés. Et donc, il faut acclimater tout ce monde-là sur le nouveau projet de jeu qu'ils découvrent tous avec une belle ossature d'un projet de jeu qui a prouvé que la section paloise était très compétitive l'année dernière puisque nous chutons au pseudo quart de finale, c'est-à-dire au match de barrage reçu l'année dernière contre le Racing qui reste un peu en travers de la gorge, mais qui dénote et souligne surtout une très belle saison historique pour la section paloise.
34: Oui, c'est vrai. Et du coup, on s'attend à beaucoup hein, cette saison. Forcément, on vise le top 6 et le club s'en cache pas cette fois. Est-ce qu'on a les moyens de nos ambitions, Jean-Marc ? Est-ce que le club a suffisamment mis le paquet, mis ce qui a peut-être manqué aussi la saison dernière ?
35: Oh oui, je pense, puisque par rapport au recrutement qui a fait sa première sortie donc aussi là à Montpellier, on a déjà à confirmer, ça c'est le mot d'ordre, déjà à confirmer ce week-end contre Bayonne, confirmer la prestation de l'année dernière que pour la section paloise est devenue une place forte du rugby français, ce championnat très dense, très compliqué et qui est un des meilleurs au monde. Et puis il est très important aussi de faire une très belle entame de saison, de début de saison. Le premier mois est primordial pour toutes les équipes d'ailleurs parce que il va décider de ce que va être la section paloise cette année. Soit on est ciblé, soit on est craint. Et quand on est craint, c'est beaucoup plus facile, surtout quand on reçoit l'Aviron Bayonne au second match avec un public qui, j'espère, sera là à l'égal de l'année dernière avec des guichets fermés qui ont fait vibrer ces joueurs-là et qui les ont soutenus toute la saison. C'est aussi ce relais psychologique que peuvent prendre et dont se nourrissent les joueurs pour gagner des matchs âpres comme il va l'être ce week-end.
34: Et Jean-Marc, on le disait, vous êtes avec ici Béarn Bigorre, avant ici même sur France Bleu depuis très très longtemps, plus de 10 ans, non ?
35: Oui, on est petit vieux. Non, oui, je crois, ça va faire presque une quinzaine d'années. Et donc oui, effectivement, on a vu le club se transformer.
34: Ouais.
35: Ben, j'ai fait partie justement de l'équipe qui était descendue en Pro D2 et malheureusement, ce sont des cicatrices qu'il faut lever, qu'il faut soigner et le club s'est très bien relevé, s'est très bien doté aussi d'équipement pour son centre de formation et d'ailleurs la section Palos fait valoir ce centre de formation en intégrant de plus en plus de jeunes, des petits bonbons comme je les appelle qui officient au plus haut niveau justement et dont on parle maintenant avec insistance au très haut niveau en équipe de France.
34: Oui, ça aussi, ça va faire grandir la section. Et vous avez commenté en presque 15 ans des derbies à foison. C'est toujours la même saveur ?
35: Alors oui, mais les joueurs s'en nourrissent vraiment. On pourrait croire que c'est du commercial pour faire venir le public. Non, je sais que les joueurs vraiment se nourrissent de cette ferveur. J'ai tout simplement vu un mot se transformer de simple spectateurs en supporters et justement on reçoit un exemple de supporters ce week-end Bayonne qui eux ont leur chant glorieux aussi est un exemple aussi de support d'une équipe professionnelle depuis plusieurs années avec des guichets fermés chaque année. On s'en nourrit un peu, on commence à les titiller et arriver à leur égal et on trouve vraiment cette fierté béarnaise que revendique d'ailleurs Sébastien Piccheroni, le territoire, le local, la dureté des joueurs à l'égal de la montagne, ce pic du Midi d'Ossau qu'on porte fièrement sur le torse. Cette identité-là a une place forte maintenant dans la section paloise et est très largement développée depuis son arrivée par Sébastien Piccheroni.
34: Et on a encore vu cet été à Estivoc avec la Ougnade chantée par le parrain d'Estivoc, Grégoire Arfeuil. Voilà, un beau temps aussi de cette fin d'été. Merci beaucoup Jean-Marc Souverbie. On vous retrouve bien sûr demain après-midi dès 15h30 pour l'avant-match section paloise Aviron Bayonne sur ici Béarn Bigorre. Merci beaucoup.
35: Avec plaisir. Allez chat.
0: Et il y aura aussi Damien Gozioso, Hugo Bernajuzon, toute l'équipe qui vont faire vivre ce choc, ce derby entre la section paloise et l'Aviron Bayonnais. Et je vous donne rendez-vous dans un petit peu moins d'une heure maintenant. On va aussi être avec le speaker officiel de la section paloise. Plus de 17 ans qu'il est aux commandes quasiment du hameau. Et
34: Mathias
0: de ce
34: Gouvet.
0: Qu'il m'a confié, exactement, Mathias Gouvet, il n'a jamais manqué un match. Et en 17 ans, ça en fait des matchs, ça en fait des heures à vous faire shorter. Et bien, il va tout nous expliquer, tout nous dévoiler sur les coulisses donc de ce derby entre l'Aviron Bayonnais et la section paloise. Et d'abord, voici Mylène Farmer, des LOL et des Quoi, c'est son tout nouveau titre.

0: troisième extrait de son futur album qui s'appellera Égrégore, qui sortira le 30 octobre prochain. C'était le tout dernier titre de Mylène Farmer. Il s'appelle Des LOL et des Quoi. Et on est ravis de vous le faire entendre ce matin sur Ici Béarn Bigorre.
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0: Et à partir de 9h jusqu'à 10h, on va jouer les prolongations de l'actualité avec vous, Cynthia Lafontaine.
2: Mais oui, parce que l'actu en ce moment, c'est ça. Alors attention, écoutez bien, vous allez deviner ce que c'est. Tendez bien l'oreille, attention, c'est discret. Écoutez. Qu'est-ce que c'est ce bruit ?
0: C'est quelqu'un qui tire au paintball.
2: Non. Ça, c'est pas trop l'actu des sous-bois. Quoique.
0: Quoique.
3: Ah, des sous-bois. Un chien qui gratte la terre.
2: On réécoute ? Ah, on peut pas réécouter. Pardon. Non, mais c'est moi qui ai fait une erreur. Pardon, j'ai glissé, chef. C'est moi, merci. Avec le petit grincement à la fin. En fait, c'est la trouvaille d'un cep. Quand il est bien ferme et qu'on tape sur le chapeau, là, ça fait poc, poc, poc, poc, poc. Et c'est ce que vous vivez en ce moment quand vous allez vous balader en forêt. Racontez-nous au 05 59 98 09 09 ou dès maintenant sur WhatsApp, envoyez-nous un petit mot pour nous dire ce que vous avez déjà trouvé, combien vous en avez trouvé, si vous préférez c'est les cèpes ou les fameuses amanites des Césars qu'on trouve beaucoup en ce moment. On apprend à les reconnaître et à les cueillir de 9 à 10. Rejoignez-nous.
0: Moi, j'aimerais bien savoir aussi pourquoi on ne peut pas dire les coin cep. Pourquoi on s'entraide pas ?
2: Alors, c'est une vraie bonne question, mais vous êtes peut-être un peu trop généreux. On veut juste les garder pour nous, quoi.
3: Bien sûr.
2: C'est juste ça.
0: Bon, heureusement, on vous partage aussi d'autres choses quand même que les cèpes. On vous partage de belles histoires avec Stéphane Bern. Et là, je m'adresse à tous les fans de Tintin, parce que vous savez qu'il y a un personnage mythique qui est le capitaine Haddock. Vous savez aussi qu'il vit dans une maison somptueuse. Et bien, cette demeure, elle existe en vrai en France. Et Stéphane Bern arrive pour tout vous expliquer.
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0: Et à 7h57, comme tous les matins, chaque jour, vous nous rejoignez Stéphane Bern pour faire un petit peu d'histoire juste avant l'actu. Et ce matin, vous allez nous emmener au temps où un élégant château de la Loire allait perdre quelques mètres carrés en échange par contre d'une postérité complètement inattendue.
11: Vous connaissez sans doute le château de Moulinsart, somptueuse demeure du capitaine Haddock dans Tintin. Saviez-vous aussi que son modèle se trouve dans le Val-de-Loire en version XXL ? Avec sa symétrie parfaite et sa façade claire ornée de bustes d'empereurs romains, le château de Cheverny est l'un des plus élégants de France. Élégant, sobre et raffiné, bref, tout l'inverse du capitaine Haddock.
12: Descends donc, Romagnon, macrocéphale, ectoplasme !
11: Construit au XVIIe siècle, dans le plus pur style classique, il semble tout droit sorti d'un manuel d'architecture, tant ses proportions sont harmonieuses. Avec une particularité de taille, près de 400 ans après sa construction, il continue d'être habité par la même famille. Autant dire qu'à l'époque, quand on bâtissait une petite maison de famille, c'était du solide.
13: Et mes gencives, c'est du béton.
11: En 1922, le grand-oncle des actuels propriétaires a un projet novateur. Ouvrir le château au public pour en partager l'histoire. Au début des années 40, alors qu'Hergé cherche la demeure idéale pour Archibald Haddock,
14: pétonnerre de Brest,
11: capitaine de bateau et meilleur ami de Tintin, il s'inspire directement de l'élégante sobriété de Cheverny pour créer celui de Moulinsart, qui apparaît dans 10 des 24 albums des aventures de Tintin.
15: Milou, tu vas m'attendre ici le temps que je tire ceci au clair.
11: À une différence près, Hergé réduit drastiquement la taille du château en supprimant les deux pavillons extérieurs. En somme, il lui coupe les ailes.
16: Comme un avion sans air.
11: L'avantage, quand on visite Cheverny, c'est qu'on retrouve Moulinsart, mais sans avoir à subir les jurons du capitaine Haddock.
12: Montre-toi donc, diplodocus !
11: Qui supporterait mal de voir autant d'inconnus se balader dans sa demeure.
0: Merci beaucoup, Stéphane Bern. D'ailleurs, si vous voulez aussi lire Tintin en langue occitane, eh bien, c'est possible depuis décembre 2025. L'album culte Les bijoux de la Castafiore a été publié en langue gasconne.
2: Extraordinaire, je saurai enfin comment on dit moule à gaufre en langue de chez nous. J'adore, trop bien.
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0: Bienvenue, très belle journée sur Ici Bern Bigorre. Nous sommes le vendredi 11 septembre, il est 8h.
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0: Et on s'informe avec vous, Shannon Marini.
3: 2,29€ le litre de gasoil et 2,12€ le samplon 95. Non, vous louchez pas, faut pas refaire les lunettes non plus. C'est bien le prix affiché maintenant. Le prix moyen qui atteint un nouveau record à cause du blocage du détroit d'Ormuz. Alors nous, on a la chance d'être pas très loin de la frontière espagnole. Ça peut valoir le coup, selon bien sûr où vous êtes, en Béarn ou en Bigorre. Claude et Jacques, en tout cas de Bosdaros, à côté de Gand, ont profité du voyage pour remplir le réservoir à Formigal après le col du Pourtalet.
16: Ça a augmenté.
17: Oui, on a fait le plein en partant en France. Et...
16: Vendredi, c'était 2,14 et aujourd'hui, c'est 2,19.
18: Pour l'essence ?
16: Oui, 2,95.
18: Et donc, vous êtes venu là exprès ?
17: Non, pas exprès, non. On est parti pour la journée, on a mangé au restaurant, hein. On a été jusqu'à Biescas, c'est sympa comme village, Biescas. Et là, on remonte et en rentrant, on fait le plein ici, et puis un peu plus haut à la frontière. Hein. Mais pas pour la même chose, hein. Vous m'avez compris.
18: Je crois.
17: Ah, voilà.
18: Et donc là, vous, c'est le 95, c'est le 1,949€.
17: Ah oui, d'accord, oui. Et à Gand, on l'a payé de...
16: 2,19.
17: 2,19. À Gand, on l'a, en partant, on l'a payé.
18: Bon, c'est toujours ça de prix.
17: Ben voilà, oui, ça n'a pas payé le restaurant, en fait.
18: Une partie. Ah.
3: Claude et Jackie, loin d'être les seuls à la frontière espagnole à remplir le coffre et surtout en ce moment le réservoir de la voiture, vous l'entendrez dans une demi-heure à 8h30. Il a brûlé la voiture de son ex et publié des photos intimes d'elle qu'il envoie aussi directement à son employeur parce que, et je mets les gros guillemets, il n'a pas supporté la rupture. C'est ce qu'il a expliqué au tribunal de Pau hier. Ce Béarnais de 50 ans condamné à 2 ans et demi de prison ferme. Son ex-compagne nous a expliqué être profondément marquée par toute cette histoire. Elle en fait des cauchemars et elle s'est confiée au micro Ici Bern Bigorre de Thomas Giraudot.
2: Le chauffeur qui a poursuivi une voiture parce qu'elle roulait trop vite, soi-disant, a été condamné.
3: Un homme de 64 ans qui conduisait alors qu'il avait bu de l'alcool. Il a expliqué vouloir faire ralentir la voiture près de Sauveterre de Béarn. Il l'a poursuivi pendant 15 bonnes minutes et l'a même percuté sur le côté. 1 an de prison avec sursis, 1,000€ d'amende et permis annulé pour ce chauffeur. Hier devant le tribunal, il a expliqué avoir pété un câble et il a reconnu la dangerosité de sa course-poursuite. Pour pouvoir arrêter les contrevenants, protéger les victimes, faire leur travail tout simplement et être payé ce qu'ils considèrent un juste salaire, une cinquantaine de policiers ont manifesté hier devant le commissariat de Pau, manif du syndicat Unité 64, parce que le gouvernement a refusé leur demande d'augmentation. On n'a pas les moyens, a répondu le ministre de l'Intérieur. Les conditions de travail se dégradent aussi selon Nicolas. Lui, il travaille à la cellule investigation.
19: Il y a de moins en moins de moyens humains, de moins en moins de moyens matériels. Et ça, ça a un impact sur notre travail au quotidien, donc sur les victimes qui comptent sur nous. C'est essentiellement pour elles qu'on travaille. Hein, donc on ne travaille pas pour notre gloire personnelle, on travaille pour des victimes qui sont derrière toutes ces procédures. Bah, très concrètement, on a un nombre de dossiers qui est croissant, qui est exponentiel. Et les courbes s'inversent avec le nombre de collègues présents dans les bureaux en investigation. On se sent un peu délaissé. On n'a pas ras-le-bol, on n'a pas ras-le-bol de notre métier. On veut juste pouvoir l'exercer dans des bonnes conditions. On ne travaille pas de manière sereine, on travaille toujours avec la crainte de passer à côté de quelque chose. On le sait très bien, ça peut arriver. Nous, ce qu'on demande, c'est de travailler dans la sérénité, avec des moyens qui sont conformes aux attentes de la population.
3: Nicolas, policier qui manifestait hier devant le commissariat de Pau. Il y aura une nouvelle mobilisation la semaine prochaine, mardi, cette fois à Paris, et une grève nationale.
2: 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Ici Berne Bigorre, pardon, il est 8h03. Pas de transport de végétaux dans le Nord Béarn.
3: À cause du nématode du pin, l'interdiction vaut pour 20 communes. Vous avez la liste sur ici.fr, puisqu'un nouveau foyer a été découvert au sud des Landes. Il y en avait eu un à l'Escar au mois de juillet dernier. L'arbre avait été abattu et ce ver microscopique est capable en fait de détruire une forêt entière de résineux. Le Pobillard Handball retrouve le Sporting d'Est ce soir 20h30, première à domicile en Pro League, après l'exploit en Coupe de France contre Aix il y a 2 semaines, et réception de Sainte ce soir.
2: Et on vous fait gagner des places dans moins d'un quart d'heure, soyez focus. Pour nos footballeurs du Pau FC, déplacement à Montpellier ce soir.
3: Oui, 5e de Ligue 2, un des gros bras de ce championnat. Nos Palois sont 12e, avec des résultats en dents de scie pour ce début de saison. Une victoire, 2 matchs nuls, 2 défaites, mais les joueurs de Thierry Debès jouent de mieux en mieux et l'entraîneur du Pau FC veut croire que le travail va finir par payer. Il ne faut surtout pas se laisser abattre.
20: J'ai pas l'impression qu'ils sont impactés parce qu'ils sentent qu'ils progressent. Donc, bien sûr, ils sont déçus aussi parce que en ce moment, il nous faut faire un petit peu plus. Dans les deux surfaces, il faut un petit peu plus de rigueur derrière et devant, marquer sur nos situations. Mais bon, déjà, le côté très positif, c'est que sur les deux derniers matchs, on s'est créé beaucoup d'occasions, on a frappé beaucoup au but, on a centré beaucoup. Donc, on reste sur l'aspect positif. Surtout que j'ai l'impression que même à l'entraînement, les joueurs vraiment progressent. On sent que c'est de mieux en mieux et après, c'est quand il y a de la progression, il faut qu'il y ait des résultats au bout. Donc, vous voyez, ça fait 2 matchs nuls. C'est ça qui est dommage, mais après, j'ai envie de voir le verre à moitié plein parce que dans le jeu, c'est beaucoup, beaucoup mieux. Et on trouve ces fameuses connexions qu'on voulait trouver depuis le début. Et donc, moi, j'essaye de voir le côté positif.
3: Montpellier Pau FC ce soir à 20h avec le milieu de terrain Tom Settel, justement, tout juste recruté. Il a remporté cet été le concours Qui veut signer pro, concours lancé par Val Liénard, joueur de la réserve à Pau et youtubeur aussi. Une belle revanche, vous verrez, pour Tom Settel, champion d'Europe avec l'équipe de France des moins de 17 ans. Avant d'être victime d'une méningite foudroyante, il s'en est sorti miraculeusement. J'en dis pas plus, toute l'histoire, ce sera dans votre journal des sports à 8h40. Et on fait un point sur la météo avant tout ça. On fait un point... Bon, ça va être rapide puisque c'est du soleil aujourd'hui et tout le week-end.
0: Bah, c'est exactement ça. Il fait un tout petit peu frais ce matin, 9 à 11 degrés, mais en revanche, il va faire beau, un ciel dégagé, du soleil. Pour les températures, on aura 22 degrés à Larens, 23 à Buzy et Oloron, 24 degrés sur Pau et Garlin, et les maximales seront à Orthès et Mourinx avec 26 degrés. Puis pour ce week-end, on l'a dit, donc grand soleil, ciel bleu, aucun nuage et des températures en hausse puisqu'on aura jusqu'à 30 degrés dimanche.
2: Côté route à Séméac, il y a un petit peu de monde. Ça, c'est oui pour l'agglomération Tarbes, sur la rue Massé également, ainsi qu'aux abords de l'échangeur Tarbes Ouest ou l'avenue d'Azerex. Vous êtes nombreux aux entrées de Pau également. Là, ça commence à devenir tout rouge. Oui, aux abords du domaine de Cers ou de Jurançon, par exemple. Pour ce qui est des trains, alors, au départ de Tarbes, tout le monde est à l'heure. Et au départ de Pau, vous avez un train en retard. Si vous voulez faire justement Pau-Tarbes, ce ne sera pas à 11h, mais à 11h40.
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0: C'est une petite idylle estivale qui a entraîné l'écriture et cette chanson. Voici Laurent Voulzy avec Karine Redinger. Jolie.

0: J'aime bien comment vous finissez à chaque fois les fins de musique Cynthia Lafontaine.
1: Oui, mais là, je l'ai fait silencieusement. Là, je vous ai respecté dans votre voiture, je vous ai laissé chanter, et vous, évidemment.
0: Laurent Voulzy, Karine Redinger.
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0: Est-ce que ça serait pas une matinée sportive ce matin sur votre radio locale? Après vous avoir offert les places pour la section paloise face à l'Aviron Bayonnais, on vous offre
1: des places pour le hand. Tout à fait.
0: Bobillère Handball contre Sainte, c'est au Sporting d'Est et c'est ce soir à 20h30. Premier match à domicile de la saison. Nos Béarnais ont déjà gagné leur premier match. C'était sur le fil, hein. 25-24 face à Istres, mais on a gagné. Et là, l'ambition, c'est de monter en première division. Donc si vous voulez les encourager pour y aller ce soir à 20h30, c'est maintenant qu'il faut nous appeler. 05 59 98 09 09. On vous offre deux places. Il n'y a pas de questions, c'est cadeau. Vendredi, tout est permis. Lâchez-vous. Appelez-nous 05 59 98 09 09.
1: Si José, l'humeur de la rédac, eh ben elle est comme nous ce matin, humeur sportive avec vous Damien Gozioso, et un premier conseil pour ceci José.
4: Si José ce matin, je vous conseillerais de rester à l'écoute d'ici Béarn Bigorre encore une bonne demi-heure. Plus encore, évidemment, ne vous gênez pas, mais au moins une demi-heure pour entendre dans le Place au Sport notre portrait de Tom Settel, le milieu de terrain du Pau FC, parce que rarement joueur de foot et même sportif en général n'aura aussi bien incarné le mot résilience, un mot à la mode dans le sport après une défaite, un mauvais match ou juste parce qu'on ne sait pas quoi dire d'autre, à toutes les sauces, qu'on soit joueur, entraîneur ou journaliste. Mais là, pour Tom Settel, on peut parler de résilience parce qu'à 18 ans, en centre de formation à Strasbourg, il est passé tout près de mourir d'une méningite foudroyante.
1: Mais c'est ça qui force le respect, Damien. Il est quand même devenu footballeur professionnel.
4: Oui, cloué à son lit, paralysé, tous les médecins l'ont pensé miraculé d'être en vie. Déjà, et bien sûr, perdu pour le foot. Sauf que Tom Settel, lui, n'a jamais cessé d'y croire. Dès qu'il a pu remarcher, puis courir, il a repris le foot en amateur à Haguenau. Et petit à petit, il a remontré les éclairs de génie qui faisaient de lui un des cadres des équipes de France jeunes. Et le renvoi d'ascenseur du destin est venu du Pau FC, d'un de ses joueurs de l'équipe réserve, Valentin Liénard, youtubeur qui cumule des millions de vues sur Internet et qui a lancé en fin de saison dernière « Qui veut devenir footballeur pro ?» La Star Academy du ballon rond, on vous en a parlé sur ici Béarn Bigorre. Et évidemment que Tom Settel voulait devenir footballeur pro. Parmi plusieurs milliers de candidats, il a été repéré. Il a fait ses preuves à l'entraînement avec les jaunes et bleus. Il a gagné et a donc signé un contrat avec le Pau FC et disputé ses premières minutes professionnelles ces dernières semaines. Manière osée, c'est peu de le dire, de reprendre le fil d'une carrière qui a failli se terminer avant même d'avoir commencé.
0: Et on espère le voir jouer sur les terrains, marquer son tout premier but en Ligue 2 le plus rapidement possible pour le Pau FC. Pau FC qui se déplace à Montpellier.
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7: Et Aude Razo, vous nous alertez ce matin. Ah mais oui, mais carrément, avec les réseaux sociaux, on n'y pense pas, on veut frimer, montrer ses beaux bijoux, des objets un petit peu précieux. Et ben, on publie ça sans trop se poser plus de questions. Mais il ne faut surtout pas faire ça. Hein.
8: Oui, ça paraît assez évident dit comme ça, mais ça ne l'est pas toujours. Je vous raconte l'histoire de Christian, c'est un auditeur, il m'a contacté parce qu'il a failli tomber dans un piège extrêmement bien ficelé. Tout commence avec un coup de fil. Un homme appelle, il se présente comme le responsable antifraude d'une enseigne de vente et d'achat d'or où notre auditeur Christian justement a acheté des lingots d'or. L'homme raconte à Christian qu'il risque d'être cambriolé. Pourquoi ? Parce que ses données ont fuité, son adresse, son achat de lingots, le montant, il y a danger, il lui fait remplir un formulaire soi-disant de pré-plainte où il lui demande aussi de préciser quel bijou, combien d'argent il a chez lui. Christian le fait, l'homme sait beaucoup de choses, il a l'air sérieux.
1: Mais sauf que ce monsieur-là, évidemment, c'est un escroc. Comment est-ce que Christian s'en est rendu compte ?
8: C'est la deuxième étape de l'arnaque qui lui met la puce à l'oreille. Le voilà maintenant au téléphone avec un gendarme, un faux gendarme, vous l'aurez compris, qui lui dit qu'un agent va carrément venir chez lui, à domicile, pour bien localiser ses objets de valeur. Bon, c'est là que Christian trouve que la ficelle est quand même un peu grosse et il a un excellent réflexe. Écoutez bien, il appelle lui-même la gendarmerie. Et là, les vrais gendarmes lui disent que le monsieur qu'il vient d'avoir au téléphone est inconnu au bataillon. Deuxième très bon réflexe, Christian appelle l'enseigne où il a acheté de l'or. Et pareil, le soi-disant responsable antifraude n'existe pas. Ne donnez jamais d'informations sur vos objets précieux et retenez bien, un policier ou un gendarme ne se déplace jamais à domicile pour récupérer des objets de valeur. Et il ne demande jamais de bijoux, d'argent, de cartes bancaires ou de codes confidentiels.
0: Merci beaucoup Aude Razo. Pas d'arnaque en revanche avec les cadeaux qu'on vous offre, puisque c'est Michel Delonce qui repart avec ses deux places pour aller voir le Pau Billet Handball face à Saintes. C'est ce soir à 20h30. 8h16, on fait aussi un point sur la météo. Il va faire beau, que ça soit en Béarn ou en Bigorre, même s'il fait un petit peu frais ce matin. On pense quand même à se couvrir avant d'aller au travail pour cette dernière journée. Mais pour le reste de l'après-midi, il va faire beau. Donc 20, jusqu'à 26 degrés pour les maximales, que ça soit à Orthès ou à Mourinx. On aura 23 degrés à Oloron, à Lourdes et à Tarbes et 24 degrés sur Pau. Pour ce week-end, là encore, un ciel bien.

0: un retard de 40 minutes. C'est l'inverse. En gare de Pau, le train pour Tarbes, qui devait partir à 11h, partira à 11h15.
1: C'est vendredi, hein.
0: Désolée.
1: Il n'y a plus personne.

0: Et on vous aide à démarrer la journée de bonne humeur avec Madonna, c'était Like a Prayer, même quand c'est une grosse, grosse journée. C'est ce que nous dit Sabine sur la page Facebook d'ici Bern Bigorre. Elle nous donne aussi sa température 9 degrés à Balyrose. Courage pour cette dernière journée de travail. Allez, on croise les doigts, c'est bientôt fini. Et c'est en plus, c'est bientôt le week-end.
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0: Et à 8h23, qu'est-ce que vous faites en attendant le train, généralement?
3: En bouquine. Ouais, je pense que je bouquine. J'aime bien.
0: Et bah, sachez que Théo et Flora, eux, ils adorent jouer de la musique. Et alors, quand Hugo Bernajuzan se trouve sur le quai de la gare de Pau et qu'il les voit, il ne peut pas s'empêcher de leur demander ce qu'ils font là.
4: Alors, on a fait un petit tour dans les Pyrénées. On était à la Cotterêts pour faire un peu de montagne-neige. Et puis, moi, j'accompagne Flora, en fait, cette semaine-ci seulement. Elle a un voyage un peu plus long.
5: Ouais, moi, je suis partie de Bruxelles, où on habite, séparément, mais on habite tous les deux là. Et je suis partie il y a 2 semaines. Et je me suis attribué 2 mois pour vagabonder, mais pas trop loin. Donc je pars ici d'abord un peu en France, les Pyrénées, mais je vais passer en Espagne dans quelques jours, voyager en Espagne, et si j'ai encore le temps, aller au Maroc.
6: Oh, mais c'est génial! Et les Pyrénées, vous en avez pensé quoi alors?
5: C'est trop beau.
6: Intense. Ça envoie au niveau des cuisses.
4: Alors les cuisses, mais intense dans les paysages, dans la diversité, c'est assez fou. Enfin, moi, je suis tellement fan de Pau, par exemple, que je trouvais ce matin que les travaux qui étaient faits étaient beaux aussi, quoi.
5: Je vais faire remarquer qu'il était un peu subjectif sur le
4: C'était
5: coup.
4: Tout à fait subjectif.
6: C'est génial, je crois que vous êtes la première personne qui aimait bien les travaux à Pau.
4: Ben non, mais je sais pas, tout est bien mis en lumière. Non, c'est peut-être la lumière aussi qui est très jolie. Les montagnes de loin. Ça doit aider.
6: Alors là, on est vraiment sur le quai. Il est sur quelle voie? Parce que j'ai pas envie de vous faire louper le train.
4: C'est la voie B.
6: Si vous voulez, je vous accompagne sur la voie B et on continue de parler. Allez.
7: Aéroport de Nice. 2 minutes d'arrêt.
6: D'où est-ce que vous avez eu cette envie de vagabonder comme ça pendant longtemps? C'est génial d'avoir cet état d'esprit.
4: Alors moi, je suis impressionné aussi, hein, Flora. D'où ça vient cette envie?
5: Le besoin de faire une rupture dans mon quotidien, je crois. Donc... voilà, il s'est passé plein de trucs dans ma vie. Je suis 32 ans. J'imagine que c'est un âge où il se passe des choses. Et j'ai envie d'aller à l'aventure et de me découvrir et découvrir les lieux en même temps.
4: Mais Flora, elle est batteuse à la base.
5: Je faisais de la guitare aussi. Et là, pour partir, une batterie, on peut pas emmener. Ne pas faire de musique pendant 2 mois, c'était hors de question.
4: Mais t'as tes baguettes, hein?
5: J'ai pris des baguettes de batterie pour pouvoir tapoter dans l'herbe et sur les cailloux.
6: Mais oui, c'est vrai, ce que j'ai vu, il y a un petit ukulélé derrière ton sac.
5: Ouais, c'est une guitare toute petite.
4: C'est une guitare lélé.
6: Je peux pas vous demander de me jouer un petit morceau, là, ça va être trop compliqué.
5: Ouais, c'est un peu court.
4: Tant que le train est pas là, à lui.
5: Allez, on va faire 3 notes.

0: Tes sensations, na.
1: Et voilà notre train.
2: Et voilà, c'est parfait. On ne pourra pas tricher là, on était vraiment à la gare de Pau.
1: Magnifique.
2: Trop bien. Franchement, gardez votre sourire, c'est superbe. Et continuez de le partager autour de vous.
3: Allez, bonne journée, merci.
1: Gros bisous.
3: Merci Pau. Vous êtes très sympa.
4: Bon alors Cynthia, est-ce que les trains sont à l'heure donc au départ de la gare de Pau?
5: Oui, excepté celui pour Tarbes qui décolle à 11h. Il démarrera en fait à 11h40, 40 minutes de retard estimé.
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3: Cynthia, les cèpes sont arrivés très très tôt cette année, c'est déjà le moment d'aller les chercher, mais encore faut-il bien les reconnaître pour bien les récolter.
5: Exactement, et alors il y en a qui ont des techniques hyper particulières.
18: Et tu vois, celui-là, je l'ai acheté à un vieux druide là, à la fête des sorcières à Pouillastruc là, cet été. Et il m'a assuré que quand il arrivait à moins de 10 mètres d'un cèpe, il se met à vibrer.
5: Ce monsieur, il s'appelle Despé. En fait, il a un bâton avec un gros cèpe en haut qu'il a donc acheté au marché des sorcières.
4: C'est
5: à
4: Pouillastruc.
5: Et c'est peut-être Gandalf. Ah, il a pas la même barbe. Mais en effet, apparemment, ça se met à bouger, à vibrer quand il s'approche des cèpes et donc de vrais cèpes. Mais nous, on n'a pas le même bâton. Donc, on va s'intéresser donc avec le président de la Société mycologique du Béarn à comment, sans ce bâton magique, on peut, nous, trouver des cèpes, les reconnaître et trouver aussi des amanites, des césars. Il y en a plein en ce moment dans les sous-bois et dans les bois. On va lui demander comment on fait et vous nous rejoignez au 05 59 98 09 09. Combien vous en avez trouvé? Et non, pas à quel endroit vous allez, mais quels sont vos préférés? Comment vous les cuisinez? On se parle champignons tout ce matin dès 9h et d'ores et déjà via WhatsApp. Vous nous laissez un petit mot ou un vocal parce qu'on aime bien entendre vos voix quand même. C'est le même numéro hein, que pour les jeux, que pour appeler 05 59 98 09 09.
4: Et avant de partir à la chasse aux cèpes entre 9h et 10h, on va vous plonger dans les coulisses du derby entre la section paloise et l'aviron bayonnais. On sera avec le speaker officiel. Ça fait 17 ans qu'il vous fait vibrer les matchs au hameau, qu'il lance la Wignade, il lance la Canter, il lance tout ce qu'il veut. Et bien, il sera avec nous pour nous dévoiler les coulisses.
5: 17 ans de miel et d'infusion de thym, parce que vu comment il donne de la voix, qu'il doit avoir la voix un petit peu qui racle le soir en rentrant. En effet, il nous raconte tout ça, ça va être trop chouette.
4: Ouais, je pense qu'il pourra nous donner aussi 2-3 tips pour bien garder sa voix juste avant le derby, parce que je sens là que tout le monde est en ébullition. On n'attend qu'une chose, c'est que la section paloise revienne avec la victoire face à l'aviron bayonnais.
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4: 8h30, l'info, c'est avec vous, Shannon Marini.
3: Une relation de 9 ans qui se termine avec une voiture brûlée et des photos intimes publiées sur les réseaux sociaux. Un Béarnais de 50 ans condamné hier. Son ex était à l'audience et elle a témoigné au micro d'ici Béarn Bigorre.
20: Je culpabilise qu'on se soit rencontrés un jour, en fait. Je me lève tous les matins avec encore les traces de l'incendie. Je suis encore sans véhicule. Le moindre bruit sursaute. Oui, il y a des cauchemars. Oui, je vis encore avec ces images.
3: Le tribunal de Pau a condamné à 2 ans et demi de prison ferme l'ex de cette femme. 2 millions d'euros, c'est ce que va coûter la visite du Papa Lourdes pour un passage de moins de 48 heures. Alors à votre bon cœur, le sanctuaire récolte les dons. Ça aussi, ça coûte cher, faire le plein, nouveau record sur le prix de l'essence. Alors hop, un petit passage en Espagne. On a de la chance d'être à côté et on prend la route pour Formigal dans un instant. D'abord l'actu nationale et internationale avec Féline Leloir-Dieu.
7: Il a menacé de mort une enseignante d'une école près de Toulouse. Un père de famille condamné hier à 6 mois de prison ferme. Il a été incarcéré immédiatement. Selon plusieurs témoins, il a menacé de décapiter cette professeure après que son fils a été sanctionné. 4 personnes interpellées dans le Var et en région parisienne dans le cadre d'une enquête pour séquestration sur fonds de crypto-monnaie. Le 20 avril dernier, dans le Finistère, 3 adultes et 2 enfants de la même famille ont été séquestrés dans leur maison. Les 4 suspects, tous originaires de la région parisienne, ont entre 18 et 37 ans. Ils sont déjà connus de la justice. C'était il y a 25 ans, jour pour jour, les attentats du 11 septembre 2001 aux États-Unis. Beaucoup se souviennent des images des tours jumelles à New York. Une cérémonie d'hommage se tient aujourd'hui sans Donald Trump. Le président se rendra au Pentagone, lui aussi touché par un avion ce jour-là. En tout, près de 3000 personnes ont été tuées dans ces attaques. Les conditions ne sont plus réunies pour continuer cette aventure. L'ancien champion olympique Edgar Gros-Piron quitte son poste de président du comité d'organisation des JO de 2030 dans les Alpes. Un abandon qui semblait inéluctable après des mois de crise au sein de la gouvernance de ces Jeux. Un président par intérim doit être nommé lundi. Près de 10 000 animaux abandonnés en France cet été, un record d'après la SPA qui parle d'une hausse historique des abandons. En juillet et en août, le nombre d'animaux arrivés dans les refuges a grimpé de 20% par rapport à l'été dernier. 8h32 sur votre radio ici.
5: Et 2,29€ le litre de gasoil, 2,12€ pour le sans-plomb 95. J'ai pas halluciné, Shannon Marini, ce sont les bons chiffres. 2,29€ le gasoil.
3: C'est bien ça. Malheureusement, c'est une moyenne, un nouveau record à cause toujours du blocage du détroit d'Ormuz. Et on a l'impression que ça va jamais s'arrêter de grimper. C'est bien ça le problème. Alors, dans notre malheur, on a quand même la chance d'être pas très loin de la frontière espagnole. L'Espagne qui a baissé ses taxes pour que ce soit moins cher. Alors, on passe le col du Pourtalet. On s'arrête à Formigal avec Clara Vincent pour faire quelques économies.
12: Vous avez choisi
13: gasoil à... Exprès pour l'essence
21: Pas du tout, non. J'ai fait une rando et du coup, j'en profite pour faire de l'essence.
13: Vous pouvez me dire, vous, là, les tarifs qui vous concernent
21: Moi, c'est diesel et je crois que c'est 1,94. Et chez moi, c'était à 2,30 quand je suis parti ce matin.
13: Où est-ce que vous habitez, si c'est pas indiscret?
21: J'habite à côté de Pau.
22: De Sèvres, nous. On est en vacances. On était au col du Pourtalet, donc on s'est dit... On a vu le panneau, 5 km, on s'est dit, bon, allez.
13: Ça vaut le coup?
22: Ben, ça vaut le coup, oui.
23: 30 centimes au litre, madame. Oui, moi, j'habite à 30 km, puis ça me promène, je vois les montagnes, et avec l'économie, je paye le restaurant.
13: Moi, j'arrive de Pau, et voilà, donc je suis venue mettre le plein ici. Du coup, c'est rentable pour vous, même, de venir jusque-là, de passer les montagnes?
24: Complètement, mais là, c'est à passer à 2,30, donc 1,94. Mais je pensais que c'était un peu moins cher, donc. Mais bon, le plein, ça me coûte 95€ maintenant, là je suis à 70, donc ouais, ça vaut le coup.
3: Mais pour trouver de l'essence encore moins cher, il faut faire plus de routes, pas forcément rentable, mais les stations à la frontière profitent en ce moment des prix qui montent pour monter un petit peu plus leur prix, c'est ce qu'a remarqué Cathy.
25: Le SP95 fin août, il devait être ici à 1,73 ou 1,75. Plus on descend, moins c'est cher de toute manière. Plus on monte sur la frontière, plus c'est bon, peut-être 2-3 centimes de plus, mais là ça a augmenté de 20 centimes. Mais côté français, déjà je ne trouve pas toutes les pompes pour alimenter ma bagnole. Que ici j'en trouve pour l'instant.
3: De plus en plus de Béarnais dans cette station essence de Formigal. Le gérant l'a bien remarqué depuis le début de la semaine, il y a une hausse de fréquentation et ça va sûrement continuer parce que le gouvernement français ne veut toujours pas mettre en place d'aide généralisée. Bon, il y a des aides aussi pour les gros rouleurs. Alors, il y a plusieurs conditions, mais vous avez toutes les informations sur ici.fr si jamais vous en faites partie. Il faut faire la demande. Lucas, pour la météo, en tout cas, c'est du soleil.
4: Oui, c'est ça. Il fait beau, il va y avoir un ciel bleu, des températures qui vont continuer de monter tout au long de ce week-end. On a 22 degrés à Argelès-Gazost, Préchac et aux Aubonnes, 23 sur Tarbes et Lembeil, 24 degrés à Pau, Lons et Bordère. Et les maximales seront à Moinx et Orthès avec 26 degrés. degrés. Ce week-end sera aussi ensoleillé. Attention, on vous l'a dit, les températures vont monter. On aura jusqu'à 30 degrés dimanche.
5: Et puis sur le boulevard de Bussy à Tarbes, juste avant d'arriver au rond-point de Maurice Trélu, là vous avez du monde. Sinon, à part ça, ça roule plutôt bien. Du côté de l'agglomération paloise, bon ben, ça se calme un petit peu. Mais à Hydron ainsi qu'à Jurançon, il y a encore beaucoup de monde, ainsi que sur le boulevard Tourasse. Si vous voyez quoi que ce soit de dangereux, vous nous appelez au 05 59 98 09 09. Les trains sont à l'heure au départ de Tarbes. Et pour ce qui est du départ de Pau, ils sont à l'heure, sauf celui pour Tarbes, qui devait partir à 11h et qui partira à 11h40.
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4: Tiens, ce matin, j'ai envie de vous parler du prix Ig Nobel. Ig Nobel, ce sont des études scientifiques réelles qui font rire puis réfléchir. C'était il y a quelques jours. Et alors, le prix de l'agriculture a mis en avant le fait d'enterrer des slips 100% coton à 15 cm sous la terre.
5: Attends, quoi? Mais pourquoi faire?
4: Parce que le but, c'est de voir si la terre, eh bien, elle est en bonne santé. Et plus les slips sont mangés vite, plus ça marche.
5: Excellent.

0: c'est pas encore tout à fait le week-end. Quoique, c'était The Weeknd avec Blinding Lights.
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0: Et à 8h40, on retrouve Thierry Sagardoito pour les affaires classées. Ça y est, c'est le dénouement de cette affaire qui nous ramène il y a 40 ans lorsqu'un terrible attentat frappait Paris, parce que pour la 6e fois en 15 jours, il y a une bombe qui a explosé devant le magasin Tati, rue de Rennes. Et parmi les 7 victimes décédées, il y a Linda, une jeune femme originaire d'Anglette, et Audrey, sa cousine paloise, âgée de 20 ans. Alors Thierry, qui sont les auteurs de cet attentat ?
3: On doit à deux inspecteurs de police parisiens obstinés, affectés à la DST, d'avoir enfin découvert la vérité, bien loin de la thèse officielle de leur hiérarchie qui ciblait, dans un premier temps, la piste des terroristes libanais. Grâce aux surveillances, aux écoutes, visant une planque située dans le 12e arrondissement de la capitale, ils ont la preuve que le coordinateur de la vague d'attentats se nomme Fouad Salah. Un Tunisien né à Paris en 1959, parti étudier la théologie chiite en Iran avant de rejoindre les rangs des terroristes du Hezbollah libanais pro-iranien. Grâce aux confidences de Salah, les enquêteurs de police comprennent que la quinzaine d'attentats parisiens étaient commandités depuis Téhéran avec l'aval des plus hautes autorités iraniennes qui reprochent à la France de livrer des avions et des armes à l'Irak, leur ennemi juré. Fouad Salah est arrêté en mars 1987 avec trois autres complices. Se disant combattant, terroriste de métier, il dit habiter toute la terre et livrer la guerre à l'Occident qu'il accuse d'avoir assassiné le prophète Mohammed. Son procès s'ouvre aux assises en avril 1992. Le nez plongé dans son livre de prière, Salah répète que la France doit se plier aux exigences du Hezbollah, sans quoi elle sombrera dans un bain de sang. L'Occident est coupable à ses yeux. Coupable d'avoir infligé trop de souffrances aux enfants et au peuple iranien. La France est un pays d'accueil, objecte le président de la cour d'assises, M. Collomb. Vous y avez étudié, votre mère y a été soignée quand elle était malade. Un dialogue de sourds qui vaut à Salah, dont les mots sont des bombes, d'être condamné à la peine maximale. Prison à perpétuité, assortie d'une peine de sûreté de 18 ans. En hommage de la nation à toutes les victimes du terrorisme, dont Linda Medioni-Lajus, la victime basque du 17 septembre, et sa cousine Audrey Benghazi, une plaque commémorative a été inaugurée en 1989 par le président Mitterrand au numéro 140 bis de la rue de Rennes à Paris. À Pau, le maire André Labarrère a immortalisé la mémoire d'Audrey en donnant son nom à une rue du quartier des Universités.
0: Fin donc de cette affaire classée racontée par Thierry Sagardoito. Pour découvrir la prochaine, il faudra être avec nous à partir de lundi sur votre radio locale. Et si vous voulez rattraper le reste des affaires classées, on vous a mis l'intégrale sur notre site ici.fr.
4: Et dans votre journal des sports, dans quelques secondes à peine, un destin, franchement, j'exagère à peine, digne de... On aurait pu en faire un film.
5: Ah, c'est clair.
4: Ouais, et ça se passe chez nous, juste après ça.
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4: La sauce sport avec vous, Shannon Marini. Et on vous raconte le destin. hors du commun d'un joueur du Pau FC.
5: Oui, parce que les jeunes et bleus jouent à Montpellier ce soir et dans le groupe, le milieu de terrain offensif, Tom Seytel. C'est lui qui a remporté cet été Qui veut signer pro, une sorte de The Voice du foot organisé par Val Liénard, joueur de la réserve du Pau FC et youtubeur. Une revanche en fait pour Tom Seytel parce que sa carrière a failli se finir avant même de démarrer, Luc Drioste.
11: Tom Seytel a été champion d'Europe en moins de 17 ans avec l'équipe de France de son grand pote Désiré Doué. Il a signé son premier contrat pro avec Strasbourg à 17 ans, mais sa vie a basculé en juillet 2023 après un match amical avec le Racing.
12: Je rentre chez moi, je dors parce que je suis fatigué et le lendemain je me réveille et je suis paralysé tout simplement.
11: Victime d'une méningite foudroyante, Tom Seytel passe alors à 24 heures de la mort, se souvient son père Laurent.
13: On connaît pas mal de médecins à qui on a un peu parlé de l'histoire de Tom. Il a quand même pris 9 grammes d'amoxicilline par jour. Normalement, c'est un demi-gramme, un gramme maximum, et donc ça devait lui briser les os, les muscles. Ils me disent tous, Lolo, c'est un miracle qu'il puisse encore jouer en pro. Hein. Et je suis tellement fier parce que c'est un gamin qui a jamais rien lâché.
11: La convalescence est longue car Tom Seytel doit se forger à nouveau un corps d'athlète.
12: Je suis descendu à 42, 43 kilos. J'étais à 58. Moi, je pensais qu'à une chose, c'était tout simplement de retrouver les terrains. Je jouais à la play à l'hôpital, je regardais que des vidéos de foot. Ça m'a vraiment construit un mental d'acier pour revenir le plus vite possible sur le terrain.
11: Tom Seytel se relance alors en amateur à Haguenau. Il va s'ouvrir les portes du monde pro de manière originale. Il participe au concours Qui va signer pro, une sorte de télé-réalité du foot organisée par Pau.
12: D'abord, on était 30 sélectionnés sur plus de 5000 candidats. C'était une journée complète, donc le matin entraînement, l'après-midi match. Sélectionnés 3 joueurs pour, entre guillemets, une finale. Et c'était une semaine d'entraînement, du coup, avec les pros.
11: Tom Seytel décroche le Graal, un contrat professionnel à Pau, et joue ses premiers matchs en Ligue 2.
12: C'est un sentiment incroyable. Ça fait vraiment déjà du bien au moral, parce que ça fait 4 ans que j'attends ça. C'est surtout une grande fierté pour moi.
11: Une fierté partagée par le papa, Laurent.
13: Je lui ai lancé un défi de revenir en équipe de France Espoir, au moins.
11: En attendant, Tom Seytel espère gagner une place de titulaire à Pau et marquer rapidement son premier but en Ligue 2.
5: Bah en tout cas, l'entraîneur du Pau FC, Thierry Debesse, nous a aussi dit tout le bien qu'il pensait de Tom Seytel.
14: Tom, une fois de plus, il est dans le groupe. Hein. Au départ, ça devait vraiment être un joueur de complément. Je crois que je l'ai mis dans les groupes à chaque fois depuis le début de l'année. Donc c'est la preuve que je compte sur lui. Pour son arrivée, qui était quand même un peu surprise, il a quand même toujours été dans les groupes et il participe. Donc c'est déjà une belle récompense pour moi.
5: Montpellier Pau FC à 20h ce soir.
4: Et ce soir aussi, le Pobillet Handball retrouve le Sporting d'Est.
5: Pour la première à domicile en Pro League, après l'exploit en Coupe de France contre Aix il y a 2 semaines, depuis les Béarnais ont enchaîné en gagnant la première journée de championnat à Istres. Ce soir, ils reçoivent donc les Charentais de Saintes. Coup d'envoi 20h30.
0: Et pour terminer, on va bien sûr parler de la section paloise face à l'Aviron Bayonnais. Dans quelques instants, moins de 5 minutes, nous serons avec le speaker officiel de la section. Ça fait 17 ans qu'il vous fait vibrer lors des matchs de la section paloise. Et bien, il va nous dire toutes les dernières coulisses qu'il faut savoir juste avant ce derby donc, entre la section paloise et l'Aviron Bayonnais.

0: Et ça aussi, on est ravis de vous le faire découvrir. C'est un extrait de son tout nouvel album qui va bientôt sortir. Il s'appellera Rite Cruel. C'était Bernard Lavillier avec Corias.
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0: De commencer par là, évidemment. On va se mettre dans le bain, là, juste avant ce choc entre la section paloise et l'aviron bayonnais. Premier match à domicile et donc déjà le derby. Bonjour Mathias Gouvet.
2: Bonjour.
0: Vous êtes le responsable production événementielle et speaker officiel de la section paloise depuis 17 ans. Comment on aborde ce premier match de la saison ?
2: Très bien, avec de l'excitation, vraiment l'espoir et l'espérance que tout le public n'aura pas trop subi la coupure estivale et qu'on va retrouver la même ambiance que le dernier barrage. Le but, il est vraiment là, c'est d'être dans une continuité par rapport à la fin de saison dernière. Et j'espère que, parce que le barrage, il était vraiment poignant dès l'arrivée à la Béarnaise, l'hymne qu'on a eu, toute l'animation dans les publics, le groupe de supporters, les gens qui supportent le club, qui le poussent derrière. Et si on pouvait trouver ça dès le premier match de la saison, voilà. Les bon, jours ont très bien commencé à Montpellier. Ouais. Voilà, il faut que nos supporters commencent très bien à domicile dès demain.
0: Mais j'ai l'impression qu'on est quand même bien parti, hein, le premier match à domicile est déjà guichet fermé.
2: Oui, oui, oui. Oui, c'est, il y a un engouement autour du club. Il y a surtout, on en avait parlé un petit peu avant à la fin de saison dernière. On a des supporters qui sont vraiment extraordinaires, qui sont poussés, qui poussent derrière les joueurs, des joueurs qui aussi nous donnent envie de pousser avec eux. Et donc c'est hyper important d'avoir toute cette cohésion autour du territoire, autour du club, autour des joueurs.
0: Et la section en plus, elle rêve évidemment de faire de grandes choses, hein, surtout depuis l'année dernière. Est-ce que ça va se ressentir aussi dans les animations que vous allez proposer pour cette nouvelle saison 2026-2027 ?
2: On va tout faire pour qu'il y ait un parcours client dès l'entrée du stade. Nous, vraiment, le but, il est que les gens arrivent par exemple, pour samedi à Bayonne, dès 14h30 pour rentrer dans le stade. Il y a ce premier moment qui est l'arrivée à la Béarnaise, où on a besoin d'accueillir, comme il se doit, nos joueurs, mais aussi de faire sentir dans tout l'esprit du rugby, par contre, pas de mauvais esprit, que à l'équipe adverse, ben, qu'on arrive dans un chaudron, dans un endroit qui est pas forcément prenable, qui n'est pas tombé sur la saison régulière, la saison dernière. Donc voilà, on veut vraiment cet esprit-là, mais toujours dans l'esprit rugby famille. Après, on va avoir bien sûr toutes les animations une fois que les joueurs sont arrivés, jusqu'à arriver à la demi-heure avant le coup d'envoi, le retour des joueurs après l'échauffement, voilà où il y a. On va laisser cette musique parce que c'est les joueurs qui l'ont choisi, le Thunderstruck d'ACDC, ça c'est eux qui le veulent, c'est eux qui choisissent le rythme, s'il marche, s'il court, si voilà, donc ça c'est eux qui voient. Une arrivée d'un ballon, une petite surprise pour l'arrivée du ballon, on vous laisse deviner. on ne dira pas vraiment, mais il y aura une petite surprise. Normalement, elle devrait se faire parce que parfois on a des petits aléas.
0: On croise les doigts pour que ça se fasse en tout cas.
2: Ça va se faire, je suis pas inquiet. L'hymne, bien évidemment, qui est le moment où, ben voilà, il faut que tout ce stade et tout le territoire, tous les Béarnais, tous les Béarnaises soient derrière les joueurs qui, voilà. Il faut se dire quand même que les joueurs nous demandent d'avoir le retour de l'hymne dans le couloir du vestiaire, donc on met une enceinte à chaque match, donc voilà, ils ont besoin aussi eux de s'imprégner, donc bien évidemment quand ils sortent et que ça chante avec 15 000 personnes en face,
0: Ça va être bien. Mathias Gouvet, ça fait 17 ans que vous êtes le speaker aussi officiel de cette section paloise. Vous n'avez jamais loupé un match. C'est quoi votre meilleur souvenir ?
2: Mon meilleur souvenir ? Il y en a plusieurs. Les premiers souvenirs, on va dire que c'est peut-être les demi-finales de Pro D2. Ça remonte. Après, ça a été bien évidemment le match contre Montauban, si j'ai pas de bêtises, où on monte, où on est officiellement en top 14. L'inauguration du stade, il y en a tellement en fait. Je crois que je vais arriver fin du mois pour La Rochelle, je crois que c'est mon 250e match. Donc il y en a, des souvenirs.
0: Plus capé que certains joueurs, Mathias Gouvet, on vous retrouvera demain pour évidemment ce choc entre la section paloise et l'aviron bayonnais. Vous êtes le responsable production événementielle et speaker donc officiel de la section paloise. Merci d'avoir été avec nous ce matin.
2: Merci beaucoup.
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0: Et le cardio va monter, il va peut-être encore plus monter avec vous, docteur Kierzek, à 8h55, parce que vous allez nous dire qu'entre une séance de sprint intense et une heure de vélo tranquille, c'est quoi la meilleure chose à faire ? Bonjour docteur.
4: Bonjour à toutes et à tous. La question est un peu entre sprint et endurance, quelle est la meilleure solution ? Une nouvelle étude publiée dans une grande revue médicale qui apporte un début de réponse. Cette étude est assez fascinante car elle s'intéresse à ce qui se passe à l'intérieur de notre corps, au niveau moléculaire, au niveau des cellules, après un effort. Et les résultats sont très parlants. parlant. En fait, ce sont des chercheurs de l'université de Rockefeller qui ont comparé deux types d'exercices chez des hommes jeunes en bonne santé. D'un côté, 90 minutes de cyclisme à intensité modérée et de l'autre, 6 sprints de 30 secondes, mais à fond. Ils ont analysé les changements dans le sang immédiatement après l'effort et résultat, les sprints dans le sang immédiatement après l'effort avaient produit plus de 200 métabolites, ces petites molécules impliquées dans le métabolisme. Et sur les protéines produites, il y avait 30 protéines protectrices contre le diabète de type 2 ou l'obésité. Bref, les sprints en activaient plus que l'exercice modéré qui, eux, n'en produisaient que 3. C'est un écart considérable.
0: Donc docteur, si on vous suit, les sprints sont plus efficaces pour la santé.
4: Ces résultats sont fascinants, mais ils ne signifient pas qu'un sprint de quelques secondes ou quelques minutes remplace les bienfaits d'une activité régulière. L'un n'est pas à la place de l'autre. L'étude montre une réponse moléculaire immédiate, mais il reste à démontrer comment cela se traduit en bénéfices à long terme. L'essentiel, c'est que l'exercice modéré reste extrêmement précieux. Le sprint, c'est un outil supplémentaire, pas une solution miracle. Et les experts recommandent d'ailleurs d'incorporer des périodes d'effort plus intense dans une activité qu'on aime déjà. Par exemple, marcher vite ou en montée pendant une courte période pour revenir ensuite à un rythme de marche tranquille. Ou alors faire des intervalles plus rapides sur un vélo stationnaire ou alors en natation. L'idée, c'est de varier les intensités sans forcément faire des sprints de compétition. Et bien sûr, vous consultez votre médecin avant de changer radicalement votre intensité. Il y a une autre méthode moi que je pratique, c'est la méthode 5-12-30 sur un tapis. C'est marcher à 5 km/h, 12% d'inclinaison pendant 30 minutes. Et de temps en temps, je fais des pointes avec une inclinaison à 14% et une vitesse un peu plus élevée à 6 km/h, et vous avez le palpitant qui va s'accélérer aussi. Bref, l'idée, c'est de faire du fractionné. Donc les sprints sont très efficaces pour activer les protéines protectrices, mais ça ne remplace pas votre activité régulière. Allez, d'ici là, portez-vous bien.
0: Merci beaucoup docteur pour tous ces conseils. Je rappelle qu'on retrouve aussi tout le reste de vos conseils sur notre application ici ou sur ici.fr. Vous restez avec nous, on va continuer l'actualité jusqu'à 10h avec Cynthia Lafontaine et on va vous emmener au trouver peut-être oui. Le meilleur coin.
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0: Bon alors Cynthia, j'ai pris mon bâton, je vais attendre qu'il tremble pour aller chercher des cèpes et en même temps je vous écouterai entre 9h et 10h.
10: Mais n'importe quoi, mille excuses, c'était la sorcière des bois qui veut conserver tous ses cèpes, rien que pour elle, désolée. N'importe quoi, vous n'avez pas du tout pris le bon bâton, c'est pas un comme ça qu'il vous faut, c'est un plus grand avec un champignon au bout, évidemment, pour attirer les champignons vers votre bâton. On va surtout plus sérieusement s'intéresser en effet à quels endroits on va peut-être pouvoir trouver des cèpes, comment les reconnaître et comme il n'y a pas que les cèpes dans la vie, surtout en ce moment, il y a aussi pas mal d'amanites des Césars. On va se demander avec le président de la Société mycologique du Béarn comment les trouver, comment les différencier et comment les cueillir correctement. Rejoignez-nous évidemment pour nous dire si vous avez fait des trouvailles, combien, on veut tout savoir. Au 05 59 98 09 09. Lucas, bonne journée.
0: Et très bon week-end à vous.
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10: Et bonjour, nous sommes le vendredi 11 septembre, il est 9h. Shannon Marini pour vous informer.
11: Sa voiture brûlée par son ex, un Béarnais de 50 ans qui a aussi publié des photos intimes d'elle. Il en a même envoyé directement à son employeur. Cet homme a été condamné à 2 ans et demi de prison ferme hier. Il a expliqué qu'il n'avait pas supporté la séparation. C'est lui qui a rompu. Pourtant, un psychiatre lui a diagnostiqué un attachement pathologique à son ex.
10: La victime, elle, est profondément marquée. Elle l'a confiée à Thomas Giraudeau.
11: Alors, 2 ans et demi de prison pour lui, cette peine, la soulage, elle, un petit peu.
12: Je suis rassurée de me dire que pendant 2 ans, ça va me permettre d'avancer, me reconstruire et me dire que je risque rien. J'espère vivement qu'il sera soigné et qu'il ne sera pas dans un esprit de revanche. Là, franchement, à l'instant T, je suis super triste. Parce que cet homme, je l'ai aimé. Et puis, on ne s'imagine jamais vivre tel un film, là. Le voir arriver en menottes et repartir en prison, c'est compliqué. Je ne lui veux pas de mal. Maintenant, il faut que je vive avec le fait que c'est à l'issue de ma plaidoirie, quand même, qu'il repart en prison. Est-ce que ça sera suffisant
13: Vous ressentez une part de culpabilité?
12: Pas culpabilité directe, parce que j'ai rien voulu et il s'est mis tout seul dans cette situation. Maintenant, je culpabilise qu'on se soit rencontrés un jour, en fait. Je me lève tous les matins avec encore les traces de l'incendie, je suis encore sans véhicule, le moindre bruit sursaute, oui, il y a des cauchemars, il y a... Oui, oui, je vis encore avec ces images, mais le temps va faire les choses et puis je vais me faire suivre. Mais je vais faire un travail sur moi aussi, il faut que j'avance.
11: La victime de cet homme de 50 ans condamné hier, elle a répondu à Thomas Giraudeau. On fait notre métier pour les victimes, on veut le faire dans de bonnes conditions. C'est ce que nous a dit l'un des 50 policiers qui manifestait hier devant le commissariat de Pau. Il réclame une hausse de salaire. Au début du mois, le ministre de l'Intérieur leur a dit non. Contrainte budgétaire, il y aura une grève nationale et une mobilisation à Paris mardi.
14: Quelques étudiants ont aussi manifesté hier sur le campus palois.
11: Oui, parce qu'ils n'ont pas de master, aucune proposition d'admission. En majorité des étudiants en droit, comme Sylvain, diplômé d'une licence de droit en juin dernier. Et pourtant, il a postulé à plusieurs masters, pas de réponse positive. Il n'a pas fait sa rentrée à la fac cette année.
15: Ils sont rentrés le 7 et aujourd'hui, on n'est rien. On n'a pas de master, on n'a pas pu faire notre rentrée au même titre que les autres. Et ce qui peut être préjudiciable, c'est avoir le temps de rattraper ces cours-là. Il faudra les rattraper tôt ou tard. J'ai fait toutes les démarches pour intégrer un master. Je suis toujours en attente de réponse. J'ai saisi également le rectorat. Le rectorat fait beaucoup de démarches. Il renvoie là où j'étais refusé initialement ou en attente au sein de l'université de Pau et des Pays de la Dour et celui de Bordeaux pour demander un réexamen complet de ces dossiers. Moi, ce que je souhaiterais, c'est que ces établissements apportent une réponse tant pour le recteur que pour moi-même et qu'une solution soit trouvée pour que je puisse intégrer un master.
11: Sylvain et le collectif Sans Master qui ont prévu de manifester de nouveau mardi à 12h30 devant la bibliothèque universitaire de l'UPPA. Est-ce que vous savez combien coûte la visite du pape au sanctuaire de Lourdes?
4: Je dirais plusieurs millions.
11: Exact. C'est ça, faut compter ouais. Les barrières de sécurité, il y a plus de 10 km de barrières à installer, 1000 toilettes temporaires à installer aussi, et puis ce qui coûte le plus cher, hein, les 10 écrans géants, la sonorisation, donc c'est ça, 2 millions d'euros, alors que Léon XIV va passer aller une trentaine d'heures à Lourdes les 26 et 27 septembre. Alors le sanctuaire appelle aux dons. David Torchala, en charge de la communication du sanctuaire.
16: Accueillir le Saint-Père à Lourdes, ça représente un défi exceptionnel. Parce que si la conférence des évêques de France, elle, prend en charge le déplacement du pape lui-même, l'ensemble de l'organisation sur le site du sanctuaire repose sur ses propres moyens. Évidemment, ce sont des moyens qui sont assez exceptionnels. Donc, évidemment, ce sont des infrastructures techniques qui sont absolument nécessaires pour que chacun puisse voir. Des immenses tours lumière, des immenses tours de sonorisation. Et puis, c'est notamment des frais de câblage souterrain. Il y a aussi la sécurité. Et donc, évidemment, nous allons demander l'aide de tous les pèlerins, comme nous le faisons aujourd'hui et chaque jour au sanctuaire.
11: David Torchala, en charge de la communication du sanctuaire, et on ne sait pas pour l'instant combien d'argent a été récolté par le sanctuaire. Presque trop facile pour les Françaises. Les Bleus du basket qualifiés en demi-finale de Coupe du Monde. Première fois que l'équipe de France féminine se qualifie en demi à ce niveau-là, en mondial. Victoire 90-61 hier face à la Chine. La Tarbaise Pauline Astier a inscrit 9 points. Les Françaises affronteront l'Allemagne demain.
14: Et le Pau FC est à Montpellier ce soir.
11: Les Palois sur une bonne dynamique à l'extérieur depuis le début de la saison. Montpellier est 5e de Ligue 2. C'est un des gros bras du championnat. Coup d'envoi à 20h. Et puis vous reconnaissez peut-être cette douce voix.
17: Oh les cannes !
11: La douce voix de Jean-Marc Souverbi. Il vous fait vivre les matchs de la section paloise avec Damien Gozioso sur ICI Béarn Bigorre. Jean-Marc qui crie quand il faut et qui dit aussi des choses très intelligentes. Il l'a fait tout à l'heure. Il était notre invité à 8h moins le quart. pour parler du derby demain. Premier match à domicile au hameau de la section contre l'Aviron Bayonnais. Vous avez son passage sur ici.fr. Match à guichet fermé, mais il nous reste des places à vous faire gagner jusqu'au bout. Vous pourrez encore tenter votre chance demain. Il fait beau. Il fait pas trop chaud, donc c'est agréable.
14: Il fait bon. Grand soleil en effet annoncé tout aujourd'hui, avec des températures plutôt très douces. Larens 22, Tarbes, Lourdes, Ribarouille 23, Pau, Naïbe 12, 24, Salis en pleine fête du sel 25 degrés, Orthès et le bassin de Lac 26. Pour demain, du soleil et toujours autour des 27. Ça grimpe tranquillement ce week-end. Dimanche, pareil, ça grimpe, grand soleil et autour des 30 degrés. Retour de la pluie annoncée pour l'instant en milieu de semaine prochaine. Les trains sont à l'heure au départ de Tarbes. Par contre, au départ de Pau, le train que vous auriez aimé prendre à 11h pour aller justement à Tarbes, ce sera plutôt vers 11h40.
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11: Bon, on faisait un point sur la météo à l'instant. C'est un temps à aller se balader en forêt, Cynthia?
14: Évidemment que oui, tout à fait. À aller chercher des champignons. Nous sommes aujourd'hui avec Yves Sestac, le président de la Société mycologique du Béarn. Bonjour Yves.
17: Bonjour.
14: Ravi de vous recevoir ce matin. Bon, vous nous rejoignez. Nous, on va vous expliquer un petit peu comment reconnaître certains champignons, être sûr de ne pas vous planter quand vous en trouvez un, que vous le trouvez génial, magnifique. Il serait super dans mon omelette. Catastrophe, il était pas du tout comestible. On va essayer d'éviter tout ça de 9 à 10, et vous nous rejoignez pour nous dire, vous, si vous avez fait des trouvailles. Il y en a certains parmi vous qui sont rentrés ces jours-ci avec des paniers blindés, débordants de champignons, notamment des amanites des Césars. Alors ça, on vous attend pour nous en parler, c'est un petit peu le champignon du moment. 05 59 98 09 09. Allez, promis, on vous demandera pas où vous les avez trouvés, mais juste combien, on veut tout savoir.
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14: Diana Ross avec Upside Down. Et puis c'est votre moment, hein, sur Ici Béarn Bigorre. Venez nous parler de vos champignons.

0: Upside Down, c'est Diana Ross. À quel endroit? 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
0: Et votre quotidien, pour vraiment, mais beaucoup d'entre vous, on le sait, en ce moment, c'est aller chercher des champignons. Et on va le faire ensemble. Je vais vous présenter d'abord, puisque je vous dis quand même avec qui nous sommes tout de même, ça se fait. Yves Sestac, le président de la Société Mycologique du Béarn, est avec nous jusqu'à 10h. Et là, je vais vous présenter Deuz de l'Espone. Il fait pas mal le buzz en ce moment sur les réseaux sociaux. Il a trouvé vendredi dernier, au pied des Pyrénées, 5 kilos de cèpes et d'amanite des Césars. Écoutez-le.
3: On est toujours le 29 août, regarde ce spectacle. Ils sont pas faits tant que ça, je crois. Ils sont jaune clair, c'est parfait. Quoi. Et là, il y a encore toute une famille contre le tronc. Il y en a qui sont un peu faits, mais et ils sont bien fermes quand même. C'est une régalade.
0: Alors, on va revenir avec vous, Yves Sestac, sur deux ou trois points qui sont là-dedans, qui sont dans les mots de ce fameux Deuz de l'Espone. D'abord, pourquoi on en trouve autant en ce moment? C'est un petit peu plus tard d'habitude. Pourquoi cette année, ils sont particulièrement en avance?
4: Bon, ils sont pas particulièrement en avance. On a vécu une période très sèche. Et on sait bien que derrière une période très sèche, il suffit de pluie ou éventuellement de grêle pour déclencher des pousses parfois importantes.
0: Donc ça peut même arriver en plein juillet, n'importe quand.
4: En plus, chronologiquement, si vous voulez, il y a plusieurs types de cèpes. Il y a le cèpe d'été, donc qui arrive le plus tôt dans la saison, entre le printemps et l'été. Et puis après, vous avez le cèpe bronzé, vous avez le cèpe de Bordeaux, et puis après, vous avez le cèpe des pins. En gros, donc ça s'étale en fait du printemps, au fin de printemps on va dire, jusqu'à l'automne et quelquefois un automne assez tardif.
0: On va apprendre à les reconnaître ensemble, on va pas seulement se parler des cèpes. Là, ce fameux Deuz, il a dit quelque chose comme « ils sont jaune clair ». Est-ce que ça nous permet de savoir à quel moment on peut les récolter? Le jaune clair, par exemple, est-ce que c'est un indice de si on peut le cueillir ou non?
4: Après, il faut se fier. Absolument pas.
0: Okay.
4: sauf s'il fait référence, effectivement, à la partie inférieure du chapeau, puisque là, la couleur évolue, effectivement, du blanc au jaune, puis au vert.
0: Okay.
4: Et donc, il y a un certain degré de maturité, en fait, du champignon. Sachant que quand il est vert, on dit qu'il est, enfin, certains disent qu'il est moussu. Ça référence à la couleur de la mousse. Et là, il faut le consommer quand même, plutôt rapidement, quoi.
0: Ah, le vert, ça veut dire que bon, on va pas le conserver trop longtemps.
4: Bah non, et souvent même il est déjà un peu passé.
0: Et quand on l'entend dire, il y en a toute une famille contre le tronc. Est-ce qu'on trouve plus de champignons au pied des arbres qu'ailleurs, ou c'est une coïncidence?
4: Non,
0: ou c'était juste du paysage.
4: C'est une coïncidence parce qu'en fait, ce que vous voyez, c'est la partie émergée du champignon en fait. Donc c'est la fructification du champignon, mais le champignon lui-même, c'est aussi le mycélium souterrain que là. On voit moins.
0: Qu'est-ce que vous appelez le mycélium, pardon? Alors,
4: le mycélium, c'est la partie végétative du champignon qui assure la pérennité du champignon. Et c'est pour ça qu'on trouve des champignons, en particulier des cèpes, souvent dans les mêmes endroits, puisque ce mycélium, il est constant, il est souterrain et il est en relation étroite avec les arbres.
0: Et voilà. Quand il dit qu'ils sont un peu faits, ça veut dire quoi?
4: Ça veut dire qu'un champignon, dans son cycle, il va atteindre une phase de maturité à laquelle il va émettre ses spores. Et donc, une fois qu'il a émis ses spores, c'est la sénescence, en fait, et le champignon se décompose.
0: Mais comment on le reconnaît, nous, ça? Comment on le voit? À quoi ça se voit?
4: Je vous dis, il suffit de retourner le champignon et de voir s'il est vert.
0: C'est ça le lien.
4: Voilà, et là il est à maturité, quoi.
0: Mais on peut vraiment reconnaître pour le coup un champignon à sa couleur ou sa forme, pas est-ce qu'il est à point pour le cueillir, mais reconnaître vraiment le champignon juste en se fiant à couleur et forme.
4: Alors il y a plusieurs critères de reconnaissance des champignons, c'est pas uniquement la couleur en dessous du chapeau, parce qu'en dessous du chapeau il peut y avoir des pores, c'est le cas des bolets, mais il peut aussi y avoir des lames, beaucoup de champignons qui ont des lames, type amanite par exemple, et il y a des champignons qui ont des plis, comme les girolles, et des champignons qui ont des aiguillons, comme les pieds de mouton, C'est à peu près tous les types de surfaces reproductrices qu'on peut observer sous un chapeau. Hein.
0: On va voir ça ensemble jusqu'à 10h. Nous sommes avec vous, Yves Sestac, président de la société mycologique. On apprend à reconnaître les champignons, à les cueillir correctement. Venez, franchement, venez faire les malins au 05 59 98 09 09. Dites-nous comment vous êtes trop content d'être rentré ces derniers jours avec des paniers pleins. Est-ce que vous avez ramassé? Est-ce que vous, c'est plutôt des cèpes? Est-ce que c'est ces fameuses amanites des Césars auxquelles on va revenir dans un tout petit instant? Allez, rejoignez-nous. 05 59 98 09 09. Écran total, c'est Benjamin Biolay. Et c'est assez nouveau, ça s'est sorti cet été. Écoutez, c'est super sympa.

0: nouveau Benjamin Biolay et sur ici Berne Bigorre. Rejoignez-nous, pas pour parler écran total et plage, mais pour se parler champignons au 05 59 98 09 09. Est-ce que vous faites partie des petits vénards qui en ont trouvé ces jours-ci? Venez vous la raconter.
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0: Et on va chercher des champignons ensemble. Rejoignez-nous au 05 59 98 09 09. Nous sommes avec notre invité ce matin, le président de la Société mycologique du Béarn, Yves Sestac. On s'est demandé un petit peu comment reconnaître déjà les champignons, regarder un petit peu, faire attention plutôt à ce qu'il faut déceler. Est-ce que c'est un champignon à plis, un champignon avec des... Qu'est-ce qu'on a dit d'autre? Avec un petit peu mousseux? Est-ce que c'est vert? Est-ce que c'est jaune?

0: Comment ça marche tout ça? Comment on les cueille de la bonne façon? Est-ce qu'il y a une façon de cueillir un champignon?
1: Oui, il y a une façon. Et contrairement à certaines idées reçues et qui sont assez tenaces, on ne cueille pas un champignon en le coupant au couteau.
0: Oh, d'accord.
1: Voilà. En fait, le couteau peut servir effectivement, mais il sert à dégager le pied du champignon pour le cueillir délicatement.
0: Donc c'est plus, on s'en sert plus comme un chausse-pied un peu.
1: Comme un chausse-pied ou un levier si vous voulez. Parce qu'en fait, pour identifier un champignon, sauf si on est vraiment sûr de soi, mais bon, méfiance, il faut avoir le champignon dans son intégralité. Hein, donc il faut le cueillir le plus délicatement possible.
0: Et un point dont on n'est pas forcément au courant, il y a certains champignons, et vous allez nous dire si c'est le cas de tous, je vous laisse écouter Despé qui est un chercheur, un féru de champignons.
2: Je suis encore en mode vraiment œuf, et là, si je la coupe, tu devines le champignon déjà qui va se former.
0: Ça sort dans un œuf, un champignon?
1: Oui, oui, oui, il y a beaucoup de champignons qui sont entourés d'un voile, hein, comme un œuf en fait. Et le champignon émerge de cet œuf, hein, donc en particulier les amanites, hein, l'amanite de César qui est d'actualité, pousse dans un œuf assez, enfin un voile assez épais, hein, et elle coupe son voile tout en haut, ce qui fait qu'on quand le champignon pousse, l'intégralité du voile se retrouve au pied du champignon, au pied de cette amanite des Césars. C'est ce qu'on appelle la volve de l'amanite des Césars.
0: Est-ce qu'on peut la manger ?
1: La volve, ouais, ça peut être comestible, mais bon, j'avoue que la partie la plus recherchée, c'est quand même le chapeau.
0: Ouais, bien sûr. Et donc, quand on tombe sur ce petit œuf, bon ben regardez la technique très personnelle de Despé.
2: Donc là, écoute, tout simple, je vais faire ça, je vais mettre mon stock, et j'y reviendrai dans deux jours.
3: De toute manière, t'as repéré l'arbre, c'est bon.
0: Donc, il met un petit tas de feuilles dessus, hop, et deux jours après, quand il revient, le champignon est sorti. C'est à peu près ça, la période quand on trouve un œuf de champignon,
1: oui.
0: On repasse deux jours après, on est bon?
1: Oui, ça peut être variable. En fait, il émerge de son œuf, mais ensuite il continue à pousser quand même. Hein. Donc, un cèpe ou un... Enfin, le cèpe, en l'occurrence, il ne pousse pas dans un œuf, mais une amanite des Césars, elle va mettre peut-être deux jours pour émerger de son œuf, et puis après, elle va encore grandir pendant quelques jours. Hein.
0: Dites-nous si vous en avez trouvé ces jours-ci, là. Venez au 05 59 98 09 09. On fouille dans votre panier sur ICI Béarn Bigorre.

0: Can you feel the love tonight? C'est évidemment Elton John.
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0: Et on se parle aujourd'hui des champignons, de ces champignons que vous êtes nombreux à avoir ramassés en masse. Nous sommes avec Yves Sestac, président de la Société Mycologique du Béarn. On a un petit mot de la part de Philippe qui nous dit « Moi, je les ramasse sur les tables de cuisine. » Philippe, il est dans le médical. « Ce sont mes patients qui me les donnent. » Mais quel chanceux, Philippe, il a même pas besoin d'aller en forêt. On apprend avec vous, Yves Sestac, comment les reconnaître, comment poussent les champignons aussi, tout simplement. Et c'est vrai qu'on a eu plein de surprises ces dernières semaines.
3: Aujourd'hui, on est le mardi 1er septembre 2026 et je rejoins Despé pour aller chercher des amanites des Césars.
4: Ben, ça pousse une courte semaine sur chaque spot et ben, faut pas louper le coche. En général, après une grosse pousse de cèpes bronzés, quand ils vont pourrir, là tu vas les avoir.
0: Et ça, c'est ce que vous évoquiez il y a quelques minutes, la chronologie de la sortie des champignons et ces fameuses amanites des Césars. Il y en a plein en ce moment. Et donc, elles poussent après les cèpes bronzés. Vrai ou faux ?
5: Oui, après ou en même temps. Hein, c'est là, la chronologie n'est pas forcément très bien établie. En fait, l'amanite des Césars, c'est un champignon qui est thermophile, c'est-à-dire qu'il a besoin beaucoup de chaleur. Et on a été plutôt servi cette année. Il aime aussi les sols calcaires. Hein ce que n'apprécie pas forcément les cèpes. Hein, les cèpes, c'est plutôt des sols non calcaires. Donc, c'est vrai que la manie des Césars, sa période de pousse, elle est quand même assez limitée. Et il y a eu effectivement des belles pousses cette année. Donc, bon, les gens en ont profité, c'est très bien. Par contre, aussi bien pour la manie des Césars que pour les cèpes, je rappelle qu'il y a quand même une législation, hein, donc on ne peut pas cueillir plus de 5 litres, l'équivalent de 3 kilos par personne et par jour. Donc il y a une certaine...
0: Oh, ça va, par jour.
5: Par jour, oui, mais justement, il y a une certaine indécence quand j'entends des gens qui cueillent jusqu'à 20, 30, 40, 50 kilos. Je pense qu'ils devraient, ils feraient mieux que de se taire, hein, parce qu'ils sont vraiment en infraction.
0: Ça veut dire clairement. Que si on m'attrape avec 10 kilos de champignons, je peux prendre une prune.
5: Ah, tout à fait. Et les tarifs sont bien établis. Hein. De toute façon, déjà la cueillette des champignons se fait en milieu naturel, mais la plupart du temps sur des propriétés privées. Hein. Alors c'est pas forcément un privé. Ça peut être une commune. Hein, mais il y a une certaine,
0: tolérance.
5: Une tolérance, c'est ouais. Ça, c'est le mot que je cherchais. Une certaine tolérance, mais à condition de quand même de respecter la législation.
0: Il y a le côté législation en effet, et puis il y a le côté abîmer le milieu aussi, peut-être.
5: Exactement. Et c'est pour ça qu'il y a effectivement aussi une législation. C'est parce que, bon, plus il y a de chercheurs et plus on cueille et plus on perturbe le milieu.
0: On apprend à les reconnaître. On apprend plein de choses avec vous, Yves Sestac. Donc, vous êtes le président de la Société Mycologique du Béarn. Et notamment, on a des champignons qui poussent tout le temps, des champignons qui poussent à peu près tous les ans. Ça veut dire que vous pouvez potentiellement faire, ou des champignons qui poussent tous les 10 ou 20 ans. Vous passez votre temps à courir dans les forêts à la recherche des champignons. Est-ce que ça veut dire que vous pouvez tomber sur un champignon, potentiellement demain, que vous n'aviez jamais vu?
5: Oui, ça arrive quasiment à chaque sortie.
0: Hein. À chaque sortie ?
5: Ah oui, nous on fait des sorties. Bon, les sorties, on a un calendrier de sorties dans l'association tous les 15 jours, toute l'année. Hein. Et quasiment à chaque sortie, il nous arrive de trouver des champignons qu'on n'a jamais trouvés. Voir des champignons très rares. L'année dernière, par exemple, on a trouvé à deux reprises des champignons qui n'avaient été rencontrés qu'une seule fois en France.
0: Oh, voilà, extraordinaire, donc, ils étaient chez nous.
5: Oui, ils étaient chez nous, mais bon, après, comme je vous disais, les champignons, il y a ceux qui poussent plusieurs fois par an, il y a ceux qui poussent une fois par an, tous les 5 ans, tous les 10 ans, tous les 20 ans, tous les 50 ans. En plus, il faut être au bon moment, au bon endroit. Donc, il y a des champignons vraiment extrêmement rares.
0: Et alors vous, vous voulez pas venir nous dire ce que vous avez trouvé? Je suis ébahie d'à quel point vous voulez garder vos secrets. C'est bon, vous pouvez nous appeler, nous dire que vous appelez Manu à la place de Régine. Vous pouvez le faire de façon anonyme. Mais venez nous raconter comment vous êtes content d'avoir trouvé des kilos de champignons au 05 59 98 09 09. Donc oui, pas plus de 3 kilos par jour et par personne. C'est ça qu'on a dit.
5: C'est ça.
0: Merci Monsieur Sestac.
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0: Pour les Lourdais qui souhaitent récupérer leurs macarons pour pouvoir circuler dans Lourdes lors de la venue du pape le week-end du 26 septembre, on vous a fait un bel article qui vous explique tout, comment récupérer votre macaron notamment, et puis on actualisera les conditions de circulation sur ici.fr et à la radio en direct aussi, évidemment. Nous sommes partenaires des marchés de producteurs de pays. Je vous rappelle que c'est ce soir celui que vous pouvez visiter, auquel vous pouvez assister à Morlas, ce soir de 18h à 23h. C'est trop sympa, marché de producteurs de pays, entrée, plat, dessert et des animations, c'est de super moments. Donc c'est ce soir à Morlas. Et puis à Pau, le funiculaire est toujours à l'arrêt pour aller du boulevard des Pyrénées à la gare, et inversement vous avez des navettes. Pareil, on vous tiendra au courant évidemment lorsqu'il sera réparé tout beau, tout neuf.
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0: Nick Kershaw avec The Riddle, et ça vous laisse tout le temps de nous appeler au 05 59 98 09 09 pour nous dire si vous en avez trouvé de ces fameuses amanites des Césars ou des Cèpes, ou pas du tout, si vous avez trouvé complètement autre chose, si vous avez une interrogation, allez, venez la partager avec nous. Je vous redonne le numéro. Oh non, c'est bon, vous le connaissez par cœur, c'est le 0909.

0: Poker Show, The Riddle.
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0: Et en ce moment, le quotidien, pour beaucoup d'entre vous, c'est les champignons. Nous sommes avec Yves Sestac, le président de la Société Mycologique du Béarn. On a parlé un peu des cèpes, beaucoup des amanites des Césars. Et c'est Arlette qui en a trouvé. Bonjour Arlette.
3: Bonjour.
0: Arlette, est-ce que vous seriez OK pour couper la radio que vous avez derrière vous? Parce qu'on s'entend plein de fois et c'est dommage.
3: Ouais, d'accord.
0: Arlette, racontez-nous ces amanites des Césars. C'était comment? Vous étiez où? Est-ce que vous étiez dans les bois, dans les sous-bois, en montagne? Vous
3: oui,
0: étiez où
3: quoi? Non, près du chemin Henri IV, la semaine dernière.
0: Ok, excellent. Vous en avez trouvé beaucoup?
3: J'en ai trouvé, oui, 750 grammes une fois et pratiquement 400 la deuxième fois.
0: Génial. Donc on a dit pas plus de 3 kilos par jour et par personne. Vous êtes impec, Arlette. Comment vous avez su que c'était des amanites des Césars?
3: Parce que j'en ai déjà trouvé.
0: Vous connaissiez par cœur?
3: Je les connais et c'est super joli quand on les voit, parce que c'est vrai que ça ressemble à un œuf. Et voilà, donc elles étaient toutes pratiquement sur 4 mètres carrés. Et donc c'est un tapis.
0: Ça fait des tapis, voilà. Yves Sestac, les amanites des Césars. Elles poussent toutes en famille?
4: Non, elles peuvent pousser de façon isolée, mais elles peuvent aussi pousser en ce qu'on appelle un troupe. Hein. Il peut y avoir plusieurs, effectivement, assez proches les unes des autres. Ouais.
0: Et est-ce que... Alors, Arlette, elle connaît par cœur l'amanite de César. Est-ce qu'il y a un risque de la confondre avec un autre champignon? Est-ce que ça aurait pu être compliqué si elle avait été débutante dans la cueillette d'amanite?
4: Oui, il y a un risque, effectivement. Comme pour beaucoup de champignons. Donc, il y a un risque de confusion avec l'amanite tumouche. Alors, celle que même les enfants connaissent, puisqu'elle est normalement rouge avec des points blancs. Sauf que cette amanite tumouche rouge avec des points blancs, lorsqu'il a plu dessus, elle a plus de points. Les points ont été lessivés, les points blancs, et le chapeau devient orange. Donc là, ça se complique pour reconnaître l'amanite tumouche de l'amanite des Césars.
0: Mais il y a bien une subtilité, non? Même
4: alors,
0: pas?
4: Oui. Alors, la seule façon de reconnaître, effectivement, c'est de s'assurer que l'amanite des Césars, donc elle a des... Si on retourne le chapeau, hein, donc l'amanite des Césars, elle a les lames jaunes. Un pied jaune et un anneau jaune. Alors que l'amanite tumouche, c'est tout blanc.
0: Bon, Arlette, tout ça, vous le saviez?
3: Oui.
0: Bon, impeccable. Merci beaucoup, Arlette. On vous souhaite de belles omelettes. On vous souhaite de bons petits plats avec vos amanites. Merci beaucoup d'avoir partagé avec nous votre moment. Donc, le chemin Henri IV, pas loin de Pau. Oui. Merci beaucoup, Arlette. Donc oui, en effet, il y a plein de choses à savoir. Ah, Arlette, est-ce que elle est partie? Je voulais demander à Arlette si elle avait ramassé tout ça dans un panier en osier ou dans un sac en plastique. Est-ce que ça, je vais le demander à vous, Yves Sestac. Est-ce que ça a une importance, le récipient dans lequel on récolte nos champignons?
4: Nous, on déconseille formellement les emballages, enfin les sacs plastiques. Hein, pour la bonne raison que dans un sac plastique, il y a pas du tout de, ça respire pas du tout. Et si vous ramassez pendant plusieurs heures et a fortiori pendant une période chaude, il y a un risque de développement de moisissures. Et donc, un champignon qui est réputé comestible peut devenir toxique du fait qu'il y a des mycotoxines qui vont se développer.
0: Ne serait-ce que pendant ma balade ou mon trajet entre ma récolte
4: non,
0: et chez moi, ça peut...
4: Pas forcément, mais éviter quand même les sacs plastiques, surtout en période chaude. Il vaut mieux vraiment utiliser un panier qui permettra déjà et ne pas entasser les champignons les uns sur les autres.
0: Il faut que ça respire.
4: Il faut que ça respire. Oh, oui.
0: 05 59 98 09 09. Il reste une mini dernière place si jamais vous voulez nous raconter vos cueillettes. Juste quelqu'un de bien. Ça, c'est Enzo.

0: Pardon, Yves Sestak est avec nous et on papote évidemment de champignons puisque c'est le président de la société mycologique du Béarn. À tout de suite.
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0: Avec Yves Sestak, le président de la société mycologique du Béarn. Est-ce que vous avez trouvé des cèpes? Est-ce que vous avez trouvé des amanites des Césars? Nous sommes avec Michel qui nous appelle de Bénéjac. Vous pouvez tout à fait, comme lui, tout simplement réagir à ce qu'on est en train de se raconter au 05 59 98 09 09. Et on se disait avec Yves Sestak qu'il existe une réglementation concernant la cueillette des champignons. Pas plus de 3 kilos par jour et par personne. Bonjour Michel.
4: Bonjour.
0: Et vous avez une réaction à ce sujet?
4: Oui, lorsqu'on parle de réglementation, quelle est la personne qui a assermenté pour verbaliser?
0: Une réponse, monsieur Yves Sestak.
5: Oui, voilà, c'est clair. Hein. Ce sont les agents de l'Office national des forêts qui sont parfaitement assermentés et donc ils peuvent contrôler les récoltes si elles sont trop abondantes.
0: Vous en avez trouvé, Michel? Vous êtes allé aux champignons ces derniers jours?
4: Oui, faut-il savoir qu'elle a eu à foison, voilà. Moi, j'ai vu il y a eu beaucoup, beaucoup de champignons, quoi.
0: Ouais, qu'est-ce que vous avez ramené?
4: Ah, j'ai ramené notamment le cèpe et l'amanite, l'amanite des Césars.
0: Ah, génial. Et vous les cuisinez comment?
4: L'amanite des Césars.
0: Dac. Et vous les cuisinez comment?
4: Ah, tout simplement, là, les faire griller à la poêle avec un peu d'huile et donc voilà.
0: Impeccable, de la meilleure des façons.
4: Cette année a été très, très, très sain. Il n'y a pas eu aucun véreux. C'était intéressant, quoi.
0: Donc, en plus d'une super bonne qualité, de la meilleure des façons, avec un filet d'huile. Merci beaucoup, Michel, en tout cas, de nous avoir appelé ce matin. Une réaction juste, Yves Sestak, à cette histoire de cuisiner les champignons. On peut déclencher des intolérances. Bon, mais il faut en manger d'un gros paquet, quand même, non?
5: Oui, mais bon, ce que je voulais dire là, par là, c'est que en fait, les champignons sont quelque peu indigestes dans la mesure où ils contiennent des éléments comme la chitine. Hein. La chitine, c'est ce qui constitue la carapace des insectes et des crustacés, donc c'est pas particulièrement digestible. Et aussi quelques sucres, en particulier la tréhalose, qui est pas non plus digeste. Sans compter les fibres qui normalement facilitent le transit, mais quand vous avez un excès de consommation de fibres, ça peut aussi provoquer des problèmes. Donc les champignons, ok, mais à consommer modérément, de préférence pas trop le soir parce que ben on les digère moins bien. Hein. Et voilà, donc il faut être raisonnable en tout, quoi.
0: Ouais, exactement. Bon, ben c'est comme pour le reste. On y va avec modération. Et puis on le rappelle, 3 kilos par personne et par jour. Gaëtan Roussel, tout s'en va.
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3: Allez, un petit récap de cette émission que vous retrouverez de toute façon en podcast sur ici.fr. Yves Sestac, le président de la Société mycologique du Béarn. Dans les grandes lignes, les points les plus importants de cette émission, c'était ne surtout pas confondre la manite des Césars qui est en ce moment partout avec la manite tumouche. Pourquoi ? À quoi on fait attention ?
4: On fait surtout attention à... la manite des Césars, donc on a dit lame jaune, pied jaune, anneau jaune.
3: Oui.
4: La manite tumouche, lame blanche, pied blanc, anneau blanc.
3: Donc jaune, on peut, blanc, on n'y va pas.
4: C'est ça.
3: Ok, impeccable. Point important, le récipient dans lequel on récolte nos champignons.
4: Un panier, vraiment à privilégier le panier par rapport au sac plastique.
3: Ok.
4: Ou le sac à dos. Parce que j'ai déjà vu ça aussi.
3: Exact. Oh, c'est dommage, ça les abîme en plus.
4: Ouais.
3: Et puis, il ne faut pas en manger trop, parce qu'on peut déclencher des intoxications. Alors ça, grande nouvelle.
4: On peut surtout déclencher
3: des intolérances. Pardon.
4: Hein, et les intoxications, c'est plutôt lié donc, à des confusions.
3: Exactement. Et on rappelle la réglementation, 3 kilos par jour et par personne.
4: Au niveau de la collecte, et pas au niveau de la consommation, parce que là, vraiment, vous risquez de l'intolérance.
3: Sacrée omelette. Merci beaucoup, Yves Sestac, président de la Société mycologique du Béarn. Très bonne journée et bonne récolte.
4: Merci.
3: Liberian Girl, ça c'est Michael Jackson, et on accueille notre Emily Girl pour l'émission de 10h, juste après, bien sûr.

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1: Le dos.
2: Ah. Les ongles, magnifiques. 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
1: C'est magnifique.
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2: Eh bien bonjour tout le monde, ravi de vous retrouver, nous sommes vendredi, il est 10h. Et pour nous informer, on vous retrouve Shannon Marini, bonjour.
4: Bonjour Émilie, bonjour à tous. Il a brûlé la voiture de son ex et publié des photos intimes d'elle qu'il a aussi envoyées directement à son employeur parce que, et je mets des gros guillemets, il n'a pas supporté la rupture. C'est ce qu'il a expliqué au tribunal hier, ce Béarnais de 50 ans, condamné à 2 ans et demi de prison ferme. Son ex-compagne nous a expliqué être profondément marquée par toute cette histoire. Elle en a fait des cauchemars, vous avez son témoignage sur ici.fr. Le chauffard qui a poursuivi une voiture parce qu'elle roulait trop vite, soi-disant, a été condamné lui aussi, un homme de 64 ans qui conduisait alors qu'il avait bu de l'alcool. Il a expliqué vouloir faire ralentir cette voiture près de Sauveterre de Béarn. Il l'a poursuivi pendant 15 bonnes minutes, l'a même percuté sur le côté. 1 an de prison avec sursis, 1000 euros d'amende et permis annulé pour ce chauffeur. Hier, devant le tribunal, il a expliqué avoir pété un câble. Il a reconnu la dangerosité de sa course-poursuite.
2: Pas de transport de végétaux dans le Nord Béarn.
4: À cause du nématode du pin, interdiction qui vaut pour 20 communes. Vous avez la liste sur ici.fr. Un nouveau foyer a été découvert au sud des Landes. Il y en avait eu un à l'Escar au mois de juillet. L'arbre avait été abattu parce que ce ver microscopique est capable de détruire des forêts entières de résineux. Nos footballeurs du Pau FC se déplacent à Montpellier ce soir, 5e de Ligue 2, des gros bras de ce championnat. Nos Palois sont 12e avec des résultats en dents de scie pour ce début de saison. Une victoire, 2 matchs nuls, 2 défaites. Mais les joueurs de Thierry Debesse jouent de mieux en mieux. Coup d'envoi ce soir, 20h. Le Pau Billard Handball lui retrouve le Sporting d'Est ce soir, 20h30. Première à domicile en Pro League après l'exploit en Coupe de France contre Aix il y a 2 semaines. Réception de Sainte ce soir. Et puis top départ ce soir de la 79e édition de la Foire de Pau. Il y a des concerts, Flo de la Vega notamment. Et demain, la première inauguration de la foire par Jérôme Marbeau, le nouveau maire de Pau. Et puis demain aussi, le gros temps fort, hein, le forum des assos toute la journée. Vous avez le programme sur le site de la Foire de Pau. On va avoir un beau week-end.
2: Ben en tout cas, c'est ce que nous annonce Météo France. Alors, beau week-end ne veut pas dire chaud week-end.
4: Et ça, c'est une bonne nouvelle.
2: C'est une bonne nouvelle. Effectivement, vous savez quoi? Ça fait 2 matins que je me dis, ah, oh, c'est chouette, j'ai froid. Je peux mettre un pull.
4: Oui, je mets une veste.
2: C'est, oh, chouette, je peux remettre ma couette sur moi la nuit quand je dors. Ça faisait tellement longtemps. C'est vrai que vous avez pu le remarquer, les nuits sont fraîches, les matins sont frisquets. On fait l'oignon, on met les couches, mais c'est vrai qu'au fur et à mesure de la journée, au fur et à mesure des heures, on peut enlever le gros blouson, voire le pull, puisqu'effectivement, les températures de l'après-midi vont de nouveau dépasser les 20-25 degrés. Et ce sera comme ça, ça devrait être comme ça tout au long du week-end, avec 0 nuage à l'horizon. C'est ce que nous annonce Météo France. Un temps calme, un temps propice également à l'observation des étoiles, si vous en avez l'opportunité ce week-end. Ce matin, température un petit peu fraîche, mais ça va vite remonter. Je vous donne quelques températures. À Pau, 24 degrés sur les coups de 16-17h. À Mourinx, 26. Au Lauron-Sainte-Marie, 23. À Lembeil, 23.
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2: Ici, ça marche avec vous et pour vous, comme tous les jours sur notre antenne depuis la fin du mois d'août, hein, pour cette nouvelle rentrée, nouvelle émission. On vous parle de ces initiatives, on vous parle de ces gens qui vous apportent un petit peu de mieux dans votre quotidien, dans notre quotidien et toujours sur le Béarn et sur la Bigorre. Vous avez envie de prendre soin de vous, vous avez envie de partager des moments, vous savez pas trop comment vous y prendre, vous n'avez peut-être pas non plus un budget à rallonge. Il existe des solutions. Plusieurs solutions sont à votre disposition. Moi, aujourd'hui, je vais vous en proposer une et je vais vous présenter dans quelques instants Anaïse. Elle s'occupe de vous au travers de vos mains, au travers de vos ongles. Elle n'utilise pas de produits chimiques. Elle s'intéresse surtout à vous, vous qui êtes tout seul, isolé. Pour les personnes fragiles, les personnes peut-être un petit peu âgées, qui ont les ongles qui cassent, avoir de belles mains, c'est important. C'est l'occasion aussi de casser cette petite solitude que vous avez. Une onglerie mobile, parce qu'elle vient chez vous. Pour les personnes fragiles, ça permet une présence. C'est bon pour le moral, un petit moment pour soi également que nous pouvons s'accorder. Pourquoi, comment faire? Anaïse nous en parle dans un instant. Ici, ça marche sur Ici Béarn Bigorre, évidemment, et nulle part ailleurs.
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2: Et ce qui fait du bien également, c'est la musique du soleil, la musique qui nous invite à danser et à danser avec les mains, alors autant qu'elle soit belle. Voici Dalida, il est 10h05.

0: Salma ya Salama, c'était, vous l'avez reconnu bien évidemment, c'était Dalida.
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0: Des solutions aux gros soucis, aux petits problèmes, des solutions également pour votre quotidien. Ici, ça marche depuis le début de la rentrée sur Ici Béarn Bigorre. On essaye de vous accompagner du mieux que nous le pouvons. Et pour ce faire, nous sommes nous-mêmes entourés de personnes qui vous apportent un petit plus, mais qui peut vraiment changer votre quotidien. C'est le cas de Anaïs. Bonjour Anaïs.
3: Bonjour.
0: Donc merci d'avoir accepté notre invitation. Je sais que l'exercice pour vous est un petit peu compliqué, mais vous allez voir, tout se passe bien. Vous êtes ici chez vous, le temps de cette émission. D'autant que vous allez nous parler de votre initiative. Vous avez décidé un jour de rajouter une petite corde à votre arc, à une casquette supplémentaire sur la tête, en proposant un service d'onglerie à domicile pour les personnes un petit peu plus fragiles. Alors, rentrons dans les détails. Déjà, qui êtes-vous et pourquoi avoir fait ce choix ?
3: Alors bonjour, je suis Anaïs. J'ai démarré une entreprise d'onglerie mobile pour permettre aux personnes fragilisées de pouvoir être aidées dans un soin et leur apporter un bien-être.
0: Mais cette idée est venue comment ? Parce que à côté de ça, vous êtes aide à domicile ?
3: Oui, c'est ça.
0: Donc vous êtes au contact justement de personnes un petit peu plus fragiles qui ont besoin d'aide et vous vous êtes dit, bah tiens, on va peut-être rajouter ça parce que ça peut faire du bien.
3: Oui, c'est ça. J'aime beaucoup le contact avec les personnes. J'ai vu que cette prestation pouvait aider beaucoup de personnes parce que les personnes fragiles ne peuvent avoir... moins de facilité pour prendre soin, bien faire leurs ongles.
0: Alors, je vous arrête déjà. Personnes fragiles, on parle des personnes peut-être qui sont isolées chez elles.
3: Bien sûr.
0: Personnes âgées.
3: Personnes âgées, personnes en période de soins.
0: Personnes voilà qui sont ont été malades et qui ont parfois voilà quand on prend l'exemple de chimio pour ne citer que celui-là, on a effectivement tout le corps qui lutte et ça peut aussi passer par les ongles qui sont fragilisés.
3: Oui, bien sûr, les ongles ont besoin d'être entretenus. Ça peut permettre aussi de voir l'état de santé de la personne aussi. On peut détecter des anomalies par rapport aux ongles.
0: C'est d'ailleurs pour ça que je fais une petite parenthèse. Quand on est à l'hôpital et qu'on doit se faire opérer, il faut enlever tous les bijoux. Et un jour, on me dit ouais, il faut que vous enleviez votre vernis. Je dis mais pourquoi faire ? Vous n'avez pas à me faire une manucure. Mais non, mais c'est parce qu'on peut voir aussi s'il y a quelque chose qui ne va pas, ça passe par les ongles.
3: Bien sûr.
0: C'est dingue, hein, quand même.
3: Oui, c'est pour ça.
0: Donc
3: que.
0: Il y en a qui tirent les cartes et vous voyez l'avenir médical dans les.
3: Bien sûr, voilà.
0: Dans les ongles.
3: C'est ça. C'est ce qui permet de pouvoir les nourrir. Et aussi d'avoir les personnes qui se sentent mieux. Et aider aussi parce qu'il y a beaucoup de... Par exemple, les enfants s'occupent de ça aussi pour leurs parents. Et ça pourrait permettre aussi de soulager aussi les personnes autour qui pourraient avoir une prestation en plus et avoir une compagnie pour ces personnes aussi en plus.
0: Vous parlez des aidants, là ?
3: Oui,
0: Très bien. Parce que mine de rien, c'est vrai que quand on se fait un soin ou quand on a l'opportunité d'aller faire un soin, un massage ou manucure, le fait voilà de se masser les mains, de se faire masser les mains, de s'occuper, mais même quand on va chez le coiffeur ou même, vous savez quoi, même aller essayer des nouvelles chaussures dans un magasin, même si on ne les achète pas après, juste ce petit moment où on s'occupe de nous.
3: Oui.
0: Ça fait plaisir.
3: C'est ça.
0: Est-ce que votre société a un nom? Ou est-ce que vous le cherchez encore ?
3: Oui, la société a un nom, elle s'appelle A Niles Studio.
0: Ok.
3: Pour faire simple, pour que les personnes puissent retenir facilement le nom.
0: Donc Anaïs et Niles comme les ongles en anglais.
3: Les ongles en anglais et studio.
0: Très bien.
3: Le lieu.
0: Vous avez vous-même déjà eu l'opportunité de profiter d'un soin, le soin des ongles. Vous aimeriez peut-être avoir plus d'informations. Vous savez que vous pouvez venir nous rejoindre quand vous le souhaitez. Maintenant, d'ailleurs, 05 59 98 09 09. Si vous êtes occupé, vous avez un peu la trouille, vous savez aussi que vous pouvez utiliser ce même numéro via l'application WhatsApp et nous laisser un vocal. Vous faites comme vous voulez. Et si parmi vos rêves, qui sont très nombreux, il y a à partir en Polynésie française, par exemple, sous les tropiques, ou vous achetez un poney, ou alors tout simplement une petite manucure, quels que soient vos rêves, on est là, on vous accompagne. C'est d'ailleurs le prochain rêve, Grand Corps Malade, il n'est pas tout seul, non, il est avec Stilton.
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0: Je ne sais pas. J'en ai tellement des rêves que je ne sais pas lequel je pourrais mettre en avant. Si j'en ai un, alors c'est plutôt une utopie, c'est que nous soyons tous égaux, hommes, femmes, et qu'on puisse avoir accès à tout. Par exemple, légende urbaine, Anaïs, vous vous occupez des ongles. On aurait dit, ah non, c'est pour madame, mademoiselle. Et les messieurs, non.
1: Si.
0: Ah, voilà, on est d'accord.
1: Si, si, il n'y a pas de différence entre femmes et hommes. Les hommes ont été mis de côté alors qu'ils ont autant le droit que les femmes d'avoir des soins aux mains et ils en ont besoin aussi. Donc,
0: alors, c'est... vous n'allez peut-être pas leur mettre un vernis rose fuchsia,
1: non.
0: Mais un petit soin, ils ont besoin aussi d'avoir des belles mains.
1: Bien sûr, la manicure japonaise est faite pour... c'est universel, c'est les hommes, les femmes, les jeunes filles. C'est quelque chose de naturel qui permet d'avoir une population globale qui pourrait bénéficier de ce soin.
0: Oui, parce que quand on parle effectivement onglerie, domicile, les ongles, on a peut-être aussi tendance à penser directement, ben voilà, je vais me retrouver avec des ongles de 15 cm de long, paillettes, voilà. Alors oui, c'est possible, mais c'est pas que ça. Justement, on va rentrer dans les détails dans un instant.
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3: Je dirais même plus inspiration, expiration. On se fait du bien, on se détend. Alors on peut le faire soi ou on peut recevoir chez nous, à domicile, Anaïs, pour un soin spécifique au niveau des mains. Un moment pour soi, parce que finalement, on peut aussi sortir un petit peu de l'isolement. Ça arrive aussi hein, de pouvoir faire appel à vos services, Anaïs.
4: Bien sûr.
3: D'avoir quelqu'un qui vient pour s'occuper de nous quelques minutes.
4: Bien sûr.
3: Enfin, quelques minutes. Justement, admettons, on vous donnera toutes les informations plus tard, mais je vous appelle, je prends rendez-vous, vous venez chez moi.
4: Oui.
3: Je vous ouvre la porte, bonjour, je vous offre un café, non, jamais pendant le service. Ça se passe comment ?
4: Alors, c'est une prestation qui est très cocooning. Mm-hmm. Alors, c'est vraiment très tranquille pour mettre vraiment à l'aise la personne. Donc, on arrive, j'ai tout le matériel. Mm-hmm. La personne n'a rien besoin de préparer. Tout, j'apporte moi-même pour qu'elle ait le moins de choses possible à penser, qu'elle se met vraiment en condition de se sentir à l'aise et qu'elle a juste besoin de discuter, de se poser, de se relaxer.
3: De se laisser faire.
4: Et voilà, et de prendre le temps pour elle, parce que c'est peut-être une prestation, mais le plus important, c'est que la personne puisse discuter, vraiment faire attention... à leur donner vraiment un plus. Mmh.
3: Alors justement, qu'est-ce que vous allez faire ? Après, vous allez prendre mes mains et vous allez faire quoi ?
4: Alors, je prends les mains, je désinfecte, je commence à préparer l'ongle, la paroi de l'ongle, vraiment très subtilement, parce que comme c'est des parois très fragiles, faut pas non plus y aller trop fort. Et après, on pose un soin. C'est qui est la manucure japonaise. C'est une pâte à base de cire d'abeille.
3: Tout est naturel, tout bio, il n'y a rien de chimique.
4: Non, rien de chimique. Il y a de la roche naturelle qui est le principal composant. Mm-hmm. Il y a aussi de la perle d'eau. La perle.
3: C'est jolie perle d'eau, ça me fait penser à Jacques Brel, mais je pense pas que ce soit ça.
4: C'est de la poudre perle d'eau douce, qui permet de faire briller l'ongle, qui fait un effet miroir.
3: D'accord.
4: Donc c'est ça qui permet de faire un contraste et d'illuminer l'ongle, qui permet de faire une couche protectrice. Mm-hmm. Ensuite, il y a des vitamines, la vitamine A, E et H. Mm-hmm. Et pour finir, il y a de l'huile de jojoba dedans.
3: Très bien.
4: Qui permet de donner des graisses naturelles pour la kératine de l'ongle.
3: Donc ça c'est mis sur l'ongle,
4: bien sûr.
3: Sous forme de masque.
4: Oui, en fait c'est comme comme une petite pâte et après une poudre très légère qui va nourrir l'ongle dans les écailles en profondeur et avec sa couche protectrice qui fait briller et qui donne l'impression d'avoir du vernis sans l'avoir.
3: Voilà.
4: Et cette prestation peut être faite sur les mains et sur les pieds aussi, ça marche pareil.
3: Ouais, mais je suis sûre que la sensation est différente et que autant pour les mains, ça passe chez quasi tout le monde, les pieds, faut le vouloir.
4: Voilà, c'est pour ça, exactement.
3: Le côté un peu chatouille.
4: Bien sûr, mais ça nourrit toutes les parois de l'ongle.
3: Très bien. Vous n'utilisez pas de pinces pour les cuticules ?
4: J'utilise des pinces pour les cuticules, mais il faut faire très attention parce que les personnes en fonction... de leur fragilité, on vaut mieux ne pas couper le contour, les cuticules.
3: Donc ça va dépendre vraiment du profil des ongles de la personne.
4: Exactement, parce que la matrice permet de faire pousser l'ongle. Mmh. Donc en coupant les cuticules, ça peut endommager la matrice.
3: D'accord.
4: Voilà.
3: Et donc après, une fois que vous êtes reparti, on a les mains qui sont toutes fraîches, qui sont toutes neuves, qui sont toutes belles.
4: Bien sûr, avec ensuite à la fin de l'huile à cuticule et un soin des mains, crème, masque, pour vraiment hydrater en profondeur.
3: Bon, on va accueillir Adèle. Dans un instant, on va aller voir votre coup de cœur qui s'appelle Lamia, qui est avec nous en studio. Et je me demande si je vais pas aller chercher mon agenda non plus pour essayer de choper un rendez-vous. Ça me plaît bien.

0: Moi, j'aime bien avoir les. Moi, j'ai des problèmes de cuticules, moi, par contre. Moi, vous savez, toujours avec les dents. Et alors, après, on a des, comment on appelle ça, des panaries, des trucs.
1: Bien sûr.
0: Pas très sympatoche. On en reparle dans un instant. N'hésitez pas, vous aussi, à venir nous voir. Hein, 05 59 98 09 09. En attendant, nous allons plonger dans le monde de James Bond. Lui aussi, hein, il a des mains impeccables.

0: Skyfall, bande originale du James Bond du même nom, signé Adele en 2012. Ça commence à faire. Hein.
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0: Ma chère Anaïs, vous nous parlez de votre onglerie mobile qui va donc chez les gens à domicile pour prendre soin de leurs mains. Vous avez envie d'un moment à vous. Vous êtes dans une certaine souffrance, vous êtes en période de soins médicaux, en chimio ou autre, vous avez juste envie d'un moment avec quelqu'un parce que vous vous sentez seul chez vous. Anaïs est là pour s'occuper de vous. Mais maintenant, c'est votre petit moment, c'est le moment du coup de cœur de l'invité. Donc, vous allez nous présenter la personne qui, en plus, on a la chance de l'avoir en studio.
3: Oui. Alors, je présente mon coup de cœur, Lamia, fondatrice de Intemporel, un salon de coiffure qui est basé essentiellement dans les soins naturels. Mmh. C'est mon coup de cœur parce que elle est partie de loin je suis très contente de faire partager son parcours et de ce qu'elle a pu fonder.
0: Bonjour Lamia.
4: Bonjour.
0: Alors rapprochez-vous bien de cette petite chose Bonjour. Étrange, toute bleue, qui n'est pas un schtroumpf, mais un micro, aux couleurs d'ici Béarn Bigorre. Lamia, vous avez donc votre salon de coiffure, produits naturels. C'était normal qu'à un moment donné, vous vous retrouviez toutes les deux, puisque la philosophie est la même, hein, vous aussi. Hein, Anaïs, vous n'utilisez que des produits. Et en plus de ça, comment vous avez fait connaissance?
4: Eh bien, on se connaît via mon frère. Qui est avec Anaïs.
0: D'accord.
4: Donc indirectement, c'est aussi ma belle-sœur.
0: Ah bah voilà.
4: Voilà.
0: On n'est jamais mieux servi que par la famille.
4: Exactement. Et c'est une belle rencontre parce que j'ai suivi aussi son évolution. Elle parle de moi la mienne, mais j'ai surtout suivi aussi la sienne. Et c'est quelqu'un de très minutieux, très professionnel. Et elle a cette capacité à toujours vouloir bien faire et mieux faire et mieux proposer. Mmh. Du coup, effectivement, c'est quelqu'un avec qui j'ai aussi, au-delà de l'amitié que je lui porte, envie de collaborer professionnellement.
0: J'allais dire, vous êtes toutes les deux dans le bien-être, chacune dans votre branche, mais dans le bien-être, avec les produits naturels. À un moment donné, le chemin peut se croiser, les deux chemins peuvent se croiser. Donc, il y a quelque chose dans les tuyaux.
4: Exactement. Il y a quelque chose dans les tuyaux. Je pense qu'on est sur la même ligne de conduite. On veut proposer du bien-être. On respecte énormément les gens, on aime les gens, toutes les deux, et on place l'humain au cœur de notre activité. Donc elle est à l'écoute autant que je le suis, elle est désireuse de bien faire autant que je le suis, et c'est une évidence en fait, tout simplement.
0: Alors est-ce que ce seraient des chemins qui vous permettraient de partir à deux chez les gens, ou au contraire pour peut-être permettre à un moment donné à Anaïs de venir dans votre salon pour qu'il y ait un endroit in situ pour que les gens puissent venir à défaut qu'Anaïs aille chez eux.
4: Bien vu, c'est exactement le projet. J'ai un salon de coiffure qui est sur Pau, donc moi c'est les personnes qui viennent. J'accueille les gens dans mon salon de coiffure. Je suis accompagnée d'une fabuleuse équipe. Comme elle a bien présenté sur son coup de cœur, je travaille qu'avec des produits naturels, en 100%. Que ce soit de la poudre de henné ou des crèmes colorantes, des soins. Et on a nos spécificités qui est quand même la coupe sur cheveux sec.
0: Oh.
4: Spécifique. Des cheveux bouclés.
0: Et des cheveux très courts et très fins.
4: Exactement.
0: Je sais très bien de quoi vous
4: voilà.
0: voulez parler.
4: On sort du classique shampoing, coupe, coiffage. Ouais. Vous venez, le cheveu propre. On vous fait la coupe, on vous la sculpte. La coupe comme vous le souhaitez.
0: C'est
4: on
0: ça.
4: A cette capacité de comprendre votre style, de comprendre ce que vous souhaitez. Et lorsque vous partez, vous savez exactement ce que vous retrouvez après le premier shampoing chez vous.
0: C'est ça.
4: Voilà.
0: Voilà, on est d'accord. Bon, alors est-ce qu'on a une idée sur la ligne du temps, d'ici combien de temps, grosso modo, on pourrait joindre ces deux soins? À partir de quand, Anaïs, vous pourriez éventuellement commencer à collaborer sur le site du salon de coiffure de Lamia?
3: C'est à voir peut-être en fin d'année ou début d'année prochaine.
4: Je l'espère bien.
0: Bon, on vous tiendra au courant de toute façon. Hein. Toutes les infos concernant les prestations d'Anaïs sont à retrouver évidemment sur notre site internet et on vous en parle dans quelques instants, mais là j'ai d'autres choses à vous dire.
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0: Parce que si le bien-être pour vous passe par des soins du corps, quelque chose de plus calme, vous préférez peut-être vous faire du sport. La grande fête du sport à Pau et autour. C'est ce week-end. Ce sont les journées Nelson Payou. 90 activités sportives proposées. En plus, cette 20e édition s'annonce festive. Et puis, sous les meilleurs auspices, hein, puisque le soleil sera de la partie. Programme extrêmement riche, étalé sur 2 jours, pour permettre aux initiations, aux associations sportives également, de proposer leur sport, leur discipline sportive. 90 associations paloises qui investiront des lieux. Alors, il y a le Stade La Vie, le Stade Nautique, le Stade d'Eau Vive et le Hall des Sports. Des lieux hors stade aussi, tels que les allées Morlas, la Coulée Verte, du Lao, entre les quartiers Saragosse et Housse des Bois. Vous n'allez pas vous embêter tout au long du week-end. Vous hésitez entre 2 disciplines sportives. Eh bien, ce sera peut-être le moment de faire votre choix. Il y a également, si vous voulez faire du sport ou autre, le forum des associations qui se tient au Palais des Expos de Pau et partout ailleurs en Berne et en Bigorre. Je ne peux pas vous donner la liste parce qu'il y en a beaucoup, beaucoup d'endroits aujourd'hui qui ouvrent leurs portes. Et ce week-end, autre château de Momas, cette fois-ci, qui ouvre son pont-levis au public. Ce sera demain, samedi, à partir de 14h30, avec diverses animations. Il y aura notamment un marché de producteurs, de créateurs, des expositions de tableaux et autres œuvres. Et un spectacle ouvert à tous. Ce sera à 17h au château de Momas. C'est dans le Nord Béarn. N'hésitez pas, et si vous avez des petites infos à nous communiquer, vous organisez un truc avec votre association, l'association des parents, votre club sportif, ou vous, tout simplement, hein, n'hésitez pas, 05 59 98 30 60, c'est le numéro de notre répondeur.
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0: Retour de la musique, évidemment, avec Michel Delpech, parce qu'on ne prend que les meilleurs. Pour un flirt. Ça se dit encore, ça? Est-ce qu'en 2026, on parle d'un flirt? J'ai envie de me dire que oui. Non, du plus, un crush. Je sais pas. Vous en pensez quoi, les filles? Crush, flirt?
4: C'est souvent le mot crush que j'entends.
0: Eh ben voilà, on va garder celui-là. Mais pour Michel.

0: terrible erreur. Je viens de regarder la date de sortie de cette chanson que nous avons tous et toutes fredonné, hein, n'ayons pas peur des mots. Si je vous dis que ce titre est sorti en 1971, vous me dites, bah oui, tranquille, oui, bah c'était il y a 55 ans quand même. Hein.
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0: Et là, ça fait mal. D'autant qu'avec l'âge aussi, hein, on dit qu'on prend des rides au niveau du visage, on sent que le visage s'affaisse un petit peu, mais les mains aussi en prennent un coup, Anaïs. Hein, donc oui. Les soins aux mains peuvent faire du bien aussi.
3: Ils sont très importantes, oui, pour la stimulation du sang aussi.
0: Ouais.
3: Parce qu'il y a beaucoup de personnes qui ont commencé à avoir des problèmes de force dans les mains,
0: ouais.
3: Et ça permet de remuscler quand même l'hydratation et la circulation du sang.
0: Du coup, comme vous allez chez les gens, vous êtes dans votre voiture, vous êtes sur les routes. Est-ce que vous trouvez qu'il y a un petit peu trop de pubs sur le bord des routes? Ou pas, hein?
3: Ça dépend.
0: Ça dépend.
3: Ouais.
0: Bon. Parce qu'en même temps, à force de les voir, on finit parfois par ne plus vraiment les remarquer. Pourtant, ces panneaux occupent une place importante dans nos paysages et peuvent aussi influencer nos habitudes de consommation, parfois même sans s'en rendre compte. Et ben, il y a une commune dans le sud-est de la France qui a décidé de remplacer ses publicités par des œuvres d'art, et c'est Robin Bernot qui nous en parle avec Fabien Ledu.
4: À Bouc-Bel-Air, entre Marseille et Aix-en-Provence, la mairie a décidé de faire retirer plusieurs panneaux publicitaires.
5: Je trouve que c'est bien d'en retirer parce qu'il y en a trop, quoi.
4: Vous voyez ces panneaux publicitaires au bord des routes, ceux qui vous annoncent un fast-food dans deux ronds-points ou un magasin de meubles à moins de 5 minutes? Eh bien, à l'entrée de la ville, sur ce grand axe routier, la publicité est devenue trop présente. C'est en tout cas le constat de Lilia, fleuriste, qu'a rencontré notre reporter Fabien Ledu.
6: Regardez devant chez moi combien de panneaux j'ai. Vous commencez par exemple ici, Total, un panneau. Là, on est à la Mounine, 2-3 panneaux. Vous montez en face, la boulangerie, il y a 2 panneaux. Ça cache la visibilité, le panorama. Il y a trop de panneaux.
4: Alors, face à cette situation, la mairie a d'ores et déjà décidé de faire retirer 14 panneaux publicitaires. Elle annonce également la réalisation d'une cartographie précise de tous les affichages présents sur son territoire. Objectif, vérifier que les panneaux sont conformes à la réglementation, mais aussi réduire la pollution visuelle et les incitations à consommer. Écoutez Mathieu Pietri, le maire d'Hiverdroite de Bouc-Bel-Air.
7: L'idée, c'est d'enlever notamment les grands panneaux publicitaires, les 4x3, et on installe en lieu et place des œuvres d'art, des reproductions, quelque chose de différent de l'ultra-consommation que nous offrent aujourd'hui ces panneaux.
4: Sur place, les habitants rencontrés par Ici Provence semblent plutôt séduits par la mesure. Ici, ça marche, mais vous, qu'en pensez-vous? Écoutez l'avis d'Adrien.
5: Je trouve que ça gâche un peu l'image de la France, enfin les paysages, etc. Et ça dénaturalise complètement les villes et tout, quoi.
4: Cela veut-il dire que nous sommes trop exposés à la publicité, parfois même sans nous en rendre compte?
5: C'est, en vrai, j'ai envie de te dire, c'est le monde dans lequel on vit en ce moment, quoi. Enfin le 21e siècle, quoi. Et je pense qu'il y en a vraiment beaucoup trop. Même là, on le voit sur Snapchat maintenant, c'est devenu... Enfin, il y a plein de pubs, faut payer un abonnement pour ne pas avoir de pub, quoi. Donc c'est un peu trop, quoi.
4: Alors supprimer ces panneaux, pourquoi pas, mais n'oublions pas qu'ils permettent aussi aux commerçants locaux de se faire connaître, eux qui ne disposent pas des mêmes moyens que les grandes enseignes. Alors, plutôt que de tout supprimer, pourquoi ne pas chercher un juste équilibre, moins de panneaux, mais toujours une place pour les commerces de proximité?
0: Par exemple, Anaïs, si on devait imaginer un grand panneau sur la rocade de Pau pour faire la publicité de votre service à domicile d'onglerie, vous feriez quoi? Vous choisiriez quoi comme visuel, par exemple? Une grande main?
3: Je choisirais plutôt des personnes âgées, oui.
0: Mm-hmm. Dans l'action de se faire masser?
3: Oui. Oui, pour mettre vraiment en avant les personnes âgées.
0: Et moi, je mettrais peut-être derrière, pour avoir un petit peu de couleur et un petit peu de végétal, peut-être des cerisiers du Japon, puisque vous faites une manucure.
3: Bien sûr.
0: Pourquoi pas, ça peut être joli, hein.
3: Bien sûr.
0: Bon, on en parle. On va accueillir Charlene Spiteri et son groupe Texas. 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Tu ne veux pas d'amoureux, ça tombe bien, nous non plus.

0: A lover. Je ne veux pas d'amoureux. Par contre, je veux et j'exige d'aller bien et de faire en sorte que ça aille bien. Et pour ça, on peut s'entourer de personnes qui sont là pour vous aider. C'est le cas d'Anaïs avec donc votre service à domicile d'onglerie, avec un soin japonais. Alors, on va pas ressortir avec des ongles colorés, avec des petites perles, hein, même si c'est très joli, mais c'est surtout un soin pour se sentir bien et pour donner du peps à ses ongles.
1: Oui, c'est ça.
0: On est d'accord. Bon, sans transition, quoique, il y a quand même un lien, je vous propose d'accueillir notre prochaine invitée.
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0: Elle s'appelle Linda, elle vient de Tarbes et elle a un lien avec vous, Anaïs, puisque vous avez en point commun l'ongle et l'onglerie, mais Linda a choisi une autre voie. Bonjour Linda.
4: Bonjour.
0: Alors vous, c'est rigolo, je trouvais que c'était sympa de vous faire participer à cette émission aujourd'hui, Linda, puisque oui. Vous étiez il y a quelques semaines, quelques mois, prothésiste ongulaire.
4: Exactement, oui.
0: Donc en allant chez vous, en ressortant de chez vous, là on pouvait avoir les ongles magnifiques avec des paysages, avec des perles, avec des couleurs absolument incroyables sur les ongles.
4: C'est ça, oui.
0: Mais là maintenant c'est fini.
4: Oui, j'ai totalement changé.
0: Vous avez fait un virage à 180 degrés.
4: Bien, oui, c'est ça.
0: Bien qu'on reste dans le bien-être aussi, hein, sauf que c'est un petit peu plus bas, hein, c'est plutôt au niveau digestif, puisque maintenant vous êtes reconversion de l'onglerie en resto asiatique.
4: Oui, c'est ça, exactement.
0: Alors, racontez-nous votre parcours. Le pourquoi de ce changement.
4: Ce changement, en fait, c'est vrai que j'ai toujours aimé cuisiner, mes parents aussi. Et c'est comme une vocation et une évidence, on va dire. C'est vrai que je rêvais de faire ça, en fait. Même si les ongles, c'était quand même ma passion.
0: Ouais.
4: Donc, j'ai passé le cap, quoi, on va dire.
0: Vous avez passé le cap, donc vous avez transformé votre salon de beauté en petit resto, traiteur. Donc maintenant, chez vous, il n'y a plus de cuticules à enlever et de choix de camaïeu de rouge. Maintenant, chez vous, on vient pour poulet citronnelle, salade boboune, rouleau de printemps.
4: Oui. Exactement. Et après, on reste toujours dans le côté esthétique, ouais, par rapport à la présentation. J'ai toujours ce côté, on va dire, esthétique.
0: Oui, puis en même temps, être dans la cuisine et faire des rouleaux de printemps, du porc caramel, du porc laqué aux 5 épices, j'en ai les babines qui commencent déjà à s'émoustiller. Quand on est dans la cuisine, autant avoir des belles mains et des mains propres aussi. Et donc, en même temps, vous connaissez les petits trucs et astuces pour avoir des mains parfaites.
4: Oui, tout à fait.
0: On vient vous voir où, Linda, pour tester votre, à défaut de l'onglerie, prothésiste onglerie, on vient vous voir où pour tester quelques petites spécialités asiatiques?
4: Alors, je pense que tout le monde connaît la place au bois. Et je suis située au 49 rue Larry.
0: Donc, c'est à Tarbes.
4: Voilà, à Tarbes, exactement, oui.
0: Alors, le nom de votre resto, c'est Les Secrets de Hué ou Secrets de Hué, c'est comment exactement?
4: Alors, Secrets de Hué.
0: Voilà, en même temps avec l'accent, c'est plus facile.
4: Oui, pardon.
0: Impeccable. On vient tous les jours chez vous ou il y a des horaires un petit peu spécifiques à respecter?
4: Alors, du coup, on est ouvert de 10h jusqu'à 13h30. Et de 16h jusqu'à 19h30, du coup, du lundi au vendredi. Et le samedi, on est ouvert de 10h jusqu'à 13h30.
0: Eh bien, nickel.
4: Voilà.
0: On viendra vous voir. Bonne continuation, ma chère Linda. Beaucoup
4: Merci
0: de succès.
4: Merci beaucoup. C'est gentil.
0: Et du coup, il va falloir trouver quelqu'un d'autre pour prothésiste ongulaire à Tarbes. Mais j'imagine que vous avez plein de collègues, ma chère Linda.
4: Ah oui.
0: Dans quelques instants, avec vous Anaïs, reprenez vos notes, on va reparler du prix, du comment vous joindre. Entre-temps, c'est autrement et c'est avec Julien Lieb qui nous accompagne pour la musique.
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0: de chez nous. Julien Lib, autrement.
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7: Alors, A-N-A-I-L-2-S Udio, ça fait Studio 64, ça c'est la page Instagram où on peut retrouver Anaïs.
8: Oui.
7: C'est le moment du récap, c'est-à-dire que là maintenant, pendant une minute, on va se concentrer sur les aspects pratiques pour prendre contact avec vous, des infos supplémentaires, peut-être prendre rendez-vous pour pouvoir profiter de ce soin des mains avec des produits naturels, vous en avez parlé. On fait comment ?
8: On peut me joindre par téléphone au 06 72 44 21 72 ou sur ma page Facebook Anaïs Studio ou sur Instagram.
7: Voilà.
8: Et sur Google aussi, qui a une page Anaïs Studio pour entrer en contact avec moi.
7: Alors, vous êtes peut-être en train de travailler, vous êtes dans la voiture, vous n'avez pas pu prendre note, rassurez-vous, vous irez un petit peu plus tard dans la journée, voire demain, tranquille, c'est le week-end. Sur notre site ici.fr, vous retrouverez toutes les informations pour pouvoir joindre comme il faut, tranquillement, Anaïs. J'ai été un petit peu choquée quand je vous ai demandé le prix de ce soin, parce qu'on sait comment c'est, hein, quand on va dans des salons d'esthétique, etc., ça nous fait énormément de bien, il y a vraiment du boulot incroyable qui est fait, mais il faut un petit billet. Vous, ça reste tout à fait, mais c'est dans l'optique aussi, hein, du soin, du bien-être, des personnes un petit peu en demande, fragiles, etc. Donc la prestation coûte
8: 35 euros.
7: Bon, voilà.
8: Ça a été étudié pour avoir le prix le plus bas possible, parce que souvent les personnes fragilisées ou les personnes ont une petite retraite aussi, ou ont des soins qui leur coûtent beaucoup. Donc ça a été fait pour pouvoir bénéficier à tout le monde d'un soin qui marche très très bien et dont ils peuvent bénéficier.
7: Très bien, donc 35 euros, n'hésitez pas à vous rapprocher d'Anaïs si vous avez envie d'un petit moment pour vous, pour prendre soin de vos mains, de vos ongles. Vous êtes effectivement peut-être considéré comme personne fragile, vous avez peu de moyens, vous avez juste envie d'avoir un moment pour vous, vous êtes en soins médicaux ou pas, vous êtes aidant également de personnes en situation difficile, vous pouvez faire appel au service d'Anaïs, n'hésitez pas, toutes les infos, tous les contacts à retrouver sur notre site ici et appli du même nom. Merci beaucoup.
8: De rien, merci.
7: Bonne continuation.
8: Merci.
7: Quant à
8: beaucoup.
7: Lamia, je pense qu'on va s'entendre très vite pour
9: avec
7: parler
9: grand plaisir
7: d'autre chose, parce que c'est ça aussi qui est bien dans cette émission. Ici, ça marche. Côté musique aussi, ça on aime bien. Allez, un petit peu de douceur, on va s'installer, on va prendre soin de notre âme.

0: Williams avec son titre Angels. Il avait quitté le boys band britannique Take That pour se lancer dans une carrière solo. Et il a plutôt eu raison, le petit gars.
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0: Vous avez l'intention peut-être de lâcher ce que vous êtes en train de faire pour quelques minutes pour venir nous rejoindre. Eh bien, ça vaudra peut-être le coup, oui, de venir nous rejoindre. 05 59 98 09 09. On joue ensemble jusqu'à midi avec la possibilité pour vous de repartir avec un chèque cadeau à dépenser comme vous voulez, où vous voulez, pour qui vous voulez, de 100 euros, histoire d'alléger un petit peu ce début de saison, de rentrée. Vous avez eu des dépenses. Eh bien, nous sommes là pour vous soulager. 100 euros peut-être pour vous d'ici la fin de cette émission. Venez nous rejoindre maintenant, 05 59 98 09 09. Le grand jeu démarre après l'info.
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0: C'est le 11 de septembre, il est 11h. Vous écoutez Ici Béarn Bigorre, merci. Et pour nous informer, c'est Sophie Péridieu. Bonjour.
2: Bonjour. Un chauffard condamné à un an de prison avec sursis et annulation du permis de conduire par le tribunal de Pau hier. À samedi dernier, sur la départementale 936, près de Sauveterre de Béarn, il avait poursuivi une autre voiture. Il avait même percuté sur le côté. Il avait bu. La passagère a filmé la scène et donné la plaque d'immatriculation aux gendarmes qui sont allés l'interpeller chez lui. Hier, il a reconnu la dangerosité de la course-poursuite. Cet homme de 64 ans écope aussi de 1000 euros d'amende. Et puis 2 ans et demi de prison pour un homme qui avait brûlé la voiture de son ex-compagne et publié des photos intimes d'elle, les envoyant même à son employeur. Les faits se sont déroulés dans une commune de l'Est de Pau. Cet homme de 50 ans a expliqué au tribunal hier qu'il n'avait pas supporté la rupture. Il devra suivre des soins psychologiques en prison. C'était il y a 25 ans, jour pour jour. Beaucoup se souviennent des images des attentats du 11 septembre 2001 aux États-Unis. Une cérémonie d'hommage aujourd'hui à New York. Sans Donald Trump, le président américain se rendra lui au Pentagone. Également touché ce jour-là, près de 3000 personnes avaient été tuées dans ces attaques terroristes. Le nématode du pin, ce parasite qui s'attaque au pin, menace un nouveau foyer, a été détecté dans le sud des Landes. Et du coup, ce sont 46 nouvelles communes, dont 20 dans les Pyrénées-Atlantiques, qui sont sous surveillance. Liste à retrouver et info également sur notre site ici.fr. Le sport et en football, le Pau FC va tenter de garder sa bonne dynamique à l'extérieur ce soir. Pour l'instant, 12e défaite du 12e du championnat avec une victoire de nul. Et 2 défaites. Le Pau FC joue donc à Montpellier. C'est à 20h. Et en Ligue 1, ouverture de la 4e journée de championnat ce soir, avec déplacement de Marseille à Rennes. Et puis en handball, le Pau Bière. Handball retrouve le Sporting d'Est pour la première à domicile en Pro League après l'exploit en Coupe de France contre Aix il y a 2 semaines. Depuis, les Bernais ont enchaîné en gagnant la première journée du championnat à Istres. Ce soir, ils reçoivent les Charentais de Saintes. Coup d'envoi à 20h30. Et puis c'est parti pour la 79e édition de la foire de Pau. 150 exposants, des concerts, des animations. C'est jusqu'à dimanche à la Foire Expo. Vous avez tout le programme sur le site de la Foire de Pau. Et tout le programme météo, c'est avec vous, Émilie de Sigel.
0: Avec encore quelques légers nuages en cette fin de matinée. Ensuite, c'est le soleil qui reprendra sa place dans le ciel, avec une météo très clémente et très sympa pour ce jour et également pour le week-end, avec toutefois des températures moins élevées que ce que nous avons pu vivre cet été. On respire, on le disait tout à l'heure avec Shannon, on a même un petit peu froid le matin. Hein. Ça surprend, mais ça fait du bien. On fait l'oignon, on met les couches et vous allez pouvoir les enlever cet après-midi, puisqu'à Pau, sur les coups de 16-17h, 24 degrés attendus, tout comme à Monin. À Lourdes, 23 degrés, comme à Tarbes, Lembeil, Oloron-Sainte-Marie, Mourinx et Orthès, 26 degrés.
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0: Ça ne vous a pas échappé, nous sommes vendredi. Ça veut dire qu'aujourd'hui, nous saurons qui repartira avec le chèque cadeau d'une valeur de 100 euros. Ce qu'il y a de bien sur ce chèque de 100 euros, c'est plusieurs chèques de 20 euros. Comme ça, vous allez vraiment pouvoir les dépenser où vous voulez, comme vous voulez, pour qui vous voulez, vous faire plaisir, alléger un petit peu la facture de la rentrée, parce que pour celles et ceux qui ont des enfants, vous le savez, la rentrée, ça coûte cher. Ou bien, vous n'êtes pas du tout concerné par les dépenses de la rentrée scolaire, quel que soit le niveau, mais vous avez attendu que juillet-août se passe et vous allez vous octroyer quelques jours de congé là en septembre-octobre, eh ben ça vous fera 100 euros d'argent de poche. C'est pas qu'on ne veut pas savoir ce que vous allez en faire, c'est que vous pourrez vraiment en faire ce que vous voulez. 100 euros pour alléger votre portefeuille. C'est ici que ça se passe. Et maintenant, venez nous rejoindre. 05 59 98 09 09. 4 candidats. Je vous poserai des questions dans un chrono de 60 secondes. Il y a des propositions si vous calez un petit peu ou si vous avez un petit peu d'hésitation. Pas de souci. Le score à battre, c'est celui de Patrick Debière qui est de 27 points. Tout est possible, tout est envisageable. Venez le prouver, on vous attend.
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0: Et histoire de nous mettre dans le bain, c'est une chanson de circonstance. The Winner Takes It All avec ABBA. Oui, le gagnant prend tout. Bah, ce sera le cas dans 55 minutes. Le gagnant de ce grand jeu de 11 heures de la semaine repartira avec 100 euros. Oui, on peut en faire des choses avec 100 euros. D'ailleurs, vous viendrez nous le dire quand vous viendrez hein, jouer avec nous. Qu'est-ce que vous comptez en faire? Si vous préférez les secrets, il n'y a pas de problème. Après, vous pourrez nous le dire, ils seront bien gardés avec nous. Oh, quoique...

0: L'un des titres incontournables et emblématiques du groupe ABBA, The Winner Takes It All.
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0: Le gagnant rafle tout, c'est ce qu'on vous souhaite, René. Bonjour.
2: Bonjour.
0: Comment ça va bien, René?
2: Ça va.
0: Vous êtes dans les caisses, dans les sacs, parce que vous vous préparez.
2: Ah oui, j'ai les portants, les bannettes.
0: Il va se passer plein de choses, aller de Morlaz à Pau ce week-end, hein, parce qu'il y a les journées sportives Payou, Nelson Payou.
2: Ah oui.
0: Ouais. D'accord. Déjà à partir de samedi. Et puis le vide-grenier dimanche.
2: Oui.
0: J'ai vu qu'ils avaient sorti déjà les plots en béton et les barrières pour la sécurité. Va pas falloir passer avec sa voiture dans le quartier. Hein.
2: Ah, ça va être compliqué à dos de passer, de se garer. Donc, ouais. Moi, j'y vais pour 6h du matin.
0: Vous faites bien. Je viendrai pas vous aider. C'est un petit peu tôt, René. Vous ne m'en voudrez pas.
2: Oui, mais bon, il faut trouver une place, il faut déballer, il faut installer. C'est prendre du temps. C'est une grosse journée fatigante.
0: En même temps. Quand on fait un vide-grenier, ça fait partie un petit peu des clauses du contrat qui sont écrites en tout petit. Hein.
2: Ah ouais, mais j'aime bien, moi je discute avec les gens et tout.
0: C'est chouette. Hein. Ouais. En plus de ça, vous aurez peut-être 100 euros, alors non pas à dépenser chez vos collègues du vide-grenier, mais peut-être les enseignes autour, pourquoi pas, ça vous fera plaisir.
2: Oui.
0: René, vous connaissez le principe, je vais vous poser des questions.
2: Oui.
0: Vous répondez cash, ça vous fait 3 points. Vous avez une petite hésitation, vous dites joker et je peux vous aider. Et là, si vous choisissez la bonne proposition, ce sera un point qu'on rajoutera à chaque fois pour essayer de battre Patrick qui est en tête pour le moment. Rien n'est impossible.
2: Combien? 24, c'est ça?
0: 27.
2: 27, ah d'accord.
0: 27, mais voilà. On fait comme ça, on part, on verra bien, hein, René, on verra bien ce qui arrive.
2: Oui, qui ne tente rien à rien.
0: Exactement. Allez. Vous êtes prête?
2: Oui.
0: On est parti. Il y a 25 ans, le 11 septembre 2001, une date qui restera gravée dans nos mémoires. Dans quelle ville ont lieu les attentats qui ont touché les deux tours?
2: New York.
0: De quoi a peur un astraphobe?
2: Le Caire.
0: Des étoiles ou du tonnerre?
2: Le tonnerre, allez.
0: Dans quelle ville béarnaise se situe, dans quelle vallée béarnaise se situe la Reims?
2: Vallée d'Aspe, pas sûr.
0: Dans le groupe les Beatles, il y a Paul, John, Ringo et...
2: Et Joker.
0: George Harrison ou Robert Redford?
2: George Harrison.
0: Comment s'appelait le jardinier qui a conçu les jardins du palais de Versailles du temps de Louis XIV?
2: Ah, oh, je le savais, alors je vais dire Joker parce que là j'ai un trou.
0: Alors c'est le sien ou c'est le nôtre?
2: Le nôtre.
0: Journaliste, réalisatrice, productrice et animatrice de télévision française, on lui doit Ballet Masque, Vie privée, Vie publique. C'est son anniversaire aujourd'hui.
2: Dumas.
0: Est-ce qu'on peut accepter ou pas? Oui, on accepte. Et son prénom?
2: J'ai oublié son prénom, mais bon.
0: Mireille Dumas. Je sais que ça ne se dit pas, mais c'est une personnalité publique, donc elle m'en voudra pas.
2: Oh, j'aimais bien ces émissions.
0: 73 ans.
2: Ah, oh, c'est pas.
0: Pour Mireille Dumas. Alors, on vérifie tout ça, ma chère Renée.
2: Ça m'étonnerait.
0: Est-ce que vous vous souvenez de ce que vous faisiez le 11 septembre 2001?
2: Oui, j'écoutais ça, là. Je regardais la télévision. Je sais que ma sœur était avec des cousins en voiture, je ne sais plus où ils partaient, faire visiter quelque chose. Et je l'ai appelée sur le portable pour lui dire. Voilà. Ouais,
0: c'était incroyable, on se souvient.
2: Ah, incroyable. Et j'ai regardé l'émission hier soir sur RMC Découverte.
0: Mais puis vous avez vu ce qu'ils ont fait aussi à New York. Ils ont élevé, alors je ne sais plus, c'est
2: presque
0: 3000 drones.
2: Presque 3000 morts. Presque... Et il y en a encore qui meurent maintenant de cancer.
0: Tout à fait. Mais ce que je voulais dire, c'est qu'il y a presque 3000 drones qui ont reconstitué avec des lumières les deux tours dans le ciel de New York.
2: Ah, j'ai pas vu ça.
0: Voilà, allez voir sur internet ou vous les verrez peut-être aux journaux télévisés.
2: Ah, non,
0: c'est absolument incroyable.
2: Hier, moi, ça m'a.
0: Ouais. Mais on s'en souvient tous. C'était il y a 25 ans, jour pour jour.
2: Eh oui.
0: Alors, un astraphobe a également et c'est une bonne réponse, peur du tonnerre. La Reims se trouve dans la vallée d'Ossau et pas dans la vallée d'Aspe.
2: Ah,
0: c'est celle d'à côté.
2: Ouais.
0: Les Beatles, Paul McCartney, John Lennon, Ringo tout court et George Harrison, un point supplémentaire. Le jardinier, on le sait hein, toujours, il est sur le bout de la langue mais il n'arrive pas à sortir.
2: Oui.
0: C'est effectivement le nôtre. Et Mireille Dumas, vous l'avez donné direct. Donc ça fait 3, 4, 5, 6 plus 3, 9 si je compte bien. 9 points, ça ne suffira malheureusement pas.
2: Ah non, mais comment il a fait pour faire 27 là? Il
0: je
2: a répondu
0: pas.
2: À tout à 3 points alors.
0: J'imagine.
2: Bah, oui. C'est pas possible.
0: Bah 9 questions. correctement, 9 questions.
2: Ouais, 9 fois 3, 26. Il a eu tout juste.
0: Ouais. Ouais. Mais c'est possible, hein. C'est possible. Moi,
2: Oui, ça dépend. Oui, parce que j'écoutais la radio, j'ai dit, bon, poser des questions sur les émissions de ce matin et tout, même pas.
0: Alors, il y a 4 candidats, ma chère Renée.
2: Oui, ça sera pour les suivants.
0: Il n'y a pas eu 12 émissions ce matin non plus, donc on ne peut pas poser. Deux. Voilà. Donc peut-être que. Voilà. Oui. Mais on ne va pas aider non plus les autres candidats. Ma chère Renée, je vous embrasse. Passez un très très bon week-end.
2: Oui, à une prochaine fois.
0: Et vendez bien au vide-grenier. Vous êtes ici chez vous, vous revenez quand vous voulez, Renée. Au revoir.

0: Non, je serai KO. C'était Alain Souchon. N'attendez pas d'être KO pour venir nous voir. Même si, au bout, vous le serez peut-être un peu. À la limite.
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0: Après, faut pas avoir peur. Hein. On passe un bon moment, on apprend des trucs, on papote, on fait connaissance. Et à la clé, un chèque cadeau d'une valeur de 100€ à dépenser comme bon vous semble, avec qui vous avez envie, vous faites plaisir à qui vous voulez, on vous les garde pour vous. Venez, on joue jusqu'à midi. Voilà, 100€ peut-être pour vous à rajouter dans votre portefeuille sous forme de chèque cadeau. 05 59 98 09 09. Des questions sur l'actualité mondiale, internationale, française, béarnaise, bigourdane. Venez nous prouver que vous pouvez aller au-delà de ce que vient de faire René qui a fait 9 points. Venez nous rejoindre, nous on bouge pas, on vous attend.
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10: 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Vous avez justement 5 minutes à nous offrir. 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C'est ici que ça se passe. Et encore une fois, peu importe ce que vous allez en faire. Peu importe.

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1: C'est le nouveau titre signé Zazie, peu importe.
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1: Et peu importe si Alain est venu jouer avec nous mardi et a fait 11 points, il est de retour avec nous ce vendredi pour tenter de faire mieux. Bonjour mon cher Alain.
3: Bonjour toute l'équipe d'ici Bern Bigorre.
1: Comment ça va à Gers?
3: Ça va très bien avec le soleil.
1: Vous gérez comment justement ce vendredi fin de matinée?
3: On le gère tranquillement, voilà. On se prépare au repas de midi, voilà, au déjeuner, tranquillement. Voilà.
1: Y a quoi au menu, tiens, justement, pour nous donner des idées?
3: C'est une bonne question, mais je ne saurais pas vous dire.
1: Bon. Peut-être des choses du jardin? Vous avez un jardin potager?
3: Non, ce n'est pas le jardin. Je ne fais pas le jardin, ce n'est pas mon dada.
1: Bon, il y a d'autres choses que vous allez peut-être pouvoir vous offrir grâce à ce chèque d'une valeur, un chèque cadeau, d'une valeur de 100 € que vous offre ici Bern Bigorre, que vous allez pouvoir dépenser comme bon vous semble dans plein d'enseignes différentes. C'est pas mal pour un mois de septembre, je trouve, quand même.
3: C'est pas mal du tout, effectivement. Voilà, c'est bon pour la rentrée. Voilà.
1: C'est bon pour le moral. Alain, vous êtes venu, vous avez tenté votre chance avec Isabelle mardi, vous avez fait 11 points.
3: Ouais, c'est pas terrible.
1: Non, mais peut mieux faire.
3: Peut mieux faire. Voilà. On va essayer.
1: On va essayer. Vous êtes prêt?
3: Allez, je suis prêt.
1: Vous n'oubliez pas le joker si vous avez besoin d'aide.
3: Ouais.
1: OK?
3: Ouais, ça marche.
1: Allez,
3: ça
1: c'est marche. Parti. C'est parti. Direction New York à l'occasion des commémorations des attentats du 11 septembre. Comment s'appelle aujourd'hui le site où se trouvaient les deux tours du World Trade Center?
3: Joker.
1: Ground Zero ou le souvenir? Joséphine de Beauharnais était mariée à un empereur français. Lequel?
3: Napoléon III.
1: Ce vautour percnoptère a donné son nom à un col béarnais. D'ailleurs, on ne dit pas un vautour pnecnoptère, on n'arrive pas à le dire, mais un...
3: Joker.
1: Un obisque ou un marie-blanque?
3: Marie-blanque.
1: Quel est le plat préféré de Garfield, le chat roux qu'on retrouve en bande dessinée, dessins animés et films?
3: Aucune idée.
1: Alors, des lasagnes ou des croquettes au fenouil?
3: Lasagnes, je sais pas.
1: Qui a écrit L'étranger?
3: Albert Camus.
1: Pardon?
3: Albert Camus.
1: Je n'avais pas très bien entendu.
3: Camus.
1: Oui, non, mais là, c'est bon. Là, on l'a.
3: Bon.
1: Et puis, Marc, qui réalise cette émission, l'avait mieux entendu que moi. Alors, même question qu'à René tout à l'heure. Est-ce que vous vous souvenez de ce que vous faisiez le 11 septembre 2001?
3: J'étais au travail, je travaillais.
1: Et donc vous aviez entendu les infos avec ces attentats.
3: Oui.
1: Les deux tours qu'on a pu voir malheureusement s'écrouler au fur et à mesure de la journée.
3: Oui.
1: Aujourd'hui ça n'existe plus, évidemment. Il y a un site qui a été aménagé, une espèce de musée à ciel ouvert qui s'appelle Ground Zero. Et on va en parler tout au long de la journée. Si vous regardez la télé, vous allez très certainement pouvoir le voir. Joséphine de Beauharnais s'est mariée à Napoléon Bonaparte.
3: Bah ouais.
1: C'est le premier, en fait, c'est pas le 3.
3: Bah ouais.
1: C'est dommage. Alors, un vautour percnoptère, c'est un marie-blanque. Et c'est grâce à ce vautour... qu'on donne le nom du col Bernay. Voilà, écoutez, c'est une petite anecdote. Garfield, vous connaissez pas Garfield?
3: Non.
1: Bon,
3: non.
1: C'est pas grave. Allez voir, demandez peut-être si vous avez des enfants autour de vous, que ce soit en bande dessinée, en dessin animé ou même en film, Garfield se baffre de lasagne à toute heure du jour et de la nuit. C'est pour ça d'ailleurs qu'il est énorme. Et L'étranger ou La peste, Albert Camus, vous l'aviez, ça vous fait 6 points. Donc ce qu'on va faire, c'est qu'on va prendre le meilleur score de la semaine, c'est-à-dire 11, d'accord? On reste sur le 11 de mardi.
3: Voilà, on reviendra.
1: On fait comme ça, mon cher Alain? Bon, allez, courage.
3: Ouais.
1: Venez nous rejoindre, alors peut-être pas aujourd'hui, mais la semaine prochaine, si vous voulez, avec Isabelle, il y aura de nouveau le grand jeu avec un autre cadeau. Maintenant, c'est cadeau pour vous aussi, et vous pouvez même vous faire la petite chorégraphie. C'est Johnny Hallyday avec Gabriel.
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0: Souvenir d'amour enchaîné, vous l'aviez, la petite chorégraphie. C'était Gabriel avec le taulier et Johnny Hallyday.
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0: En ce début de saison, de rentrée, c'est l'occasion également de découvrir toutes les activités qui sont possibles de faire près de chez vous, que ce soit en Béarn ou en Bigorre. Il y a le forum des associations, enfin les forums des associations qui sont ouverts. Il y en a déjà eu pas mal il y a 15 jours. Le week-end dernier, il y en avait pléthore. Pareil ce week-end, je ne peux pas vous donner la liste exhaustive, mais si vous allez sur le site de votre commune, vous pourrez voir s'il y en a un chez vous pour choisir une activité extrascolaire pour vos enfants. Ou pour vous aussi, hein, une activité sportive, mais pas que. Il peut y avoir également, par exemple, des ateliers culinaires ou bien des activités un petit peu plus manuelles. Le tiers-lieu Amassa à Lourdes, par exemple, a sorti son programme avec plein d'activités récurrentes qui s'adressent vraiment à tout public, tous les âges, toutes les catégories de personnes, que ce soit des langues, des jeux de société, des contes, de la gymnastique, du cabaret d'impro, atelier crochet, si vous voulez, ça se sera dans une semaine, ou alors, comme tous les deuxièmes samedis de chaque mois, il y a un atelier couture. Ce sera donc le cas demain, de 14h à 17h, atelier couture sur inscription, participation de 3 euros. C'est au tiers-lieu Amassa à Lourdes. N'hésitez pas. Vous tapez tiers-lieu Amassa sur Internet et vous allez avoir le numéro de téléphone pour pouvoir réserver votre place si tant est que ça vous intéresse. Vous êtes plutôt branché fossiles, bijoux d'automne, minéraux. C'est le 9e déjà Salon des minéraux ce week-end qui se tiendra à Soumoulou. C'est Hexagone Minéral qui organise tout ce week-end le 9e Salon des minéraux fossiles et bijoux d'automne. Ça se passera dans le hall d'Osso. Dans le centre-ville de Soumoulou, vous ne pouvez pas le louper, même si vous ne connaissez pas la ville. C'est sur la grande route. Quand vous venez de Pau, c'est sur votre droite. Quand vous venez de Tarbes, c'est sur votre gauche. Samedi, dimanche, de 10h à 19h. Et ça termine une heure un petit peu plus tôt, à 18h. Le temps de remballer, ce sera dimanche, à partir de 4 euros l'entrée. Et c'est gratuit pour les moins de 12 ans. Et le parking aussi est gratuit. Ça n'est pas à négliger. Gratuit aussi notre numéro de répondeur pour nous laisser vos messages. 05 59 98 30 60.

non. Ça, c'est le genre de truc qui devrait pas et qui ne pourrait pas arriver à Céline Dion. En tout cas, c'est pas ce que je lui souhaite. Pardon, avaler une petite poussière. Céline Dion, qui doit être dans un état de stress incroyable, quoique c'est quand même une grande artiste. Elle débute sa série de concerts demain à Paris, mais j'ai une petite info qui va vous intéresser, je vous la dirai après.

0: My Heart Will Go On de Titanic, évidemment, avec Céline Dion, qui se prépare donc pour l'événement musical de la rentrée. Hein. C'est sa série de concerts qui débute demain à Paris. Il y aura une deuxième salve au printemps. Et comme nous, nous savons que vous aimez l'artiste. Alors pour celles et ceux qui ont eu leur place, pour celles et ceux qui n'ont pas eu leur place, on vous propose ce soir une soirée un petit peu particulière du 100% Céline Dion à partir de 22h jusqu'à minuit. Et puis sinon, des tubes qu'on vous diffuse comme ça tout au long de la journée. Ça fait plaisir.
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0: Bonjour Laurent.
3: Et bonjour.
0: Comment ça va?
3: Ça va, merci.
0: Depuis lundi?
3: Ben oui.
0: Qu'est-ce qui a changé dans votre vie depuis lundi, mon cher Laurent?
3: Pas grand-chose, je ne me suis même pas entraîné pour le quiz, je ne m'y attendais pas.
0: Ah, ben non, parce qu'on s'est dit, voilà, Laurent a joué lundi, il a fait 7 points. S'il a 5 minutes à nous accorder, pourquoi ne pas lui proposer de venir faire mieux sur sa copie?
3: On a toujours 5 minutes pour ICBR.
0: Bigorre. On la refait? Allez-y.
3: On a toujours 5 minutes pour ICBR, Bigorre.
0: Merci Laurent, on la garde, celle-là, elle est bonne. Et on l'utilisera pour faire des petits spots promo quand on met nos auditeurs en avant. Ça vous va?
3: Allez, nickel.
0: Bon Laurent, 100 euros en chèque cadeau. Si vous voulez remporter là en fin d'émission, vous en ferez quoi?
3: J'ai pas changé, toujours pour équiper les petits pour le sport.
0: Est-ce qu'on joue maintenant? On va jouer maintenant. Vous êtes d'accord?
3: Moi, je suis prêt.
0: Il est midi moins 20, en même temps, je pense que c'est bien. C'est un bon horaire. Laurent, les règles par rapport à lundi n'ont pas changé. Ok. Je vous pose des questions, on lance un chrono. N'oubliez pas le joker. Hein.
3: Oui, oui. L'autre jour, j'étais pas prêt.
0: Bon. Là, maintenant, ça y est, vous êtes prêt?
3: Ouais, ouais, impeccable.
0: Bon, allez, on est parti. Direction New York, à l'occasion des commémorations des attentats du 11 septembre. Comment s'appelaient les deux tours qui ont été touchées par les avions?
3: Les tours jumelles du World Trade Center.
0: Sur quelle commune est situé l'aéroport de Pau-Pyrénées?
3: Usain.
0: Derby ce week-end sur la pelouse du hameau. Quelle équipe reçoit la section?
3: Bayonne.
0: Comment appelle-t-on le cœur de la pomme?
3: Le trognon.
0: Cheveux blancs poudrés en catogan, costume gris cintré noir, accent allemand prononcé. Un grand couturier qui a entre autres participé à la maison Chanel. Quel est son nom?
3: Joker.
0: Fabergé ou Lagerfeld?
3: Lagerfeld.
0: Qu'est-ce qu'un lépidoptère?
3: Joker.
0: Un papillon ou une coccinelle?
3: Coccinelle.
0: Quel produit laitier est indispensable à la recette du tiramisu?
3: Le mascarpone.
0: Donc, c'était 60 secondes ça. Eh ben dis donc.
3: Ça passe vite.
0: Vous aviez fait 7, je pense que vous avez battu votre corps. Est-ce que ça va suffire?
3: J'espère.
0: Alors, les tours jumelles, le World Trade Center, c'est effectivement une bonne réponse. C'est comme ça que s'appelaient les deux tours que nous avons vues, malheureusement, s'effondrer il y a de cela 25 ans, jour pour jour. L'aéroport de Pau-Pyrénées est également situé sur la commune d'Usain. Parce que je pense qu'au niveau com, l'aéroport d'Usain, ça le faisait pas.
3: Non.
0: On est d'accord. Bon, dommage, pourtant c'est une belle commune. Hein. Très très belle commune. Derby ce week-end, la section paloise. Alors vous avez dit Bayonne, on accepte, hein, mais c'est l'aviron bayonnais.
3: Merci.
0: Voilà. Ils vont se faire laminer, je pense. Ils n'en ont pas conscience encore, mais la section... en tout cas, on y croit. On y croit et on sera derrière la section. D'ailleurs, émission spéciale sur notre antenne demain à partir de 15h30 avec Damien Gozioso, avec Jean-Marc Sauverby, avec Sylvain Carrère, avec Hugo Bernajuzan et toute l'équipe d'ici Bern Bigorre qui sera sur le pont, évidemment, pour vous faire vivre tout ça. Le trognon, effectivement, de la pomme. Karl Lagerfeld, c'est ce fameux couturier, évidemment, qui, vous savez, qui, quand il est décédé, il y a quelques années de cela, une fortune qu'on ne peut pas compter, il a tout donné à son chat, dis donc.
3: Ah oui?
0: Ouais, c'est pas une blague. Hein. Voilà. Voilà, voilà. Un lépidoptère, c'est un papillon. Et c'est bien le mascarpone pour faire un vrai et bon tiramisu. C'est une bonne réponse. Donc ça fait 1, 2, 3, 4, 5, ça fait 15, plus 1, ça fait 16.
3: Aïe. Bon, j'ai amélioré mon 7 quand même.
0: Ah ben, entre 7 et 16, il n'y a pas photo. Ouais. Maintenant, Patrick reste quand même encore un petit peu devant. Mais il reste encore une place, un candidat. Oui. Qui va avoir l'audace, le courage de venir nous voir? N'ayez pas peur. On passe un bon moment. Ne me laissez pas toute seule. Il reste une place. J'ai travaillé, je vous ai fait un questionnaire. Non, ce n'est pas Isabelle qui a fait le questionnaire pour moi. Donc oui, les questionnaires peuvent être différents à vos yeux et à vos oreilles. Je le conçois, je l'entends. Maintenant, venez nous rejoindre. 05 59 98 09 09, il reste une place. Laurent, je vous souhaite de passer un bon week-end.
3: Oui, merci à vous aussi.
4: Au revoir.
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0: Just Around the Corner, c'était Coq Robin.
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0: Joyeux anniversaire! Hey!
2: Merci, Lily.
0: Christelle! Happy birthday! Et ça, si c'est pas la classe? Le Béarn de la Bigorre vous souhaite un bon anniversaire, Christelle!
2: Ah, c'est énorme!
0: Je ne vous demande pas votre âge, je ne me permettrai pas. Je voudrais juste savoir comment se passe déjà cette journée.
2: Ensoleillé, c'est déjà bien. Et puis, on va manger au restaurant en famille. Donc, voilà, très bien.
0: Vous allez où?
2: Certainement sur le boulevard des Pyrénées.
0: Ah, ben oui, pour profiter de la vue en plus.
2: Voilà.
0: Je sais pas trop, parce que d'ici du studio, je ne vois pas. Je vois que le soleil est là, mais je vois pas si c'est dégagé, si on voit les Pyrénées ou pas aujourd'hui. Parce que parfois, quand il fait un peu chaud, tout ça, c'est, vous savez, les Pyrénées sont un peu camouflées par une espèce de voile de chaleur. Donc, vous nous direz, hein, vous nous enverrez un SMS après pour nous dire. Bon, Christelle, peut-être que pour votre anniversaire, vous aurez la chance de rajouter parmi tous les cadeaux et les attentions que vous allez recevoir de vos amis, famille et autres, un chèque cadeau d'une valeur de 100 euros. Ce serait cool.
2: Ah oui, ça serait bien.
0: Est-ce que vous connaissez la règle de notre jeu?
2: Oui, si je réponds toute seule, c'est 3 points. Et sinon, je peux demander un joker pour 1 point.
0: Exactement. Ben voilà, écoutez, comme ça, c'est bon. Ça, c'est fait. Vous avez écouté ce qui s'est passé avant dans l'émission?
2: Je l'ai pris en cours de route.
0: D'accord. Très bien. Moi, je vous dis ça pourquoi? Parce que chaque questionnaire aujourd'hui commence par une question qui concerne les commémorations des attentats du 11 septembre.
2: D'accord.
0: Ok. Vous êtes prête?
2: Oui, on y va. Je suis prête.
0: Donc, le 11 septembre 2001, le World Trade Center, les deux tours, sont touchés par deux avions avant de s'écrouler. Quel autre bâtiment à Washington, cette fois, est également touché?
2: Le Pentagone.
0: Entre 9h et 10h, Cynthia Lafontaine et son invité nous ont aidés à reconnaître et à récolter quoi?
2: Les champignons.
0: Qu'est-ce qu'on fête à Salis ce week-end?
2: La fête du sel.
0: Quels sont les prénoms de Mozart?
2: Amadeus Wolfgang.
0: Quelle est la monnaie utilisée en Chine?
2: Le yen.
0: Quelle cité béarnaise est reconnue comme la première cité bastionnée de France?
2: Navarreins.
0: Quelle était la couleur de l'uniforme des soldats français pendant la Première Guerre mondiale?
2: Rouge.
0: Qu'est-ce qui a deux bras, pas de main, un cou, mais pas de tête?
2: Joker.
0: Le monstre de Frankenstein ou une chemise?
2: La chemise.
0: Dans un journal ou magazine, que signifie... On ne peut pas aller plus loin. On était bien parti, Christelle. Hein,
2: ouais, j'ai pas été assez rapide, je pense.
0: Alors, concomitamment aux deux avions qui ont touché le World Trade Center, les deux tours à New York, c'est effectivement le Pentagone qui a été touché à Washington. Nous avons parlé des champignons avec Cynthia Lafontaine. Comment les reconnaître pour éviter de n'en manger qu'une seule fois? Pouvoir continuer une belle vie, parce qu'il y en a qui sont très dangereux. Les reconnaître, les récolter, comment, si vous avez besoin de conseils, n'hésitez pas à aller réécouter l'émission qui se trouve sur notre site et appli ici. Ce week-end, c'est bien la fête du sel à Salis, à ne pas confondre avec les fêtes de Salis qui ont lieu le week-end à cheval juillet-août. Wolfgang Amadeus, vous avez dit Amadeus Wolfgang, c'est pareil, les deux étaient là, c'est très bien. Et alors là, c'est dommage, parce que quand j'ai fait tester les questions à mes collègues, tous tombaient dans le panneau. Le yen, c'est au Japon. En Chine, c'est le yuan.
2: Le yuan, ouais.
0: Ouais, ma question était peut-être un petit peu pas sympa. Je le remarque maintenant en vous le disant. Bon, écoutez. La cité béarnaise reconnue comme la première cité bastionnée de France, c'est Navarreins. Et alors, l'uniforme des soldats français pendant la Première Guerre mondiale, c'était bleu. Et pas rouge.
2: Rouge au début, en tout cas, je crois bien.
0: Bah, on dit mais bleu. Bon. Bleu marine, bleu horizon.
2: Ouais, mais en cours de guerre.
0: Alors, on vous l'accorde. Je vous rajoute 3 points. On vérifiera un peu notre point. Qu'est-ce qui a deux bras, pas de main, un cou, mais pas de tête? C'est une chemise. Très bonne réponse. Ça fait 1, 2, 3, 4, 5, 6. 6 x 3, 18, on est d'accord?
2: Oui.
0: Plus 1, 19. C'est votre score. C'est bien, Christelle.
2: Oui.
0: Et j'ai rajouté les 3 points de l'uniforme de la Première Guerre mondiale parce que vous m'avez l'air d'être bien au courant. Moi, j'avais bleu. Si vous me dites que c'était rouge au début, il n'y a pas de souci. De toute façon, ça ne change malheureusement rien au dénouement plein de suspense de cette semaine, puisque c'est quand même Patrick qui gagne. Bonjour, Patrick.
3: Bonjour.
0: Bon, Patrick, vous ne nous avez pas aidé. Hein.
3: Pourquoi ?
0: Mais parce que 27 points... 27 points là d'un coup, ça fait que vous avez répondu correctement, directement, à 9 questions sur 10.
3: Oui, bon, après, en même temps, il y a le facteur chance aussi, c'était des questions faciles, donc...
0: Ça fait... Non, mais ça fait peur aux autres candidats.
3: Ah.
0: Mais je félicite Christelle qui a marqué 19 points aujourd'hui, Alain 6, René 9, et notre candidat juste d'avant également qui a... c'était pas Alain, c'était... Appelez-moi Dory, j'ai oublié. Non, le troisième. Oh, je ne sais plus. Laurent, voilà, qui a remarqué des points mieux que lundi. C'est vendredi pour tout le monde. Hein. Le week-end sera bienvenu. Bien qu'il va falloir que j'aille faire une petite sieste parce que moi, je vous retrouve demain matin au réveil. Patrick, donc les 100 euros, vous allez en faire quoi ?
3: Ben, je pense que mes filles vont se charger d'en dépenser une partie et le reste, j'aviserai avec madame.
0: Eh ben, impeccable. Très bonne journée, très bon week-end.
3: Merci. Merci à vous et merci encore pour ce gentil cadeau, ce grand cadeau.
0: Offert avec grand cœur et Béarn Bigorre. Merci Patrick, bonne journée.
3: Merci beaucoup et une prochaine fois, au revoir.
0: Les Pet Shop Boys nous accompagnent. Dans 3 minutes, le journal de midi. Ensuite, nous aurons le plaisir de retrouver toute la clique, la bande d'Enora Malagré qui vous raccompagnera en ce début d'après-midi. Restez évidemment à l'écoute d'ici Béarn Bigorre. Hein. Restez branchés tout le temps hein, parce qu'on ne vous laisse pas tomber, bien sûr que non. Cet après-midi, on vous accompagne en musique. Ce soir, c'est Eric qui est Dreux qui vous raccompagne à la maison. Et puis ce week-end, hâte d'être demain avec évidemment ici Béarn Bigorre qui est sur le coup pour supporter, soutenir la section. Mais avant cela, effectivement, comme je le disais, moi, je serai avec vous au réveil demain matin à partir de 7h. C'est pour ça qu'il va falloir que j'aille faire une petite sieste. Allez, on félicite encore Patrick qui repart avec ses 100 euros offerts par ici Béarn Bigorre.

0: assassine. 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
0: Merci de nous écouter, surtout ne changez rien, il est midi. L'heure de s'informer, c'est le journal avec vous, Sophie Péridieu.
2: Et on commence par ce témoignage d'une victime de harcèlement et violence conjugale. L'affaire était jugée hier au tribunal de Pau. Un homme de 50 ans qui avait incendié la voiture de son ex-compagne dans une commune de l'Est de l'agglomération a été condamné à 2 ans et demi de prison. Après leur rupture, il l'avait déjà harcelé de messages d'appel. Elle avait porté plainte, il avait été condamné. Et puis dans la nuit du 19 au 20 août, il a publié des photos intimes d'elle, les envoyant même à son employeur. Et il est allé devant chez elle mettre le feu à un coussin à côté de sa voiture, qui a donc aussi pris feu. Le tribunal a pris en compte hier l'altération du discernement de l'homme jugé, car il a des problèmes psychiques. Et à la sortie de l'audience, la victime a réagi au micro de Thomas Giraudot.
3: Je suis rassurée de me dire que pendant 2 ans, ça va me permettre d'avancer, me reconstruire et me dire que je risque rien. J'espère vivement qu'il sera soigné et qu'il ne sera pas dans un esprit de revanche. Là, franchement, à l'instant T, je suis super triste. Parce que cet homme, je l'ai aimé. Et puis, on ne s'imagine jamais vivre tel un film, là. Le voir arriver en menottes et repartir en prison, c'est compliqué. Je ne lui veux pas de mal. Maintenant, il faut que je vive avec le fait que c'est à l'issue de ma plaidoirie, quand même, qu'il repart en prison. Est-ce que ça sera suffisant
4: Vous ressentez une part de culpabilité?
3: Pas culpabilité directe, parce que j'ai rien voulu et il s'est mis tout seul dans cette situation. Maintenant, je culpabilise qu'on se soit rencontrés un jour, en fait. Je me lève tous les matins avec encore les traces de l'incendie, je suis encore sans véhicule, le moindre bruit sursaute, oui, il y a des cauchemars, il y a... Oui, oui, je vis encore avec ces images, mais le temps va faire les choses et puis je vais me faire suivre. Mais je vais faire un travail sur moi aussi, il faut que j'avance.
2: Et en prison, l'homme condamné donc à 2 ans et demi de prison suivra des soins psychologiques obligatoires pour soigner la dépression qui lui a été diagnostiquée.
0: Un chauffeur a lui été condamné à 1 an de prison avec sursis et annulation du permis de conduire.
2: Oui, samedi sur la départementale près de Sauveterre de Béarn, il avait poursuivi une autre voiture, l'avait même percuté sur le côté, il avait bu. La passagère a filmé la scène et donné la plaque d'immatriculation aux gendarmes qui sont donc allés l'interpeller chez lui près de Sauveterre. Hier, il a reconnu la dangerosité de la course-poursuite, il écope également de 1 000 euros d'amende.
0: Le prix des carburants à la pompe atteint de nouveau, Sophie, des records.
2: Le litre de gazole à 2,29 euros, 2,12 pour l'essence SP95. Alors évidemment, certains n'hésitent pas et vont se servir en Espagne, où l'essence, on le sait, est beaucoup moins chère. C'est le cas de Claude et Jackie, couple de retraités de Bos d'Arros. Clara Vincent les a rencontrés à Formigal, juste après le col du Pourtalet.
5: Ça a augmenté.
6: Oui, on a fait le plein en partant en France.
5: Vendredi, c'était 2,14 et aujourd'hui, c'est 2,19.
7: Pour l'essence?
5: Oui, 2,95.
7: Et donc, vous êtes venu là exprès?
6: Non, pas exprès, non. On est parti pour la journée, on a mangé au restaurant, hein. On a été jusqu'à Biescas, c'est sympa comme village, Biescas. Et là, on remonte et en rentrant,
5: on fait le plein.
6: On fait le plein ici et puis un peu plus haut à la frontière. Hein. Mais pas pour la même chose. Hein. Vous m'avez compris?
7: Je crois.
6: Ah, voilà.
7: Et donc là, vous, c'est le 95, c'est le 1,949 €.
6: Ah oui, d'accord, oui. Et à Gand, on l'a payé de...
5: 2,19.
6: À Gand, on l'a, en partant, on l'a payé.
7: Bon, c'est toujours ça de prix.
6: Ben voilà, oui, ça n'a pas payé le restaurant, en fait.
7: Une partie. Ah.
2: Et face à cette nouvelle flambée des prix dans les stations-service, le ministre de l'économie réunit aujourd'hui les distributeurs à Bercy. Le nématode du pain, ce parasite qui s'attaque au pain, menace à nouveau avec des foyers qui ont été détectés cette fois à Mourinx, Artix et Lons, également dans le sud des Landes. Du coup, ce sont 112 nouvelles communes dans les Pyrénées-Atlantiques qui sont sous surveillance. Le football, et ce soir le Pau FC va tenter de garder sa bonne dynamique à l'extérieur. Pour l'instant, 12e du championnat avec une victoire, 2 nuls. Les 2 défaites, le Pau FC joue à Montpellier, c'est à 20h. Puis le handball, et le Pau Bière Handball retrouve le Sporting d'Est et reçoit Sainte, c'est à 20h30. 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
0: Bah écoutez, ce sera du beau.
2: Fait beau.
0: C'est déjà du beau. Ce sera du chaud, mais du raisonnable, j'ai envie de vous dire. Avec des températures assez fraîches le matin, qui vont grimper au cours et au fil des heures pour nous amener au meilleur du jour, donc vers 16-17 heures, à Pau 24 degrés comme à Monin, 23 pour Lourdes, Tarbes ou encore Lembeye du côté de Mourinx, 26 au Oloron, Orthès, 26 degrés également. Belle journée, Sophie, et je vous dis à demain.
7: À demain.
0: Puisque pour l'heure, c'est Enora Malagré. On vous doit bien ça.
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8: Bonjour à tous, il est midi 5 sur votre radio Ici. Bienvenue dans votre nouveau rendez-vous. Ici, on parle bon plan, vie quotidienne, arnaque à éviter, santé, sport aussi. Vous allez voir, nous sommes là pour vous rendre service parce qu'on vous doit bien ça et c'est le titre de ce nouveau rendez-vous sur votre radio Ici. Nous sommes en chance jusqu'à 13h et j'ai du mal à articuler. Nous sommes ensemble jusqu'à 13h, je suis Enora Malagré et voici la bande qui m'accompagne, Aude Razo, Madame Anti-Arnaque. Coucou.
9: Coucou Enora, c'est normal ce vendredi.
8: Eh oui, c'est la fin de la
9: on
8: semaine.
9: Tendu.
8: Allez, courage à toutes et à tous d'ailleurs. Valère Coréard et ses bons plans conso. Bonjour Valère.
10: Salut Enora, bonjour à toutes et tous.
8: Pierre Fabin, notre merveilleux vétérinaire. Bonjour Pierre.
11: Bonjour, bonjour à tous.
8: Et Nordine Attab, mon chouchou. Notre coach sportif. Je l'adore parce que je le mets très mal à l'aise quand je dis ça. Bonjour Nordine.
12: Bonjour Enora.
8: Alors aujourd'hui, nous allons parler d'un sujet éminemment sérieux, important, le carburant. On va vous aider à baisser la facture. On sait à quel point ça vous préoccupe. On va aussi parler d'adoption d'animaux, de sport sans pression, bref, un joli programme pour vous rendre service parce qu'on vous doit bien ça. Appelez-nous ou laissez-nous un vocal, c'est gratuit. Sur notre WhatsApp, 0810 055 056, nous sommes là pour vous. Et puis, laissez-nous des messages vocaux sur ce WhatsApp comme l'a fait, écoutez cette merveille, Isia aujourd'hui.
13: Bonjour docteur Pierre, moi j'aimerais bien faire vétérinaire, est-ce que tu peux m'apprendre ?
8: Bon, bah là, moi, vous m'avez perdu.
10: C'est le message le plus mignon de la Terre.
8: Oh. Je suis en fonte des neiges. C'est donc pour vous, docteur Pierre Fabin.
11: Eh ben oui, on va essayer de répondre à Isia ce matin parce que c'est pas facile
8: ben
11: de
8: non.
11: devenir vétérinaire. Non, donc, on va lui donner
10: sympa,
11: quelques...
10: C'est insupportable, cette petite fille, là. Faut tout lui dire.
8: On va y répondre dans une trentaine de minutes et puis je garde le meilleur pour la fin. 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Midi 7, on démarre avec vous, ma chère Aude et mon cher Valère, le duo gagnant, j'ai envie de dire. Alors, le carburant augmente. C'est la préoccupation vraiment des Français en ce moment. On peut l'entendre. Pourquoi ? Comment on fait ? Dites-nous tout, chère Aude Razo.
9: Oui, comment alléger cette facture de carburant ? Effectivement, grosse préoccupation en ce moment. Mmh. Alors, les prix à la pompe augmentent. C'est vrai, vous avez raison, ça, on le sent bien passer quand on fait le plein. Je l'ai fait hier, c'était... Voilà.
8: Ouais.
9: Ce qui nous intéresse, malheureusement, aujourd'hui, j'ai envie de dire, c'est que ces prix vont encore augmenter. C'est vraiment une certitude. Bon, si je regarde les prix là en ce moment, le gasoil, 2,29€ le litre en moyenne, le sans-plomb 95 E10, 2,12€ le litre en moyenne. Là, on approche quand même des records de 2022. Attention, je dis bien moyenne, parce qu'il y a Pascal, un auditeur qui nous a contacté là au 0810, 055, 056, il nous dit, il a vu un litre de diesel à 2,60€ quand même.
8: D'accord.
9: Donc là, on est vraiment sur
8: mais
9: la douloureuse.
8: Pourquoi ça augmente?
9: Pourquoi ça augmente? Parce que le baril de Brent, cette semaine, est repassé au-dessus des $100. Donc c'est un peu complexe, on parle de marché, on parle de cours, etc. Mais en fait, le Brent, tout simplement, c'est le thermomètre du prix du pétrole chez nous en France. Et pourquoi il augmente? Plusieurs facteurs. Le conflit Iran et États-Unis, on a vu ces images de pétroliers iraniens qui étaient coulés par les Américains cette semaine. Ces tensions dans le détroit d'Ormuz, on dit beaucoup détroit d'Ormuz, c'est un carrefour maritime très important pour l'approvisionnement pétrolier mondial. Et donc tout ça, ça fait grimper le cours du baril. Il y a aussi des attaques contre les raffineries du Golfe. Bref, beaucoup de facteurs. Donc oui, désolé, ça va augmenter. Donc nous, on a des solutions. La question, c'est comment faire baisser cette facture.
8: Avant de passer la parole à Valère Coréard, réagissez sur ce sujet précisément. 0810, 055, 056. Si vous avez envie de faire un coup de gueule, ça se passe ici. Hein. N'hésitez pas, on est là pour vous rendre service. Oui. Valère Coréard.
12: Mais peut-être avec cette question, est-ce qu'on n'en fait pas trop hein? Parce que quand on regarde les chiffres aussi, attention, plus 30 centimes sur le litre, c'est à peu près 20-30 euros par mois d'augmentation. C'est trop, mais c'est pas non plus insurmontable. Donc d'accord. On monte aussi en épingle un sujet.
9: Ça dépend pour qui? Pour les professionnels, c'est
8: oui,
9: très lourd.
8: Ça va être le premier désaccord de l'émission entre Nordine et Valère. J'adore.
12: En moyenne, on roule 10-12 000 km par an. Yves Carac, on aura tout à l'heure spécialiste auto, nous l'expliquera très bien. Et quand on fait 10-12 000 km par an à 7 litres pour 100 km, je dis simplement que l'augmentation, même de 30 ou 40 centimes le litre, ce qui est beaucoup, attention.
8: Oui, bien sûr.
12: Je dis simplement que sur le mois, on ne va pas avoir un budget de 250-300 euros de plus. Je ne dis pas que c'est pas beaucoup, je dis simplement, il faut rester calme face à la situation. Voilà, c'est ça qui est important, on peut pas rentrer dans l'hystérie et flipper encore plus.
8: Réagissez avec nous, 0810 055 056. Nordine, vous aviez un petit
14: coucou à toutes les personnes qui vivent dans les zones rurales. Ce que je veux dire, c'est que ils ont pas le choix. Et aujourd'hui, ça va être espacé par leur métier, par le voisinage de plusieurs kilomètres, et ils vont subir cette augmentation. Donc, elle est peut-être moindre pour certaines personnes, mais pour d'autres, c'est gigantesque.
8: Ah, évidemment, Aude. Alors,
9: les professionnels, c'est très lourd. Comment on allège la facture? Bon, ça, c'est pour Valère Correa. Hein.
12: Oui. Alors, la première chose à faire, c'est faire jouer la concurrence. Ça, c'est très important parce qu'on est souvent installé dans des habitudes. Et les habitudes sont pas toujours bonnes. Il y a une carte des prix du carburant qui est mise à jour en temps réel sur ici.fr. Vous tapez prix carburant ici. Et là, vous tombez sur une carte qui est mise à jour en temps réel avec des petits points autour de chez vous.
8: D'accord.
12: Et ça vous permet de voir là où c'est le moins
8: très
12: cher.
8: Très pratique, ça.
12: Et bien souvent, il peut y avoir 10, 20 centimes de différence entre une station et l'autre.
8: Hein. C'est incroyable.
12: Je reviens sur ce que disait Nordine, je suis tout à fait d'accord avec ce qu'il disait. Je dis simplement, il ne faut pas tomber dans la peur gratuite. Voilà, mais on a tous des situations différentes. Deuxième chose, l'éco-conduite, rapidement. Ce n'est pas un gadget de bobo parisien, l'éco-conduite.
8: Qu'est-ce que c'est l'éco-conduite, Valère ?
12: C'est simplement de rouler plus cool, un petit peu plus doucement, plus cool dans les accélérations.
8: Ça consomme moins, du coup ?
12: Anticiper le frais. 10 à 15% moins.
8: Oh là là, oui, c'est énorme.
12: Et tous les spécialistes auto le disent, c'est vraiment pas un gadget.
8: Vous conduisez très lentement, au raso. Pardonnez-moi, on va quand même révéler un peu la vérité.
9: Moi, je suis un peu la personne qui est un peu embêtante sur la file de droite, sur l'autoroute. Maintenant, je roule moins vite. Ouais.
12: Bon, et une petite aide de 100%, je dis petite parce que c'est jamais suffisant non plus, mais il y a l'aide grand rouleur qui a été reconduite. Elle est à demander avant le 30 septembre 2026. Ça se passe sur impots.gouv.fr. Regardez si vous êtes concerné parce que là aussi, 100 euros, ça peut venir vous donner un coup de main sur les mois à venir parce qu'en effet, le carburant va continuer de monter. Et peut-être une dernière chose en deux mots, le covoiturage. Pas un gadget.
8: Complètement.
12: C'est pas un gadget. Et il y a du covoiturage domicile-travail quotidien, y compris dans les zones rurales et peut-être même en particulier. Regarder.
8: Ça, c'est un très très bon plan. Valère vous l'a dit, on va recevoir Yves Cara, le porte-parole de Mobilité Club France, pour continuer à parler augmentation du carburant sur votre radio ici. Mais pour l'heure, on écoute Anastasia. I'm out of love sur votre radio ici. Donc on vous doit bien ça.

0: Out of love, j'ai pas du tout l'accent anglais, c'est génial sur votre radio ici.
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0: S'il y a une ou un professeur d'anglais parmi nos auditrices et nos auditeurs, je suis pas contre un petit coup de pouce, parce que mon accent breton quand je parle anglais, pardonnez-moi. Ah, je me fais rire seule. Alors, on continue de parler de la hausse du carburant. On sait à quel point ça vous préoccupe. Continuez d'ailleurs à réagir au standard au 0810 055 056. Vous nous écrivez aussi, hein, Aude est en train de lire vos messages sur ce WhatsApp gratuit. Donc continuez à réagir, mais pour l'heure, nous allons recevoir un ami maintenant, Yves Carra, dont on ne peut définitivement plus se passer, qui est le porte-parole de Mobilité Club France et le cousin germain de Valère Correa.
3: C'est pas vrai.
0: C'est faux. J'ai cru. Bonjour Yves Carra.
4: Bonjour, comment ça va? Quel bel accent breton anglais, c'est magnifique, j'adore.
0: Quelle
4: encore,
0: honte.
4: Encore.
0: Quelle honte. Alors, plus sérieusement, la hausse du carburant angoisse vraiment beaucoup de Françaises et de Français. Vous allez nous éclairer sur ce point.
3: Je voudrais qu'on parle bioéthanol E85, Yves Carra, avec vous. Je pense que ça va intéresser nos auditrices et nos auditeurs. On est à 85 centimes le litre. Et peut-être qu'avec vous, on va essayer d'y voir clair, parce que ça peut être une solution qui s'est économique, peut-être aussi écologique, pour faire face à cette hausse des prix. Peut-être déjà de nous dire, c'est quoi le bioéthanol?
0: Ah oui, j'aimerais bien savoir.
3: Ouais, moi aussi, en fait.
4: Ouais, le bioéthanol, le superéthanol, le E85. Alors déjà, quand vous arrivez à des stations de service qui ont le E85, c'est le pistolet bleu.
0: D'accord. Voilà.
4: Et quand vous arrivez, quand il y a un totem avec tous les prix, vous savez qu'ils sont en rouge, le seul en vert, c'est le E85, parce qu'il a moins d'un euro. Et donc, pour donner un petit peu un côté agréable, on l'a mis en vert. Voilà, c'est déjà une première indication. Alors, toutes ne l'ont pas, quasiment toutes les stations Total en ont. Et vous avez sur les 11 000 stations de service en France qui en ont, il y en a presque la moitié, on va dire maintenant, 45%. Il faut savoir que quand vous avez une voiture qui roule au superéthanol, vous pouvez quand même mettre du E95 dedans. Hein. C'est tout à fait compatible. Okay. Ça, c'est une première chose. Vous n'êtes jamais en panne.
0: Bon. D'accord.
3: Juste, c'est quoi alors? C'est fait avec quoi rapidement qu'on comprenne qu'est-ce qu'on met dans la voiture?
4: Alors, c'est fait le superéthanol en France. Il est fait avec, par nos agriculteurs. Ils sont très contents d'avoir un revenu supplémentaire et complémentaire, en tout cas, avec de la betterave. Alors, on fait de la canne à sucre et on fait du superéthanol. Et avec d'autres céréales. On n'est pas en concurrence avec la nourriture, avec notre nourriture, il faut bien le dire. C'est fait avec les résidus. Et c'est en complément de notre alimentation, donc il n'y a pas de souci là-dessus. Mais voilà, c'est
0: paraît...
4: betterave et céréales.
0: Yves, ça paraît idéal, alors.
4: Mais c'est idéal.
0: Donc il faut consommer tout ça,
4: C'est un peu le défaut de ces... Il y a 40 millions de voitures qui roulent au superéthanol, ça va être compliqué, parce que c'est pas le seul biocarburant qu'on doit faire avec les betteraves. Là, il faudrait peut-être commencer à se poser des questions, de savoir si faut choisir entre l'alimentation ou le carburant. On
0: D'accord.
4: en est très très loin.
3: Bah,
4: il y a tous les biocarburants qu'on peut faire avec plein de résidus. Donc, commençons par ça. Vous avez à peu près aujourd'hui 6% du carburant distribué en France qui est du superéthanol. Mm-hmm. Et moi, je reçois, j'en ai encore eu un hier soir. Pas mal de SMS de copains qui me remercient chaque jour de les avoir convertis au superéthanol. Avec le prix du carburant, c'est vrai que c'est quand même un gros problème. Donc voilà, on ne peut pas tous rouler au superéthanol, en tout cas pas tout de suite. Mais imaginons que

0: budget, d'ailleurs, pour tout vous dire. Avant, ils avaient un autre modèle, puis ils ont arrêté parce que le problème, c'est que dans les autres pays, c'est pas tellement développé.
1: D'accord.
0: C'est surtout une spécificité française, de la volonté d'ailleurs du PDG de l'époque de Ford de développer ça, et ça a bien marché. Ils en vendent comme des petits pains.
1: Audrazo.
0: Donc voilà, on peut avoir cette voiture d'origine. Sinon, effectivement, on peut aller dans un garage agréé et faire poser un boîtier. Alors le boîtier, vous savez, il contrôle seulement le débit de carburant qui rentre dans vos pistons. Parce que le superéthanol a un pouvoir explosif un peu moins fort que le pétrole.
1: Donc, d'accord, ok. Audrazo.
0: Yves Cara, on consomme un petit peu plus, mais comme on dépense beaucoup moins, ça se compense.
2: Sur le petit boîtier, justement, Yves Cara, j'ai vu passer sur Internet pas mal de pubs pour des boîtiers, pour convertir sa voiture au superéthanol. Promesse séduisante, compatible avec toutes les voitures, installation en quelques minutes, faites-le vous-même. Il y a pas mal d'arnaques, non?
0: Alors, faites-le vous-même, jamais. Et quand vous allez dans un garage agréé, vous savez, il y a une société que je vais citer parce que ils sont quasiment pas en monopole, mais en tout cas ceux qui font les meilleurs, c'est Flex Fuel Energy Développement, que je connais très très bien.
3: Flex Fuel
0: Energy Development.
1: Je vois que vous avez le même accent que moi, Yves Cara, ça me rassure.
0: Ouais. Flex Fuel, non mais c'est français, je vais pas prendre un accent anglais ou breton quand même. Et donc ils font ça, donc ils ont tout un réseau de garages. Donc quand vous allez dans un garage sérieux, agréé, d'abord il doit vérifier que votre voiture est en état de pouvoir recevoir ce boîtier. Il y a là 600 000 km, il est au bout de sa vie, c'est peut-être pas la peine. Donc, il vous fera un diagnostic et il vous le posera. Ça coûte, suivant la voiture, entre 800 euros et 1200 euros. Il y a quelques aides de région et parfois de ville pour les faire poser.
1: D'accord. Merci beaucoup, cher Yves Cara, pour vos lumières. Vous êtes toujours aussi passionnant. Si vous avez envie de réagir aussi à ce sujet, si vous avez des bons plans aussi à nous donner, continuez d'appeler 0810 055 056. Mais pour l'heure, c'est Boulevard Désert. C'est pas si facile sur votre radio ici. M'en aller.

0: C'est pas si facile, boulevard désert sur votre radio ici, dans On vous doit bien ça.
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0: 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Midi 25, nous sommes en direct et ensemble jusqu'à 13h. Merci d'être de plus en plus nombreux à nous rejoindre sur ce nouveau rendez-vous sur votre radio ici. Énormément de réactions. Nous sommes en train de parler évidemment de l'augmentation du carburant et on sait à quel point ça vous préoccupe. On vous donne des bons plans, des solutions. Et nous avons d'ailleurs Nordine qui nous est quelque chose en antenne que je vais me permettre de vous demander de redire.
2: Ah ouais, mais carrément, en fait, c'est que j'ai entendu toutes les explications de Aude et je me demande pourquoi nous, ça part dans les tours aussi haut alors que dans d'autres pays, ça peut être très bas les tarifs.
0: On a des messages à ce sujet.
3: On a des messages, justement, il y a un auditeur ou une auditrice, je ne sais pas parce que je n'ai pas son prénom, mais qui nous a mis une capture d'écran du prix du litre diesel, essence, etc. en Espagne, Catalogne. Je vous le dis, ça vous fait un petit peu mal. 1,70€ pour le diesel, 1,70€ pour le super sans-plomb 95.
4: Bon, c'est une question de taxes. Les taxes en Espagne.
3: C'est une question de taxes, évidemment. La France applique beaucoup plus de taxes historiquement sur le carburant que l'Espagne.
0: Continuez à réagir au 0810 055 056, comme l'a fait d'ailleurs Angélique, qui nous appelle du Maine-et-Loire. Bonjour Angélique.
5: Bonjour Enora, bonjour à toute l'équipe.
0: Et coucou à ici Loire-Océan, on leur fait un bisou, on les aime beaucoup. Comment ça va Angélique?
5: Eh bien ça va très bien, merci beaucoup.
0: Alors je vois que votre mari est gérant d'une école de conduite, alors qui mieux que vous nous parler de ce sujet?
5: Oui, c'est vrai que ça devient un petit peu problématique, ça devient même complètement démesuré. Et encore, nous, ça va parce que mon mari est donc tout seul, donc on n'a qu'un seul véhicule.
0: Ouais.
5: Et je parle d'un véhicule auto parce qu'il y a les motos aussi. Mais c'est vrai que quand on est à 2 voire 3 pleins par semaine, à quasiment 100€ le plein, 90€. Bah c'est vrai, ça commence à faire un petit peu mal, quoi. Donc on se demande des fois pourquoi on travaille. C'est vrai que c'est complètement. On n'a pas d'enseignants, on n'a pas de. Mais pour autant, on n'a pas d'aide non plus, hein, parce que forcément, après, c'est toujours un peu compliqué. Il y en avait eu des aides qui avaient été mises en place, je crois, il y a pas très très longtemps. Mm-hmm. Mais les écoles de conduite ne faisaient pas partie du dispositif.
0: Ce qui paraît quand même un peu absurde. Pardonnez-moi, c'est un peu absurde, je trouve.
5: Alors absurde, oui et non. Après, nous, on y aurait peut-être pas forcément souscrit parce que là c'est pareil, ça reste des aides, mais des fois c'est des aides qu'il faut rembourser. Donc est-ce que c'est vraiment des aides? Je ne pense pas. Si c'est comme le PGE au moment du Covid, il faudra rembourser à un moment donné. Donc je ne sais pas si c'est une bonne solution. Mais ce dispositif, on n'était pas concerné et en attendant, on paye 2 à 3 pleins par semaine à 90, voire 92€, ça fait un petit peu mal. Et encore, nous, le véhicule que l'on a, c'est du sans-plomb.
0: Alors Valère Correa va vous répondre.
4: Est-ce qu'on a le droit en tant qu'auto-école d'utiliser un autre carburant? Là on vient de voir avec Yves Cara la conversion au E85 qui est bien moins cher, ou alors peut-être passer à l'électrique quand c'est le moment de renouveler la voiture, c'est possible peut-être?
0: Alors Angélique, c'est possible ça?
5: Alors oui, c'est possible. Après, pour tout ce qui est électrique, c'est pas forcément hyper pratique parce qu'en en termes d'autonomie, il faudrait rebrancher le véhicule très fréquemment. Faut une installation à proximité de l'auto-école. Donc c'est vrai que pour les branchements électriques, il se fait des véhicules électriques. En général, c'est quasiment que des boîtes automatiques. Donc nous, on n'a pas de véhicule électrique. Maintenant, est-ce que c'est vraiment la solution? Je ne pense pas parce qu'à un moment donné, ça va être compliqué aussi. Donc nous, c'est pas forcément une solution très avantageuse pour notre établissement, en tout cas.
0: Merci, chère Angélique, d'avoir réagi au 0810 055 056. En fait, comme notre chère Angélique, appelez-nous, réagissez, on est là pour vous. On va très rapidement accueillir le gagnant ou la gagnante du jeu. 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C'est Vincent. Bonjour, Vincent.
6: Et bonjour, bonjour à toute l'équipe.
0: Vous appelez de Toulouse, coucou, ici Occitanie, on vous embrasse très fort. Vous êtes retraité, vous êtes très occupé, vous êtes très actif dans la vie, je crois, Vincent.
6: Oui, tout à fait. C'est à cette occasion que j'ai eu l'occasion d'être victime ou de résister à la dernière minute à des arnaques.
3: Ce ne sont
6: pas celles qu'on entend généralement.
0: Bon, va falloir nous rappeler ou rester avec nous pour qu'on en discute. Mais en attendant, c'est 200€ pour vous.
6: Merci beaucoup.
0: J'espère que ça comblera un tout petit peu ce que vous avez perdu.
6: Ça comblera exactement la somme que j'ai perdue.
0: Oh bah alors, vous voyez, on est là pour vous, on vous rend service. C'est votre nouveau rendez-vous quotidien sur votre radio ici, mais pour l'heure. C'est l'actualité dans toutes vos régions sur votre radio ici. Je vous dis à tout de suite.
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0: 32 sur votre radio ici, bienvenue dans votre nouveau rendez-vous. Ici on parle bon plan, vie quotidienne, arnaque à éviter, on parle santé, animaux. Nous sommes là pour vous rendre service parce qu'on vous doit bien ça. C'est le titre de ce nouveau rendez-vous quotidien. Nous sommes ensemble jusqu'à 13h. Moi je m'appelle Enora Malagré et je suis avec Aude Razo, Valère Coréard, Pierre Fabin qui parlera adoption des animaux pas trop jeunes s'il vous plaît, nous dira-t-il. Et puis Nordina Tab, notre coach sportif qui nous parlera sport sans pression. Ouh, ma passion. Vous êtes très très nombreuses et nombreux à réagir au 0810 055 056. Depuis le début de l'émission, nous parlons augmentation, bien sûr, du carburant. On sait à quel point ça vous préoccupe et nous avons des solutions. Mais pour l'heure, on va répondre au message vocal laissé par une auditrice toute particulière qui nous a appelé au 0810 055 056.
21: Bonjour docteur Pierre, moi j'aimerais bien faire vétérinaire, est-ce que tu peux m'apprendre ?
0: Oh, mon Dieu, non mais c'est, voilà, j'arrive pas en fait. A-t-elle des parents? Je voudrais l'adopter.
22: Pas trop jeune, on va le dire tout à l'heure.
0: C'est pas possible cette voix, cette mignonnerie. Si les enfants en plus appellent l'émission,
22: du sens.
0: J'arrête le métier de bonheur, Pierre Fabin.
22: Merci beaucoup Isia. Je mets tous les chroniqueurs de la bande au défi d'avoir un message aussi mignon cette année. Et 7 ans, moi c'est l'âge où j'ai voulu commencer à être vétérinaire aussi. C'est l'âge où ça commence en général. D'accord. Alors, il y a besoin de quelques conseils quand même pour aborder ce métier parce que c'est pas facile. Alors, déjà, le premier, c'est il faut se transformer en détective. C'est beau d'aimer les chiots, les chatons, de les caresser, mais ça ne suffit pas. Les animaux ne parlent pas. Ils vont pas nous dire « Pierre, j'ai mal au ventre ». Donc, c'est à nous de mener l'enquête. Il faut regarder leurs yeux, leurs poils, écouter leur cœur. Il faut vraiment se transformer en détective pour deviner ce qui ne va pas. Ensuite, l'entraînement. C'est un entraînement de super-héros, je dis toujours. Il faut être bon à l'école, désolé, il va falloir travailler.
0: Ah vraiment, souffre pas l'escroquerie ce métier, apparemment.
22: J'ai un diplôme, malheureusement, il faut avoir un diplôme pour faire ce métier. C'est 6 ans d'études après le bac, en France, ou même souvent à l'étranger, maintenant. Okay. On apprend les sciences, la biologie, les maths, c'est long. Et puis après tout ça, une fois qu'on est à l'école, il faut tenir le rythme des soirées étudiantes. C'est pas facile.
0: C'est pas
22: un entraînement de super-pouvoirs. Il nous faut des super-pouvoirs pour pouvoir guérir.
0: Ça fait la brin. flingue chez les vétos ?
22: Pas du tout, pas du tout. Je n'ai jamais bu un verre d'alcool, vous le savez tous.
0: Alors déjà, l'abus d'alcool est dangereux pour la santé, mais au-delà de l'alcool, non. Ça guinche,
22: oui, bien
0: ça
22: sûr,
0: fait
22: ça
0: des danse, soirées,
22: ça fait des soirées énormément.
0: Ça fait des rencontres
22: mais...
0: un peu cocasses et coquines, pardon,
22: oui,
0: excusez-moi.
22: On fait
0: non, c'est
22: des
0: la veille
22: soirées,
0: du week-end.
22: Voilà, on fait des soirées, mais il faut assurer le lendemain matin. On est au bloc opératoire le lendemain, ouais. Donc même si on sort très tard la nuit,
0: d'accord.
22: Il faut travailler le lendemain. Et ensuite, il faut être courageux pour être vétérinaire. C'est un métier magique, on sauve des animaux tous les jours, mais parfois, c'est pas facile. Les animaux sont pas toujours contents d'être là, leurs propriétaires non plus. Parfois, ils ont mal, ils sont malades, et malheureusement, on peut pas tous les sauver, donc il faut avoir le cœur bien accroché.
0: Oui, parce que même la première fois, pardon, vous êtes confronté au décès d'un animal.
22: C'est terrible, on pleure
0: tous. C'est tellement déchirant. Vous n'êtes pas...
22: Et 10 ans après le début de mon métier, je pleure encore parfois pour des fins de vie, bien sûr.
0: C'est ça, voilà.
22: Systématiquement. Et le dernier conseil, il faut aimer les animaux, mais il faut aimer les hommes. On ne soigne pas que les animaux. Les animaux ne viennent jamais seuls au cabinet. Et la détresse des propriétaires d'animaux, ça fait partie de notre métier. C'est même la partie de la plus prenante dans notre métier, c'est de réussir à communiquer, d'expliquer aux gens ce qu'ont les animaux et de comment on va le prendre en charge et de ce qu'on peut faire. Du coup, vraiment, c'est pas un métier facile, mais ça reste quand même le plus beau métier du monde pour
0: oh
22: moi.
0: Oh là là, cœur sur vous, Pierre Fabin. Ouais. Je voyais Nordine qui vous regardait avec beaucoup de tendresse.
2: On a envie de le prendre dans ses bras, en fait.
0: Oui, c'est vrai. Et puis, on a un peu envie d'être veto aussi, mais bon...
2: C'est trop tard.
0: Oui, voilà.
22: Non, c'est encore possible.
0: Déjà.
22: C'est possible à tous les âges. Il y a gens qui rentrent en école de vétérinaire à 40 ans.
0: Ah.
22: Et je connais des...
2: C'est trop tard.
0: Alors, écoutez,
2: voilà.
0: ça sera ma dernière avec vous aujourd'hui, chers auditeurs.
2: Pierre, je vous mets un petit défi. Faites une prochaine chronique avec cette jeune fille à la radio avec vous ici.
0: Ah, avec
2: ça serait génial.
0: Isia, si vous nous entendez, jeune fille, vous êtes la bienvenue dans les locaux de votre radio ici. Merci infiniment, Pierre Fabin. On va continuer de parler avec vous, continuer à réagir à cette émission 0810 055 056. Nordinata va nous dire comment faire du sport sans pression. Je suis toute oui, mais pour l'heure, c'est Marc Lavoine. J'adore ce titre, le parking des anges sur votre radio ici dans On vous doit bien ça. On est ensemble jusqu'à 13h.

0: Le parking des anges. Marc Lavoine sur votre radio ici dans On vous doit bien ça. 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
0: Et avant de continuer de parler animaux, adoption des animaux en particulier avec notre vétérinaire Pierre Fabin et sport avec notre coach sportif Nordine Attab. Nous allons vous prendre en ligne parce qu'il y a énormément de réactions évidemment sur ce sujet qu'est la hausse du carburant. Nous allons tout de suite prendre Christophe qui nous a appelé au 0810 055 056. Faites comme lui. Il nous appelle du Vaucluse, pardonnez-moi, j'embrasse très fort ici Vaucluse. Et c'est effectivement chez notre cher Valère Coréard. Bonjour et bienvenue cher Christophe.
2: Oui, bonjour Nora, bonjour l'équipe.
0: Bonjour. Voilà,
2: moi, bonjour. Donc moi je suis artisan frigoriste à Pernes-les-Fontaines.
0: D'accord.
2: Et donc je sillonne un petit peu le département et les départements limitrophes aussi également. Et donc depuis 10 ans, hein, depuis qu'on a élu le dernier président, je vois la misère sociale chez les artisans, chez les commerçants. Et je veux dire, et donc moi c'est toutes les branches, parce que dans mon métier, donc je vois des restaurateurs, je vois des bouchers, je vois des boulangers, des pharmacies. Bon, les pharmacies sont peut-être un peu épargnées, mais ouais. Donc c'est dans tous les domaines. Et aujourd'hui, je vais vous donner, par exemple, la semaine dernière, j'ai interrogé trois clients au hasard comme ça, hein, vraiment au hasard, pour vous parler de salaire, pour vous dire voilà où on en est. Quand un artisan, vous savez qu'en moyenne, moi je fais à peu près une semaine qui est légère, c'est 50-60 heures, d'accord.
0: D'accord.
2: Sinon, ben là en ce moment, je suis plutôt aux alentours de 70-80-90 heures. Voilà. Mais je me plains pas, hein. J'aime mon métier, je suis un passionné.
0: Non, mais bien sûr, mais enfin tout de même.
2: Non, parce que quand on aime ce qu'on fait, vous savez, là ce matin, je me suis occupé de personnes âgées aussi, vous voyez, parce que bon, j'aime les gens, j'aime mon pays, je veux dire, j'aime apporter quelque chose, je pense qu'on est là sur Terre pour apporter quelque chose, pas pour détruire quelque chose.
0: Bravo Christophe,
2: mais
0: c'est joli d'entendre ça.
2: Moi, ce que je suis passé là, il y a 10 jours ici Vaucluse pour parler de la facturation électronique.
0: D'accord.
2: Et pour nous, bon, c'est pareil, c'est quelque chose qui est en train de nous détruire parce que on est détruit administrativement par les charges, voilà.
0: Mm-hmm.
2: Et là, on parle du prix du carburant, mais c'est tout.
0: Mais allez, bien sûr que c'est tout.
2: Demandez à un boulanger la matière première. Alors juste pour vous dire, le salaire de trois clients que j'ai pris au hasard, hein, 1 400 euros. 1 700 euros, 2 000 euros.
0: Valère Coréard va discuter avec vous là-dessus.
3: Christophe, je voulais vous poser une question suite à votre intervention. C'est, pour vous, c'est qu'est-ce qui se passe? C'est quoi le problème en fait? Parce que on voit bien que dans cette France, il y a des gens qui bossent du matin au soir, etc. Mais si vous concernant, ce serait quoi le truc à changer pour que ça aille mieux?
2: Alors le problème déjà, c'est qu'on est écrasé par une administration. On nous a dit qu'on nous simplifiait les choses. Là, on nous parle de facturation électronique. Mais pour nous, vous voyez, moi je me suis fâché avec mon comptable. Mais je suis désolé. Je veux dire, on vous met des plateformes. Je vous explique. Si vous voulez travailler pour l'État, donc la plateforme c'est Chorus, d'accord. Moi, je travaille pratiquement pas. J'avais juste un lycée avec lequel j'ai travaillé un petit peu. Le jour où ils m'ont fait passer par cette plateforme, je n'ai pas arrêter d'avoir de faux mails, de choses en disant que t'avais voilà. Et donc on veut nous mettre une facturation électronique, nous faire passer par des plateformes.
3: Oui, donc c'est trop compliqué. Ouais, c'est ça qu'on comprend.
0: C'est ça exactement.
3: Ok.
0: Merci beaucoup Christophe. J'en profite parce qu'il y a beaucoup de personnes qui veulent passer à l'antenne et je le comprends. On va prendre Yvette avec nous, hein, qui nous appelle du Nord. Hein. Gros bisous à Issy Nord et qui est d'accord. Évidemment, tout a augmenté. Bonjour, bienvenue, chère Yvette.
4: Bonjour à tout le monde, à toute l'équipe. Et je suis toujours branchée Issy Nord.
0: Ouais.
4: Et je passe mon temps à écouter le poste. À la minute où je me lève le matin, très tôt, mettons 4h30, 5h.
0: Ouais.
4: Jusqu'au soir, 23h30. Comme hier soir, j'ai écouté le football avec Lens.
0: D'accord.
5: Lens qui a gagné.
0: Voilà, Lens qui a gagné. Alors, tout cas, Yvette, vous trouvez que tout augmente?
4: Mais oui, tout augmente. Pour l'essence, le gasoil, le machin. Souvent dans les familles maintenant, il y a 2 voitures.
0: Et oui. Oui, oui.
4: Après. Eh bien, on a tout qui arrive et qui va être augmenté. On n'a pas de pommes de terre, on n'a pas de fruits, on n'a pas de légumes, on n'a rien du tout. Il n'y a rien qui est poussé avec le mauvais temps qu'on a eu.
0: Oui.
4: Donc, il faut s'attendre à avoir tout triplé. Comme pour rigoler.
0: Absolument. Aude Razo va vous répondre.
5: Oui, et puis je disais en fait, écoutez-nous aussi pour avoir des solutions. Hein, c'est ça qui est important. Nous, on est là effectivement pour parler de vos problèmes, se pencher sur vos problèmes du quotidien. Ouais, mais on a toujours des solutions à vous proposer.
0: On entend vos angoisses. Hein, on remercie Yvette d'avoir témoigné. Faites comme elle et faites comme Christophe. Appelez-nous, hein, 0810 055 056. C'est votre émission, les amis. Je ne peux pas vous dire mieux parce qu'on vous doit bien ça. Pour le moment, on va écouter The Police. On va monter un petit peu le son parce que c'est quand même bientôt le week-end. On va essayer de se détendre un peu avec So Lonely sur votre radio ici.

0: The Police sur votre radio ici dans On vous doit bien ça.
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0: Que de réactions au 0810 055 056, c'est votre émission. On est là pour vous, on essaye du mieux qu'on peut de vous rendre service parce qu'on vous doit bien ça. Pour l'heure, nous allons aborder l'adoption des animaux avec notre cher Pierre Fabin. Alors là, moi, enfin, je suis border coup de gueule. Donc j'attends. Non, mais parce que c'est vrai, on les adopte de plus en plus jeunes. C'est pas notre médecin qui va nous dire l'inverse.
3: J'ai envie de pousser un coup de gueule parce que justement, voilà, ces dernières semaines, je suis confronté systématiquement à des animaux adoptés autour de un mois et demi, beaucoup trop jeunes. L'âge minimum de l'adoption d'un animal, c'est 2 mois. Pour moi, l'idéal, c'est 2 mois et demi, 3 mois. Et là, justement, j'ai retrouvé plein d'animaux dans des situations sanitaires catastrophiques, infestés de puces, de vers. J'ai un animal, un petit chiot qui est décédé il y a 2 jours, justement, d'une maladie qui aurait pu être évitée. Alors, je suis en colère contre les gens qui vendent ces animaux. C'est du trafic illégal, globalement. C'est des marchands de misère. Dans leur garage souvent, et puis vous refilez cet animal sur un parking de supermarché. Donc je suis en colère contre eux, mais je suis aussi en colère contre les acheteurs, les propriétaires d'animaux qui vont adopter ces animaux sans se renseigner. En fait, vous allez adopter un animal pour les 10-15 ans à venir et vous le prenez sur un coup de tête. C'est des adoptions impulsives. Si vous avez quelqu'un qui vous livre un chiot sur un parking, non, c'est sûr qu'il va y avoir des problèmes. Et c'est vous qui allez en plus payer la note du vétérinaire derrière en disant bah, je l'ai adopté il y a 2 jours, mais c'est trop cher.
0: Exactement.
3: Et nous, on va pas forcément pouvoir le sauver.
0: Audrazo, vous voulez vous dire un mot?
4: Oui, justement, vous parliez d'adoption, triste record d'abandon à la SPA. Ça a été annoncé il y a quelques heures. Près de 10 000 animaux accueillis dans les refuges de SPA en juillet-août. Surtout des chats et des chiens, record pour la saison estivale, plus 20% par rapport à 2025. C'est énorme.
3: Effectivement, et pour moi, le fait d'adopter des animaux comme ça de façon compulsive, ça va alimenter ces abandons. Parce qu'on ne réfléchit pas vraiment quand on va acheter. On va voir cet animal sur Instagram, sur Le Bon Coin. Et il n'y a aucun cadre légal derrière tout ça. On récupère l'animal et derrière, on se retrouve avec cet animal. Et parfois, il va terminer adopté. Alors, la bonne solution, justement, pour adopter, c'est d'adopter dans ces refuges.
0: Oui.
3: Aller à la SPA,
0: agréé.
3: Voilà, agréé. En fait, vous êtes sûr que l'animal soit stérilisé.
0: Voilà.
3: Donc, pas de reproduction.
0: Donc, il n'a pas un mois, l'animal.
3: Voilà, il n'a pas un mois, il sera stérilisé.
0: On l'adopte à partir de quel âge ?
3: Deux mois et demi, trois mois. Alors parfois,
0: voilà,
3: à la SPA, c'est différent parce qu'on va les faire stériliser après, parce qu'ils arrivent tellement petits, il faut s'en occuper, donc ils vont vous les donner avant, mais avec le vétérinaire qui va le stériliser derrière. On les adopte, ils sont vaccinés, ils sont déparasités, parce que souvent on nous dit bah oui, c'est bon, je l'ai déparasité, mais ça n'a jamais été fait. Et il y a un certificat d'engagement et vous ne récupérerez l'animal que 7 jours plus tard.
0: D'accord.
3: Pour justement avoir le temps de réfléchir. Il y a un certificat à signer et un vrai engagement à signer, parce que justement, sinon souvent c'est fait n'importe comment. Et si vous achetez chez un particulier, un éleveur, allez voir les lieux avant, demandez à voir où vivent les animaux pour voir dans quelle situation ils sont. Si vous ne voyez pas, c'est qu'il ne faut pas adopter dans cet endroit-là, parce que justement les conditions sanitaires, si on ne veut pas vous montrer, c'est que les conditions ne sont pas bonnes et que vous allez avoir des problèmes avec vos animaux à ce moment-là.
0: D'accord, merci beaucoup. Oui, Nordine, vous voyez réagir?
5: Non,
0: pas du tout. Vous avez envie d'adopter un petit animal?
5: Oh, bah ma fille a déjà un chat et un chien.
0: Bah oui, donc ça va déjà. Non, mais c'est vrai qu'il faut être très très prudent. Ma mère est éleveuse de chiens, voilà, je vous confie un petit secret. Et il y a aussi des éleveurs pas très bien intentionnés qui élèvent n'importe comment. Ça devient vraiment, il y a des races
3: fermes,
0: à la mode, et du coup ça élève n'importe comment. Ça aussi, on parlera des races à la mode,
3: avec du trafic de l'Europe de l'Est, des camions entiers d'animaux qui arrivent, qui vous les vendent trop jeunes, qui sont dans des fermes à chiens. Parfois il y a des chiens qui sont dans des fermes, dans des boxes pour animaux, et qui se retrouvent dans ces situations sanitaires catastrophiques.
0: À part la SPA, cher Pierre Fabin, une petite association ou deux?
3: Solidarité Peuple Animal, qui est une association qui va regrouper 700 associations justement de confiance. Donc allez sur leur site, il y a 700 assos qui adhèrent à Solidarité Peuple Animal, qui va regrouper toutes ces petites associations qui peuvent vous mettre avec quelqu'un, en relation avec quelqu'un de confiance.
0: Et une autre association à laquelle vous tenez, je crois, c'est YouCare.
3: YouCare, exactement, qui fait des super sauvetages. Mais il y en a plein. Il y a la Fondation Bardot, il y a YouCare, il y en a énormément. Il y en a énormément des sérieuses. Mais attention, il y a des associations non sérieuses aussi. Donc on va toujours voir avant, c'est le plus important.
0: Association agréée. Dans un instant, on terminera la semaine en beauté. Sans pression, du sport sans pression. Qu'est-ce que j'aime entendre ça. C'est Nordine Attab, notre coach sportif, qui nous en parlera dans un instant. À tout de suite sur votre radio ici.
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0: Que le temps passe vite en si bonne compagnie. On est ensemble jusqu'à 13h, donc encore quelques minutes à passer ensemble. Dans votre nouveau rendez-vous quotidien sur votre radio Ici, on vous doit bien ça. Notre cher coach sportif, Nordi Natab, le grand, le célèbre, l'éminent, va nous révéler un petit secret. Le sport sans pression, comment qu'on fait monsieur?
7: Exactement. Alors, juste avant de démarrer, je prends 10 secondes, parce que c'est vrai que j'ai fait ma première chronique la semaine dernière, et ça a été un peu virulent pour le vélo électrique. Est-ce que c'est du sport? Donc je lui ai ramené une petite boîte de douceur de chez moi.
8: Mais c'est très
7: pour
8: mignon.
7: Le dire cœur.
3: Voilà. Attention, on va se prendre la tête aujourd'hui.
8: Non, mais j'avais il a un truc à me demander derrière.
0: Non, un couple se forme.
7: Non, alors,
0: Nordine et Valère Correa, c'est trop
7: mignon. Vous pouvez réentendre la chronique sur ici.fr. Est-ce que le vélo électrique, c'est du sport? J'y répondais avec des arguments beaucoup plus... bref.
8: Voilà. C'est bien de reconnaître que j'avais raison.
0: Je les adore. Alors, Nordine, on vous écoute.
7: Ouais, donc le sport sans pression, je vote pour à 100%. Ce que je veux dire, c'est qu'aujourd'hui, on est dans une société dans laquelle il y a beaucoup d'injonctions, ouais. C'est-à-dire que l'obligation des 10 000 pas, ou plutôt des 8 000, il faut être au maximum de sa musculature, il faut courir un marathon, et toutes les autres personnes, ben, c'est pas forcément du sport. Mais je suis pas d'accord.
0: Ce que je veux dire, c'est que... Ça fait du bien d'entendre ça. Moi, je culpabilise vachement, regardant les réseaux sociaux, les gens qui font des Aerox, là. Alors... J'ai l'impression que c'est le nom d'un pays nordique.
4: Valère Correa,
0: voilà. Moi, je culpabilise. Sur... Non, mais c'est vrai, tu gravis pas une montagne, t'as l'impression d'être nul. Bah, non.
7: Exactement. On y vient sur tous ces jeunes à chemise bleue et lunettes, justement, qui pourraient faire penser que le sport, ça n'est que ça. Alors qu'au final, derrière, ce qui est intéressant, c'est que chacun, chacune puisse avancer à son rythme. Et il n'y a surtout pas de pression à se mettre. Alors pourquoi, justement, on freine? Ben, comme vous l'avez dit, les réseaux sociaux. C'est-à-dire que lorsque on vient flatter notre ego et qu'on poste une photo, il faut savoir que ça va écraser du monde autour. Et que toutes les personnes qui auraient envie de se remettre au sport, eh ben là, vont se dire « Ah oui, mais je ne suis pas capable de courir ». Mais ce que je veux dire, je prends un exemple tout simple. Dans la course à pied, par exemple, il n'y a pas de nécessité que de courir. On peut intégrer, par exemple, de la marche. On peut alterner 4 minutes de marche et 1 minute de course. Et vous pouvez appeler ça de la course à pied. Et c'est une séance qui vous appartient. Vous n'avez pas à vous justifier. Vous habitez dans votre corps. Et votre corps, c'est le seul endroit où vous allez vivre toute la vie. Vous pouvez changer de voiture, vous pouvez changer de maison, mais de corps, jamais. Donc l'idée,
0: dommage,
7: c'est de pouvoir faire...
0: pas Pierre Fabin, je plaisante. Oh, c'est la fin de la semaine, on peut faire des petites bêtises, de se dire des bêtises.
7: Donc l'idée, c'est de pouvoir faire du sport à votre rythme, et surtout pas de copier-coller. Parce qu'aujourd'hui, lorsque vous pouvez avoir une pression pour vous inscrire dans une salle de sport, mais il n'y a pas de copier-coller à avoir avec la voisine ou le voisin. Allez à votre rythme, avec les poids et les postures sur lesquelles vous vous sentez à l'aise. Et à partir de là, vous allez voir, vous allez devenir régulière.
0: Mais
7: et
0: oui,
7: si j'ai une astuce, n'essayez pas de gravir un Everest dès le départ. Au contraire, la technique des petits pas. Je prends un exemple tout simple. Si vous faites 30 secondes chaque jour de gainage, vous dites, bah tiens, voilà. Votre cerveau, il va dire OK. Parce que lui, il n'aime pas les changements trop importants. Donc il dit OK. 30 secondes chaque jour. Et vous allez me dire, bon, en ordine, c'est pas grand-chose. Sauf que lorsqu'on le fait chaque jour, à l'année, ça fait 3 heures. 3 heures de gainage pour ma sangle abdominale.
0: Oui, mine de rien.
7: Et surtout, derrière, c'est que votre cerveau va s'habituer à ce petit mouvement que vous allez intégrer à ce sport. Et progressivement, vous allez voir que 45 secondes ou 1 minute, ça va être plausible. Même chose sur un étage. On entend beaucoup de messages où vous dites « Ah bah tiens, je prends un étage, oui, mais c'est pas grand-chose. » Mais lorsqu'on le fait une fois chaque jour, au final, c'est comme si vous alliez gravir un quart du Mont Blanc. 3 tours Eiffel et demi. Oh,
0: c'est bien de convertir
7: en fait,
0: comme ça.
7: En fait, c'est important. Non, mais c'est qu'aujourd'hui, c'est que tout est écrasant. Et dans le sport, c'est pas grave si vous courez vos 10 km en 2 heures. Vous n'avez pas de justification à donner
0: alors,
7: à quelqu'un.
0: Alors, excusez-moi, déjà 10 km.
7: Mais même 1 km, ce que je veux dire, c'est que l'essentiel, c'est que vous puissiez être régulière.
0: D'accord.
7: Il y a beaucoup de personnes que je vois un peu trop se le raconter sur les réseaux sociaux. Et moi, ça me dérange parce que ils viennent faire du sport une fois par semaine, mais le reste du temps, ils sont sédentaires. Mmh. Alors qu'à l'inverse, si vous faites votre séquence de sport sur 15 ou 20 minutes chaque jour, c'est ça l'essentiel. C'est comme se brosser les dents. Ça ne nous viendrait pas l'idée de se brosser les dents cette fois le dimanche.
0: Oui,
7: c'est
0: oui,
7: un peu chaque jour.
0: Et
7: bien, le sport à votre rythme, c'est là où vous allez pouvoir durer dans le temps.
4: Et moi, on parlait des réseaux sociaux. Moi, ce qui m'agace, c'est que des fois, c'est des femmes qui vont se filmer en disant, bah voilà, j'ai fait ma petite course à pied. Elles font un temps qui est pas ouf. Elles font un temps, voilà. Et en dessous, les commentaires sont terribles. Mais c'est vraiment très féroce en disant, mais pourquoi tu cours si c'est pour courir aussi mal? Je trouve qu'elles se défendent bien aujourd'hui. Franchement, sur les réseaux sociaux, je trouve que les femmes, notamment, se défendent très bien en disant, mais enfin, je cours à la vitesse que je veux.
7: Vous n'avez surtout pas de justification à donner à qui que ce soit.
0: Déjà,
7: quand je vous dis, la course à pied à l'intérieur, vous pouvez intégrer de la marche. marche et c'est très bien. C'est chaque pas qui compte. Si vous faites 5 minutes de course, c'est très bien. Si vous faites 5 squats, c'est très bien. Si vous faites un petit peu de renforcement, c'est très bien. Mais par contre, à l'inverse, n'essayez pas de tout transformer d'un coup. Vous pouvez par exemple débuter chez vous. Des mouvements tout simples. Par exemple, dès le départ, on va faire 24 heures de on vous doit bien ça. Je vais démarrer le matin lorsqu'on est dans son lit. D'accord ?
9: Ouais.
7: Le matin, on laisse jamais. Alors que comparé aux animaux qui prennent le temps de se réveiller, on est le seul animal qui permet justement derrière de pouvoir démarrer directement. Vous êtes allongé sur le dos, les jambes fléchies, pieds à plat. Vous y êtes ? Vous êtes sur votre lit. Valère ?
8: Je suis bien, je suis avec ma chemise bleue.
7: Donc là, tranquillement, vous allez relever le bassin 20 fois. Et grâce à ça, vous allez délier le dos.
0: Ok, merci Nordina Tabil. Il a plein de conseils encore à vous prodiguer. Ça sera comme ça tous les vendredis dans On vous doit bien ça. Merci Nordina Tab. Continuez à réagir au 0810 055 056. On va recevoir Rachel. Rachel, elle appelle de la Meuse. Gros bisous ici, Lorraine. Elle a 3 enfants, elle est enseignante. Quel beau métier. Et elle s'est inscrite sur le site ici.fr. Bonjour Rachel.
10: Bonjour Anora, bonjour l'équipe.
0: Comment ça va chère Rachel?
10: Je vais bien.
0: Eh ben on est ravis. Et puis en plus ça tombe bien, allez aller encore mieux parce que c'est gagné.
8: Bravo.
10: Ah c'est génial.
0: Bah oui.
10: Merci beaucoup.
0: C'est tout simple. Vous inscrivez comme Rachel sur le site ici.fr. Il y a une page dédiée et vous repartez avec 200 euros de pouvoir d'achat. Merci chers amis. Ça passe à une vitesse folle.
7: Oui.
0: C'était la deuxième semaine de On vous doit bien ça, votre nouveau rendez-vous quotidien. Merci à ma Céline à la réalisation, Emma à la technique, Alex au standard et Gwenaëlle à la préparation. Et surtout à vous, Pierre, Aude, Nordine et Valère.
7: Merci.
0: Mon chouchou. Et ouais, aujourd'hui c'est lui.
7: Valère.
0: Ouais.
4: Non. Et c'était pas Nordine tout à l'heure.
0: Et on se retrouve lundi. Dans un instant, c'est le 13h de vos régions avec Benjamin Mathieu. Bonjour Benjamin.
11: Bonjour Enora. Bah moi je suis en train de faire du gainage dans le studio. Hein. J'ai suivi les conseils de Nordine. Donc il va falloir que je me remette un petit peu dans l'ambiance. Le grand journal des régions à suivre dans quelques instants. Une demi-heure d'informations au plus près de vos préoccupations avec des reportages venus de toute la France, avec les 44 locales du réseau. Et puis on vous donne la parole, vous le savez depuis le début de l'année, avec le dispositif Dites-le ici, 50 isoloirs qui sillonnent la France pour recueillir vos impressions, vos envies, vos doutes, vos coups de gueule en cette année présidentielle.
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0: Merci d'écouter la radio ici, il est 13h. Les informations, Benjamin Mathieu.
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11: Bonjour et bienvenue dans votre grand journal des régions. Une demi-heure d'information au plus près de vos préoccupations. C'est l'angoisse du chariot vide dans cette rentrée. L'économie française tourne au ralenti. Vous êtes très nombreux à chercher à faire de bonnes affaires, notamment sur le carburant. Et vous n'hésitez plus à parcourir des kilomètres pour aller faire le plein à l'étranger. Nous sommes en Andorre dès le début de ce journal où le diesel coûte 70 centimes de moins qu'en France. Un été caniculaire aux répercussions importantes sur l'économie, mais aussi c'est une surprise sur les abandons d'animaux. Près de 10 000 compagnons à quatre pattes laissés dans un refuge cet été. On vous explique pourquoi avec Jacques Gauchy, le président de la Société Protectrice des Animaux. Il est notre invité. Éviter de nouveaux drames en encadrant les réseaux sociaux pour les enfants. C'est le combat de Stéphanie. Sa fille s'est suicidée à l'âge de 15 ans.
12: TikTok l'a complètement enfoncé jusqu'à lui suggérer de se donner la mort. Qu'est-ce qu'il faut pour que l'Europe bouge, légiférons pour les réseaux sociaux.
11: Elle écrit avec d'autres parents à la Commission européenne pour qu'elle protège mieux les enfants. Et puis cette tradition typiquement jurassienne, alors que l'été est loin d'être terminé, c'est le lancement de la saison du Mont d'Or, fromage star de l'hiver. On ira le déguster à la fraîche en fin de journal. C'est votre principale préoccupation en cette rentrée où les dépenses sont nombreuses, le pouvoir d'achat et les craintes que celui-ci ne continue à chuter. On apprenait hier que l'économie française décroche, c'est le terme donné par l'INSEE, avec des prévisions de croissance revues à la baisse, 0,4% de croissance pour 2026. La consommation des ménages est sur encéphalogramme plat, évidemment en raison de l'augmentation des prix à la pompe aux alentours de 2,15 euros le litre d'essence en ce moment, des tarifs prohibitif. Dans une station du Gard Marguerite, à quelques kilomètres de Nîmes, certains automobilistes pensent même à se remettre au vélo, Antoine Diffaut.
9: 2,30€ le litre de diesel. Ces chiffres sont écrits là, sur le panneau de cette station de Marguerite, que Pierre regarde en arrivant à la pompe.
13: C'est devenu tellement cher l'essence que c'est maintenant, c'est un produit de luxe en fait.
9: Il n'utilise maintenant sa voiture que pour faire les courses.
13: Je vais jusqu'au bout de ma réserve et j'espère que le jour où je vais mettre de l'essence, l'essence a légèrement baissé à chaque fois.
9: Au début de l'année encore, il la conduisait chaque jour pour aller à Nîmes, au travail, à une dizaine de kilomètres. Mais maintenant...
13: Même quand il pleut, il faut que je prenne le vélo parce que la voiture, je ne veux pas l'utiliser.
9: À 39 ans, Pierre est technicien de maintenance pour les trains.
13: Je suis à 2 000€ par mois et tout passe dedans. La nourriture, l'essence, pour le peu qu'on utilise en essence, les factures d'électricité qui a augmenté aussi, le gaz qui augmente. Je peux même plus me permettre de mettre des sous de côté, je peux même plus le faire.
9: Pierre a 3 enfants avec Nelly, sa femme, à côté, qui espère une baisse des prix pour retrouver sa vie d'avant.
14: On regardait pas les kilomètres, on pouvait se permettre d'aller manger un bout, on se disait, ben, on a envie d'aller là, on va là. Là, ça limite.
9: À 44 ans, Nelly est pâtissière, gagne 1 500€ par mois. Cet été, le couple a donc tiré un trait sur les vacances pour la première fois.
14: Entre l'augmentation de la nourriture et de l'essence, ça fait des journées à 200€, ça fait quand même une grosse somme, donc on reste à la maison, on a bricolé un petit peu et on s'adapte.
9: Tous les deux repartent n'ayant dépensé que 20€ d'essence. Nelly soupire, pour le reste, on verra plus tard.
11: Le reportage ici, Gare Lozère, c'est donc la course au bon plan pour faire le plein. Dans le sud-ouest, la principauté d'Andorre l'a bien compris. Les autorités de ce petit état des Pyrénées ont encore baissé le prix du diesel le 1er septembre dernier. Sébastien Bayot, vous êtes notre envoyé spécial pour ici. Bonjour. Et la différence de prix est désormais tellement grande qu'on vient de loin pour faire le plein en début de week-end avec des files d'attente aux stations du Pas de la Case à la frontière française.
15: Oui, tout à fait. Alors, je vous donne un petit peu le décor. Là, je me trouve au port d'Anvalira, à 2407 mètres d'altitude, en pleine haute montagne, donc dans la nature. Mais je suis entouré de stations-service. Et si on regarde les plaques d'immatriculation des voitures qui viennent à la pompe, eh bien, elles sont toutes françaises à 100%. Et en observant le prix du litre, on comprend vite pourquoi. Le diesel est à environ 1,63€, le sans-plomb 95, 1,66€. Selon les pompes, c'est plusieurs dizaines de centimes de moins par rapport à la France. Alors, les frontaliers de l'Ariège, des Pyrénées-Orientales et de la Haute-Garonne sont des habitués du Pas de la Case. Mais depuis que le prix a grimpé en France, ces conducteurs multiplient les aller-retour en Andorre, et en plus du plein, certains repartent même avec des jerrycans d'essence, même si cela est interdit. Et puis, les touristes français, eux aussi, profitent. Michel et sa femme viennent de l'Ain, ils font le tour des Pyrénées en camping-car, et ils ont fait exprès un détour par l'Andorre pour faire le plein.
16: Pour l'essence, c'est le top, hein. Il n'y a rien à voir avec la France. Il y a un écart environ de 50 centimes de litre sur le diesel. Ben, nous, le camping-car, oui, ça consomme pas mal. Sur un plein, on a gagné 50€. C'est énorme.
15: Depuis le 1er septembre, le gouvernement andorran a décidé de baisser le prix du diesel de 15 centimes par litre. Officiellement, c'est pour aider les locaux. Mais dans les faits, c'est une manière évidente d'attirer encore plus les conducteurs français.
11: Au Pas de la Case à Andorre, Sébastien Berriot. Autre poste de dépense, les courses, où le budget des ménages sont de plus en plus serrés. Dans le Nord, c'est une première. Un Lidl Outlet a ouvert hier à Marquette-les-Lilles, c'est dans la métropole lilloise. Alors le principe est très simple, vous y retrouvez toutes les marques non alimentaires de Lidl à des prix évidemment cassés. L'enseigne Discount brade ses invendus et les clients sont au rendez-vous. Louise Adélaïde Boinard.
17: Le magasin est plein à craquer, tout comme les caddies des clients qui fouillent frénétiquement dans les bacs en métal.
18: On a acheté une colonne de salle de bain, des oreillers, des tondeuses pour les cheveux et pour se raser aussi, un peu de tout. On a même pris des casseroles, des plats, des feuilletous.
17: Bruno, Nadia et leur fille ramènent un coffre plein pour 80€.
18: De toute façon, tous les gens, maintenant, ils recherchent ça, quoi. C'est ce qu'ils recherchent, les prix discount, et c'est ce qui va marcher le mieux, quoi. Et ça, à mon avis, c'est ce qu'ils ont compris, les distributeurs.
17: Virginie a aussi un budget ultra serré.
19: Et j'avoue que c'est hyper intéressant. En plus, j'ai une grande famille. Moi, j'ai 8 enfants, donc tout ce qu'on peut économiser, on peut le mettre ailleurs.
17: Elle lorgne sur un masseur de pied à 15€ qu'elle n'aurait jamais acheté à prix plein.
19: J'ai une maladie un peu invalidante, la fibromyalgie. J'avoue que tout ce qui peut me soulager, je suis fan.
20: Ce genre de truc, c'est typiquement ouais. Ce qu'on n'aurait pas acheté en temps normal.
19: Ben non, j'aurais pas acheté.
17: Véronique empile 5 tapis pour voiture dans son caddie. Avec son mari, ils sont devenus accros au magasin de déstockage dans la région.
21: On fait en Bersard, on fait Vambrochet,
22: Marquette.
5: Marquette, Perrenchy, L'Homme. Tous les matins, on est parti.
17: Il y a 4000 magasins de déstockage non alimentaire en France.
11: À Marquette-les-Lilles, le reportage ici Nord. C'est une condamnation lourde et une réponse judiciaire particulièrement ferme. À Feugat, près de Toulouse, un parent d'élève avait menacé de couper la tête d'une enseignante de l'école de son fils, fils âgé de 9 ans. Ce père de famille l'avait pris à partie sur le parking de l'établissement. Le tribunal correctionnel de Toulouse l'a condamné hier à 6 mois de prison ferme et à une incarcération immédiate. Une affaire qui fait évidemment écho au drame de Samuel Paty, enseignant sauvagement assassiné à la sortie de son collège en 2020. Lors de l'audience, le mis en cause a présenté ses excuses, affirmant n'avoir pas mesuré la gravité de ce qu'il disait. Mais c'est en tout cas une décision qui est saluée par Jocelyn Momasso. C'est l'avocat de l'enseignante et du rectorat de Toulouse.
21: Je pense que le tribunal a pris en compte les souffrances de la partie civile, a pris en compte le trouble à l'ordre public que ses propos ont occasionné dans la communauté enseignante. Et aujourd'hui, cette sévérité est rarissime. Un mandat dépôt à l'audience pour une mise en cause qui était éligible au sursis simple, c'est très rare. Je pense que par cette décision, le tribunal a voulu montrer que des propos qui ont été tenus aujourd'hui, en 2026, ce n'est plus tolérable. Le message qui est envoyé, c'est qu'aujourd'hui, les enseignants ne doivent plus aller travailler avec la boule au ventre.
11: 13h08 sur ici dans le Grand Journal des Régions. On passe à cette conséquence inattendue des canicules et cet été de chien, si je puis m'exprimer ainsi, pour les animaux de compagnie, avec près de 10 000 abandons dans les refuges de la SPA cet été, un chiffre record d'animaux recueillis. 9 508 chats et chiens et autres animaux de compagnie très précisément ont donc été purement et simplement abandonnés pendant la saison estivale. Jacques Gauchy, bonjour.
22: Oui, bonjour.
11: Vous êtes le président de la société protectrice des animaux. Ces chiffres records que vous publiez font suite à une année 2025 qui était déjà qualifiée d'exceptionnelle. Alors, est-ce que ça veut dire que les Français qui détiennent un animal seraient devenus insensibles ou égoïstes ?
22: Non, je pense qu'il faut préciser. En fait, nous on parle plutôt d'accueil d'animaux plutôt que d'abandon, parce que les origines sont assez diverses. En fait, nous avons eu cette année, peut-être aussi comme l'an dernier, une explosion de portée de chatons. Alors il y a deux arrivées, ou bien les gens nous apportent leurs chatons parce que ils n'ont pas stérilisé leurs animaux et ils sont débordés, ou alors malheureusement effectivement c'est de l'abandon, ils les déposent devant le refuge et nous devons les prendre en charge. Le problème des chatons, c'est qu'en général, ils ne sont pas sevrés. Alors, nous devons faire appel, et heureusement que nous avons des bénévoles, des familles relais, qui les prennent en charge pour les biberonner. On ne peut pas assurer ça dans nos refuges. Et puis également, ce qu'on ne peut pas les prendre dans nos refuges, puisqu'en fait, ils sont fragiles, ils sont petits. Et nos animaux, souvent, sont porteurs de maladies, notamment les chats, qui sont des coryzas. Voilà, donc ce sont essentiellement des chats, des chatons. Pour le reste, il y a aussi une augmentation de ce qu'on appelle les signalements et les saisies en réquisition en maltraitance. Mais ça ne veut pas dire que les gens maltraitent plus leurs animaux. Ça veut peut-être dire que nos délégués enquêteurs qui sont sur le terrain, oui.
11: Ça veut dire peut-être qu'on signale plus. Vous m'entendez ?
22: Oui, tout à fait. Oui, je pense qu'il y a plus de signalements parce que bon, les gens sont plus peut-être sensibles aux problèmes. Donc contactent nos délégués enquêteurs et ce sont les délégués enquêteurs qui font les enquêtes et nous allons et ça va jusqu'à la réquisition d'animaux. Alors peut-être que cet été avec la canicule, il y a des endroits, des sites où des particuliers ou d'éleveurs où on s'est rendu compte qu'il n'y avait pas assez peut-être d'eau, ils n'étaient pas protégés de la chaleur. C'est il y a peut-être cela aussi qui a joué. Mais effectivement, on a triplé, on a 684 animaux saisis cet été contre 205 l'année dernière.
11: Et vous le disiez, c'est cet été particulièrement caniculaire, particulièrement chaud, qui a eu des conséquences, puisque certains même centres de la SPA ont dû être évacués, trop proches des incendies. Évidemment, ça met vos refuges dans des situations compliquées pour l'accueil des animaux, mais aussi pour vos personnels. On rappelle que vous avez 69 refuges en France. C'est un été particulièrement incroyable qu'on a vécu.
22: Oui, alors effectivement, l'incendie de Rivesaltes a impacté notre refuge de Perpignan. On a mis, heureusement, nos agents ont été formidables. Ils ont mis moins de 2 heures pour évacuer une centaine d'animaux et les mettre en sécurité. Ça, c'est effectivement un phénomène ponctuel qui nous a posé problème. On a dû, bien entendu, répartir ces animaux dans les refuges qui étaient donc à proximité. Heureusement, on en a quelques-uns, mais certains ont été un peu plus loin. On les a amenés même là au centre de la France.
11: Alors, dans le même temps, et c'est tant mieux, hein, vous évoquez aussi des adoptions en nette hausse, plus 18% avec plus de 8000 adoptions. On va écouter un exemple de belle histoire avec Jennifer, qui est une habitante d'Héricourt. Elle a rencontré Balou, un petit chien, dans un refuge SPA de Haute-Saône. Le reportage d'Eliane Malric.
1: Dès l'entrée chez Jennifer, une petite boule de poils curieuse vient renifler cette nouvelle odeur inconnue.
3: Alors c'est Balou, il a 4 mois demain. Il a été déposé à la SPA de Belfort.
1: Le petit résident au pelage fauve avec des taches blanches découvre son environnement sous la surveillance constante de sa maîtresse. Pas de départ en vacances pour elle. Mais ça vaut mieux.
3: J'ai eu 3 semaines de vacances. On a pu bien en faire connaissance, parce que il faut quand même apprendre à se connaître, hein. C'est normal, c'est tout nouveau.
1: Jennifer a déjà 4 chats, tous sauvés de situations d'abandon. Elle a beaucoup réfléchi avant d'avoir un chien.
3: Je me suis toujours dit, si un jour je peux avoir un animal, je préférerais le sauver, entre guillemets, de la SPA, qui passe pas sa vie là-bas. J'ai posé un tas de questions, j'ai regardé sur YouTube comment l'éduquer, les choses à surtout pas faire.
1: Il a fallu aussi choisir le bon chiot pour cohabiter avec la fille de Jennifer, âgée de 2 ans, une première année pour s'habituer avant de penser à emmener l'animal en vadrouille.
3: On peut les amener partout en vacances, en plus avec nous. Vous faites des van life, vous faites plein de choses, ils viennent avec vous, quoi. Et peu importe la taille du chien. Enfin, voilà, j'ai une petite C1, je sais que mon chien, il viendra avec nous quand même, quoi. Il viendra partout.
1: Comme elle, 7000 personnes adoptent des animaux auprès de la SPA l'été.
11: Le reportage ici, Belfort-Montbéliard, qui a été diffusé le mois dernier au cœur de l'été. Jacques Gauchy, président de la Société Protectrice des Animaux, vous êtes avec nous dans le 13h de nos régions. Alors, on entend cette belle histoire. Du coup, comment on explique ces deux chiffres un peu paradoxaux, des chiffres un peu tristes, près de 10 000 chiens, chats qui vous sont amenés dans vos centres, et en même temps, ce nombre, quasiment 8 000 adoptions, qui est plutôt positif?
22: Alors, très positif. Je pense que il y a quand même une sensibilité globalement de la population à la souffrance animale. Je pense que nos émissions qui passent régulièrement sur les chaînes de télévision montrent comment nous nous occupons dans nos refuges de nos animaux. Et puis, ce que cette personne explique très, très, très clairement, c'est l'éducation. Nous avons des éducateurs canins qui accompagnent les pensionnaires et qui forment nos équipes de salariés et de bénévoles. Résultat, il y a moins de retours d'adoption et il y a une relation plus harmonieuse entre l'animal et la future famille. C'est vrai que lorsque on prend un chien à la SPA, les agents expliquent ce chien est compatible chat, compatible chien, compatible enfant, ou il ne l'est pas. Ce qui fait qu'à ce moment-là, donc on évite les erreurs des achats qui ne sont, enfin les prises en charge qui ne sont pas effectivement adaptées.
11: Merci beaucoup Jacques Gauchy, président de la Société Protectrice des Animaux. Et puis je rappelle aussi que vous interpellez directement le Premier ministre Sébastien Lecornu. Vous lui demandez de tenir ses engagements, notamment pour mettre fin aux achats impulsifs d'animaux de compagnie.
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0: Benjamin Mathieu.
11: Il est 13h15 à suivre dans votre grand journal des régions. Cette lettre des parents d'enfants accros aux réseaux sociaux, certains poussés au suicide par les algorithmes. Ils demandent à l'Union européenne de protéger mieux ses enfants. ICI vous donne la parole toute l'année avec les isoloirs de Dites-le ICI. On écoute le témoignage touchant de Stéphane. Il habite près d'Auxerre. Il parle lui aussi de protéger les enfants des réseaux sociaux. Et puis la folie Céline Dion. 10 000 fans attendus à Paris ce soir pour un karaoké géant à Paris. Et c'est gratuit. On vous fait écouter ce témoignage très fort de cette mère, Stéphanie, qui vit à Cassis, dans les Bouches-du-Rhône. Sa fille, une ado de 15 ans, s'est suicidée, accro aux réseaux sociaux. Alors que l'interdiction de ces réseaux aux moins de 15 ans a été censurée par le Conseil constitutionnel en France, des parents d'enfants victimes écrivent à Ursula von der Leyen, c'est la présidente de la Commission européenne, c'est le cas de Stéphanie. Une lettre ouverte envoyée ce matin donc à la présidente de la Commission, deux collectifs de parents français et italiens qui sont à l'origine de cette initiative, et il demande que des mesures fortes soient prises pour protéger les enfants, David Di Giacomo.
6: Dans cette lettre ouverte, les parents écrivent qu'ils ne veulent pas que la protection de leurs enfants sur les réseaux sociaux repose uniquement sur leurs épaules. Ils demandent à l'Europe de faire peser aussi la responsabilité sur les plateformes et sur leurs algorithmes qu'ils jugent dangereux, notamment pour les adolescents les plus fragiles. Stéphanie a perdu sa fille âgée de 15 ans et pour elle, TikTok est clairement responsable.
12: Est-ce que c'est normal d'entendre que des enfants se suicident et qu'ils ont des tutos de comment se scarifier, comment se faire un nœud pour se pendre? Est-ce que c'est normal que nos enfants aient ça? Je suis une maman qui a perdu sa fille. Ma fille était un soleil. Elle ne méritait pas qu'on lui inflige ça. Et TikTok l'a complètement enfoncé jusqu'à lui suggérer de se donner la mort et lui dire clairement que c'était la meilleure solution pour elle dans les vidéos qu'elle a reçues sur son code TikTok. Qu'est-ce qu'il faut pour que l'Europe bouge? Légiférons pour les réseaux sociaux.
6: Le 16 septembre prochain, le jour du discours d'Ursula von der Leyen, cela fera exactement 5 ans que sa fille s'est donné la mort. Stéphanie y voit un signe pour qu'enfin l'Europe prenne la mesure des dangers que représentent les réseaux sociaux pour les enfants.
11: David Di Giacomo est face aux réseaux sociaux. Le livre qui fait encore de la résistance. Il n'y a qu'à voir le succès du livre sur la place à Nancy qui débute aujourd'hui. Et pour tout le week-end, c'est en Meurthe-et-Moselle. Ce succès qui ne se dément pas. 48e édition et toujours la foule pour rencontrer les écrivains qui font la rentrée littéraire. Aujourd'hui, vous pourrez notamment discuter gratuitement avec Amélie Lothon, Leïla Slimani, Guillaume Musso ou Philippe Claudel. Et puis, vous pourrez aussi retrouver l'isoloir de Dites-le ici sur le stand de Ici Lorraine. Si vous voulez en profiter pour venir nous dire ce qui est important pour vous en cette année présidentielle. On y revient dans quelques minutes. Mais d'abord, cette histoire de piratage informatique un petit peu incroyable. Une commune de Lyon, petite commune rurale, victime d'une vague de cyberharcèlement. La ville de Joigny, au nord d'Auxerre, dit avoir repoussé plus de 200 000 attaques informatiques en une semaine. Une série de cyberattaques sans conséquence, puisque les intrusions ont été très limitées, mais qui montrent quand même à quel point, désormais, les collectivités locales sont devenues des cibles récurrentes, même pour des pays comme la Russie. Renaud Candelier pour Ici Auxerre.
7: Ce sont certaines pièces du réseau informatique jovinien qui ont été ciblées par les pirates, explique Éric Apfel, adjoint au maire de Joigny en charge du numérique.
8: Il y a eu une attaque qui a ciblé des routeurs. Alors les routeurs, c'est un peu des prises multiples qui écoutent d'un côté ce qui arrive et qui aiguillent vers les bons destinataires.
7: Une série d'attaques mineures qui ont été arrêtées rapidement et dont la sécurité informatique de la collectivité a pu identifier la provenance avec plus de 100 000 tentatives d'intrusion pour un seul et même auteur.
8: Quelqu'un qui est identifié par un pseudo et une adresse IP et qui est connu dans le monde de la cybersécurité s'est créé un compte administrateur de ce routeur. En fait, il était administrateur du routeur, mais ça ne lui permettait pas de remonter dans nos systèmes d'information.
7: Et si Joigny a pu savoir précisément qu'elle a subi plus de 200 000 attaques informatiques en 7 jours, c'est grâce à une surveillance renforcée, explique Éric Apfel.
8: Notre directeur de services informatiques a développé des petits outils qui écoutent ce qui se passe, qui détectent les comportements suspects, soit parce que c'est des comportements qui arrivent d'adresses IP qui sont connues comme étant des adresses de gens d'agresseurs, soit parce que ça fait des choses que personne ne devrait avoir envie de faire. Effectivement, ce sont des chiffres ahurissants. Parmi ces attaquants, il y a aussi tous les attaquants qui relèvent de la guerre hybride, d'États qui veulent déstabiliser notre pays parce qu'il n'est pas gentil avec les uns ou les autres.
7: Dans sa publication, le maire de la ville, le socialiste Nicolas Sauret, affirme que les serveurs dont provenaient ces attaques étaient basé pour l'essentiel en Russie, ainsi qu'à Taïwan et en Roumanie, sans qu'on sache si les auteurs se trouvent bien dans ces pays. La seule

0: préoccupations que ICI vous propose cette saison. Dites-le ICI, en pleine campagne présidentielle, ces 50 isoloirs déployés. Allons à votre rencontre pour vous demander ce qui compte le plus pour vous, vos préoccupations, vos envies, vos coups de gueule. Vous pouvez les exprimer librement dans l'isoloir de Dites-le ICI. On les diffuse ensuite à l'antenne et sur nos réseaux sociaux en vidéo. Eh bien Stéphane, c'est le cas, nous a répondu. Il vit à Appoigny, au nord d'Auxerre, dans l'Yonne. Il souhaite un monde apaisé pour les générations futures.
1: Quel monde souhaitez-vous pour vos enfants et les générations futures?
2: J'aimerais un monde différent pour nos enfants, un monde sans réseaux sociaux, qui est souvent un monde de conflits, de problèmes, de harcèlement. Je pense à l'avenir quand je vois mes enfants grandir, et je me dis qu'ils auront peut-être un petit peu moins de chance que nous au niveau environnemental, au niveau du travail. C'est de plus en plus compliqué. J'essaie de garder le moral dans toutes circonstances, même si c'est pas tous les jours facile.
1: Quel serait votre message à la future présidente ou au futur président de la République?
2: Pour le nouveau président, j'aimerais, si possible, qu'il abaisse l'âge de la retraite, car plus on avance dans la vie, plus la retraite s'éloigne de nous, alors qu'on a commencé très jeune. Et lorsqu'on arrive à l'âge de la retraite, malheureusement, on est un peu fatigué, on commence à avoir mal un peu partout et on peut moins profiter de la vie alors qu'on a travaillé toute une vie. J'aimerais aussi moins d'impôts, moins de taxes, plus d'égalité. Aujourd'hui, les classes moyennes sont les plus taxées. Les riches sont pas assez taxés, les pauvres sont trop aidés et les riches, c'est toujours les classes moyennes qui payent pour les autres.
0: Stéphane, dans l'isoloir de ICI Auxerre, si vous voulez faire comme lui et participer à notre grande opération, dites-le ICI. Eh bien, l'isoloir des isoloirs se retrouve demain à la foire de l'essai avec ICI Cotentin ou Place de la République à Limoges avec ICI Limousin. Tous les isoloirs sont à retrouver sur ICI.fr. C'est un peu le salon de l'agriculture en extérieur. Aujourd'hui débutent les Terres de Gym, la plus grande fête agricole en plein air d'Europe. Ça se passe en Moselle, dans l'Est de la France, à Metz-Manny. Vous pourrez rencontrer des exploitants, mais aussi faire la fête ou vivre les finales nationales de labour. Des milliers de personnes, 100 000 sont attendues sur 3 jours. Et comme pour le salon de l'agriculture, manifestation grande sœur dans la capitale, eh bien de nombreux politiques viennent tailler un petit bout de gras avec vous, une petite discussion. Depuis ce matin, c'est par exemple Gabriel Attal, le candidat Renaissance, ancien Premier ministre, qui est sur place. Tout le monde se souvient ce qu'il faisait le 11 septembre 2001, quand deux avions de ligne se sont écrasés contre les tours du World Trade Center et l'effroi qui nous a saisis à ce moment-là. On commémore aujourd'hui à New York les 25 ans de ces attentats terroristes qui ont fait 3000 victimes, dont 4 françaises. Il est 13h23 dans le 13h de nos régions. On passe au sport avec cette remontada exceptionnelle pour Lens hier soir en Ligue des Champions. Les 100 et or qui ont réalisé l'exploit pour leur première journée de phase de poule, menés 2-1 dans le temps additionnel. Les Lensois ont renversé le match face au Slavia Prague en inscrivant 2 buts et finalement s'imposer 3-2 grâce notamment à un Florian Thauvin en feu. Lens qui est la première équipe à remporter un match de Ligue des Champions en étant mené au début du temps additionnel depuis 13 ans. Voilà, c'est un exploit, un match fou que nous raconte Sylvain Charlet pour ICI Nord.
3: Au coup de sifflet final, les joueurs lensois ont longuement fêté cette victoire au pied du parcage rassemblant le millier de fans de sang et or. Un scénario inimaginable à la 88e minute quand le Slavia Prague a repris l'avantage. L'entraîneur Dino Topmöller.
4: Je savais que c'est pas fini. J'ai pas imaginé qu'on va gagner encore le match, mais j'étais vraiment convaincu qu'on peut faire encore un but.
3: Et 3 minutes plus tard, Florian Thauvin lui a donné raison en égalisant de la tête sur une offrande de Mezian Mesloub. L'entrée à l'heure de jeu de ce joueur qui aura 17 ans le 9 novembre prochain a relancé l'attaque lensoise. Son coéquipier Mathieu Hudol.
5: On sait toute sa qualité, il montre déjà à l'entraînement et il nous a fait beaucoup de bien sur son entrée. J'espère qu'il va continuer à faire ce genre de prestations à la fois en championnat. Ça va nous aider à avoir des résultats positifs.
3: Revenu à 2-2, les Lensois ont ensuite continué de pousser et se sont vus récompensés à la 93e minute quand Ruben Aguilar a récupéré un ballon à l'entrée de la surface de réparation.
6: Directement, ça me met face au but. Je vois pas trop de solutions. Je me dis, allez, pourquoi pas, on la tente. Régis Gertner, pour vous dire, cette semaine, je lui ai mis la même. Donc ça a payé, non, mais on a arraché cette belle victoire, donc voilà, c'est ça le plus important.
3: Très vite, il faudra désormais reposer les pieds sur terre afin de confirmer ce succès dès dimanche au Mans pour mettre fin à une série de 2 défaites en Ligue 1.
0: Sylvain Charlet pour ICI Nord. Une belle affiche ce soir pour l'ouverture de la 4e journée de Ligue 1. Rennes reçoit Marseille à 20h45 au Orangeon Park. Vous pourrez suivre les résultats sur ICI Armorique et ICI Provence. Après son Tour de France réussi, le cycliste Paul Sexas est désigné capitaine de l'équipe de France pour les championnats du monde. 4e de la grande boucle, le jeune Français de 19 ans va essayer de briller sur le circuit à Montréal. Ça sera fin

0: Septembre, ils sont déjà des milliers à camper devant son hôtel. Ils seront encore plus nombreux cet après-midi pour le karaoké géant en hommage à Céline Dion. 10 000 fans de l'artiste québécoise sont attendus place de la Bataille Stalingrad, c'est dans le nord de Paris, pour reprendre ce soir les plus grands tubes de la star, une initiative de la mairie de Paris à la veille du premier concert de Céline à la Défense Arena. Et contrairement aux 16 dates de concert parfois vendues à prix d'or, eh bien vous pourrez casser les oreilles de vos voisins gratuitement. Des fans qui se prépare en tout cas depuis des mois, comme Julie. Elle habite près du Mans. Elle a eu la chance de se voir offrir des places par ses amis pour son mariage. Marie Mutricy l'a rencontrée pour Ici Mène.
1: Elle a encore du mal à réaliser qu'elle va aller où Céline Dion sera.
2: J'y croyais pas, c'est énorme pour moi. Je voulais déjà la voir depuis des années. C'est à voir, quoi. Au moins une fois dans sa vie, Céline Dion.
1: Quelques jours avant son mariage, elle enterre sa vie de jeune fille avec ses amis.
2: On était à la maison, on faisait un karaoké justement. Avec du Céline Dion. Quel est mon destin ? Et du coup, les filles, ça aurait été cool quand même que vous m'offriez ça pour mon mariage. Eh bah ouais, justement, Julie, on les a, les places. Grosse surprise pour moi, énorme. Ouais, ça a vraiment été une émotion intense pour moi.
1: Parce que la passion Céline Dion n'a jamais quitté Julie. Depuis la sortie de l'album 2 en 1995, la Sartoise a 12 ans.
2: À l'époque, mes parents n'en pouvaient plus parce que dans ma chambre, j'avais l'album en boucle. À leur grand désespoir et je le mettais à fond tout le temps, ça m'a toujours suivi. Ouais.
1: C'est encore aujourd'hui l'album qu'elle préfère, celui qu'elle interprète systématiquement lors d'un karaoké.
0: Encore, j'ai osé chanter de Céline Dion. On termine ce journal avec cette question. Fait-il encore trop doux pour déguster du Mont d'Or ? Car ça y est, c'est parti pour une nouvelle saison. Les fromages de Mont d'Or sont en vente depuis hier et on a été goûter tout ça du côté du sommet du Mont d'Or avec Marion Streicher.
3: Alors, on va goûter le fromage des collègues, on va goûter celui des fours. Il est bien frais, cette petite fraîcheur de fromage un petit peu crémeux, non, il est bien.
4: Il faudrait surtout les garder un petit peu pour qu'ils prennent un petit peu de maturité.
1: C'est quel Mont d'Or que vous avez choisi là ?
5: Alors là, je suis parti sur le Mont d'Or de Saint-Cyr-Richard. J'avais goûté le Badeau juste avant. Ils sont tous bons, un peu différents, certains plus crémeux, d'autres un peu plus fermes.
1: En tout cas, je vois que vous y revenez.
5: C'est ça.
1: Bonjour, bonjour. Je vois que ça déguste.
6: Oui, on a déjà des bonnes pâtes, des goûts qui se développent au boisé, au lactique affiné, donc c'est une bonne gamme.
1: Vous en êtes à la combienième tartine ?
7: Deuxième. Moi, j'aime bien Mont d'Or chaud, mais je commence à être de plus en plus team Mont d'Or froid. C'est normalement comme ça qu'il faut le manger. Hein.
1: Bonjour. Vous êtes les deux seules personnes au sommet du Mont d'Or à avoir une écharpe.
8: Oui, on a l'écharpe de Miss Dou et Miss Jura.
9: Moi, franchement, c'est mon aliment préféré. Le Mont d'Or, c'est mon fromage préféré dans mon top 3. Si je devais parler du fromage, je dirais qu'il était tendre et moelleux.
8: La satisfaction, elle est encore meilleure parce qu'on a eu le temps de le désirer et là, de le découvrir. On a ce enfin et en plus, la surprise du goût qui est absolument authentique.
4: Oui, ça se laisse manger, comme tu dis.
0: Ah, je vous confirme, ça se laisse manger. Le reportage Ici Besançon, c'est la fin du 13h de nos régions. Il revient lundi avec Marine Logénie. Bon week-end.
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12: 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La Tourmancade est en fête dès ce soir et toute la journée de demain. Après la grande soirée d'ouverture de ce soir animée par le collectif Aquamas, vous pourrez profiter demain d'un déjeuner. Alors ça sera gras double et œuf dès 8h. Et puis un grand buffet avec tous les chefs artésiens qui vont mettre la main à la pâte à partir de 12h30 et des animations gratuites pour les enfants. Et puis la rentrée littéraire, c'est aussi pour les enfants. Les rencontres du livre jeunesse est à Tarbes samedi toute la journée en entrée gratuite à l'Al Mercadio.
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1: Et bienvenue tout le monde dans les après-midi en musique sur Ici Béarn Bigorre. Allez, plus que quelques heures avant de retrouver le week-end pour la plupart d'entre vous. Demain par contre, pour ceux qui bossent, rassurez-vous, on sera là pour se réveiller en même temps avec l'équipe de la matinale du week-end. En attendant, on passe cette journée ensemble et on monte le son. Catherine Lara, Stéphane Escher et ça, c'est tout nouveau et j'adore. C'est Tame Impala avec Jenny et c'est

0: Stéphane Escher, combien de temps sur ici Béarn Bigorre? Il est l'heure de retrouver les affaires classées de Thierry Sagardoïto. Souvenez-vous, il y a 40 ans, un terrible attentat français frappait la capitale. Parmi les 7 victimes décédées, il y a Linda, une jeune femme originaire d'Anglet, et Audrey, sa cousine paloise, âgée de 20 ans. Thierry Sagardoïto, qui sont les auteurs de cet attentat?
1: On doit à deux inspecteurs de police parisiens obstinés, affectés à la DST, d'avoir enfin découvert la vérité, bien loin de la thèse officielle de leur hiérarchie qui ciblait, dans un premier temps, la piste des terroristes libanais. Grâce aux surveillances, aux écoutes, visant une planque située dans le 12e arrondissement de la capitale, ils ont la preuve que le coordinateur de la vague d'attentats se nomme Fouad Salah, un Tunisien né à Paris en 1959, parti étudier la théologie chiite en Iran, avant de rejoindre les rangs des terroristes du Hezbollah libanais pro-iranien. Grâce aux confidences de Salah, les enquêteurs de police comprennent que la quinzaine d'attentats parisiens étaient commandités depuis Téhéran avec l'aval des plus hautes autorités iraniennes qui reprochent à la France de livrer des avions et des armes à l'Irak, leur ennemi juré. Fouad Salah est arrêté en mars 1987 avec 3 autres complices. Se disant combattant, terroriste de métier, il dit habiter toute la terre et livrer la guerre à l'Occident qu'il accuse d'avoir assassiné le prophète Mohammed. Son procès s'ouvre aux assises en avril 1992. Le nez plongé dans son livre de prière, Salah répète que la France doit se plier aux exigences du Hezbollah, sans quoi elle sombrera dans un bain de sang. L'Occident est coupable à ses yeux. Coupable d'avoir infligé trop de souffrances aux enfants et au peuple iranien. La France est un pays d'accueil, objecte le président de la cour d'assises, M. Collomb. Vous y avez étudié, votre mère y a été soignée quand elle était malade. Un dialogue de sourds qui vaut à Salah, dont les mots sont des bombes, d'être condamné à la peine maximale. Prison à perpétuité assortie d'une peine de sûreté de 18 ans. En hommage de la nation à toutes les victimes du terrorisme, dont Linda Medioni-Lajus, la victime basque du 17 septembre, et sa cousine Audrey Benghosi, une plaque commémorative a été inaugurée en 1989 par le président Mitterrand au numéro 140 bis de la rue de Rennes, à Paris. À Pau, le maire André Labarrère a immortalisé la mémoire d'Audrey en donnant son nom à une rue du quartier des Universités.
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1: Vous saviez que La Roqueuse de Diamants de Catherine Lara est née en seulement 5 minutes. Oui, en 1983, Catherine Lara compose la musique avec le guitariste Claude Angel, presque sur un coup de tête. Et le titre est lui aussi un jeu de mots. Il détourne La Croqueuse de Diamants, une chanson écrite par Raymond Queneau pour Zizi Jeanmaire. Résultat, ce morceau improvisé devient son premier gros tube.
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0: Woolsey, le rêve du pêcheur sur ici Bern Bigorre. Allez, on retrouve le journal de 14h et c'est sur votre radio, ici Bern Bigorre.
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3: Les mauvaises nouvelles économiques s'enchaînent. En ce début d'année, le gouvernement français abaisse sa prévision de croissance pour l'année à 0,5% contre 0,7% attendu auparavant, des chiffres donnés ce matin par le ministre de l'économie Roland Lescure. Le diesel américain bat lui un nouveau record au-delà des 6$ le gallon aux États-Unis, poussé par la guerre au Moyen-Orient. Les conséquences sont les mêmes en France, les prix qui ont fortement augmenté depuis février, avec 2,15€ en moyenne pour le samplon 95 et 2,30€ pour le diesel. Les États-Unis qui commémorent aujourd'hui les 25 ans des attentats du World Trade Center qui ont fait près de 3000 victimes. C'était le 11 septembre 2001 à New York. Un tatoueur d'Arras dans le Pas-de-Calais accusé de viol et d'agression sexuelle par 13 femmes, retrouvé mort ce matin. Il s'est suicidé à la prison de Longnes où il était détenu le temps de son procès. En sport, une belle affiche ce soir pour l'ouverture de la 4e journée de Ligue 1. Rennes reçoit Marseille à 20h45 au Roson Park. Après son Tour de France réussi, le cycliste Paul Sexas est désigné capitaine de l'équipe de France pour les championnats du monde. Quatrième de la grande boucle, le jeune français de 19 ans va essayer de briller sur le circuit à Montréal. Ça se passe fin septembre. Et puis, ils seront des milliers cet après-midi pour un karaoké géant en hommage à Céline Dion. 10 000 fans de l'artiste québécoise attendus place de la bataille Stalingrad dans le nord de la capitale à 19h pour reprendre les plus grands tubes de la star. Et c'est gratuit. La diva qui débute sa série de concerts événements demain dans la capitale.
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5: Bern, Bigorre, soleil. Voilà en trois mots le résumé de cette météo avec des températures qui restent encore très agréables. 25 degrés pour cette fin d'après-midi sur Pau, sur Orthez ou encore sur Mourinx. 24 degrés, ce sera pour tard. 23 degrés à Lourdes et à Oloron. 25 à Nailles. 20 degrés pour Barège. La nuit devrait être calme, plutôt dégagée. Demain matin au réveil, on retrouvera le soleil avec 12 à 13 degrés sur la plaine, 7 à 10 degrés sur les vallées.
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1: Et ce week-end, vous allez pouvoir lever les yeux vers le ciel dans le Val d'Azun. Rendez-vous samedi et dimanche pour la 8e édition de la Fête du Ciel. Des initiations au parapente en biplace, la découverte de l'univers des montgolfières, mais aussi des ateliers, des concerts et des spectacles depuis le col du Couraduc. C'est à découvrir tout ce week-end. L'événement à ne pas rater, c'est bien sûr le match entre la section paloise et l'aviron bayonnais, le derby, la préfecture face à la sous-préfecture, comme disait ce matin sur notre antenne notre consultant Jean-Marc Souverbi. Il sera d'ailleurs aux commandes, aux côtés de Damien Gozioso, du commentaire de ce match en direct du Hameau sur ICI Béarn Bigorre. Coup d'envoi de la rencontre 16h35, mais dès 15h30 sur votre radio locale avec Hugo Bernat-Juzan et Sylvain Carrère. Et toutes les réactions des joueurs et des supporters dès le coup de sifflet final. En plus, on vous fait encore gagner des places demain matin sur ICI Béarn Bigorre, la radio de la section paloise. Et puis on n'oublie pas, la fête du sel, c'est à Salis de Béarn durant tout ce week-end, avec notamment Sangria gratuite qui sera en concert samedi dès 21h.
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2: Et il est bientôt 15h pile. Avant ça, c'était Chris Isaac avec Weed Game sur ici Béarn Bigorre. On retrouve l'info en France et dans le monde. Et c'est tout de suite.
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3: Le début des cérémonies à Ground Zero à New York il y a quelques instants. Ce sont aujourd'hui les 25 ans des attentats terroristes du World Trade Center à New York. En l'absence de Donald Trump, le président américain qui a choisi de se rendre aux commémorations au Pentagone, également visé par les terroristes d'Al-Qaïda, ces attaques qui ont fait près de 3000 morts, dont 4 Français. Jordan Bardella réagit aux propos racistes et sexistes tenus par un policier municipal de Carcassonne, une ville dirigée par son parti. Le président du Rassemblement National les juge ignobles, mais estime que le RN ne peut pas être tenu responsable de ses propos, le policier ayant été embauché par la précédente municipalité. Après la condamnation au Foga, près de Toulouse, d'un père de famille, il avait menacé de mort une enseignante de l'école de son fils. Les syndicats réagissent, notamment la FSU SNUIPP pour la Haute-Garonne, qui estime avoir fait plusieurs alertes au rectorat pour des faits similaires dans cet établissement. C'est un phénomène qui prend de l'ampleur. Plus de 70 enlèvements ou séquestrations liés aux crypto-monnaies ont été recensés depuis le début de l'année. C'est ce qu'annonce le parquet national anti-criminalité. Aujourd'hui, 4 personnes ont été interpellées dans le cadre d'une enquête sur la séquestration d'une famille dans le Finistère hier. Le père travaillait dans les crypto-monnaies. Et puis on vous en parlait dans le 13h de nos régions, cette histoire de cette commune de Joigny dans l'Yonne, victime de près de 269 000 cyberattaques en une semaine, des tentatives d'intrusion sur les systèmes d'information de la commune provenant majoritairement de la Russie, mais aucune donnée personnelle n'a été volée, indique la mairie.
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4: Béarn, Bigorre, soleil. Voilà en trois mots le résumé de cette météo avec des températures qui restent encore très agréables. 25 degrés pour cette fin d'après-midi sur Pau, sur Orthez ou encore sur Mourinx. 24 degrés, ce sera pour Tarbes. 23 degrés à Lourdes et à Oloron. 25 à Nailles. 20 degrés pour Barèges. La nuit devrait être calme, plutôt dégagée. Demain matin au réveil, on retrouvera le soleil avec 12 à 13 degrés sur la plaine, 7 à 10 degrés sur les vallées.

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2: Allez, si aujourd'hui c'est un peu dur le travail, dites-vous que dans quelques heures, c'est le week-end. Et on sera là pour vous faire vivre les grands événements sportifs de ce week-end. Le grand événement plutôt sportif de ce week-end. Bien sûr, on parle de la section paloise qui reçoit les Bayonnais. Le derby du 64 va se jouer à guichet fermé. D'ailleurs, les dernières places, elles étaient chez nous sur Ici Béarn Bigorre. Et peut-être qu'il nous en reste encore une demain matin avec Émilie Dekegel. Je dis ça, je dis rien. Alors restez bien avec nous. En attendant, l'après-midi continue en musique avec Amy Stewart, Knock on Wood.

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2: Et est-ce que vous saviez que cette chanson de Calogero, Si seulement je pouvais lui manquer, a été reprise par une star américaine qui adore le café? Oui, on parle bien sûr de Sabrina Carpenter, qui s'est fait connaître avec son titre Double Expresso. En fait, un média a retrouvé une vidéo d'archives sur Internet où on voit la chanteuse chanter cette chanson quand elle était toute petite. Alors, comment elle est tombée sur cette chanson? Ça, on lui demandera. Mais en tout cas, c'est génial. Ça prouve encore une fois que la musique n'a aucune frontière.
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1: Et l'événement à ne pas rater de ce week-end, et oui, c'est la section paloise face à l'Aviron Bayonnais. Premier match de la saison au Hameau, mais c'est surtout le derby, la préfecture contre la sous-préfecture. Ça, c'est ce que nous disait ce matin notre consultant Jean-Max Souverbi, qui sera aux côtés d'ailleurs de Damien Gozioso pour commenter le match en direct sur Ici Béarn Bigorre. Coup d'envoi de la rencontre 16h35, dès 15h30 sur votre radio locale. Hugo Bernat-Juzan, Sylvain Carrère, et puis après le match, toutes les réactions aussi sur Ici Béarn Bigorre, la radio de la section, et on aura même des places à vous faire gagner encore demain matin. La Tourmancade est en fête dès ce soir et toute la journée de demain. Après la grande soirée d'ouverture de ce soir animée par le collectif Aquamas, vous pourrez profiter demain d'un déjeuner. Alors ça sera gras double et œuf dès 8h. Et puis un grand buffet avec tous les chefs artésiens qui vont en mettre la main à la pâte à partir de 12h30 et des animations gratuites pour les enfants. Et puis la rentrée littéraire, c'est aussi pour les enfants. Les rencontres du livre jeunesse est à Tarbes samedi toute la journée en entrée gratuite à l'Almarcadieu.
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2: Et le plus drôle avec cette chanson Airport du groupe britannique The Motors, c'est que ce tube sur les départs en avion n'a absolument rien d'une chanson de voyage. Son auteur s'est inspiré de l'ambiance des aéroports et de leur côté un peu froid et impersonnel. Et malgré ça, le morceau devient en 1978 le plus gros succès des Motors avec son fameux refrain qui reste immédiatement en tête.
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0: Les Britanniques Simple Minds avec Don't You Forget About Me. Bientôt l'heure de goûter. Avant ça, c'est les infos sur ICI Béarn Bigorre.
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3: Trois repreneurs sur les rangs pour reprendre la célèbre verrerie Duralex. La date limite de remise des offres était fixée à ce midi. L'entreprise est en redressement judiciaire. Une audience aura lieu le 17 septembre prochain au tribunal de commerce d'Orléans pour arrêter le calendrier de l'examen de ces offres. Des associations laïques contestaient une subvention de la ville de Metz en Moselle pour installer des écrans géants lors de la venue du pape. Ça sera le 28 septembre prochain. Elles ont été déboutées par le tribunal administratif de Strasbourg. Aujourd'hui, le pape qui sera en France du 25 au 28 septembre. Une affluence exceptionnelle de visiteurs susceptible de générer des retombées économiques importantes est attendue. Le parquet de Rouen annonce avoir requis le renvoi devant un tribunal de l'influenceuse Kenza Benchrif, plus connue sous le pseudo Poupette Kenza, pour tentative d'extorsion de fonds et participation à une association de malfaiteurs. La célèbre influenceuse est accusée d'avoir engagé un homme de main pour récupérer de l'argent auprès de son ex-associé qu'elle accuse de vol. C'est un peu le salon de l'agriculture en extérieur, les Terres de Gym, la plus grande fête agricole en plein air d'Europe, organisée par les jeunes agriculteurs. Ça se passe en Moselle, dans l'Est de la France, à Metz-Manny, d'aujourd'hui et jusqu'à dimanche. Vous pouvez rencontrer des exploitants, mais aussi vivre les finales nationales de labour. L'été et ses fortes chaleurs ne sont pas terminées. 5 départements sont en orange, c'est-à-dire à risque élevé de feux de forêt, indique Météo France. Ça concerne l'Aude, les Bouches-du-Rhône, le Gard, l'Hérault et les Pyrénées-Orientales.
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5: Une fin de journée ensoleillée, des températures qui vont rester agréables jusqu'au coucher du soleil. 21-22 degrés encore à 20h sur la plaine. La nuit sera calme et donc demain matin, ça sera le soleil qui va nous réveiller avec 13 degrés sur Pau, 14 degrés même à Limbeil. Il fera 11 degrés à Orthez, mais 12 degrés à Tarbes, 13 à Lourdes, 11 à Oloron. Et puis l'après-midi, pour le match du Hameau, ça sera sous le soleil avec 28 degrés pour tous les supporters et les joueurs, 27 degrés à Tarbes.
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2: Bienvenue dans les histoires de chez nous. Pendant une heure, nous allons parler de notre territoire. Vous comptez les histoires du coin avec les gens de chez nous, les gens d'ici. Les enfants de la calandrette de Pau seront avec nous juste avant de sortir l'école. Pierre Salle sera là dans quelques minutes pour les Modocs et on retrouvera aussi Thierry Sagardoito pour le dernier épisode de cette semaine des affaires classées. Avant ça, c'est Jennifer qui remixe Mourir sur scène.

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1: Et il est l'heure de retrouver les histoires de Pierre Salles. Aujourd'hui, on parle de l'église béarnaise Notre-Dame du Bout du Pont. Une histoire racontée en français, mais aussi en occitan.
2: Déjà de monde. Bon, je vais jouer franc jeu avec vous. Je reconnais que ça n'est pas à l'église qu'on a le plus de chance de me trouver si l'on me cherche. Et bien, tout tu vois que bouille par là du glaise. Oui, d'une église, et pas de n'importe laquelle, puisqu'il s'agit de Notre-Dame du Cap du Pont, soit en français Notre-Dame du Bout du Pont. Alors, vous le savez tous, j'en suis sûr maintenant, Pont n'était dans l'Antiquité qu'un guet pour traverser le Gave. Ce guet, bien entendu, était une possession haussaloise, comme la Haute Plante ou les Landes du Pont Long. Un guet, c'est dangereux. Un pont moins, mais ça peut l'être aussi. Alors, ça ne coûte rien de se placer sous la protection de la Vierge Marie, ce qui fut fait lorsqu'on décida qu'un pont remplacerait ce guet. Un petit oratoire fut donc construit aussi, côté palois selon les uns, côté sud selon les autres, Notre-Dame du Cap du Pont, abritant la statue du même nom. Les Haussalois célèbrent d'ailleurs toujours leur sainte dans un cantique bien connu en Béarn, Notre-Dame du Cap du Pont, aiutat-se ad aquestor, pregat le bon Dieu du Seu, desbira miscapeleu, Notre-Dame du Bout du Pont, aidez-nous à cette heure, priez le bon Dieu du ciel de chasser au plus tôt nos malheurs. On dit d'ailleurs que Jeanne d'Albret chanta ce cantique lorsqu'elle accoucha de son fils le futur Henri IV. Ce n'est pas tout. Figurez-vous que la fameuse statue fut hébergée plus tard dans l'église des Ursulines, près du lycée à Pau. Et en 1928, pour aménager le centre-ville, on décida de détruire l'église en question. Et donc, sous l'initiative du curé de Jurançon, elle fut reconstruite telle quelle, pierre par pierre, à son emplacement actuel. Comme disaient des proches, étonnant, non ?
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1: Et juste avant la sortie des classes, il est l'heure de retrouver les enfants de la calandrette de Pau qui se la jouent un peu artistes puisqu'ils vous parlent d'une chanson qu'ils ont eux-mêmes créée.
2: Alichat, Kema Perry, Claudia,
3: Nati,
4: Liam,
5: Eulali,
6: Kebam Bous parla de l'expression de la cante, la taulode.
7: Lous mouk.
8: Adichat, Emilie,
9: Kinteba.
10: Ça va, merci, vous.
11: Repla, merci.
12: Oui, Ketbam parla de cante qui a été de créa de père, un animateur de la calandrette de Pau.
13: Aujourd'hui, nous allons te parler d'une chanson créée par une animatrice de la calandrette de Pau.
14: La cante qui s'appelle La Taulede. Elle s'appelle La Taulede.
15: Il est sous une inspiration que vient des Nati qui n'est responsable pas qu'on appelle le pur make-up dans ses serbis à la cantine.
16: Son inspiration vient de Nati qui ne répondait pas quand on l'appelait la première fois pour se servir à la cantine.
17: Du coup, l'animatrice a dû créer

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2: Bonjour, je suis Cyrielle Page, gardien de la paix et secouriste à la CRS Pyrénées.
3: En montagne, je suis acteur de ma sécurité.
2: Si vous envisagez de faire une sortie de trail en montagne, ayez bien à l'esprit que la montagne n'est pas un stade. Préparez votre sortie, choisissez un itinéraire adapté à votre niveau et à votre condition physique du moment. Consultez les prévisions météo sur le site de Météo France et emportez avec vous de l'eau, des barres de céréales, un coupe-vent et votre téléphone. Renseignez-vous s'il ne reste pas de neige sur votre itinéraire et si c'est le cas, attention, les chaînettes ne sont pas adaptées pour évoluer sur un névé. Optez pour des crampons d'alpinisme avec des chaussures cramponnables.
3: Ainsi, je profite des plaisirs de la montagne en sécurité. 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
1: Comment décompresser après le gros rush de la rentrée? D'après Fred Ballard et ses copines, le dîner de filles, c'est l'idéal pour se lâcher et tout envoyer péter. Explication pour tous les garçons dans l'humour en tube.
2: C'est quoi votre dîner entre neufs? C'est dîner, on crache sur vous et puis on rentre chez nous et puis tout est normal, tu vois.
3: Voilà, c'est un peu le même principe que la cocotte minute, hein, quand on y pense. Quand ça crache, c'est qu'on est au bout du process. Donc il faut que ça sorte, hein, pour éviter que ça implose. Et c'est à ça que servent les copines, leur confier notre bonheur d'être en couple.
2: Je me rends compte que je me plains énormément de mon mec, ça me fait un bien, je vous remercie. Oh là là, moi j'ai toujours adoré faire ça. Parce que tu sais, tu craches, tu rentres chez toi, tu dis ah, je t'aime. Voilà. Bah oui, mais on avait besoin de ça, c'est cathartique, ça nous fait trop de bien, tu vois.
3: Ah bah oui, on voit bien, merci Nora Mzaoui. Du coup, maintenant, les garçons savent que plus il y aura de dîners de filles, et plus belle sera leur vie. Un précepte dont ils devraient s'inspirer, parce que visiblement, eux aussi ont besoin de cracher leur fiel.
4: Les filles, je vous ai beaucoup observé, vraiment beaucoup. Il y a plein de trucs très énervants que vous faites au quotidien, mais comme on vous aime et qu'on a peur de vous, on n'ose pas vous le dire. Il y a un truc que vous adorez faire, c'est nous raconter chaque matin le rêve de merde que vous avez fait pendant la nuit. T'es insupportable. Et c'est toujours des rêves de merde. Jamais vos meufs vont vous réveiller pour vous dire « J'ai rêvé qu'on faisait un plan à trois avec ma sœur. » Jamais. Non, c'est toujours « J'ai rêvé que je nageais dans du pain d'épices. »
3: Voilà, bah, grâce à Kéron, on sait maintenant ce que se racontent les garçons dans leur dîner de mecs, nos rêves épicés de filles au bout du rouleau. Comme quoi, pour mettre du piment dans le couple et du fun dans le mois de septembre, rien ne vaut un bon vieux rêve comico-érotique.
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1: Et ce week-end, vous allez pouvoir lever les yeux vers le ciel dans le Val d'Azun. Rendez-vous samedi et dimanche pour la 8e édition de la Fête du Ciel. Des initiations au parapente en biplace, la découverte de l'univers des montgolfières, mais aussi des ateliers, des concerts et des spectacles depuis le col du Couraduc. C'est à découvrir tout ce week-end. L'événement à ne pas rater, c'est bien sûr le match entre la section paloise et l'aviron bayonnais, le derby, la préfecture face à la sous-préfecture, comme disait ce matin sur notre antenne notre consultant Jean-Marc Souverbi. Il sera d'ailleurs aux commandes, aux côtés de Damien Gozioso, du commentaire de ce match en direct du Hameau sur ici Béarn Bigorre. Coup d'envoi de la rencontre 16h35, mais dès 15h30 sur votre radio locale avec Hugo Bernajuzan et Sylvain Carrère. Et toutes les réactions des joueurs et des supporters dès le coup de sifflet final. En plus, on fait encore gagner des places demain matin sur ici Béarn Bigorre, la radio de la section paloise. Et puis on n'oublie pas, la fête du sel, c'est à Salis de Béarn durant tout ce week-end, avec notamment Sangria gratuite qui sera en concert samedi dès 21h.
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2: On vous souhaite la plus belle des après-midi sur ici Béarn Bigorre. La prochaine chanson que nous allons écouter, c'est Glenn Frey avec The Heat Is On. Mais est-ce que vous saviez que ce titre n'a pas été composé par lui, mais par d'autres personnes, d'abord pour le flic de Beverly Hills? En fait, on lui envoie une première démo et il accepte tout de suite. Il enregistre le chant et tout ça en une seule journée. Le lendemain, il revient pour jouer la guitare et faire les chœurs. Résultat, un tube qui grimpe jusqu'à la deuxième place du Billboard en 1985. Comme quoi, parfois, il suffit d'une journée pour mettre le feu.

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1: Dernier épisode de cette affaire classée où il y a 40 ans, un terrible attentat frappait la capitale française. Parmi les 7 victimes décédées, il y a notamment Linda, une jeune femme originaire d'Anglette, et Audrey, sa cousine paloise âgée de 20 ans. Thierry Sagardoito, qui sont les auteurs de cet attentat ?
2: On doit à 2 inspecteurs de police parisiens obstinés, affectés à la DST, d'avoir enfin découvert la vérité, bien loin de la thèse officielle de leur hiérarchie qui ciblait, dans un premier temps, la piste des terroristes libanais. Grâce aux surveillances, aux écoutes, visant une planque située dans le 12e arrondissement de la capitale, ils ont la preuve que le coordinateur de la vague d'attentats se nomme Fouad Salah, un Tunisien né à Paris en 1959, parti étudier la théologie chiite en Iran, avant de rejoindre les rangs des terroristes du Hezbollah libanais pro-iranien. Grâce aux confidences de Salah, les enquêteurs de police comprennent que la quinzaine d'attentats parisiens étaient commandités depuis Téhéran avec l'aval des plus hautes autorités iraniennes qui reprochent à la France de livrer des avions et des armes à l'Irak, leur ennemi juré. Fouad Salah est arrêté en mars 1987 avec 3 autres complices. Se disant combattant, terroriste de métier, il dit habiter toute la terre et livrer la guerre à l'Occident qu'il accuse d'avoir assassiné le prophète Mohammed. Son procès s'ouvre aux assises en avril 1992. Le nez plongé dans son livre de prière, Salah répète que la France doit se plier aux exigences du Hezbollah, sans quoi elle sombrera dans un bain de sang. L'Occident est coupable à ses yeux. Coupable d'avoir infligé trop de souffrances aux enfants et au peuple iranien. La France est un pays d'accueil, objecte le président de la cour d'assises, M. Collomb. Vous y avez étudié, votre mère y a été soignée quand elle était malade. Un dialogue de sourds qui vaut à Salah, dont les mots sont des bombes, d'être condamné à la peine maximale. Prison à perpétuité assortie d'une peine de sûreté de 18 ans. En hommage de la nation à toutes les victimes du terrorisme, dont Linda Medioni-Lajus, la victime basque du 17 septembre, et sa cousine Audrey Benghazi, une plaque commémorative a été inaugurée en 1989 par le président Mitterrand au numéro 140 bis de la rue de Rennes, à Paris. À Pau, le maire André Labarrère a immortalisé la mémoire d'Audrey en donnant son nom à une rue du quartier des Universités.
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0: Allez, on marque une courte pause et on se retrouve en musique avec Abba et Money, Money, Money.
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1: Et dans la prochaine heure, vous allez retrouver le merveilleux Éric Dreux qui sera avec vous jusqu'à 18h. Humour, invité, cadeau, c'est ce qui vous attend dans la prochaine heure. Et à 18h, vous retrouverez le Mag Rugby avec Damien Gozioso pour connaître tous les enjeux du match qui oppose Pau contre Bayonne. C'est ce samedi à 16h30. Avant ça, les Tarbés, boulevard désert, en duo avec le jeune Carbone. 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
1: Il est pile 17h. Place aux informations, Sophie Péridieu, bonsoir.
2: Bonsoir, les syndicats CGT et FO du personnel pénitentiaire alertent face à la situation à la maison d'arrêt de Pau. Ils dénoncent les 262 détenus pour 185 places et les 55 matelas au sol et s'inquiètent pour la sécurité des gardiens de prison. L'implosion est proche, écrivent-ils dans un communiqué. Ils demandent à la justice de limiter l'arrivée de nouveaux détenus et menacent de bloquer leur établissement. Deux Moldaves d'une cinquantaine d'années arrêtés dans la nuit de mercredi à jeudi aux eaux chaudes près de l'Espagne. L'un des deux transportait pas moins de 1250 cartouches de cigarettes dans un véhicule, pendant que le deuxième roulait devant dans une autre voiture pour ouvrir la voie et prévenir de la présence éventuelle des forces de l'ordre. Les deux hommes doivent être jugés lundi en comparution immédiate pour transport illégal de marchandises devant le tribunal de Pau. Comme prévu, une réunion entre la préfète des Hautes-Pyrénées et les agriculteurs, syndicats et chambres d'agriculture a eu lieu ce matin. Réunion autour du plan d'accompagnement du gouvernement après l'été caniculaire, un plan d'1 milliard d'euros pour soutenir les professionnels et relancer la production. Ce plan est en train d'être décliné au niveau local. On ne connaît pas le montant de la somme accordée au département. Les agriculteurs ont discuté ensemble de leurs difficultés et arbitré sur les critères d'attribution de ces enveloppes. Le département des Hautes-Pyrénées, qui vient lui d'adopter une série de mesures dans le cadre de sa commission permanente, on tiendra les plus de 590 000 euros pour aider à la mobilité des 13 services autonomie à domicile du territoire, en particulier le financement de 41 véhicules, mais aussi le lancement d'une étude pour le développement d'une liaison cyclable entre Tarbes et Lourdes, sans oublier les 50 000 euros d'aide exceptionnelle à la Gironde suite aux incendies. Le nématode du pin, ce parasite qui s'attaque au pin, progresse avec trois nouvelles communes béarnaises concernées après l'Escar en juillet. Un cas à Lons, deux à Artix et un à Mourinque, signalé par la direction régionale de l'alimentation, de l'agriculture et de la forêt. Et du coup, la zone de surveillance a été élargie et concerne désormais 260 communes en Béarn. En football, le Pau FC va tenter de garder sa bonne dynamique à l'extérieur ce soir. Pour l'instant, 12e du championnat avec une victoire, 2 nuls et 2 défaites. Le Pau FC joue donc à Montpellier, c'est à 20h. Handball, le Pau Billard Handball lui retrouve le Sporting d'Est pour la première à domicile en Pro League. Après l'exploit en Coupe de France, il y a 2 semaines, réception de Saintes à 20h30. Les Béarnais qui ont gagné lors de la première journée de championnat à Istres. Bah écoutez, le temps va être beau demain comme aujourd'hui, je crois.
3: Ah oui,
2: et
3: demain.
2: Ce soir, le soleil brille.
3: Oui, c'est ça, le soleil brille, puisqu'on attend ce soir, donc, dans la soirée, 19 degrés sur Pau, 18 à Tarbes, Lourdes, Salis de Berne, 19 au Laurent, 17. Et puis, vous l'avez dit, Sophie, demain, autour de 26 à 29 degrés. Hein, quand même.
2: Ah, quand même.
3: Pas mal. Oui, quand même, pas mal. 23 sur le relief. Allez, pas le temps de s'attarder, puisque vous revenez à 18h ce soir pour
2: le journal.
3: Oui, je sais, vous. Tout à l'heure.
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3: Et on parlait déjà du soir. Encore un soir, mais oui. Encore Céline, mais elle est là, elle est à Paris. Hein.
4: Une fois.

0: un soir.
1: Un soir, une heure, une heure, pourquoi pas avec nous. Merci Céline.
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1: Bon, j'espère que vous allez bien, vous avez vu, vous avez écouté l'info, vous sentez un petit peu l'ambiance. Bah oui, le mercure qui monte, le prix de l'essence qui monte aussi, le moral des Français qui baisse, mais où s'arrêteront-ils? Bah nous, on va essayer à notre petit échelon de vous apporter non seulement de la bonne humeur, mais aussi des cadeaux. Et aussi des places, peut-être que vous attendez, parce qu'il n'y a plus de place pour Céline Dion. Non, pas pour Céline Dion. Non, il reste plus de place aussi pour Céline Dion. Mais il n'y a plus de place pour le match de la section Bayonne au hameau demain. Et pourquoi je vous en parle? Parce que nous allons vous en faire gagner peut-être tout à l'heure si vous avez décidé de jouer avec nous. On vous lancera le top départ. Et puis, il y a l'événement d'ici qui va nous permettre de parler en direct de la fête des Vendanges. Ça va se passer à Crouzeil. Demain, on a largement le temps d'en parler avec notre invité qui sera là tout à l'heure avec nous, et puis la folie, la musique, forcément. Comment vous ne pourrez pas jouer avec nous parce que vous êtes un peu occupé? Ah bah oui, mais ça arrive. Parce qu'on sait que vous travaillez peut-être en nous écoutant, ou si vous commencez déjà le week-end. Et bien voici deux personnes très, très, très occupées. Marc Lavoine, Patrick Fury, tout de suite à 17h08 sur Ici Béarn Bigorre. Bonne soirée.

0: Patrick Fury occupé, elle est très occupée aussi. Elle, c'est Émilie Mazoyer, vous la retrouverez dans un peu plus de 10 minutes maintenant. Elle prépare cette chronique qui s'appelle La musique, bien sûr, Décibel, avec Benjamin Biolay, avec Moby, avec Country Music et même une certaine Céline Dion qui démarre. Elle devrait faire une petite carrière, je pense.
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0: Voilà, et moi je suis très occupé aussi justement à me rendre dans certaines communes du Berne, de la Bigorre, pour aller prendre la température, pour aller prendre les bonnes adresses, parce que c'est comme ça que cette chronique s'adresse. Elle s'appelle Les bonnes adresses justement, et c'était pour moi l'occasion de passer un bon moment à Arudy cette semaine, figurez-vous. Et j'en ai profité pour enregistrer quelques cartes postales sonores. Et figurez-vous que j'étais dans une rue à Arudy et ça se passait comme ça. Et alors là, je suis, pour ne rien vous cacher, au 10 rue Saint-Gaudens, donc à Arudy, une petite rue, mais est-ce que c'est un magasin? Est-ce que c'est chez un particulier? Tiens, je vais frapper et je suis accueilli par Didier Niquet. Bonjour Didier.
3: Bonjour.
0: Alors, présentez-nous un petit peu celle qui vous accompagne depuis pas mal de temps.
3: Et effectivement, c'est Isabelle qui partage mon quotidien et qui par ailleurs partage beaucoup d'activités pour l'association AFIMAD.
0: AFIMAD, bonjour Isabelle.
4: Bonjour.
0: Alors, je disais, c'est un magasin ou pas? Parce que ici, vous avez des vélos. Mais combien en avez-vous, Didier, là, des vélos?
3: Alors, le stock de vélos, c'est en gros une cinquantaine de vélos en permanence prêts à rouler, prêts à reprendre la route, disons. Et après, il y a une trentaine de vélos dont le sort va dépendre un peu de l'occasion ou autre, et qui, pour certains, sont destinés à être démontés en pièces détachées, tout simplement, pour permettre de restaurer les autres vélos.
0: Bon, alors c'est dans quel but alors, puisque vous accueillez les vélos, vous les remettez en marche, on peut en acheter au profit de l'association, parce que c'est ce qu'il y a de bien.
3: Hein. Et pour quelques dizaines d'euros, on a des vélos d'adultes prêts à rouler sans problème, révisés. Donc en fait, le but c'est de financer une association humanitaire à Madagascar, où on aide des projets divers un peu dans tout le pays maintenant. Et donc c'est un de nos moyens de financement, en sachant que nous collectons, parce que d'abord il y a une phase de collecte, c'est-à-dire que les gens nous apportent des vélos dont ils n'ont plus besoin la plupart du temps, et que nous les remettons en état de rouler correctement, et ils sont donc ensuite vendus au public.
0: Alors justement, pour ces vélos qu'on peut acheter, il y a d'ailleurs un grand rendez-vous à Rudy, dans la salle Espalingue, qui est réservé donc uniquement à l'association et uniquement avec des vélos à vente.
3: Non, là il s'agit d'un bric-à-brac généraliste, donc il y aura effectivement un assortiment de vélos, et puis c'est souvent l'occasion de prendre rendez-vous en fonction des possibilités des gens et puis de leur désir aussi, parce que un vélo, ça se choisit. Il y a beaucoup de types de vélos.
0: Là, j'ai vu là tout à l'heure, là il y a les petits vélos à 4 euros aussi.
3: Voilà. Oui, on a de tout, des draisiennes, on a même des vélos, on commence à avoir des vélos électriques.
0: Et ce bric-à-brac, il a lieu quand, Didier, alors?
3: Le bric-à-brac, il a lieu le 22 novembre à la salle d'Espalongue d'Arudy. C'est toute la journée. Hein. Ouais. Et là, il y a de tout. Il y a de la vaisselle, de la décoration, des habits, des bibelots, des jouets, des disques et des livres, et bien sûr des vélos. Ouais, voilà, tout à fait.
0: Merci Isabelle. Didier, qu'est-ce qu'on peut vous souhaiter alors? Encore beaucoup d'années aussi actifs?
3: Encore beaucoup d'années d'activité, oui, à notre âge c'est important.
0: Donc rendez-vous, si on souhaite en savoir plus, au 10 rue Saint-Gaudens, c'est ça?
3: C'est bien ça.
0: C'est à Rudy où nous avons passé la semaine. Merci Isabelle, merci Didier. À bientôt alors.
3: À bientôt.
0: Pour vous mettre dans la confidence, je suis reparti avec un vélo. En plus, avec un tout petit prix. Demain, la Ludicaverne à Pau, une bonne adresse aussi, avec le restaurant Le Divin aussi. Tiens, ça va être sympa. Ce sera avec Hugo Bernajusan ce week-end.

0: En Malaisie, vous pouvez chanter dans la voiture, hein, même hein. Mylène Farmer avec Sans contrefaçon, une autre femme avec un grand talent, même si on ne voit pas son visage, parce qu'elle prend soin de mettre une grande mèche avec des lunettes. On ne voit pas à quoi elle ressemble, mais en revanche, sa voix, vous la reconnaîtrez très vite. C'est Sia, avec Gimme Love, qui arrive dans une seconde.
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0: Oui, non, ça se termine comme ça. Ça se termine un petit peu bizarrement. Give me love. Dans quelques instants, c'est Florent Pagny qui va nous chanter n'importe quoi. Enfin, c'est le titre de la chanson, hein, n'importe quoi. Toujours est-il que si vous sortez du travail et si vous vous retrouvez forcément à 17h25 au boulevard Tourasse, eh bien, à Pau, la circulation est complètement bloquée. Ça n'avance pas. Ainsi que du côté de la rocade aussi. Là, ça coince beaucoup. Donc, prenez votre mal en patience. Et pourquoi pas écouter la musique, celle sélectionnée quand même par notre spécialiste musique, Émilie Mazoyer.
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0: Non, j'ai pas une voiture de James Bond, non. Émilie, ce soir, invitée dans Décibel Soprano, on va parler de son rôle dans The Voice Kids, que vous suivez peut-être, de son concert surprise aussi sur Ici Live de La Ciotat, le 3 septembre dernier, puis des 10 ans de son album L'Everest. Et alors, je dois vous dire de son prochain album qui s'appelle Karaoké, qui sortira en 2027, mais oui.
3: Salut tout le monde. Émilie au rapport pour votre dose quotidienne d'actualité musicale. C'est l'anniversaire de Moby aujourd'hui. 61 bougies pour cet homme qui a composé la bande-son mondiale du début des années 2000. Souvenirs.

par une maman hippie, passée par le punk avant de découvrir l'électro, Moby a sorti en 1999 l'album Play, devenu un phénomène. 12 millions d'exemplaires vendus dans le monde, des tubes à la radio, et puis c'était une première dans l'histoire de l'industrie du disque. Toutes les chansons de l'album avaient été vendues à des publicitaires pour leur spot à la télé. On est vendredi, alors pour passer un ultra bon week-end, je vous recommande l'ultra cool Benjamin Biolay. Elle a pris des sondages pour un discours total et malaise sans la lire. Le disque bleu, somptueux 11e album de Benjamin Biolay, est réédité aujourd'hui sous le nom de l'Ultra Bleu, avec 6 nouveaux titres, dont l'Ultra Solaire, Écran Total, une reprise ultra réussie du groupe de rap PNL et une nouvelle version de Ton Héritage, Ultra Belle. Avec la mort de l'irremplaçable Dolly Parton, on s'est mis à parler de country, un genre musical pas très populaire en France. La chaîne Arte a décidé de tout vous raconter. Country Music, une histoire populaire des États-Unis, c'est une formidable série documentaire en 9 épisodes. Vous y découvrirez les lieux et les histoires presque centenaires de l'Amérique profonde, et puis vous vous régalerez des voix de Johnny Cash, c'est lui que vous entendez là, avec Ring of Fire, Dolly Parton évidemment, Willie Nelson, Elvis Presley aussi qui avait été biberonné à la country, Merle Haggard, Hank Williams, Loretta Lynn. 9 épisodes, 9 heures de kiff. Country Music est disponible gratuitement et sans abonnement sur arte.tv. En attendant Céline Dion, demain soir, premier concert de sa résidence à l'Arena de Paris La Défense. On nous confirme que sur son nouvel album prévu pour 2027, Céline chantera des chansons signées Icar, Stromae, Grand Corps Malade et Jean-Jacques.

On peut pas la rater. Céline, vous ne raterez pas ce soir, donc je l'ai dit, à 19h. Ne manquez pas de décibels avec la sortie, une tournée des Stades de France pour Soprano. Ce sera un bon moment avec Émilie Mazoyer sur ici Berne Bigorre. De 19h à 20h. On va parler des choses que vous allez pouvoir faire ce week-end, tout de suite après Florent Pagny. Promis.

0: C'était le premier grand succès de Florent Pagny à 65. Aussi une grande tournée. C'était n'importe quoi.
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0: Oui, tous les jours à vos côtés. Si vous avez, on vous le dit très souvent, mais si vous avez des choses à nous annoncer, il y a le répondeur. Oui, le répondeur ici Béat Bigorre qui vous est réservé, c'est le vôtre. Vous pouvez user, en abuser 24 heures sur 24, 7 jours sur 7. Oui, oui. En 30 secondes, vous nous donnez ce qui va se passer chez vous, dans votre commune, dans votre village. Par exemple, tiens, il y a la fête du sel qui se prépare. Bah, dites donc, l'ouverture officielle ce soir à Salis de Berne, la fête du sel, et pendant tout le week-end. On salue toutes les personnes qui vont venir à Salis de Berne. Et j'aurais bien aimé être avec eux, mais malheureusement, je suis pris ce week-end. Et puis, il y en a une qui doit stresser un petit peu. C'est pour ça qu'il y a autant de problèmes du côté de Tarbes pour circuler. Bah oui, vous êtes très nombreux à Tarbes, surtout notamment sur, pas très loin du Celtic Pub, parce que figurez-vous que Cynthia Lafontaine, que vous connaissez, qui est ma complice du matin, hein, ma collègue, eh bien, elle a son groupe Tumbleweed, et c'est sa première ce soir au Celtic Pub de Tarbes. Alors, elle est en répétition, on peut la... Ah non, mais là, c'était quand elle était à Lourdes. Non, bah, ça sera pas du tout comme ça. Ce sera plutôt du métal, vous voyez, ce sera du métal, ça va décoiffer. Allez la soutenir, parce qu'elle a le track avec ses copains, mais je suis sûr que vous lui ferez un super accueil. Celtic Pub de Tarbes. Et puis la Foire Expo qui ouvre aussi ce soir, c'est peut-être l'occasion d'aller manger une choucroute. Il y a la taverne qui revient, la choucroute. Et puis un grand vide-placard de la rentrée pour faire un tour des bonnes affaires, et vous pourrez vous-même chiner, et pourquoi pas présenter, vendre des livres, des vêtements, des jouets. Ce sera de particulier à particulier, voilà.
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1: Et si on vendangeait, enfin, si on faisait la fête des vendanges, ce sera demain et on en parle dans quelques instants après Teddy Swim avec notre invitée Marie-Lou Saint-Martin en direct.

0: monsieur, je sais tout, c'est lui, Mr. Noidol. C'était Teddy Swims.
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0: Bon, je pilote et je vous amène dans le Vic-Bille, justement au nord Béarn, où nous attend d'ailleurs celle qui a peut-être un stress pour demain, Marie-Lou Saint-Martin, bonsoir.
3: Bonsoir.
0: Bon, Marie, non, pas de stress quand même.
3: Non, jamais.
0: Nous sommes au château de Crouzeil parce que demain, c'est la fête des vendanges. Mais attention, pour une seule journée, Marie-Lou.
3: Oui, tout à fait, pour une après-midi, une soirée.
0: Après-midi et soirée, donc il faut venir absolument prendre sa voiture pour venir demain matin, arriver bien sûr pour l'après-midi. La fête des vendanges avec, on peut dire ça comme ça, mais c'est pas un effet d'annonce, des vendanges comme vous ne l'avez jamais encore vu peut-être cette fête.
3: Oui, en tout cas un programme de fête des vendanges assez inédit, puisque vous n'êtes pas sans savoir que c'est une année assez particulière au niveau de l'agriculture, ouais. Avec les chaleurs qu'on a eues cet été, c'est vrai que On a avancé nos vendanges de quasiment 10 jours, voire presque 15 jours. Donc,
0: ah oui, quand même, ouais.
3: On n'avait jamais vendangé quasiment la totalité de nos parcelles à l'arrivée de la fête des vendanges. On n'avait jamais pu proposer, en tout cas, une session de vendange grand public jusqu'à présent, puisque les raisins n'étaient pas encore mûrs. Mais voilà, c'est chose faite cette année, puisque voilà, la parcelle de Tanat qu'il y a autour du château pourra être vendangée demain avec le grand public si les gens le souhaitent.
0: Mais Marie-Lou, est-ce que c'est la question, et quand on parle Vic-Bille, on parle forcément le Pacherin et Kelmadiran, est-ce que c'est une bonne année, même si c'est une année assez spéciale? Est-ce que la qualité est là?
3: La qualité sera là, et contre toute attente, la quantité aussi, puisque les quelques petites averses que nous avons eues, les petites dizaines de jours ont quand même fait du bien avant les récoltes. Et niveau qualitatif, ça va être un très bon millésime.
0: Alors, pour les personnes qui vont venir demain, donc au château de Crouzeil, c'est facile, hein, ça, c'est assez bien fléché, et on peut pas le rater, on met sur le GPS château de Crouzeil. Donc, 15h, ça commence.
3: Tout à fait. 15h, ça commence donc avec en compagnie des vignerons ces fameuses vendanges de Tanat, donc autour du château,
0: ouais.
3: Où là, armé d'un sécateur, chacun pourra ramasser les dernières grappes de ses parcelles pour cette année, en tout cas.
0: D'accord.
3: Voilà. Ce programme sera agrémenté évidemment d'une visite de cave avec une dégustation de nos madirans et pacherins.
0: Ouais.
3: Le traditionnel bain des vendanges avec la viguerie royale de Madiran, alors qui généralement et historiquement proclame le bain des vendanges ouvert, et c'est ensuite qu'on peut vendanger. Là, bon, c'est plutôt pour le folklorique, pour voir un petit peu comment ça se faisait il y a quelques années, puisque les vendanges auront commencé et seront presque finies.
0: Ouais.
3: Mais voilà, c'est plus cette tradition que nous aimons garder chaque année. Voilà, et s'en suivra ensuite le fameux spectacle du duo des noms.
0: Ouais.
3: Donc que l'on connaît tous, hein, assez emblématique,
0: oui.
3: Qui se poursuivra dans le parc du château.
0: Voilà, avec un petit détour par Bourcagneux, le village.
3: Exactement,
0: imaginaire. Dès 19h30, on peut manger, Marie-Lou, on peut manger sur place ou pas?
3: Oui, il y aura des producteurs donc originaires du Vic-Bille, notre bar à vin évidemment, à consommer avec modération toujours, mais il y aura de quoi s'abreuver et grignoter.
0: Bon, ben génial, c'est une belle journée, il y a du soleil, et puis il y a de l'ombre, le château de Crouzeil, un rendez-vous à ne pas manquer, c'est donc demain après-midi jusqu'à tard le soir, quoi.
3: Jusqu'à la nuit,
0: il faut dire ça comme ça, parce qu'on sait quand on arrive au château, on sait pas quand on repart.
3: On sait jamais trop quand on repart.
0: Merci Marie-Lou Saint-Martin.
3: Merci à vous.
0: Grande fête des vendanges demain, c'est à Crouzeil et c'est à ne pas rater. Comment ça? Ah oui, Dieu que c'est bon. Bah oui, forcément. J'ai la confirmation de Daniel Balavoine avant de jouer avec vous d'ici quelques minutes. Attention, les dernières places pour Section Bayonne au mot demain.

0: Il y a tellement de belles choses qu'il faut les apprécier. 17h49, c'était Daniel Balavoine.
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0: Et avec ces deux places pour la section Bayonne, au hameau demain, c'est un événement. Vous n'avez pas pu avoir de place? Eh bien oui, mais si, on en a encore deux à vous offrir maintenant. Nous allons jouer, alors ça sera un petit peu spécial ce soir, puisque le cadeau est exceptionnel. C'est un mini-quiz spécial, hymne de la section. Bah oui, l'hymne, la fameuse Ouniade. Vous la chantez vous aussi au stade? Oui, absolument. Eh bien, si vous connaissez un peu la section, si vous connaissez son hymne, il n'y a pas de problème, on vous attend maintenant. Deux bonnes réponses sur trois, et c'est gagné.
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0: Mais qui est là? Ah oui, c'est Madonna. Qui est cette fille? Who's that girl?

0: With That Girl avec la Madone.
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0: La Madone du rugby, c'est elle? Christine, bonsoir. Oh là là, je vous entends très mal. Allô Christine?
2: Je vous entends pas.
0: Eh ben moi non plus, dites donc.
2: Allô?
0: Ah, ben voilà. Ah, ça y est, m'avait fait peur, dites donc. On est fait pour s'entendre, on est fait pour s'entendre, Christine, bonsoir.
2: Bien sûr.
0: Bon, d'accord, deux places peut-être pour vous. Section Bayonne, au hameau demain, vous êtes prête?
2: Oui.
0: Le mini-quiz, c'est à vous.
1: Le mini-quiz.
0: Le mini-quiz. Alors, vous êtes un collab sur la section paloise et sur son hymne, ma chère Christine.
2: Oui.
0: Bon, j'espère. Connaissez-vous la personne qui a composé les paroles, qui a écrit les paroles de cette ougnade?
2: La personne qui a composé les paroles.
0: Ouais, la personne. Enfin, c'est pas la question, hein. Mais c'est un certain chanteur et fondateur du groupe Araya qui s'appelle Didier Foisse. Ouais. Est-ce que ça vous dit quelque chose?
2: Non.
0: Bon, alors Didier Foisse, justement, vous pose la question. Écoutez bien.
3: En quelle année la Ougna a-t-elle été chantée pour la première fois sur le stade du Hameau?
0: La Ougnade a été chantée pour la première fois au stade du Hameau. Je vous soumets 1970 ou 2012.
2: 2012.
0: C'est une bonne réponse. One point, comme on dit. L'Eurovision. Alors, si vous avez un autre point, ma chère Christine, ça veut dire que ces deux places sont à vous.
2: Super.
0: Bon, attention. Question, Monsieur Didier Foisse, la deuxième question.
3: Comment s'appelle le jeune joueur qui était l'un des parrains du festival Estivoc cette année et qui a interprété un extrait de la Ougnade sur la scène?
0: Ce parrain du festival Estivoc est un joueur de rugby.
2: Oui.
0: À votre avis, est-ce que vous connaissez la réponse ou vous voulez deux propositions?
2: Je veux bien les propositions.
0: Alors, je vous propose Greg Arfeuille ou Antoine Dupont.
2: Greg Arfeuille.
0: On dirait bien la voix de Greg Arfeuille, non?
2: Oui, je crois, oui.

0: Christine.
1: Ah, bah super, merci beaucoup.
0: Vous irez donc demain. En tout cas, pour les celles et ceux qui sont déçus, je vous le dis entre nous, il y a deux autres places avec Émilie de Kegel demain matin à gagner.
1: Ah, oh, super.
0: Ne le répétez pas, ne le répétez pas, Christine. Hein.
1: Non, j'ai rien.
0: Bon, d'accord. Ne dites rien, en tout cas, bravo. Et si vous allez, vous qui nous écoutez, si vous êtes les invités privilégiés, peut-être si vous avez pris vos places, allez sur le studio, ici, Bern Bigorre, demain. Vous donnez le mot de passe, vous allez sur le stand, vous dites bonjour, et vous dites Thierry, c'est le mot de passe. À vous.
1: D'accord. Ok, ça marche.
0: Merci, bravo.
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0: Et qui ose chaque matin à 8h10, vous suivez ce billet d'humeur qui s'appelle Si José, c'est le billet d'humeur de la rédaction, alors quelquefois ben, on rit, quelquefois on pleure un petit peu, tout dépend de l'humeur. Et ce matin c'était Damien Gozioso qui osait.
16: Si José ce matin, je vous conseillerais de rester à l'écoute d'ici Bern Bigorre encore une bonne demi-heure. Plus encore évidemment, ne vous gênez pas, mais au moins une demi-heure pour entendre dans le Place au Sport notre portrait de Tom Settel, le milieu de terrain du Pau FC, parce que rarement joueur de foot et même sportif en général n'aura aussi bien incarné le mot résilience, un mot à la mode dans le sport après une défaite, un mauvais match ou juste parce qu'on ne sait pas quoi dire d'autre, à toutes les sauces, qu'on soit joueur, entraîneur ou journaliste. Mais là, pour Tom Settel, on peut parler de résilience parce qu'à 18 ans, en centre de formation à Strasbourg, il est passé tout près de mourir d'une méningite foudroyante.
0: Mais Damien, c'était grave alors ?
16: Oui, cloué à son lit, paralysé, tous les médecins l'ont pensé miraculé d'être en vie. Déjà, et bien sûr, perdu pour le foot. Sauf que Tom Settel, lui, n'a jamais cessé d'y croire. Dès qu'il a pu remarcher, puis courir, il a repris le foot en amateur à Haguenau. Et petit à petit, il a remontré les éclairs de génie qui faisaient de lui un des cadres des équipes de France Jeunes. Et le renvoi d'ascenseur du destin est venu du Pau FC, d'un de ses joueurs de l'équipe réserve, Valentin Liénard, youtubeur qui cumule des millions de vues sur Internet et qui a lancé en fin de saison dernière « Qui veut devenir footballeur pro ?» La Star Academy du ballon rond, on vous en a parlé sur ici Bern Bigorre. Et évidemment que Tom Settel voulait devenir footballeur pro. Parmi plusieurs milliers de candidats, il a été repéré. Il a fait ses preuves à l'entraînement avec les jaunes et bleus. Il a gagné et a donc signé un contrat avec le Pau FC et disputé ses premières minutes professionnelles ces dernières semaines. Manière osée, c'est peu de le dire, de reprendre le fil d'une carrière qui a failli se terminer avant même d'avoir commencé.
0: Bon, en tout cas, Damien Gozioso qui va pas s'endormir tout de suite puisque il a quand même un programme assez chargé. On le retrouve à 18h15 tout à l'heure pour son émission 100% rugby. Et puis demain, forcément, dès 15h30, il sera là pour ce match très important, section Bayonne au hameau demain. On en parlera avec lui tout à l'heure et avec ses invités.
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0: Passez une très bonne soirée, il est déjà 18h. Il y a deux nouveaux foyers qui ont été détectés. On en parlera dans quelques secondes, Sophie Pérédieu. Mais vous nous parlez d'une info
3: qui vient de sortir. Oui, tout à fait. Non, c'est tout à fait ça. Il est sans danger pour les hommes. Mais en revanche, il s'attaque au pain et il est détruit. Vous venez d'en parler. Le nématode du pain continue de s'étendre dans le sud des Landes et les Pyrénées-Atlantiques. Oui, et de nouveaux foyers ont été détectés dans trois communes bernaises. Ce ver microscopique se transmet d'arbre en arbre par un insecte et provoque la mort rapide des pins infestés dont la sève ne circule plus. En juillet, un tout premier foyer avait été détecté à Lescar. Et bien maintenant, on compte un cas à Lons, deux à Artix, un à Mourinx, nous explique la direction de l'agriculture et de la forêt. Jean-Marie Bergeretter, qui est le maire d'Artix, il ne s'attendait pas à ce que sa commune soit touchée. L'un des cas est situé dans la zone industrielle à l'est, et l'autre plus au sud, en bordure d'une piste cyclable.
7: C'est le seul endroit, je crois, où on a des pins, sur l'espace public. Ça a une vingtaine de kilomètres de Lescar, ça veut dire que cette problématique, elle se diffuse. Je ne m'attendais pas du tout à Artix. Et donc, on va devoir détruire, donc c'est ça, la destruction va avoir lieu assez rapidement. Alors, c'est pas catastrophique pour nous, comme dans les Landes, par exemple, où là, il y a que, des pins, il y en a partout. C'est désolant, parce qu'effectivement, on va abattre des arbres, on replantera.
12: Est-ce que peut-être vous vous posez la question de planter autre chose que des pins ?
7: Bien sûr qu'on va planter autre chose que des pins, ça c'est certain. Ces pins-là étaient là depuis au moins une vingtaine d'années, si c'est pas plus. On va pas replanter des pins pour diffuser cette problématique-là et abattre des arbres dans 5 ans, dans 6 ans, je n'en sais rien. Donc on plantera une autre espèce, tout simplement.
3: Propos accueillis par Clara Vincent. Les arbres infectés seront abattus dans les jours qui viennent, indique la DRAF. Avec ces nouveaux cas, la zone de surveillance a été élargie. Elle concerne désormais 260 communes en Béarn pour une superficie totale de 216 332 hectares. Et suite à la détection d'un nouveau cas dans les Landes, à Hortevielle, 20 autres communes des Pyrénées-Atlantiques côté Pays Basque cette fois sont concernées par la zone de surveillance.
0: Des trafiquants de cigarettes arrêtés sur la route du col du Portalet.
3: Ah oui, deux Moldaves, une cinquantaine d'années, arrêtés dans la nuit de mercredi à jeudi aux eaux chaudes. L'un des deux transportait pas moins de 1250 cartouches de cigarettes dans un véhicule pendant que le deuxième roulait devant dans une autre voiture pour ouvrir la voie, prévenir de la présence éventuelle des forces de l'ordre. Les deux hommes seront jugés lundi en comparution immédiate pour transport illégal de marchandises devant le tribunal de Pau. Les syndicats CGT et FO du personnel pénitentiaire alertent face à la situation à la maison d'arrêt de Pau. Ils dénoncent les 262 détenus pour 185 places et les 55 matelas au sol. Ils s'inquiètent pour la sécurité des gardiens de prison. L'implosion est proche, écrivent-ils dans un communiqué. Ils demandent à la justice de limiter l'arrivée de nouveaux détenus et menacent de bloquer leur établissement. Comme prévu, une réunion entre la préfète des Hautes-Pyrénées et les agriculteurs, syndicats et chambres d'agriculture. Culture a eu lieu ce matin, réunion autour du plan d'accompagnement du gouvernement après l'été caniculaire, un plan d'un milliard d'euros pour soutenir les professionnels. Ce plan est en train d'être décliné au niveau local. On ne connaît pas le montant de la somme accordée au département. Le département des Hautes-Pyrénées qui vient d'adopter une série de mesures dans le cadre de sa commission permanente. On retiendra les 590 000 euros pour aider à la mobilité des services autonomie à domicile du territoire, en particulier pour financer 41 véhicules, mais aussi le lancement d'une étude pour le développement d'une liaison cyclable entre Tarbes et Lourdes.
0: Le clou du week-end sport, c'est bien sûr le rugby avec le premier match de la section à mot demain.
3: Et on en parle dans un instant avec vous, Damien Gozioso, mais d'abord avec vous toujours pour ouvrir le bal ce soir, place au Pau FC et au Pau Bir Handball.
16: Du foot et du handball, oui, pour le Pau FC, d'abord par ordre d'apparition, la sixième journée de Ligue 2 pour des Palois qui pour l'instant sont vraiment au ralenti, une victoire, deux nuls, deux défaites, mais d'après le coach, ça va de mieux en mieux avec des progrès dans le jeu. C'est pour ça qu'il a encore envie d'y croire. Un petit peu de méthode Coué avant d'aller à Montpellier.
15: En ce moment, il nous faut faire un petit peu plus. Dans les deux surfaces, il faut un petit peu plus de rigueur derrière et devant, marquer sur nos situations. Mais bon, quand il y a de la progression, il faut qu'il y ait des résultats au bout. Donc vous voyez, ça fait deux matchs nuls. C'est ça qui est dommage. Mais après, j'ai envie de voir le verre à moitié plein parce que dans le jeu, c'est beaucoup, beaucoup mieux. Et on trouve ces fameuses connexions qu'on voulait trouver depuis le début. Et donc moi, j'essaye de voir le côté positif.
16: Et donc maintenant, il n'y a plus qu'à gagner pour le Pau FC à 20h à Montpellier. Le cinquième de Ligue 2, un des gros bras du championnat. Ensuite, à 20h30, on suivra le Pau Bir Handball qui retrouve son Sporting d'Est pour la première en championnat à domicile cette saison, où le PBH a déjà battu Aix, un bel exploit en Coupe de France. Ça sera plus simple, a priori, ce soir face à Sainte, victoire attendue. Et coup d'envoi donc à 20h30.
3: Et donc, l'événement demain, c'est le derby Pau-Bayonne au Hameau.
16: Évidemment, c'est un choc, choc départemental pour la suprématie du rugby dans le 64, même si on sait à peu près déjà où elle se trouve, vu la série d'invincibilité à domicile des Béarnais face à Bayonne qui dure depuis 1946, rien que ça. Section Bayonne, avec tous les internationaux sur le pont pour la section paloise, vous avez déjà la compo sur ici.fr et puis on en parlera dans une poignée de minutes dans le Mag Rugby. Notez aussi demain soir le quatrième match de préparation de l'Élan Béarnais, l'Élan qui sera en Espagne à Saragosse, coup d'envoi de ce match à 20h30.
3: Et on vous retrouve dans quelques instants, donc pas besoin d'être chauvin, il suffit juste d'être logique, si j'ai bien compris. Allez, la Foire Expo, c'est la 79e édition, 150 exposants, des concerts, des animations, ça a démarré ce matin, c'est jusqu'à dimanche, et vous avez tout le programme sur le site de la Foire de Pau. Et la météo, c'est plutôt du beau temps.
0: Oui, ça va être chaud, ça, du Hameau, il paraît aussi.
3: Ah bah, ça va remonter la température aussi.
0: Oui, bah c'est ça. Des températures qui augmentent autour de 26 à 29 degrés demain après-midi. 23 degrés en montagne et vous avez, ce soir, il faut se contenter de 19, mais c'est pas mal quand même, 19 à Pau, 18 à Tarbes et Lourdes, Salise de Berne, 19, Oloron, 17. Merci Sophie.
3: Bonne soirée.
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0: Sophie, vous serez là tout le week-end d'ailleurs pour informer nos amis.
3: Tout à fait, à demain matin.
0: À demain matin, très tôt, mais avec Sophie et la bonne humeur d'Émilie de Kegel demain et de Sylvain Carrère qui sera là à vos côtés dimanche. Oh là là, il ne manque plus que la pluie.

0: Super temps avec It's Raining Again. Je savais que vous étiez un homme de surprise, Damien Gazzo,
1: oui.
0: Mais vous allez nous réserver des surprises
1: oui,
0: encore.
1: Il y en a encore des surprises,
0: oh là là là.
1: Des places à gagner pour la section, peut-être pour avoir
0: oui.
1: Bayern demain.
0: Alors attendez, parce que il y a quand même, puisque vous serez au Hameau, il y a un studio, un très beau studio.
1: Oui, pour une émission spéciale demain.
0: Ici,
1: on
0: Bern
1: prend les
0: Bigorre.
1: Bonnes habitudes.
0: Et alors pour les gens, alors je dis ça entre nous, ne répétez pas. Pour les gens, les auditeurs, uniquement les auditeurs d'ici Bern Bigorre, vous arrivez près du stand, vous donnez le mot de passe qui est Thierry.
1: Oui.
0: Voilà, vous donnez le mot de passe qui est Thierry, et vous aurez un cadeau dans les mines des stocks disponibles, bien entendu. Mais il paraît que ça sera plutôt sympa. Comme votre émission, d'ailleurs.
1: Ça, c'est gentil.
0: Oh, bah oui.
1: Bon week-end, Eric.
0: Soyez là, j'espère que vous portez chance pour demain.
1: Oui, oui, oui.
0: Allez. Merci, Damien.
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1: Bonsoir à toutes, bonsoir à tous. La section paloise a gagné à Montpellier pour sa rentrée. Et tout le monde se prend à rêver un retour flamboyant au Hameau demain. Face à qui ? À Bayonne, évidemment, qui en fera les frais pour le plus grand bonheur des 14 999 supporters présents. Alors, est-ce qu'on s'emballe ? Avec qui la section va ferrailler demain face aux Basques, ces deux questions, et bien d'autres, évidemment. On se les pose ce soir dans le Mag Rugby, on les pose surtout à nos invités. Et attention, parce que là, il y a Esper. Deux noms inscrits au grand livre des Verts et Blancs, deux anciens. C'est la troisième ligne de la section, Loïc Bernade. Bonsoir Loïc.
8: Bonsoir tout le monde.
1: Merci d'être avec nous ce soir, ancien coach Yannick Vignette. Bonsoir Yannick.
9: Ouais, bonsoir à tous.
1: Merci aussi d'être là. Cette émission, elle est aussi à vous. Vous nous écrivez, vous nous envoyez vos messages vocaux pour réagir à la compo de la section par exemple, pour nous donner votre avis. Ça se passe sur WhatsApp au 05 59 98 09 09. Et puis, on l'a dit juste avant avec Eric, si vous voulez gagner vos places pour section Bayonne demain après-midi, les deux dernières, elles sont sur ici, Bern Bigorre, à celui qui répondra le plus vite à cette question. Quelle recrue de la section paloise a marqué la semaine dernière à Montpellier? Vous avez la réponse. Là, vous nous appelez au 05 59 98 09 09.
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1: Mais ça appelle déjà évidemment parce que il y en a plus sinon des places pour aller voir la section face à Bayonne demain. Avant de parler du match de demain, messieurs, un petit mot sur celui de samedi dernier, donc la victoire 27 à 19 à Montpellier. Qui l'eût cru ? Allez, pour être un petit peu taquin, est-ce que c'est une surprise, Loïc, de voir la section comme ça gagner à Montpellier chez le vice-champion de France pour la première journée ?
8: Une surprise, non, j'ai envie de dire oui et non, parce que, comparé, enfin, s'ils étaient sur la même dynamique que l'an dernier, la section, ouais, on s'y attendait un petit peu, mais après, c'est vrai que Montpellier, au vu de ce qu'ils ont fait la saison dernière, surtout sur la fin de saison où ils ont roulé sur tout le monde, à part sur Toulouse, mais encore, ça s'est joué à très peu de choses, mais oui, on espérait, en tout cas, c'est un départ, le départ rêvé, quoi.
1: Départ
8: victoire,
1: rêvé, ouais.
8: Victoire au premier match à l'extérieur, c'est top.
1: C'était peut-être le bon moment pour prendre ces Montpellierains, Yannick ?
9: Oui,
1: ce qui n'enlève rien à la performance de la section. Hein.
9: Oui, c'est une grosse performance parce que quand même, il fallait gagner chez le vice-champion de France. C'était quand même très compliqué. Comme tu disais, au niveau des pronostiqueurs, je pense que personne n'aurait quand même joué sa maison sur ça. Voilà. Après, si tu mets Rad un peu à la loupe, Montpellier, ils ont repris le 3 août, je crois. Donc,
1: c'est ça.
9: 15 jours, 3 semaines après la section paloise. Et ça s'est peut-être un peu vu qu'il manquait des automatismes, un lien plus fort. Voilà. La section était largement dessus sur ce match quand même.
1: Et malgré tout, quand Montpellier s'est mis à retrouver son jeu massif, puissant en deuxième mi-temps de destruction qui fait mal, la section a mis les barbelés. Ça a été une des clés de cette victoire, Yannick ?
9: Oui, oui, clairement, ils ont gagné le défi, hein, un peu du jeu d'avant, qui perdait les années précédentes et la grosse évolution ces dernières années. L'évolution marquante, c'est le fait d'avoir un 8-2 devant plus solide, plus conquérant.
1: Pour répondre à ça.
9: Et qui tient, voilà. Et donc, depuis qu'il y a ça, on peut regarder quand même vers le haut, de façon régulière avec la section paloise.
1: Avec, deux équipes pas encore tout à fait en place. Alors défensivement c'est une chose, offensivement on a vu des passes dans le vide, on a vu des joueurs un petit peu oxy au bout d'un moment. Voilà, c'était vrai match de rentrée aussi, Loïc.
8: Oui, c'est sûr que, comme l'a dit Sébastien Piccheroni, il y a eu des déchets sur les deux équipes, mais au niveau de l'engagement et tout, la section était vraiment prête. C'est vrai que ils ont plié mais pas rompu en défense. Ça a été un vrai rideau défensif et donc du coup ça a empêché les Montpellierains de revenir. Après ils ont On a pris des essais, mais à chaque fois, on a su remarquer et pour repasser devant. Et donc, ouais, ça a donné la victoire, tant mieux.
1: Une section qui, dans l'état d'esprit, dans ses déplacements, ressemblait à celle de la saison dernière. Et le fait d'avoir cette continuité quelque part, Loïc, c'est aussi bon signe pour la suite.
8: Ah oui, sûr, ça. Tu commences, t'as pas de pression parce que tu commences à l'extérieur.
1: Ouais.
8: Chez un gros, Montpellier finaliste. Et en plus, tu gagnes. Donc, du coup, c'est tant mieux. Et bon, là, il faut concrétiser là contre Bayonne.
1: Bon, et ben voilà. Transition toute trouvée. Bayonne, demain après-midi. Au hameau, Roselyne nous a appelé en espérant gagner ses places pour demain. Bonsoir Roselyne.
10: Bonsoir.
1: D'où est-ce que vous nous appelez?
10: De Coirase.
1: Bon, supportrice de la section.
10: Oui.
1: Vous l'avez écouté à la radio, vous l'avez regardé le match la semaine dernière, racontez-nous.
10: On l'a regardé sur Canal Plus, quoi.
1: Bon, d'accord. La prochaine fois, vous coupez les commentaires, vous mettez ici Berne Bigorre. Je me crache pour ma paroisse, hein. Pardon, excusez-moi, Roselyne.
10: Excusez-moi.
1: Il n'y a pas de problème. La question, alors vous l'avez vu de vos yeux, la recrue de la section qui a marqué à Montpellier la semaine dernière, c'est
10: Marco Gonzalez.
1: Alors, ni le prénom, ni le nom, Roselyne, c'est pas possible. Vous l'avez forcément donné à Melinda au standard. Non, ça c'est le demi de mêlée. On n'est pas bien là, Roselyne.
10: Merde.
1: Son prénom, c'est Rodrigo.
10: Rodrigo.
1: Et son nom de famille, ça commence par Mar et ça finit par Ta.
10: Martha.
1: Voilà. Vous l'avez trouvé toute seule. Félicitations, Roselyne. Elles sont pour vous, les places pour demain. Hey, on est braves, c'est le début de saison, c'est la reprise pour tout le monde. Hein.
10: Ah, tout à fait, je confirme.
1: Félicitations, Roselyne. Passez nous faire coucou à la tante ici, Berne Bigorre, demain dans l'avant-match.
10: Oui.
1: Et profitez bien de ces deux places pour aller voir les Bernais face à Bayonne demain après-midi. Bonne soirée, Roselyne.
10: Merci, bonne soirée à vous. Merci, France Bleu Berne Bigorre.
1: Le Mag Rugby revient juste après ça.

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1: Pardon Marine, le Mag Rugby avec ce soir Yannick Vignette et Loïc Bernat pour parler du section Bayonne de demain après-midi au Hameau. Les compos sont tombés, vous les avez sur ici.fr, on vous les donne à la radio. La première ligne de la section paloise, Colashvili, Montoya, Laclaya. Deuxième ligne, Oradou, Pesanti. En troisième ligne centre, Facundo Isa, encadré par Santiago Grondona et Loïc Credos. Demi de mêlée, capitaine Thibaut Dobagna. Demi d'ouverture, Joe Simmons. Sur les ailes, Rodrigo Marta à gauche, Théo Atisogbe à droite. La paire de centre, Fabien Broboiry, Emilien Gaëton, et à l'arrière l'Australien Jack Maddox. Le banc des remplaçants avec la première ligne remplaçante Etchebert, Delomel, Sabala, le reste des avant remplaçants Jolmes, Capelli, Gorgadze, et une charnière sur le banc, Gonzalo Garcia, Axel Despérez. Qu'est-ce qu'on peut dire de cette compo, messieurs? D'abord la parole au président du fan club de Fabien Broboiry, Yannick Vignette, parce que on note déjà et peut-être avant tout le retour de tous les internationaux de la section, dont Fabien Broboiry au centre.
3: Ouais, dont Fabien Broboiry, comme tu dis, je suis très content de le revoir. Je sais qu'il va amener une grosse plus-value à cette ligne par rapport au week-end précédent. Ouais. On a vu quand même que par moment il a manqué aussi. Lui il pèse énormément, je trouve, sur cette ligne de trois quarts. Voilà, après la ligne elle est magnifique avec maintenant la venue de Marta, qui est à mon avis un excellent recrutement, quelqu'un qui était à Dax, qui était excellent déjà, qui est passé, je trouve, bizarrement sous les radars des clubs top 14.
1: La section le voulait avant qu'il parte à Colomiers, ouais, quand il a fini meilleur marqueur d'essai de Dax déjà.
3: Ouais, je suis pas étonné parce que voilà, je suis étonné par contre qu'il n'y ait pas plus de clubs top 14 qui le voulait, parce que c'est vraiment un excellent joueur. Et donc je trouve que là, la ligne, elle est juste magnifique avec Thibaut en capitaine. Ça me fait aussi plaisir que le club, voilà, qui prenne vraiment les clés du camion du club, de l'équipe. Donc ça, c'est chouette. Je trouve que c'est une très belle ligne de trois quarts.
1: Et le fait que Rodrigo Marta, donc recrue, qui a marqué la semaine dernière, pousse hors du 15 et même hors des 23 Aaron Grandidier Canang, rien que ça. Comment il faut le lire, Yannick?
3: Oui, après il pousse aussi petit Arfeuille aussi.
1: Oui, alors qui est blessé pour l'instant.
3: Voilà, mais après c'est deux autres profils qui t'as déjà avec Atisogbe pour les airs, avec Maddox, Atisogbe sur le troisième rideau. Donc je pense ils ont voulu équilibrer, mais mettre peut-être Marta qui est un joueur un peu plus terrien, si je puis dire, ouais, un gros finisseur avec de gros appuis. Donc voilà, je pense un équilibre, mais peut-être pour ce match et pas forcément, il ne faut pas en tirer des conclusions. Voilà.
1: On n'est qu'à la deuxième journée.
3: Hein. Exactement.
1: Les internationaux sont de retour. Loïc, les recrues aussi qu'on continue de voir. Je pense aux recrues du PAC, Baptiste Pesanti en 5, Santi Grondona en 6. Deux joueurs très denses qu'on revoit et qu'on a senti à leur avantage le week-end dernier, que Sébastien Piccheroni remet d'entrée sur le terrain.
4: Oui, Baptiste, c'est vrai qu'il a fait un bon match. Il est très massif et très agressif sur les contacts. Donc il apporte beaucoup. Et Santi Grondona qui a fait quand même une bonne rentrée, tout comme tout le banc la semaine dernière, mais du coup, ouais, il a fait quand même une bonne rentrée, et c'est là qu'on voit la profondeur.

0: minutes de la money time, c'est vachement important. Donc surtout un joueur comme ça, explosif, dur à plaquer, il peut faire des dégâts les 20 dernières minutes.
1: Il fera du bien à la section au relais de Facundo Isa, peut-être, donc les deux soient associés. Écoutez, l'Argentin, troisième ligne centre de la section paloise, avant ce match face à Bayonne, qu'il a appris à découvrir l'année dernière, cette petite rivalité béarno-basque.
2: On savait que on voulait commencer fort cette année et garder beaucoup les ressources que on a créées l'année dernière. Il faut pas tomber sur la piège. C'est le premier match après 3 mois ici au Hameau. On est très content, très heureux. Faut pas aussi croire que ça va être un match facile, pas du tout. Pour moi, c'est un truc nouveau. Je le connaissais pas trop. Et c'est derby entre les Bernais et les Basques. Mais c'est un très très bon match à jouer.
1: Et résultat, après 2 matchs, il est invaincu face à Bayonne, Facundo Isa, sous les couleurs de la section paloise. Juste souhaiter qu'il le reste. Son coach Antoine Nicou, à propos de lui, ce matin, pour le résumer en un mot, Yannick Vignette nous disait quand il met le short, il se transforme, c'est un animal. Et c'est vrai que c'est ce qu'on a découvert, ou en tout cas on le savait en arrivant de Toulon, mais voilà, c'est vraiment cette plus-value qu'il a quand il est sur le terrain.
3: Ouais, il y a des joueurs comme ça, comme celui que j'ai à côté de moi là, c'est je lui disais que dès qu'il mettait le maillot ou le short, c'est pas les mêmes joueurs, c'est pas des joueurs d'entraînement, c'est des joueurs de match. Et ces gars-là, ils se transforment, tu les reconnais pas, ils sont décontractés aux entraînements, tout ça, et puis quand c'est sérieux, là tu peux compter sur eux, les mecs ils se transcendent, et ouais, il fait partie de ces joueurs-là. Mais après, lui il peut faire le boulot avec, comme on disait, avec la première ligne là aussi qui a surpuissante, avec Montoya qui revient au milieu aussi. Franchement, Pesanti, c'est il y a un pack là quand même surpuissant pour jouer Bayonne.
1: Il y a de quoi faire pour la section paloise, pour recevoir l'aviron bayonnais. On vous rappelle le dispositif, 16h35, le coup d'envoi demain. Avant match, dès 15h30, sur ici Béarn Bigorre, on sera installé devant l'entrée du tunnel des vestiaires. Vous ne pourrez pas rater la tente ici Béarn Bigorre. 1 heure d'avant match, le match en intégralité avec Jean-Marc Souverbi à mes côtés, évidemment. Et puis l'après-match, 1 heure d'après-match avec toutes les réactions des supporters au micro de Sylvain Carrère, et puis surtout des joueurs et du manager qui s'arrêteront en premier sur ici Béarn Bigorre. Avant ça, le Mag Rugby continue jusqu'à 19h, on revient juste après ça.
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0: Dans le Mag Rugby, ce soir, on est avec l'ancien troisième ligne Loïc Bernard, avec l'ancien coach de la section Yannick Vignette. On se parle de ce section Bayonne demain après-midi au stade du Hameau. On en a dit un mot tout à l'heure. On parlait un petit peu plus longuement de Thibaut Daubagna, qui sera capitaine de la section demain, qui fêtera demain son 323e match en vert et blanc. 322 à Montpellier le week-end dernier. De quoi devenir le seul joueur le plus capé à la section, en dépassant pour de bon Joël Rey. Vous en avez dit un mot, gardez la parole, Yannick Vignette, mais ouais, sacré symbole quand même que de voir Thibaut Daubagna tout en haut de ce panthéon-là, désormais.
2: Oui, moi je suis très content pour lui, parce que tu sais aussi, autant j'aime Fabien Brouwari, mais j'aime aussi beaucoup Thibaut Daubagna, et puis sa fidélité, et puis sur le niveau qu'il a aussi acquis au fil des années.
0: Bien sûr.
2: Il a maintenant vraiment le niveau pour conduire cette équipe, pour être vraiment le leader du pack et de l'équipe en général. Donc voilà, et en plus il a cette épaisseur sur le nombre de matchs qui fait que il devient incontournable. Voilà, et c'est un Bernet, et voilà, on est fiers d'avoir un joueur comme ça à la tête de l'équipe.
0: Ça fait 13 ans qu'il a démarré en pro à la section, ça fait tellement longtemps qu'il joue avec Loïc Bernard. Vous l'avez vu arriver, Loïc.
3: Ah oui, non, je l'ai vu arriver, Thibaut, c'est vrai qu'on en parlait que du bien. Mais oui, après j'ai eu la chance de jouer avec lui. Déjà, dès son plus jeune âge, on voyait que c'était un leader. Un leader incarné, quoi. Il avait 18 ans, mais bon, il n'avait pas peur. Il joue de par son poste déjà, mais il faut avoir quand même les couronnes, comme on dit. Mais il est arrivé sur la pointe des pieds avec sa grande bouche. Et...
0: déjà
3: à l'époque, mais non, c'est vraiment un très bon joueur. Ouais. Et il a 23 matchs, mais en plus, il a encore le temps. Et je crois qu'il a 32 ou 31.
0: Il a 32 ans. Si j'ai vérifié ce matin, j'ai déjà oublié. 32. Je calculais, il y a encore 29 matchs à jouer cette saison. Et il a encore 2 saisons de contrat. Donc, il peut encore faire tourner le compteur un petit moment, effectivement.
3: Non, c'est vraiment un monsieur du club. Ouais. Mm. J'ai eu la chance de jouer avec lui. Julien Fumat aussi.
0: Oui, qui est pas loin dans le classement.
3: Ouais. Julien Jaco. C'est vrai que c'est des messieurs qui ont marqué le club.
0: Ça fait des caps en vert et blanc, tout ça, effectivement. Et il aura face à lui, pour le coup, un petit jeune, le seul neuf apte à Bayonne, le petit Tilleul. Est-ce que ce différentiel d'expérience à ce poste stratégique, Yannick, ça peut jouer sur le match de demain?
2: Je pense que ça va jouer, parce que le jeune, bon, il est U20. Je l'ai vu jouer un peu avec les U20 les derniers tournois, et bon, je pense que voilà, il va manquer quand même, il va y avoir une appréhension sur un derby, il va commencer ici au Hameau. Je pense qu'il va il peut souffrir de la comparaison demain par rapport à Thibaut.
0: Et il n'y a pas de deux métiers remplaçants sur le banc pour Bayonne. En cas, c'est Tom Spring, a priori, qui est censé suppléer Baptiste Tilleul, sachant qu'il y a de la casse à Bayonne. Carreras, Segond, Ituria, Tibergien, Tuilagi, Cormenier. Donc effectivement, voilà, des absents à Bayonne avant ce match-là. N'allez pas croire quand même que ce sera trop facile. Écoutez Antoine Nicou, l'entraîneur de la défense de la section paloise, dire que oui, la dynamique est sectionniste pour l'instant, mais on sait jamais.
4: On a fait une grosse perf la semaine dernière, c'est sûr, mais trop éphémère aujourd'hui pour affirmer quoi que ce soit. On a mérité certainement une belle cote de sympathie autour de nous. Logique aussi, il faut être très excité de ça, très heureux de ça, mais aussi très en éveil, évidemment. On joue au Hameau, le dernier match au Hameau a été brutal, pour moi en tout cas, triste et brutal. Donc voilà, on remet à zéro, faut pas trop écouter la petite musique autour de nous. Faut l'entendre, mais pas l'écouter. Après, les Bayonnais, ils ont bien travaillé cet été, ils ont fait une belle performance contre Toulon. Forcément, ils veulent venir pour bien figurer. Donc encore une fois, moi je suis plutôt dans un rôle d'être en éveil. Si on est favori, tant mieux. Je laisse à ceux qui l'ont dit, mais faut être prêt, quoi. On n'a pas raisonné qu'en piège. Au contraire, tout le monde est très content pour ceux qui étaient là avant de retrouver le Hameau. Une excitation folle. Et tous les nouveaux ont hâte de découvrir le Hameau qu'on a depuis 2 ans, quoi. C'est quelque chose qui donne vraiment de l'énergie et de la force mentale, quoi.
0: La section de retour au Hameau demain après-midi pour affronter Bayonne. On en parle dans le Mag Rugby. On revient juste après l'ICI Express.
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0: 18h38 dans le Mag Rugby ce soir. Yannick Vignette, Loïc Bernat, en attendant d'être rejoint par Romain Belli dans une petite dizaine de minutes pour sa carte verte. L'heure, messieurs, d'une nouvelle rubrique. Je l'ai inventée la semaine dernière. Médiamétrie a appelé pour dire arrêtez, vous piquez trop d'auditeurs aux autres. Je vais tenir bon et la garder. Vous allez voir, en plus, c'est révolutionnaire. Ça s'appelle le lui ou lui. Je vous donne un joueur de chaque équipe, des compos de demain. Vous me dites lequel vous gardez dans votre équipe à vous. Allez, Yannick, pour commencer, entre le 13 de la section Emilien Gailleton et le 13 de Bayonne, Cyrilli Makala, lequel vous gardez dans votre équipe ? Longue réflexion du coach Yannick Vignette.
2: Ouais. Gailleton.
0: Gailleton, quand même ?
2: Ouais.
0: Parce que
2: plus constant, mais Makala, il a une capacité à faire une différence à tout moment. C'est le facteur X un peu de Bayonne. Donc voilà. Mais bon, j'ai joué livré à la sécurité.
0: Ouais, c'est toujours intéressant. Loïc, lui ou lui, au pilier, poste de pilier droit, Thomas Laclaya ou Tevita Tatafu, dont on dit future merveille, mais qu'on tarde à voir arriver pour l'instant. Alors.
3: Je veux dire Laclaya, ouais. Pareil pour la sûreté.
0: La sécurité,
3: même si c'est vrai qu'on a vu la semaine dernière, il a marqué un essai notamment qui se réveillait un petit peu là, par rapport à tous les espoirs qu'il y avait en lui. À Tatafu, mais oui, pour la sécurité, Laclaya, ouais.
0: Allez, donc pour l'instant deux sectionnistes, très bien. La semaine dernière, j'ai eu du mal à faire lire des Montpellierains à vos prédécesseurs, on va voir si j'ai un peu plus de chance ce soir. Numéro 5. Baptiste Pesanti ou Lucas Paolos, l'Argentin pénible de Bayonne, Yannick.
2: Voilà, aucune chance parce que je suis assez fan de Pesanti, donc là sans hésitation, voilà.
0: Donc vous allez ouvrir le fan club de Baptiste Pesanti après celui de Fabien Bourgoire.
2: C'est un des avants sur lesquels j'étais très malheureux quand il est parti, ouais. Parce que je trouve que lui et d'ailleurs Abel Kuvner qui est en face, c'était deux joueurs que j'aimais beaucoup parce qu'ils mettaient une agressivité de très haut niveau, ouais. Et ça avait des joueurs comme ça aussi que tu peux gagner les phases finales. Que tu peux gagner les matchs couperés, quoi. Donc, je pense que des joueurs comme ça, ils sont précieux.
0: Et ben, c'était mon dernier lui ou lui au poste de troisième ligne centre pour Luc Bernard. Facundo Isa, le sectionniste, ou Giovanni Abel Kuffner, l'ex-sectionniste, et le désormais bayonnais.
3: Ah, c'est vraiment très, très dur parce que c'est quand même deux gros joueurs.
0: Oui.
3: Ouais, c'est pas un cadeau ça, mais je vais dire Giovanni.
0: Voilà.
3: Giovanni, ouais, j'ai joué à lui, c'est un ami aussi.
0: Oui, donc, mais c'est ça.
3: Voilà, après, c'est quand même deux clients.
0: Oui, oui.
3: On peut les mettre dans la même équipe.
0: Mieux pas les croiser dans un couloir des 5 mètres.
3: Hein. Non, ça c'est sûr.
0: Pour la section paloise et pour l'aviron bayonnais, le lui ou lui reviendra la semaine prochaine. Je sais que vous êtes déjà fan. On a raté ça sous aucun prétexte. Que peut viser la section cette saison, Yannick Vignette? Tout le monde dit top 6. Ce qu'il faut déjà dire top 4 pour un barrage à la maison, top 2 pour s'éviter un barrage parce qu'on a bien vu que c'était pas l'assurance tout risque. Qu'est-ce que vous dites, vous?
2: C'est pas l'assurance touriste, mais bon, ils auront l'expérience ce premier barrage déjà. Et voilà, moi je les vois pas rater le top 6 parce que l'équipe, encore une fois, elle a été, il y a un recrutement à dose homéopathique, mais très judicieux, je trouve.
0: Ouais.
2: Ça, il faut le reconnaître. Ça fait quelques années que ça se construit petit à petit et de façon pertinente. Et voilà, je trouve qu'on va encore franchir par la qualité du recrutement et des joueurs donc qui le composent de l'équipe. On va franchir encore, je pense, un palier. Et ça devrait être un top 6. Que je pronostique assez aisé.
0: Loïc, on valide ?
3: Moi, je reviens sur ce que dit Yannick. Ouais, c'est vrai que top 6, assez aisé, j'espère, mais quand tu parlais du recrutement, c'est vrai que c'est un recrutement bien ciblé sur quelques joueurs qui apportent une grosse plus-value sur une équipe qui était déjà compétitive.
0: Et c'est ça.
3: Et du coup, on l'a vu à Montpellier. Et là, j'espère qu'on le verra encore demain. Il faut gagner avec la manière. Et donc, j'espère qu'on va encore franchir un cap demain.
0: Et mais il n'y a plus qu'à voir. Face à Bayonne demain, 16h35. On revient dans un instant dans le Mag Rugby avec Romain Bellis.

0: We Are The Champions. Jamais évident à passer dans une émission de sport.
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0: 18h45, pile à l'heure pour la chronique de Romain Belli, notre confrère de Sud-Ouest. Ça s'appelle la carte verte que l'on laisse, c'est comme une carte blanche mais version section paloise. Bonsoir Romain Belli.
2: Bonsoir Damien Gossioso, j'espère que vous allez bien.
3: Oui, ça va, ça va. Mmh,
2: parce que vous avez dû passer un week-end un peu difficile après la victoire de la section OMHR.
3: Ça va.
2: Ça fait quelques fois qu'on vous l'a fait, donc...
3: Voilà. Mais c'est une question d'habitude.
2: Oui, je vous entends un peu flancher à la radio, hein, petit à petit. Après, si on compte bien, Damien, on s'approche du moment où vous aurez passé plus de temps à Pau qu'en Languedoc.
3: Ça s'approche. Hein ? Encore un petit peu de marge.
2: Allez, lâchez les chevaux, devenez enfin le vrai Béarnais que vous rêvez d'être. Personne ne vous jugera.
3: Merci.
2: Les transfuges de classe, on adore ça ici. Regardez, j'ai lu cette semaine que même Milo Clemente devenait supporter de la section... C'est le troisième ligne international qui menait la vie dure au vert et blanc à la fin des années 70. Vous n'étiez pas né, moi non plus.
3: Non.
2: Alors, je ne vais pas faire semblant. Hein. Vous savez très bien pourquoi je vous invite à lire cette belle série de notre confrère Christian Sampé dans la REP. D'abord parce que je tiens en haute estime le papa de Marie, que j'embrasse. Mais aussi pour ce titre, je deviens un peu supporter de la section paloise grâce à Axel Despérès.
3: Voilà.
4: Oui, Michel. Oui, Michel. Oui, Michel.
3: On y vient, évidemment.
2: Ceux qui savent, savent, Damien. Oh, j'ai bien vu la performance XXL de Simon, samedi. Chapeau l'artiste, mais ton heure viendra. Si l'anglais enquille, c'est juste parce qu'il a les chocottes. Croyez-moi.
3: Ouais.
2: Un peu comme l'aviron qui arrive.
3: Voilà.
2: Qui a encore écrasé son adversaire, Agent Daugé, et qui se présente en outsider. Alors, je tairai les noms, mais je connais quelques Bayonnais qui viennent au hameau même quand Bayonne n'y joue pas. C'est un peu comme ces Béarnais qui mettaient l'autocollant Aupa BO au cul de la 406 dans les années 2000.
3: C'était la mode.
2: Je vous le dis, Damien, dans le 64, on ne craint pas les transfuges de classe.
3: La carte verte de Romain Belli le vendredi dans le Mag Rugby vers 18h45, ça dépend si on est à l'heure ou pas. Et à 8h10 le samedi matin, ça ne change pas quand vous voulez sur ici.fr. Bonne semaine Romain.
2: Bonne semaine Damien et bon match.
0: Et pour reparler un tout petit peu plus sérieusement, pas trop non plus, de ce qu'évoquait Romain, c'est-à-dire le retour de Joe Simmons et la place qu'il va laisser s'il est à ce niveau-là toute la saison à Axel Despérès. Effectivement, on retrouve un très grand Joe Simmons sur la première journée. Yannick Vignette.
5: Oui, sur la première journée, donc on peut pas non plus tirer trop d'enseignements et en même temps, quand Axel Despérès est rentré, il a été aussi plutôt performant et. Et c'est rassurant parce que pour tenir la cadence et regarder vers le haut, il te faut de 10 façons de très bon niveau et là, à l'heure actuelle, on les a.
0: Le Garlinois Axel Despérès, que maintenant en plus Sébastien Picuroni installe un coup à l'arrière, petit coup au centre, enfin sa polyvalence va pouvoir jouer pour lui, pour continuer à jouer, même si Simon c'est de retour à son niveau, Loïc.
6: Ah oui, bien sûr. Bon, on l'a vu sur sa rentrée, premier ballon, il fait marquer l'essai. C'est bien d'être polyvalent et après, comme dit Yannick, c'est bien d'avoir l'embarras du choix. C'est vrai que Simon a fait un gros match avec un 100% au pied, mais Alex. Oui, quand il rentre, il fait des bonnes choses aussi.
0: Et ça fait beaucoup de bien à la section paloise. On s'est parlé de ce match de la section face à Bayonne. On n'a pas trop dit encore comment ça devait se passer. Pas aller jusqu'à dire que la section a de la marge face à l'aviron. Je ne me le permettrai pas. Est-ce que vous le permettriez, Yannick Vignette?
5: Non, moi ce que je vois c'est que l'équipe de Bayonne, comme tu disais précédemment, il y a pas mal de blessés, il y a beaucoup de recrues qui vont rentrer là et donc je pense qu'il y a des connexions qui sont pas encore établies entre tous ces nouveaux joueurs et bon voilà, je nous vois plutôt favoris et avec à partir à 60e un écart conséquent, je pense que cette équipe de la section est je la vois dominer vraiment Bayonne demain.
0: Loïc, bonus offensif.
6: J'espère, oui. J'espère, oui. Non, après, c'est sûr que, comme dit Yannick, un match n'est jamais gagné à l'avance. Ouais. Il faut les jouer, les matchs, mais au vu de ce qu'a fait la section, au vu de son effectif et quelques blessures à Bayonne, la mayonnaise n'a pas encore pris, je pense. Ça leur fait comme un boulet, quoi. Mmh. Mais oui, normalement, on est favoris et j'espère que ça va plutôt bien se passer, mais très bien, j'espère.
0: Oui. Pour la section paloise, ce sera à vivre demain, 16h35 sur ici, Béarn Bigorre, 15h30 l'avant-match, 19h30 pour aller jusqu'au bout de l'après-match et encore 10 minutes ce soir dans le Mag Rugby.
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0: autour de la table d'ici Bern Bigorre ce soir, Loïc Bernade et donc Yannick Vignette. Yannick qui a un joli polo des Lyonnes du Stade Bordelais. On profite de ce début de saison. On est encore un petit peu sûr de vous croiser. Yannick, vous allez peut-être vous faire un petit peu plus rare au fil de la saison parce que vous prenez de nouvelles responsabilités. Racontez-nous.
5: Oui, je suis manager des Lyonnes de Bordeaux depuis cette intersaison. Voilà, un nouveau challenge donc qui m'enthousiasme particulièrement.
0: Un challenge dans le rugby, un challenge dans le rugby féminin aussi.
5: Oui, c'est pour ça. Bon, après ça reste la même chose, c'est du rugby.
0: C'est du rugby,
5: parce que les filles maintenant c'est puis les filles du Stade Bordelais c'est du haut niveau.
0: Triple championne de France.
5: Quadruple championne de France.
0: Quadruple, il m'en manque un évidemment.
5: Voilà, elles sont comme les garçons, l'équivalent du Stade Toulousain. Donc voilà, donc le challenge il est un peu stressant parce qu'il faut gagner absolument encore cette saison. Mais voilà, la chance c'est d'avoir un effectif de qualité avec 12 internationales françaises dans l'équipe, donc c'est plutôt agréable.
0: Et alors comment vous allez faire demain après-midi, parce qu'il y a 16h30 section Bayonne et 17h45 France-Nouvelle-Zélande. Vos joueuses seront sur le terrain impliquées aussi, Yannick.
5: Oui, mais je vais m'attacher à regarder les deux, voilà, un œil de chaque côté. Mais bon, vers 17h45, je pense que la section, je tremblerai plus.
0: Ce sera ce sera déjà décanté effectivement pour ce genre de choses. Voilà, effectivement. Loïc, on a déjà eu l'occasion de parler de votre nouvelle vie, la vie d'après rugby. Pour ceux qui auraient raté les épisodes précédents dans le Mag Rugby la saison dernière, vous êtes installé dans le coin et vous êtes resté dans un domaine de compétences qui vous plaît aussi.
6: Oui, voilà, moi je suis à Bordeaux, j'ai une salle, training board. Voilà, donc là c'est la rentrée, on se remet au sport, les gens. Voilà, donc du coup.
0: Ah, il y a du monde qui prend sa carte.
6: Il y a du monde qui prend sa carte et qui vient avec les bonnes résolutions. Et voilà, et donc du coup, ça marche bien. Là, je vais même construire un bâtiment pour mon bâtiment à côté de Bordeaux, là, plus grand. Donc,
0: quoi, remettre des machines encore ?
6: On remet des machines et on accueille les machines. Enfin, c'est pour tout le monde. C'est sport santé avant tout et c'est top, ça marche bien. L'ambiance est bonne. Bon, je fais quelque chose qui me plaît.
0: Mais c'est ça.
6: Dans le sport, et c'est ce que je voulais. Donc, c'est parfait. Ça dure.
0: Oui, c'est parfait pour tout le monde, effectivement. Pourvu que ça dure, 18h52, on s'approche de la fin de ce Mag Rugby. Ça me donne juste l'occasion de vous résumer les rendez-vous sport à ne pas manquer concernant nos équipes en Berne et en Bigorre. Ce week-end, il y a du foot à 20h pour le Pau FC qui se déplace à Montpellier. On va souhaiter aux footballeurs de Pau la même réussite qu'au rugbymen de Pau à Montpellier la semaine dernière. Voilà, le MHSC, gros morceau de la Ligue 2, c'est à 20h ce soir. Et puis à 20h30, le Pau Bière Handball retrouve le Sporting d'Est pour le championnat puisqu'il y a déjà eu une victoire en Coupe de France. C'est face à Saintes ce soir pour le PBH qui s'est imposé à Istres le week-end dernier, vendredi dernier même plus précisément, pour la rentrée de la Pro League. Demain après-midi donc le gros rendez-vous, c'est la section paloise qui reçoit Bayonne, 16h35 au Hameau, 15h30 l'avant-match sur ici Béarn Bigorre avec Hugo Bernat-Juzan, avec Sylvain Carrère, le match en intégralité et l'après-match encore pendant une heure pour vous offrir toutes les réactions des supporters de la section et des joueurs et du manager à notre micro. Vous les avez aussi en vidéo ensuite sur nos réseaux sociaux un petit peu plus tard. Notez pour être tout à fait complet que l'Élan Bernais jouera un match de préparation demain soir à Saragosse, 20h30, quatrième match de prépa de l'Élan. Et puis amateur de col et de montée pyrénéenne, on s'y colle, l'édition de cette année c'est dimanche au col d'Aubisque. Voilà, de quoi un petit peu faire tourner les jambes, comme on dit, même si sur le col d'Aubisque, c'est parfois plus facile à dire qu'à faire. Merci à nos invités du soir. Merci Loïc Bernade.
6: Merci à vous.
0: À la prochaine. Merci Yannick Vignette.
5: Ouais, merci.
0: À la prochaine. Et bonne saison par avance. Elle n'est pas encore tout à fait démarrée en élite féminine, mais avec votre nouveau club bordelais. Et on sait qu'on va encore pouvoir compter sur vous dans le Mag Rugby. Ça nous fait bien plaisir. Merci Marc Moreau à la réalisation. Et pour ma part, je vous dis donc à demain après-midi pour vivre la deuxième journée de Top 14, la première à domicile de la saison de la section face aux voisins bayonnais à partir de 15h30. Salut.
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0: Adèle Castillon était avec toi sur ICI Béarn Bigorre, 18h59. On est à la fin du Mag Rugby. C'était le dernier Mag Rugby de la semaine. On s'est parlé section paloise comme tous les vendredis. La section qui recevra Bayonne demain après-midi. Vous avez les compos sur ICI.fr si vous avez raté le début de l'émission. Et le Mag Rugby reviendra donc lundi pour débriefer la victoire bonifiée. Ça, c'est nos invités qui l'ont dit, Yannick Vignette et Loïc Bernad, face aux Basques. Mais vous connaissez le rendez-vous tous les jours du lundi au vendredi de 18h10 à 19h, on parle rugby sur ICI Béarn Bigorre, la radio qui plus est, qui vous parle tous les jours de la section paloise, et on en parlera forcément demain pour ce section aviron. Encore une fois, passez une très belle soirée.
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0: Dans tout le Béarn et la Bigorre, il est 19h. Ce sera Décibel avec Émilie Mazoyer dans un instant, juste après le journal de 19h de Benjamin Mathieu.
4: C'est votre principale préoccupation en cette rentrée, le pouvoir d'achat avec le diesel à 2,30€ en moyenne. Vous êtes nombreux à chercher des bons plans. Pour ceux qui le peuvent, aller faire le plein à l'étranger est désormais devenu rentable malgré la distance. C'est le cas dans le sud-ouest où les automobilistes viennent de loin pour les stations-service en Andorre. La principauté des Pyrénées a encore baissé ses tarifs au début du mois. Et en ce début de week-end, il y a foule au pas de la case à la frontière, Sébastien Berriot.
5: Ils sont des milliers de frontaliers, tous des habitués de l'Andorre où ils viennent faire leurs courses régulièrement. Mais avec la forte augmentation du prix des carburants en France, la cadence s'est accélérée. Ces Français multiplient les allers-retours au pas de la case, comme Gérard et Nicole, qui habitent juste à côté en Cerdagne, dans les Pyrénées-Orientales.
6: On fait le comparatif et il n'y a pas photo. On vient en Andorre faire le plein, pour un décompte. 1,66 le gasoil.
7: C'est pour ça que tous les 15 jours, je monte au pas de la case et je fais le plein là. Par plein, je dois gagner 30 ou 40 euros.
5: Comme tous les matins, il y a la queue dans la station-service la plus proche de la frontière, au-dessus du pas de la case. Pas de doute sur l'origine des clients, nous explique ce pompiste andorran.
8: Toutes les personnes sont françaises. Toulouse, Montauban, Perpignan, ici l'Ariège, tout l'Occitan.
5: Marcel, qui habite près de Foix, dans l'Ariège, a complètement arrêté de faire le plein en France.
9: Je ne le fais jamais en France, à part si je n'ai pas le choix. Si la route est fermée. C'est minimum une fois par mois, ouais. Heureusement qu'il y a l'Andorre. Je ne sais pas comment ils font le reste de la France, hein, mais... Voilà, je l'ai plein.
5: Avec son camping-car, Daniel lui fait encore plus d'économies. Il vient de remplir son réservoir et il repart aussi avec deux jerrycans pleins d'essence.
4: Les cérémonies des commémorations des victimes des attentats du 11 septembre 2001. C'était il y a 25 ans et ça se passait cet après-midi à New York. En France aussi, on a rendu hommage auprès de 3000 victimes. 130 sapeurs-pompiers du Pas-de-Calais et 4 pompiers américains se sont relayés cet après-midi pour gravir 343 fois les marches du Beffroi d'Arras, un hommage rendu ainsi aux 343 pompiers américains qui sont décédés dans l'effondrement des tours jumelles. Le récit de Vanessa Lamar pour ICI Nord.
10: 10h, la sonnerie du Beffroi d'Arras donne le coup d'envoi des ascensions. Stéphane Contal, directeur départemental des pompiers du Pas-de-Calais, est symboliquement le premier à s'élancer.
11: Ah bah c'est un honneur qu'on voit ce qui s'est passé, le sacrifice de tous les pompiers américains qui sont montés ce jour-là sans se poser de questions pour porter assistance à des gens dans une détresse immense.
10: En duo avec un soldat du feu arageois, JJ Beckelheimer gravit les 236 marches. Ce colosse au casque noir, pompier américain de Liberty Township dans l'Ohio, plante au sommet du Beffroi un petit drapeau américain.
12: C'est beaucoup d'émotion pour tout le monde. Que vous soyez des États-Unis ou à Arras ou en France, nous ressentons tous les mêmes émotions. Je n'étais pas encore né quand le 11 septembre s'est produit, mais nous ressentons toujours la même douleur que tout le monde.
10: À 14h46, heure française de l'impact du premier avion sur le World Trade Center, les sirènes d'Arras retentissent. L'ascension est stoppée pour une courte cérémonie officielle sur la place des héros. Priscilla, pompier à Bully-les-Mines, l'une des premières à reprendre le défi. Elle redescend en sueur, mais fière.
13: Ça fait mal aux jambes, mais pour le devoir de mémoire, il faut.
10: Les 4 pompiers de l'Ohio, dont un est originaire de Gouy-Servin, près de Lens, ont enchaîné toute la journée les selfies et reçu de nombreuses marques d'attention.
4: Si vous avez Cité dans le Doubs, la Poste annonce avoir retrouvé 62 kilos de courriers non distribués dans une forêt. Le groupe soupçonne un facteur intérimaire employé pendant l'été de s'en être débarrassé. L'ensemble des plis concernés est remis en distribution depuis hier, précise l'entreprise qui a porté plainte. Et puis jusqu'où peut aller la folie Céline Dion? La star débute demain une série de 16 concerts dans la capitale. Des fans qui viennent évidemment de toute la France pour la voir. C'est le cas de Clara, 27 ans, elle habite à Rouen et elle n'a pas hésité à débourser 280 € son billet.
2: Je n'ai jamais mis autant d'argent dans une place de concert. Je pense que ça va être un peu historique comme moment. Ça fait tellement d'années qu'on attend que Céline revienne que du coup ça va être un beau concert, il y aura beaucoup d'émotions, donc j'avais très envie de pouvoir assister à ça. J'espère bien qu'elle sera en forme, en tout cas aussi en forme que devant son hôtel avec ses fans. Elle a l'air ravie d'être là, je pense qu'elle a travaillé de longs mois, voire des années pour ce comeback. Et qu'elle est prête à tous les niveaux, physique, mental. Je pense pas qu'elle va se reposer sur du playback, c'est pas trop le style de l'artiste. Donc j'espère ne pas être déçue, mais honnêtement, je ne pense pas. Alors j'ai très envie d'entendre évidemment Chérie où tu iras, c'est un classique. Sous le vent, parce que je la chantais tout le temps quand j'étais toute petite. Céline vaut bien 280 €, en tout cas j'espère.
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12: Une météo en Béarn en Bigorre avec des températures qui baissent un petit peu, mais c'est vrai, ça a été beau cet après-midi. Et puis là, c'est autour de 18 à 19 degrés, 17 degrés même à Oloron, 19 à Salis de Béarn, Tarbes, Lourdes, 18, Pau, 19. Alors à quelle sauce météo allons-nous être mangés demain? Eh bien c'est une belle journée ensoleillée, des températures qui montent un peu, puisque nous aurons du 26 à 19 degrés et 23 degrés en montagne.
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15: Salut à toutes, salut à tous et bienvenue, c'est Décibel. C'est parti pour une heure en direct autour de l'actualité musicale. On parle beaucoup de concerts en ce moment, hein, ceux de Stevie Wonder, de Céline Dion aussi. Et puis, il y a Soprano qui a mis en vente aujourd'hui les billets pour sa tournée des stades. Oui, il ne fait pas le Stade de France, lui, il fait les stades de France. Sochaux, Lille, Nantes, Metz, Le Mans, Bordeaux, Lyon et puis évidemment Paris et Marseille. Soprano qui en profite pour annoncer son prochain album et aussi célébrer les 10 ans de son album L'Everest. Soprano est l'invité de Décibel. Youpi les amis, bienvenue, c'est parti. 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Et puis, on a aussi pas mal de nouveautés à partager avec vous ce soir. Il y a la nouvelle chanson de Philippe Catherine, Je te donnerai, que vous allez découvrir un peu plus tard. Mais là, c'est un événement. Une nouvelle chanson de Mylène Farmer, des LOL et des Quoi. Deuxième extrait de son nouvel album, Égrégore, qui sortira le 30 octobre. C'est tout nouveau, ça vient de sortir et c'est déjà sur votre radio ici. Bah oui, nous aussi on est fans de Mylène.

0: Hélène, elle a dit choc barre à la radio. Non, mais 2026, on ne s'ennuie jamais. Des LOL et des quoi, nouvelle chanson de Mylène Farmer. L'album, je vous l'ai dit, c'est le 30 octobre. Mais alors, si vous êtes hyper fan et que vous voulez le découvrir trois jours avant, sachez que le 27 octobre, cet album sera présenté au cinéma. On connaît l'amour de Mylène Farmer pour les clips et pour les visuels dingues. Donc, je sais pas, c'est peut-être un énorme film avec toutes les chansons de l'album. On sait pas plus. On sait juste que voilà, c'est une découverte de l'album au cinéma le 27 octobre. Séance unique partout en France et une billetterie déjà ouverte.
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0: Que vous l'aimiez depuis Louxor, j'adore, ou encore La Banane, où il se baladait tout nu sur la plage en mangeant une banane. Philippe Catherine, de toute façon, maintenant le monde entier le connaît. Il est une quasi-divinité en Asie, hein, depuis qu'il est apparu tout nu et peint en bleu à la cérémonie d'ouverture des JO de Paris 2024. Eh bien, Monsieur Catherine est de retour. Il va sortir un nouvel album qui s'appelle Planète Bleue. Planète Bleue sortira le 23 octobre prochain. Nouvel album de Catherine. Et un premier extrait qui s'appelle Je te donnerai. C'est plein d'amour et de tendresse, tout ce dont le monde a besoin. Merci, Monsieur Catherine.

0: fait des promesses comme ça, Philippe Catherine, moi j'ai envie d'y croire, je vous jure. L'album arrive à la fin du mois d'octobre. Allez les amis, restez concentrés. Soprano va arriver. Il fait les Stades de France. Grosse actualité pour Soprano. Il est ce soir l'invité d'honneur de Décibel.
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0: 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Un coup de cœur ici même.
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2: Bonsoir Soprano.
3: Comment ça va?
2: Ça va.
3: Impeccable. Depuis La Ciotat, ça va. Impec.
2: Et voilà, le Ici Live de La Ciotat. On avait DJ Gel, qui est le DJ historique de la Funky Family, avec un invité surprise. Et ben en fait, c'était toi l'invité surprise.
3: Eh oui, quand même, fallait
2: c'était
3: bien.
2: Génial, c'était jeudi c'était dernier, bien. Voilà.
3: Bon, j'ai pas eu le mal de mer, hein, je préfère le préciser.
2: Et oui, parce qu'on jouait sur une scène flottante. Oui. Voilà, puis ça t'a fait comme ça un petit galop d'essai, un petit coucou avec le public, oui. Avant donc cette prochaine tournée que tu as annoncée il y a 2 jours, tu as mis les billets en vente aujourd'hui.
3: Ouais, c'est ça.
2: Ça part comme des petits pains. Pardon, ouais, des petits peignes. Le Karaoké Stadium Tour. 8 villes, 8 stades, que des tubes. Et croyez-moi, il va falloir manger des pâtes la veille, parce que des tubes, il en a, et il va falloir tenir le coup.

0: Sopra, j'ai une question justement autour des tubes. Certains artistes ont des rapports très étranges avec leurs tubes, et notamment dans le rap, dans le hip-hop. C'est super de faire un tube, on rencontre le grand public, mais à la fois, on ne veut pas perdre sa street cred. Ouais. Et voilà, toi, tes tubes, tu les embrasses. Les chansons que le public choisit, tu as décidé que c'était le cœur de ce karaoké tour.
1: Ouais.
0: Est-ce que c'est un choix compliqué pour toi ?
1: Non, totalement. Si, en fait... déjà, ce qui est bien, c'est que cette tournée, je vais faire même des tubes de l'époque de Psychiatre de la Rime.
0: Ouais.
1: Donc, du coup, c'est vraiment pour rassembler toutes les générations qui ont écouté ma musique. Il y en a, ils viennent à mes concerts. La dernière fois, on a eu une personne qui avait 87 ans. Elle connaissait Hiro, ma chanson Hiro, par cœur. Ouais. On était tous choqués. Et elle était là, elle dansait avec sa fille qui devait avoir la trentaine, qui aimait Alla Bien.
0: Ouais.
1: Et qu'elle avait son enfant qui était là, qui aimait Ding, Ding, Ding, Ding, Ding. et le mari qui était là pour attendre que les morceaux où je rappais fort.
0: Voilà.
1: En fait, ça a toujours été mon mindset. C'était de réunir tout le monde, parce que moi, j'ai vécu toutes ces époques-là. Aujourd'hui, je suis un père de famille, mais il y a eu une époque où j'étais en bas du bloc. Il y avait une époque où j'aimais que le texte. Il y avait une époque où j'aimais que danser. Il y avait une époque où j'aimais faire que le sport. Bon, en ce moment, un peu moins. Mais
0: oh,
1: voilà.
0: Ça va.
1: Mais ça va. Oh, mais ça va.
0: Nous, on a vu la semaine dernière Soprano danser, se donner sur la scène du Ici Live à la Ciotat. Non, excellente condition physique.
1: Bon, ça va alors.
0: Mais oui. Alors. Je ne fais pas le Stade de France, je fais les Stades de France. Donc là encore, l'idée, c'est rassembler, c'est aller dans des stades, alors dans lesquels, pour certains, il n'y avait même jamais eu de concert. C'est le cas du Stade du Mans, premier concert de toute l'histoire du stade. Et puis à Metz, ils ont un nouveau stade, et c'est toi qui vas faire le premier concert aussi.
1: Ouais, surtout au Mans. Je crois que Metz, il y a eu Johnny une fois, mais le Mans...
0: Ouais, c'est le nouveau stade, là. Ouais.
1: Ah, là, c'est le nouveau stade. Ah, et le Mans, Johnny devait, il y a eu la pluie.
0: Oh non.
1: Et ouais, et donc du coup, je vais venger Johnny, comme dit. Mais en fait, cette phrase, moi j'adore le Stade de France, je vais voir les concerts, les matchs, c'est mythique, j'aime beaucoup même l'équipe qui est à l'intérieur, qui travaille et tout ça. Et on avait fait une tournée l'année dernière du Freedom Tour.
0: Ouais.
1: Et on arrive à Nantes, on fait 4 fois Nantes, et il y a des gens qui me disent, mais vous allez toujours ou au Stade Vélodrome, ou au Stade de France, les artistes, pour faire des grands shows. Nous aussi, on a des stades.
0: Bah ouais.
1: Et je me suis dit, on va pas faire le Stade de France, on va faire les Stades de France compris. Ça veut dire que on va amener ce truc de gigantesque qu'on peut trouver au Stade de France ou au Stade Vélodrome ou au Stade de Lille, l'amener dans d'autres villes où il n'y a pas peut-être ce genre de concert.
0: Et ça, c'est une très bonne nouvelle, ce karaoké tour de Soprano. Les places viennent d'être mises en vente. Vous pourrez donc aller à Paris, à Marseille en 2028, mais avant, en 2027, à Sochaux, Lille, Nantes, Metz, Le Mans, Bordeaux et Lyon. Les tickets donc sont en vente, et c'est l'occasion aussi de fêter ensemble, je le disais, les 10 ans de ton album L'Everest.
1: Eh oui.
0: Ouais, c'est fou, oui. Ça. On se fait un petit...
1: Ah, c'est vrai. Oh là là, ça fait 10 ans.
0: Ça fait 10 ans.
1: Eh ouais.
0: En feu, ça fait 10 ans. On brûle pour Soprano. Et ce soir, l'invité de Décibel.

0: Non, j'appelle pas les pompiers, moi j'appelle Soprano. Merci d'être avec nous ce soir.
1: Avec plaisir.
0: En direct sur ici, après ce joli cadeau, ce joli concert surprise la semaine dernière à la Ciotat. T'es de retour là, donc pour annoncer, on le disait, hein, cette belle tournée, le karaoké, tour, Lille, Nantes, Metz, Le Mans, Bordeaux, Lyon, et puis Paris et Marseille. Bon,
1: oui,
0: ils sont toujours bien
1: servis
0: en concert, mais elles attendent Paris et Marseille.
1: Parce qu'en fait, c'est les dernières dates. On va en premier voir
0: toute la France.
1: Voilà, et après, on va dans les deux capitales, on va appeler ça comme ça.
0: Et je vous rappelle, les amis, c'est toi qui appelles ça comme ça, les deux capitales, j'aime bien.
1: Bah oui, moi je suis Marseillais, je suis obligé de dire ça, et la vraie capitale, j'ai fait le chauvin un peu.
0: C'est magnifique. Non, mais j'adore cette idée. Il y a un public, une partie du public avec laquelle on ne peut absolument pas tricher, ce sont les enfants. Alors toi, pour le coup, ça fait 6 fois que tu es personnalité préférée des 7-14 ans, donc les grands-enfants et les jeunes ados. Quand tu fais The Voice, c'est The Voice Kids, voilà, c'est vers eux que tu vas assez naturellement. Tes débuts au cinéma, Marius, c'est les Gardiens de la Cité Phocéenne, on s'était vu à cette occasion-là.
1: Ouais, c'est vrai, c'était pour ça que
0: c'était vu. Avec des enfants. Et puis évidemment, sur le dernier album Freedom, il y a cette chanson avec Luna.
2: Hey papa, je peux te poser une question?
3: Oui, vas-y ma chérie, qu'est-ce qu'il y a?
2: Eh ben...
3: Papa, dis-moi pourquoi les gens disent que les autres gens sont différents, alors que moi j'ai cru à tes poèmes où tu disais qu'on était tous les mêmes.
0: Papa, dis-moi, et c'est pas une question de prendre de l'âge, parce que déjà en 2008, avec les psychiatres de la rime dans les Cités d'Or, tu chantais Jeunesse France.

0: Jeunesse France, prends ta place. Donner de la force comme ça à des enfants, ça fait des jeunes qui se sentent mieux et peut-être des meilleurs adultes. C'est quoi ton rapport avec ce monde de l'enfance encore aujourd'hui?
1: Ben, en fait, c'est pas fait exprès. Hein. C'est quand tu es un parent, ben, en fait, tu as une responsabilité. Il y a pas longtemps, il y a quelqu'un qui m'a dit: oh, j'ai compris ta chanson Inaya, j'ai compris ta chanson Luna, j'ai compris tes chansons. Parce que, en fait, il venait de devenir père pour la première fois. Et en fait, il y a que quand tu as cette sensation de, qui change ta vie et qui te dit: maintenant, je sais pourquoi je me lève le matin, pourquoi je me bats, pourquoi je dois tout faire pour sourire, pour continuer à protéger mon foyer. Eh ben, ce truc-là, ben, en fait, moi, je le fais dans ma musique. Indirectement, bien sûr, ben tous les parents, parce que moi j'aime bien dire que je fais de la musique pour les parents. Les gens, ils aiment bien à faire des raccourcis en disant: ouais, il y a des fois c'est des morceaux pour les enfants. Non, moi je fais des morceaux pour les parents, parce que je suis parent. Comme quand j'étais ado, je faisais des morceaux pour les ados, parce que j'étais ado. Ça suit un peu ma chronique, ma place. Mais je trouve que protéger les enfants, leur donner des valeurs de base, comme moi, IAM a fait avec moi, ou NTM quand j'ai

0: écouter des chansons, ça m'a donné envie d'ouvrir un livre, d'avoir une conscience politique, ouais, une conscience sociale. Eh ben, je trouve que c'est trop bien. La dernière fois, il y a un jeune qui me disait qu'il a fait sa licence sur une de mes chansons qui s'appelle Hero.
1: Wow.
0: Le petit, il a 16 ans, il a pris ma chanson, il a pris qui était Rosa Parks, qui était l'histoire de Coluche, l'histoire de tous ces artistes magnifiques qui ont fait la musique des années 80, 90 ou même avant. Je trouve que c'est trop beau de faire ça, et donc c'est vrai que j'ai cette petite responsabilité, mais je pense que c'est l'âge qui me fait faire ça. Mais je te jure que des fois, quand on me dit que je suis la personnalité préférée, je suis toujours choqué. Je me dis, mais pourtant je suis là, je gueule quand même. Je suis là, des fois je suis énervé sur ce qui se passe dans l'actualité. mais je pense qu'ils
1: mon ils positif. Ont du flair aussi, les
0: je
1: gamins.
0: Je pense qu'ils aiment
1: savent.
0: Le positivisme. Je pense qu'ils aiment quelqu'un qui leur dit « Ouais, c'est la merde, mais vous inquiétez pas, vous allez y arriver. »
1: Et je t'ai vu, moi, avec des petits, dans les coulisses des Enfoirés.
0: Ouais.
1: Et c'était ahurissant parce qu'en en fait, ils allaient tous vers toi. Il y avait un peu pour Santa aussi, mais vous étiez vraiment tous les deux les artistes qui attiraient ces enfants, qui avaient envie de vous voir, envie de partager avec vous. Et je t'ai vu, et en fait, tu les regardes vraiment aussi, il y a ça. Mmh.
0: Ouais, ben peut-être que c'est important. Après, moi, j'aime les gens. C'est vrai que les enfants, les gens ont l'habitude que les artistes, peut-être, ont peur pour leur image, donc ils snobent un peu, je sais pas. Mais autant je regarde les enfants, autant je regarde tout le monde pareil. Mais les enfants, je pense que c'est là où on pêche un peu, que ce soit politiquement parlant, avoir des débats sur des trucs. On va pas s'étendre sur ça. Mais alors que
1: oui,
0: les enfants,
1: c'est urgent.
0: C'est urgent.
1: Ouais.
0: Là, on a eu cette année l'exemple de la petite Liana. J'ai entendu ça. Moi, en tant que père, je suis choqué que l'administration a fait. Eh ben, moi, je pense que ça, c'est un truc prioritaire. Il faut leur donner de la force. Ils sont harcelés sur Internet, les réseaux sociaux, à l'école, tous ces trucs, ces informations. Je pense que quand il y a quelqu'un qui a de la lumière et qui les regarde, qui les considère, tu leur donnes de la force.
1: On donne de la force aux enfants et à tout le monde ce soir dans Décibel.
0: Yeah.
1: Avec notre invité Soprano. À tout de suite.
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1: Et on est avec Soprano ce soir, qui a une actualité absolument débordante. Il y a, on l'a dit, ce grand karaoké stadium tour, 8 villes, 8 stades, Lille, Nantes, Metz, Le Mans, Bordeaux, Lyon, Paris et Marseille, avec, on l'a dit, que des tubes, sachant que chacun a sa propre définition du tube, donc en fait, il y en aura pour tout le monde.
0: Ben voilà, ouais, pour toutes les époques, on va dire ça comme ça.
1: C'est ça, ben oui, il est comme Taylor Swift, il a des eras. C'est ça, oui. La era de Sopra.
0: Mais tu sais, tu rigoles, on a fait un teaser justement pour lancer la tournée, et j'ai tourné un teaser où je me suis mis dans les personnages de toutes mes chansons, ça veut dire j'ai remis ma tenue du clown, et chaque fois je jouais avec le truc, je me disais, oh là là, quand même, j'en ai fait des concepts, j'en ai créé des persos, mais c'était tellement cool de revenir sur ces trucs-là, ça mettait des frissons.
1: Ah ouais, et puis on a déjà un premier extrait, et même on a même deux, de l'album qui sortira au printemps, on va en parler, mais avant, c'est l'heure du questionnaire des choix cornéliens, mon cher Soprano, il va falloir que tu choisisses à chaque fois en ton âme et conscience.
0: En mon âme et conscience.
1: Allez, okay. C'est parti. Accent québécois ou accent ch'ti? si tu perds ton accent marseillais demain matin.
0: Alors l'accent ch'ti me régale. Ah. Ah, l'accent ch'ti me régale, je te jure. Et en plus, tous ceux qui sont du côté des ch'tis, même un peu plus bas, Lille, ouais, tout ça, ils sont magnifiques. À chaque fois, les gens ils se disent que mon premier stade, c'est celui du stade Vélodrome, mais en fait, c'était celui de Lille. Ah. C'est incroyable. Donc,
1: ch'ti direct. Tout, ouais, ch'ti. Tu préfères, puisque tu pars comme ça là pour une grande tournée, mais quand même on parle aussi de l'album, la tournée ou le studio ?
0: La tournée.
1: Tournée.
0: Moi je suis de la génération où il n'y avait pas internet, pour se faire connaître c'était la scène. Je n'aime que la scène, les concerts, faire des grands shows, des spectacles, des mises en scène, voir les gens qui sautent, qui pleurent, j'adore ça.
1: Alors justement, en parlant de mise en scène, une de tes nouvelles DA, c'est des grosses lunettes vert fluo.
0: Je les ai pas prises, j'aurais dû les prendre.
1: Tu les as sur scène en tout cas. Alors, pour aller avec et pour monter sur scène, un béret basque fluo ou un short de cycliste fluo?
0: Alors je vais prendre un short de cycliste pour faire une dédicace à mon coach qui chaque fois arrive avec des shorts un peu trop courts. Je lui dis attention, tu peux pas faire ça tout le temps. Voilà.
1: Alors là attention, elle est terrible. IAM ou NTM? Tu les as cités tout à l'heure.
0: Mais oui.
1: Les deux.
0: Mais oui, je les aime les deux. Le premier groupe que j'ai vu un clip que j'ai entendu une chanson, c'est NTM. Mais mon groupe c'est IAM. C'est IAM et sans hésiter.
1: Presque aussi difficile. Dorothée ou Chantal Goya?
0: Alors, j'ai beaucoup... En plus, j'ai déjà croisé Chantal Goya et tout. Mais Dorothée, à un moment donné, j'étais amoureux d'elle. C'est incroyable. Un jour, j'ai fait une petite vidéo où je lui ai fait une petite dédicace. Elle a cherché mon numéro pour m'envoyer un petit message pour dire merci pour la vidéo. Mais j'ai dit, mais c'est pas toi qui dois me dire merci. Jusqu'à maintenant, je suis choqué. Je regarde son message, je montre à tout le monde. C'est Dorothée.
1: Dorothée, elle t'a dit.
0: C'est Dorothée. C'est une dinguerie.
1: Trop star. Attention, ouais, celle-là, elle est technique. Soit tu peux plus jamais dire le mot Marseille dans un de tes titres, soit tu dis ce que tu veux, mais dans chaque titre, tu es obligé de placer le mot araignée.
0: Ah oh, non, je mets araignée. Non, Marseille obligatoire. Non, j'aime trop Marseille, c'est pas possible.
1: Si tu devais revivre un moment de ta vie, tu choisis ce que tu veux.
0: À part la naissance des enfants, parce que sinon après ça fait trop facile de donner cette réponse. Je dirais quand même le premier stade Vélodrome, parce que c'était il y avait un avant et après.
1: Ouais.
0: Le stade Vélodrome, le premier en 2017, c'était incroyable.
1: Et allez, on termine. C'est quoi ta chanson de choix au karaoké?
0: Moi, alors il y en a plusieurs. Je sors souvent le morceau de Les Démons de minuit parce qu'elle m'éclate. Elle m'éclate.
1: Et tu l'as la note là? Jusqu'au bout de la nuit.
0: Mais bien sûr que je l'ai. Bon, pas pareil que lui, mais.
1: Bravo.
0: Non, celle-là, elle est incroyable. Mais attention, vu qu'on est dans l'actualité, quand même, tu es en famille ou tu es entre amis ou tu es avec tes amis, tu es un Céline, je te le dis, tu le tues. Tu es là, il y a le texte. Là, tu crois que tu es une diva quand tu chantes.
1: Tu sais, Céline Dion.
0: Ah ouais.
1: Évidemment. Allez, nous aussi, on va chanter très fort DJ, puisque c'est l'extrait qu'on écoute en ce moment sur votre radio. Ici, extrait du nouvel album de Soprano qui arrive au printemps. Et prépare-toi, après, je vais essayer de gratter quelques infos sur cet album. Du coup, tout le monde veut tout savoir. 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

0: Ça nous donne pas mal d'indices sur la teneur de l'album. Karaoké, c'est quelque chose de très fête, très dansant.
1: Ben oui, en tout cas, vu qu'on va... Mon ambition, c'est de pouvoir mettre le feu dans les stades.
0: Ouais.
1: Et bien sûr, on va beaucoup danser, on va beaucoup bouger. Après, j'ai fait des morceaux dans l'album qui sont personnels, très personnels, mais qui sont, je sais pas si ça se dit, karaokéisables.
0: Alors, si ça se disait pas avant, ça se dit maintenant.
1: Maintenant, ça se dit.
0: Oui, ça se dit karaokéisable. Moi, ça va, je le tiens, ça y est.
1: Voilà. Et pour que, parce qu'il y a des fois, il y a des chansons qui sont douces, il y a des chansons qui sont un peu, même triste, mais qu'on aime bien chanter en karaoké.
0: Oui, c'est vrai.
1: Et donc, du coup, il y a un peu tous ces styles-là. Bien sûr, il y a beaucoup de morceaux rap avec un peu à la IAM à l'époque et tout ça. Et voilà, j'espère que les gens vont s'éclater, quoi.
0: Est-ce que tu peux nous décrire ce que ça fait dans le corps, dans le cœur, dans la tête, d'entendre une foule, un stade, chanter tes paroles? Parce qu'on va pas se mentir, l'équipe, nous, ça ne nous arrivera jamais. Lui, ça lui arrive régulièrement et ça va lui arriver là, dans cette grande tournée des stades 2027-2028. Qu'est-ce que tu ressens? C'est quoi à ce moment-là quand les gens ils chantent tes mots?
1: C'est incroyable. Ah. C'est incroyable. C'est en plus 80% des morceaux qui deviennent populaires sont des morceaux accidents, comme on dit nous dans le jargon de la musique.
0: Ça veut dire quoi?
1: Ça veut dire qu'on est au studio, on essaie de faire un morceau qui va plaire, mais en fait, on se dit bon, on fait une pause, on va écrire autre chose pour nous souffler un peu, et après revenir sur la chanson. Ben, c'est l'autre chanson que les gens aiment le plus. C'est des chansons qui viennent en dernière seconde, qui viennent de l'instinct, ou sinon, c'est des chansons qu'on a fait dans l'intimité où on s'est dit c'est pour nous, on parle de nous vraiment, on se lâche. Et tu vois les gens de la chanter. Nous, par exemple, chaque fois qu'on fait, par exemple, un roule, des fois, je la chante pas. Chanson, je pose le micro, je laisse penser, c'est les gens qui la chantent. Tu as les frissons tout le long, j'hallucine. Il y a des chansons où j'ai fait des fautes de français, je les entends et j'ai envie de chanter. Je suis là, je me dis, mais mince, à la base, moi, c'était des chansons pour moi, écrites dans ma chambre. C'est impressionnant, c'est impressionnant.
0: Donc en fait, c'est ça que ça veut dire, karaoké. C'est aussi cet échange.
1: Oui,
0: parce qu'en fait, tu ne vas pas mettre toutes les paroles sur
1: le grand écran. Il y a des morceaux, oui, pas tout.
0: Pas tout, pas tout. Il y en a, on n'a pas besoin, ceci dit. Bah, on les tient déjà.
1: Ah, mais parce qu'il y a toute une histoire, mais on verra après, j'en parlerai après, mais il y a toute une histoire. Mais oui, c'est ça le truc qui touche, c'est de pouvoir voir les gens chanter les chansons. C'est
0: et d'être
1: beau.
0: Ensemble.
1: Ben oui, on s'en fout, c'est faux ou pas faux. Quand il y a un karaoké, je ne pense pas que tu chantes, tout le monde chante comme Céline, genre. Donc, tu vois, donc voilà.
0: Voilà, puis toutes et tous ensemble. En 2027, on n'aura peut-être pas énormément d'occasions de le faire, donc... Les concerts de soprano, notez-le les amis, c'est important. Et on va se régaler. On a une petite minute, mais j'aurais voulu quand même que tu nous dises un mot sur la mise en scène de ces spectacles. Je sais que tu as pensé vraiment à mettre le spectacle au cœur du stade. L'idée, c'est ça. Hein.
1: C'est ça. En fait, à chaque fois que je fais des concerts, je me dis, c'est dommage, ce serait trop bien de faire participer le public, que le public fasse partie du spectacle.
0: Ouais.
1: Et on a mis une sorte de carré or un peu au milieu, on a fait une sorte de trou dans la scène.
0: Ouais.
1: Et le public va rentrer par des portes, il y aura une partie du public qui sera au centre, on va leur donner des objets que je peux pas dire c'est quoi, je vais pas spoil, qui va faire que eux vont faire partie du spectacle.
0: C'est génial.
1: Ouais, il va y avoir des moments où ils vont me tourner le dos et ils vont être avec moi et ils vont faire chanter le public en face. On est en train de préparer tout ça, mais je voulais absolument que ce soit une grande fête, que les gens aussi puissent jouer le jeu.
0: Début officiel de la fête le 5 juin 2027 à Lille. Et puis ensuite, on enchaîne Nantes, Metz, Le Mans, Bordeaux et Lyon. Et puis en juin 2028, Paris et Marseille. Je te souhaite par avance une excellente tournée.
1: Merci, c'est trop gentil.
0: Vivement le printemps pour l'album Karaoké. Et très vite, on te voit toutes les semaines sur TF1 aussi dans The Voice.
1: Eh oui. Ah, voilà. Qui a gagné?
0: Ah, on dit pas.
1: Ah non, moi je sais, mais je peux pas le dire.
0: Il est parfait. Merci Sopra.
1: Ciao
0: à bientôt,
1: tout le monde.
0: Salut.
1: Prenez soin de vous.
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2: Décibel qui continue avec un blind test. Nous allons vous offrir, comme promis, des petits verres souvenirs collector du Ici Live La Ciotat, qui a eu lieu la semaine dernière, avec Soprano en invité surprise. Et il vous a dédicacé ces petits verres. Alors, est-ce que ça part chez Annabelle ou est-ce que ça part chez Sophie? Bonsoir, mesdames.
3: Bonsoir.
2: Comment ça va, Annabelle?
3: Ça va très bien, merci.
2: Mais oui, j'entends une voix pleine de sourire, Annabelle. Et Sophie aussi, d'ailleurs.
3: Ah, super bien, super, voilà. Merlin.
2: Bon. Alors, vous savez quoi? On en a deux, des verres dédicacés par Soprano. Alors, on vous en offre une, hein, à chacune. Oh. Voilà, comme ça, tout le monde a gagné.
3: Bien.
2: Voilà.
3: Merci, Soprano.
2: Il est trop
3: merci
2: cool.
3: Merci beaucoup, merci.
2: Bah, oui. Quelle générosité. Non, mais c'est un super artiste. Il est vraiment trop sympa.
3: Il est adorable.
2: Donc, il est en train de vous faire vos dédicaces, là. Donc, ça, c'est géré. Annabelle et Sophie, vous avez toutes les deux gagné. Et comme ça, on peut jouer déjà heureuse et dans la joie.
3: Ah oui, sans stress.
2: Sans pression. Non, c'est bien ça. Sans pression, super. C'est un peu la direction artistique de cette émission. Hein. Certains diraient sans trop se faire chier aussi, mais enfin voilà, c'est l'idée en tout cas. C'est vraiment l'idée. Ah, je suis contente, Annabelle et Sophie. On va jouer ensemble. Alors, on joue ensemble avec des chansons. Elles ont tout un point commun. Elles ont le mot « histoire » dans leur titre. Et donc, effectivement, c'est des chansons un peu qui racontent une histoire. Alors, il va falloir retrouver le nom de l'interprète de la chanson, d'accord ?
3: D'accord. Allez, ok.
2: Annabelle et
3: Bonne chance, Annabelle. Bonne chance à vous aussi.
2: Ah, j'adore.
3: Merci beaucoup.
2: Vous êtes tellement fair-play, c'est merveilleux. Allez, on y va. Une première chanson qui parle d'une histoire. Dites-moi qui chante ça, Annabelle et Sophie. Et n'oubliez pas de me donner votre prénom avant de donner la réponse, pour que je sache laquelle de vous deux est en train de parler.
3: Charles Aznavour, Sophie.
2: Alors, Sophie, c'est pas Charles Aznavour, mais... on est dans la bonne période et sa voix va arriver dans quelques secondes. C'est une chanteuse.
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2: Sophie. Comment Dalida. Sophie? Oui, Dalida, bravo.
3: Ah, mais oui, Dalida.
2: Dalida, histoire d'un amour. Premier point pour Sophie. On continue.
3: Bravo, Sophie.
2: C'est un autre genre d'histoire.
3: Merci, Annabelle.
2: Annabelle.
3: Le Roi Lion.
2: Oui.
3: Bravo
2: Annabelle. L'histoire de la vie. Alors c'est dans Le Roi Lion, mais on accepte évidemment parce que si on cherche après les interprètes de toutes les chansons des musiques de films, on n'est pas accouché. Elle s'appelle Debbie Davis, celle qui chante la version française de l'histoire de la vie. Un point pour Annabelle, un point pour Sophie. On est à égalité, on s'en fait un petit dernier pour le plaisir, mais quoi qu'il arrive, je suis contente que tout le monde ait gagné.
3: Ah, super. Sophie. Michel Fugain.
2: Bravo.
3: C'est un beau roman, c'est une belle histoire.
2: C'est une belle histoire.
3: Magnifique. Bravo Sophie. Merci Annabelle. Bravo aussi.
2: Bravo, oui, à toutes les deux. Vous avez été des super candidates et je suis ravie donc de vous envoyer ce petit souvenir dédicacé par Soprano. Annabelle et Sophie. Oui, plein de bisous à vous.
3: Merci infiniment. Gros bisous, Émilie. Gros bisous à toute l'équipe. Et merci encore.
2: Merci beaucoup. Vous l'avez compris, votre radio ici vous aime et aime. Vous racontez de belles histoires, que ce soit Le Roi Lion, Dalida ou Michel Fugain et le Big Bazar. Mais les meilleures histoires, ce sont les histoires d'amour qui finissent mal, en général, mais pas toujours. Voici les Rita Mitsouko, les amis. Régalez-vous. C'est Décibel.

0: chanson, mes amis, et c'est incroyable, à 40 ans, oui, 40 ans, Les Histoires d'A, c'était un des gros tubes de l'album The No Comprendo d'Erita Mitsuko, sorti en 1986. C'est aussi l'album de Andy ou encore C'est comme ça. Bref, replongez-vous dès que possible dans la discographie d'Erita Mitsuko. C'est un vrai délice, signé Fred Chichin et Catherine Ringer.
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0: C'est l'anniversaire de Moby, dites donc. Alors comme il n'a plus de cheveux depuis une trentaine d'années, on ne sait pas tellement quel âge il a, j'ai enquêté. Ne vous en faites pas, Moby a 61 ans aujourd'hui. Et ce qui est très très chouette quand même, c'est son parcours. Sa maman était hippie, lui il était punk, et puis ensuite seulement il a découvert l'électro, et Moby a finalement sorti en 1999 cet album qu'on a toutes ou tous eu entre les mains à l'époque, ou en tout cas voilà, les chansons dans les oreilles. C'est l'album Play, cet album qui s'est vendu à je ne sais combien de millions d'exemplaires, 12 pour être précis, ça y est, j'ai retrouvé mon petit post-it. Bon anniversaire donc à Moby, 61 bougies.

0: 1999, on n'a jamais arrêté de la chanter, cette chanson Natural Blues, Moby, à l'occasion de son anniversaire. Et merci à toute l'équipe de Décibel. L'émission est déjà terminée. Il y avait Emma Quenardel à la technique, Sadi Karaou au standard, Iris Guitoni à la réalisation, Thierry Boffa à la délégation musique, Mélodie Chaïb à la programmation et au web. Demain, on sera avec Enora Malagré qui partagera ses chansons préférées avec vous. Bisous.
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4: Bonsoir à tous, salut, bienvenue, c'est avec beaucoup d'impatience que je vous retrouve chaque soir à 20h, une heure de confidence, une heure pour découvrir la France, une heure aussi pour se balader aux quatre coins de l'Hexagone, pour découvrir ses richesses, à travers vos initiatives. On va s'émerveiller autour du monde du vivant et lever les yeux au ciel avec la revue des merveilles. On va faire un tour dans les plaines du Haut-Poitou dans un instant avec Benoît Prospero. On s'intéressera à ceux et celles qui, dans vos villes, ont décidé d'entreprendre et en plus ça marche. Catherine Quicandon sera avec nous juste avant 21h et puis l'histoire aussi, près de La Rochelle, d'une famille qui a gagné plusieurs millions d'euros et qui a fait un choix très particulier par rapport à son gain. Mon invité, il est journaliste, il est animateur de télévision, il est un des visages familiers depuis presque 40 ans, et oui, d'Antenne 2, puis de France 2 et de manière générale France Télévisions. Chaque jour, vous pouvez le voir sur France 3 entre 13h et 13h45 sur cette émission consacrée à la météo et ses conséquences météo à la carte. Il a longtemps présenté Les Chiffres et les Lettres, émission historiquement l'une des plus anciennes du PAV. Je n'oublie pas aussi que je retrouve dans sa carrière, en ayant travaillé cette interview, une filmographie avec au compteur des séries, des pièces et un film dans la maison de François Ozon où il jouait son propre rôle. Je reçois ce soir Laurent Romeshko.
5: Bonsoir.
4: C'est vrai, j'ai rien inventé. Bonsoir Laurent.
5: Non,
4: ça
5: c'est
4: va
5: vrai. Non, j'ai cru que vous aviez un petit peu chargé sur le nombre d'années, mais ça doit faire pas loin de 40, oui, je crois bien.
4: Alors, c'est-à-dire que le problème, c'est que depuis que vous avez commencé votre carrière, Laurent, je ne suis pas le premier à vous le dire, vous ne faites absolument pas votre âge.
5: C'est gentil, pourvu que ça dure.
4: Et j'ai découvert, je peux le dire, vous êtes grand-père.
5: Oui, oui.
4: Vous êtes en face de moi, j'ai l'impression que vous avez 40 ans. Hein. Vous pourrez être grand-père à 40, hein, d'ailleurs.
5: Je pourrais être grand-père à 40, mais non, j'en ai 62, donc voilà, je suis à peu près dans les clous et ça me paraît plutôt logique. Mais oui, jeune grand-père.
4: Je sais pas quel est votre secret, mais c'est vrai que vous faites éternellement jeune. Je revois vos débuts à la télévision, j'ai regardé des images.
5: Alors, j'aimerais bien vous dire que c'est une hygiène de vie extrêmement rigoureuse. C'est énormément de sport. Voilà, mais quand on me demande est-ce que vous faites des excès, je dis non, jamais d'excès de sport. Non, je pense que c'est génétique.
4: Le sport, il en sera question parce que vous en avez fait beaucoup. On va voyager avec vous, Laurent. Je ne sais pas si vous êtes du genre à regarder un petit peu d'ailleurs dans le rétro ou si vous foncez sans véritablement voilà, vous souvenir des belles choses.
5: Si, j'aime bien regarder dans le rétro, j'aime bien revenir là où je suis passé, là où j'ai été heureux, mais faut regarder devant aussi, oui.
4: On va s'arrêter à Melun dans les Yvelines. Melun, c'est là où vous êtes né, mais vous y êtes pas resté. C'est vraiment, c'est quoi, quelques mois, quelques années, c'est combien de temps?
5: Oui, non, alors c'était mes parents habitaient dans la ville voisine juste de l'autre côté de la Seine et j'y suis né.
4: À
5: Melun, les Mureaux, oui, j'ai grandi là-bas jusqu'au début de mes études supérieures où là je suis parti à Paris, mais j'y ai passé, oui, effectivement, toute mon enfance, ma jeunesse, ouais, toute mon adolescence et j'en suis parti, j'étais tout jeune adulte et j'en garde de bons souvenirs.
4: Alors je regarde justement Melun parce que je connais pas, c'est dans le Vexin, c'est dans le 78, on est à 15 km à l'est de Mantes-la-Jolie. Il y a 9000 habitants qui sont recensés en 2023, un prieuré et un château un peu en débris du 16e siècle.
5: Ça se peut, oui, le château n'est pas en très très bon état, mais la région est très très belle puisqu'effectivement on est sur la rive droite de la Seine et puis juste derrière le parc du Vexin. Le Vexin, c'est quelque chose d'absolument magnifique et moi je me souviens, alors, vous le disiez, mais je faisais pas mal de sport, je roulais beaucoup à vélo dans ces années-là et je me souviens que les routes pour aller faire régulièrement à 40-60 km, les routes du Vexin étaient absolument formidables et étaient belles.
4: C'est une enfance agréable d'être sur les bords de Seine, j'imagine aussi que vous avez des souvenirs particuliers, marquants, dans un climat et un contexte qui est plutôt au cœur de la nature, ce que vous aimez d'ailleurs.
5: Oui, d'une, la nature était toute proche et très accessible. Et puis, j'ai grandi dans un univers, dans cette vallée de la Seine, même si elle est très industrielle, elle offre tout de même beaucoup d'activités, beaucoup d'ouvertures, beaucoup d'activités associatives quand j'étais enfant et adolescent. Mais ça, c'est dû aussi principalement à mon père qui avait qui avait cette fibre effectivement de pratiquer du sport, d'établir et de maintenir le lien avec entre les uns et les autres. Et donc une vie associative qui était assez forte à ce moment-là, donc de bons souvenirs.
4: Ils sont rencontrés où, vos parents, d'ailleurs? C'est en région parisienne?
5: Oui, ils sont rencontrés, oui, effectivement, dans le secteur. Mon père est né au Mureau, et puis a fait une grande partie. Il travaillait dans l'aéronautique, et donc il y a un grand centre de conception d'Ariane Espace. Enfin bon, ça a changé de nom, je crois que c'est Airbus aujourd'hui, ou toujours Ariane Espace. Et donc, il a fait sa carrière dans l'aéronautique. Et donc oui, ils sont restés, mais il a grandi là, dans le coin, et ma mère également habitait dans la vallée de la Seine.
4: Avec des origines polonaises et lituaniennes, hein, des deux côtés, il me semble. C'est un beau mélange, ça.
5: Oui, je fais partie de cette... Je suis un petit enfant de cette vague d'immigration qui a eu, en fait, après la Première Guerre mondiale, entre les deux guerres, où, effectivement, la main-d'œuvre polonaise et des pays de l'Est était souhaitée. On la faisait venir en France, beaucoup dans les mines, à l'époque, et ça n'a pas été le cas de mes grands-parents, mais mes quatre grands-parents sont arrivés effectivement dans les années entre 1920 et 1925 en France et ont fait leur vie, ne sont jamais retournés chez eux d'ailleurs.
4: Laurent Romeschko, je crois que les colonies de vacances ont marqué aussi votre enfance et votre vie. Je crois qu'il y a le ski, hein, essentiellement une station Saint-Gervais-les-Bains qui vous a marqué.
5: Oui, alors juste au-dessus de Saint-Gervais, où effectivement,
4: il y a
5: le Bétex. Alors le Bétex, certains ne prononcent pas le X, le Bétex, enfin il y a deux écoles, mais en tout cas une seule école de ski là-bas, et c'est là-bas où je suis allé, mais alors tout petit, j'ai dû commencer pour l'époque, parce que je suis né au siècle dernier, voilà, j'ai dû commencer à skier aux alentours de 5-6 ans à peu près.
4: C'est toutes vos vacances là-bas, je crois, un parc, l'hiver.
5: Ouais, beaucoup de colonies de vacances dans la région, beaucoup aussi de séjours familiaux. J'avais un oncle, moi, qui habitait dans la vallée, au Fayet, et donc j'allais très très souvent en Haute-Savoie, et c'est vrai que l'ensemble du massif du Mont-Blanc, que ce soit le Bétex ou alors les Contamines Montjoie et puis Saint-Gervais-les-Bains, c'est vraiment l'endroit où j'ai grandi, où j'ai appris à skier, où j'ai découvert la montagne. Et puis il y avait toujours, effectivement, dans les colonies de vacances où j'allais dans le coin, il y avait ce qu'il y a encore aujourd'hui. Paraît-il que les colonies sont un petit peu en perte de vitesse aujourd'hui.
4: C'est dommage.
5: Ce qui est vraiment dommage, puisque ça, je veux dire, les amis, on ne les avait pas sur les réseaux sociaux, on les avait en colo à l'époque, et c'est quelque chose que j'attendais, moi, avec beaucoup d'impatience. Il y avait les colos d'été, mais les colos d'hiver aussi, et j'arrivais à me faire, c'était un peu ma comptabilité tous les ans, le nombre de semaines de ski, j'arrivais généralement à me faire à peu près 3-4 semaines de ski durant la saison.
4: On va continuer de se balader avec Laurent Romeschko. Vous voyez, les gens, en tout juste 10 minutes, on est parti, on est déjà vers d'ailleurs, qui va continuer. Alors, on va retrouver, si vous voulez bien, Laurent Benoît Prospero, qui est une nouvelle fois avec nous et qui a bien l'intention de nous émerveiller. Aujourd'hui, on s'arrête un instant et on lève les yeux au ciel. Vous parliez de votre papa qui est dans l'aéronautique. Écoutez la revue des merveilles.
6: Nous sommes capables de reconnaître 10 marques de voitures, mais incapables de reconnaître 10 oiseaux différents. Et si nous prenions le temps de faire connaissance avec le monde dans lequel on vit? Nous partons direction la Vienne avec Ici Poitou, qui nous emmène à la rencontre de Stéphane Trouba, responsable de projet Nature Proximité à la LPO, la Ligue de Protection des Oiseaux Poitou-Charentes, qui ouvre son école d'ornithologie à Poitiers. Pourquoi ? Ils sont partis d'un constat simple.
7: Quand on débute l'ornithologie, bizarrement, ce qui nous attire dans les oiseaux, c'est ces couleurs, ce mouvement permanent, les chants. Mais ce qui rend compliqué l'identification, c'est tout ça à la fois.
6: Eh ben oui, et c'est donc pour ça qu'il faut apprendre. Et donc l'idée est finalement assez simple aussi.
7: Et donc l'idée, c'est de se donner une année pour prendre le temps avec des exercices pratiques, dans une ambiance conviviale, travail de groupe, apprendre ensemble, faire ensemble et progresser ensemble.
6: Et vous allez voir, l'objectif est parfaitement atteignable.
7: Et si à l'issue de cette école d'ornitho, les stagiaires sont capables d'identifier entre 10 et 20 oiseaux, ma foi, au champ, de visu, et ben c'est parfait.
6: Et ben voilà, l'idée est vraiment très simple donc.
7: C'est vraiment apprendre à identifier, acquérir de la méthode.
6: Et alors, a-t-on oublié de préciser, c'est assez étonnant, mais il y a une condition un petit peu particulière pour intégrer l'école.
7: Donc il n'y a pas besoin d'avoir de connaissances au départ. Au contraire, même si on a trop de connaissances, il est probable qu'on s'ennuie un peu.
6: C'est pas mal ça. Et Stéphane Troubard ajoute, La première étape, c'est de réussir à nommer les différentes parties du corps des oiseaux. Et une fois la méthode acquise, bah c'est simple. Si je sais reconnaître un rouge-gorge familier dans un jardin, je suis capable d'identifier un oedicnème criard sur les plaines du Haut-Poitou ou une buse en vol. Et ajoutons que l'idée secondaire de cette école d'ornithologie, bah c'est aussi, s'ils le souhaitent, qu'un jour les élèves deviennent, pourquoi pas, bénévoles pour la LPO. Et pour conclure, ajoute Stéphane Trouba, avec un petit peu de malice, peut-être que les plus mauvais élèves, ceux qui regarderont par la fenêtre pendant les cours, bah, seront au final les meilleurs. Allez, quelle que soit la région où vous habitez, prenez le temps de faire connaissance avec les oiseaux, avec le monde vivant dans lequel vous vivez. Vous verrez, c'est une merveille. Merci, ici Poitou et la LPO, la Ligue de protection des oiseaux Poitou-Charente, qui ouvre donc une école d'ornithologie à Poitiers.
4: Merci beaucoup Benoît Prospero, ça vous a fait sourire. Laurent Romeschko, vous prenez le temps d'observer les oiseaux.
5: Ben, ça m'a intéressé parce que tout d'abord, quand il y a des oiseaux, ça veut dire que votre environnement est en bonne santé.
4: Ouais.
5: S'ils sont là, c'est que votre chez vous est accueillant, il y a les insectes qu'il faut, il y a la végétation qui est bien entretenue, donc l'oiseau est extrêmement important, l'oiseau est menacé avec le réchauffement climatique, avec différentes choses, la pollution. On pense notamment aux oiseaux sur le littoral qui sont menacés aussi par les déchets plastiques. Ça, c'est une véritable menace. Et donc, ce que fait la LPO depuis de nombreuses années, c'est amusant parce que j'ai participé cet été à une exposition. Et il fallait dessiner. C'était les 50 ans de la LPO et Alain Bougrain-Dubourg qui préside la Ligue.
4: Qu'on salue.
5: Ouais, m'avait demandé de dessiner avec mes piètres talents j'étais pas le seul,
4: ouais.
5: Un macareux, parce que le macareux est le symbole de la LPO. Je l'ai fait bien volontiers parce que c'est une belle cause.
4: Laurent Romeschko est votre invité. On le sait à quel point sensible à la nature, à l'environnement. On parlera bien évidemment de la météo, météo à la carte chaque jour. C'est à 13h sur France 3. Il est avec vous pour distiller comme ça son parcours d'ici 21h sur votre radio, ici.
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4: Et vous aimez Véronique Sanson, Laurent Romeschko?
5: J'aime pas, j'adore Véronique Sanson.
4: Ça tombe bien.
5: Elle est en tournée actuellement.
4: Voici Bernard Song sur Ici.

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2: J'ai beaucoup de chance, Laurent Romeschko est mon invité, votre invité ce soir. On déroule sous vos yeux, ou plutôt, voilà, juste à vos oreilles, son parcours, sa vie, les marqueurs aussi de son existence, jusqu'à 21h. On parlait, Laurent, de vos vacances d'hiver tout à l'heure, mais aussi à Pâques, hein, d'ailleurs, à Saint-Gervais-les-Bains, c'est bien comme ça, dans le massif du Mont-Blanc. Vous avez évoqué Fayet. Alors, c'est un hameau de Saint-Gervais. Cet oncle dont vous avez parlé aussi, avec qui, et ça fait partie aussi voilà, de cet ancrage, vous faisiez de la pêche, vous alliez cueillir des myrtilles.
3: Oui. Ah oui, non, c'était un chasseur-cueilleur, cet oncle. Ouais. En tout cas, il connaissait les bons coins. Et c'est vrai que je me souviens de parties de pêche avec lui qui étaient absolument miraculeuses. Il avait pêché la truite en torrent. Et la truite de montagne, c'est absolument. Enfin, je dis pas que j'adore manger truite. Je dis simplement que les pêcher, j'ai trouvé ça extrêmement sportif. Et en fait, il avait vraiment le coup. Et il y avait l'autre talent qu'il avait. Je disais qu'il était cueilleur. C'était les myrtilles. Alors là, c'était une gourmandise de gamin. Et d'aller ramasser les myrtilles avec lui. D'abord, il m'emmenait toujours dans des coins de montagne qui n'étaient pas très accessibles, mais en tout cas, il y avait les fruits qu'il fallait, et je rentrais, je me souviens, avec quand on mange les myrtilles, je rentrais, j'avais les doigts, mais tout noirs, j'avais les dents, on avait l'impression qu'il avait été passé au charbon, enfin bon, bref, donc voilà, mais c'était un véritable délice, et en fait, c'est de très très bons souvenirs de ces promenades estivales, cette fois-ci en montagne, c'était la montagne à vaches.
2: Je change de région et on part à Cabourg. Alors on est loin là, hein, c'est pas du tout le même endroit. Et pourtant, Cabourg représente aussi pour vous quelque chose d'important. Peut-être les week-ends, je crois, durant votre enfance, c'est ça? Ou vos parents avaient une maison là-bas?
3: Oui. Mes parents s'y rendaient tous les week-ends, avaient quelque chose là-bas. Et donc, je allais entre l'âge d'une dizaine d'années, pendant facile 10-15 ans à peu près, j'y allais, mais pratiquement tous les week-ends. Et Cabourg, c'est un très très bon souvenir de la côte normande, parce que il y avait le bon compromis entre les plaisirs balnéaires et puis c'est pas Deauville, Cabourg, c'est plus populaire, c'est plus agréable,
2: un peu plus sauvage aussi,
3: et un peu plus sauvage également. Et donc j'ai d'excellents souvenirs. Alors c'était les copains, les copines principalement là-bas. C'était le sport, quand je disais la plage à l'époque, c'était pas mal de planches à voile aussi à Cabourg, et puis des sorties comme on peut se les faire à 16-18 ans là-bas à Cabourg. Donc d'excellents souvenirs. Et je me souviens, j'allais régulièrement, j'allais le week-end, je bossais comme cadet dans un club de golf, comme caddie. Et en fait, j'accompagnais les joueurs en nettoyant les clubs de golf, en leur filant le fer-set pour voilà.
2: Et donc pour vous offrir un verre au grand hôtel.
3: Je fournissais tout ça. Je me faisais surtout un petit billet pour pouvoir profiter de mon week-end.
2: Alors c'est aussi des balades pour vous dans le bocage normand. Vous l'avez évoqué. C'est beaucoup la liberté pour vous, puisque vous évoquez cette adolescence. Vous reveniez par Beuvron en Auge en vélo.
3: Oui, parce que là, le littoral, la côte est très belle, vous le soulignez, mais l'arrière-pays est très beau aussi. Alors, le village, moi, le plus marquant pour moi, c'est tout de même Beuvron-en-Auge, qui est une sorte d'image d'Épinal, de carte postale de la Normandie telle qu'on l'imagine, avec, je veux pas reprendre du Stone et Chardenne, mais avec les vaches noires et blanches. Et donc, voilà, il y a
2: blanche et noire, je crois. Ils sont...
3: C'est blanche et noire, c'est l'inverse, ça. D'accord. Faut savoir s'il y a plus de blanc que de noir. Et donc, en fait, j'ai cette image qui me revient, et le passage quand j'allais rouler dans la région, le passage par Beuvron-en-Auge qui s'imposait, parce que c'était vraiment le plus joli coin qu'il y avait derrière Cabourg.
2: Vous l'avez dit, Cabourg, c'est aussi le lieu des copains, le lieu de la fête, le lieu où dans les années 80 on entendait à peu près ça.
3: Ouais.
2: Le palace.
3: Oui, il y avait une circus. Alors il y avait le palace parisien, et il y avait eu le palace à Cabourg.
2: Qui n'existe plus d'ailleurs.
3: Alors qui n'existe plus, c'était installé dans l'ancien casino. Je ne sais pas ce qu'il y a aujourd'hui là-bas, mais et je me souviens d'avoir passé quelques soirées, quelques vendredis, samedis soirs là-bas au palace à Cabourg. Alors, on ne dira pas plus.
2: Non, tout le monde l'a bien compris. Vous parliez de cette vie associative tout à l'heure, et un peu sportive. Vous avez fait de la gymnastique et vous avez fait des agrès.
3: Oui, j'ai fait de la gym aux agrès pendant quelques années.
2: C'est
3: bar fixe. Ce sont les anneaux, c'est gym au sol aussi, c'est du cheval aussi, saut de cheval.
2: Mais vous avez été entraîneur.
3: Alors également. Oui, alors dans le club où j'étais, c'était assez amusant d'ailleurs parce que voilà, je pratiquais ce sport, je faisais quelques compétitions mais sans non plus j'ai pas gravi les podiums hein, ça je vais vous décevoir.
2: Même, atteindre le niveau d'entraîneur, c'est quand même un niveau.
3: Et en fait le mercredi, il y avait les gamins qui s'entraînaient. Alors c'est assez amusant parce que cet épisode d'entraînement des plus jeunes dans ce club, ça a été aussi un petit peu un catalyseur, un démarrage à ma vocation, ce qui est devenu après mon métier, puisque il y avait une des responsables du club qui était qui s'occupait de la radio associative. Je vous parle de ça. On est au...
2: Attendez, écoutez.
3: MBS. Ah oui.
2: Cette radio-là.
3: Oui, MBS, alors c'était celle.
2: C'est encore vrai ou avant
3: non,
2: ou après.
3: Non, c'est une autre radio.
2: C'est les débuts.
3: C'est les tout débuts en tout cas. Oui, effectivement, j'ai travaillé sur cette autre radio ensuite après qui appartenait à Daniel Gérard. Et donc, mais avant cela, petite radio associative et la responsable du club de gym. Vous voyez comment j'entraînais les gamins, je les faisais marrer, j'étais plutôt assez interactif ouais. avec eux. Et elle me dit, t'as pas mal de tchatch, ça te dirait pas de faire la radio.
2: Moi, j'avais. Et ça, vous y pensiez pas, ça, c'est
3: non,
2: pas quelque chose auquel
3: non,
2: vous aviez.
3: Pas du tout. Et alors, début des années 80, il n'y avait rien de professionnel. Moi, j'avais aucune formation, mais elle m'a dit, bah tiens, c'est à tel endroit, la clé sous le paillasson, viens le vendredi soir entre 18 et 20 heures.
2: Hein,
3: c'était le début, viens avec tes disques et fais une émission. Mais on m'a même pas demandé ce que j'allais faire comme émission. Donc, je suis venu avec Mehdi, j'ai fait une émission.
2: Eh bien, on a l'archive. Je suis sûr que ça peut exister, on l'a pas.
3: Il y a avec mes potes qui écoutaient, quoi. Ouais, peut-être oui, un bah peu oui. ma famille au début.
2: Mais c'est dingue parce que finalement, vous destinez à quoi à ce moment-là, Laurent? Parce que voilà, la radio arrive de façon un peu par hasard, mais vous pensez vouloir faire quoi?
3: Non, mais alors à cette époque-là, j'étais encore lycéen, j'avais aucune idée de ce que je voulais faire. Ensuite, après, j'ai enchaîné vers deux autres radios qui étaient un peu plus professionnelles. Et à cette époque-là, après mon bac, j'étais à l'université, j'étais en fac de droit. Je me destinais à un métier plus orienté vers la justice. Pour ne rien vous cacher,
2: ah oui
3: j'envisageais de faire l'école de police, l'école de commissaire
2: alors,
3: de police.
2: Alors, je ne l'imagine pas sur des bars avec des agrés et lieutenant de police. Et pourtant,
3: et alors,
2: c'est votre vie, c'est ce que vous voulez.
3: Et puis, oui, je continuais la radio, je continuais le droit en même temps. Et puis,
2: l'autoroute
3: hasard,
2: FM. Hein.
3: Il y a eu autoroute FM ouais. aussi, il y a eu un petit peu de RTL, d'Europe 1 aussi, ouais, et puis ouais. des RFM aussi, pas mal. Et donc, je me suis dit, bah, finalement... Là où je voulais aller, c'est pas mal, mais finalement, à l'époque, c'était même pas la télévision, c'était la radio. Ça me plaît beaucoup. Donc, comment faire? Donc là, je suis parti en école de journalisme.
2: Et on va vous dire ce qui s'est passé après, parce qu'il va en ressortir un diplômé. Et la carrière commence et va s'envoler. Laurent Romeshko, notre invité ce soir sur ICI, c'est aussi l'occasion de souligner de belles initiatives. On a parlé de la LPO, pour ceux qui nous rejoignent il y a un petit quart d'heure. ICI, ça entreprend toutes les bonnes choses qui marchent aussi partout en France. Et avec l'arrivée d'un enfant, il y a aussi l'arrivée d'un doudou. Vous qui êtes grand-père, je ne sais pas quel âge a votre petit-fils ou petite-fille. Certains auront un carré de tissu, d'autres une petite peluche qu'il faudra trouver en double au cas où. Eh bien, Catherine Quicandon nous propose aujourd'hui, en cette rentrée scolaire, pour ceux qui le perdent, ce doudou. Une autre idée.
4: À Agneau, dans le Bas-Rhin, au nord de Strasbourg, il y a un doudou tout chou.
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4: Il y a 5 ans, Stéphanie Lehmann, infirmière, invente un doudou qui garde l'odeur de maman et de papa, hein, on ne va pas l'oublier, pour apaiser le bébé, mais aussi les parents.
6: Avec le doudou, il y a un petit coussinet amovible qui n'est pas très grand et qui peut par exemple se glisser facilement dans le soutien-gorge de maman. Et ensuite, il se fixe par velcro du coup sur le doudou. Et voilà, avec chaque doudou, il y a 3 coussinets afin de permettre les roulements. Et c'est comme ça qu'on imprègne vraiment le doudou de l'odeur. Il y a un tissu vraiment choisi pour bien retenir l'odeur.
4: C'est un concept simple qui lui a été inspiré par son vécu personnel.
6: L'idée a commencé à naître pendant ma grossesse en 2020. J'étais alitée pour menace d'accouchement prématuré. Et à ce moment-là, je me suis beaucoup intéressée à ce qui apaisait vraiment les bébés. Donc j'ai découvert à quel point l'odeur d'une maman peut être rassurante. Mais le vrai déclic, ça a été vraiment au moment de reprendre mon travail d'infirmière et de laisser mon bébé du coup à la crèche pour la première fois. Là, à ce moment-là, je trouvais aucun objet transitionnel qui permettait vraiment d'apaiser les séparations en maintenant le lien de manière facile et pratique. Alors, j'ai créé moi-même un prototype avec une partie amovible que j'imprégnais de mon odeur et c'est comme ça que le doudou sentimental est né.
4: Un doudou sentimental qui ressemble à un lapin avec 2 grandes oreilles pour mieux l'attraper. C'est trop mignon. Et c'est mieux que le vieux t-shirt que l'on est tenté d'utiliser et qui est peu sécurisé. Il y a aussi un attache-tétine et un anneau de dentition, très utile tout ça. Il existe plusieurs modèles, Léon.

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1: Bon, bah merci beaucoup Catherine Quicandon. Je résiste pas à vous demander si vous aviez un doudou, Laurent Romeshko.
2: Je me souviens pas, je pense pas, non.
1: Ah, oh, vous avez eu un doudou
2: si,
1: comme
2: j'ai dû avoir ça. J'ai dû avoir ça. Oui.
1: Laurent Romeshko est votre invité jusqu'à 21h sur ICI. On va arriver tout doucement sur Paris, sur l'école de journalisme, et puis la suite de sa carrière à découvrir à travers les lieux qui l'ont façonné. C'est jusqu'à 21h sur votre radio, ICI.
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1: C'est encore l'été, hein, jusqu'à la fin du mois de septembre, on pense à la crème. Écran Total, c'est le nom du tout nouveau Benjamin Biolay sur votre radio ICI.

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12: Et ce soir, on découvre Laurent Romeshko. C'est vrai qu'on le découvre parce qu'on a appris il y a quelques instants qu'il a failli travailler dans la police. Il a failli faire plein de choses. Laurent Romeshko, il est né à Melun en Yvelines. Il a grandi au Mureau. Il a passé son enfance entre Saint-Gervais-les-Bains ou encore Cabourg à la recherche des myrtilles de son oncle qu'il recherche désespérément finalement. Et peut-être qu'il y emmènera son petit-fils un jour pour la retrouver, ses petites myrtilles. Laurent Romeshko est votre invité jusqu'à 21h. C'est vrai, c'est à Saint-Nicolas-de-Véros, ce lieu que vous recherchez pour les myrtilles, c'est ça?
13: Oui, c'est ça, oui, effectivement, il y a des petits chemins pour aller jusqu'à Saint-Nicolas-de-Véros, oui. Oui, effectivement.
12: Ça je ne plaisante pas quand je dis que vous l'emmenez, c'est un petit-fils ou c'est une petite-fille que vous avez?
13: C'est un petit-fils.
12: Vous voulez l'emmener ou vous l'avez déjà emmené?
13: Non, je ne l'ai pas encore emmené. Mais
12: il paraît que c'est partie de vos rêves.
13: Mais effectivement, moi, je l'emmènerai un de ces jours pour aller découvrir effectivement les petits chemins de randonnée.
12: Mais c'est important la transmission. Oui. Vous parliez de cet oncle qui vous a transmis des choses. Aujourd'hui, ouais. Bah, voilà, si vous êtes tout jeune, une petite soixantaine tout juste, vous êtes quand même grand-père et vous êtes aussi dans cette transmission.
13: Oui, oui, bien sûr, mais ce sont des instants à partager, quoi. C'est marquant. Vous savez, ce que je voudrais laisser aussi, parce qu'un jour, effectivement, ça se passera comme ça, mais ce que je retiens de mon oncle, ce sont ces instants que j'ai partagés avec lui, dans la nature, aller cueillir des myrtilles, aller hameçonner des truites. Et c'est vrai que, mon petit-fils, j'aimerais bien que, plus tard, il ait ses souvenirs en disant, tiens, je m'en souviens, j'ai fait ça avec lui. Ce sont des choses qui marquent. Sur le coup, on s'en rend pas forcément compte, mais et après, il y a effectivement, on pourrait appeler ça une myrtille de Proust.
12: Comment il vous appelle?
13: Papillo.
12: Ah, ça va. C'est moins bien.
13: Ouais, c'est toujours gros débat, ça. Ouais. Bon, grand-père, papy, machin, ouais. C'est un peu. Voilà, il m'appellera comme ça viendra, quoi.
12: Après, vous êtes marié jeune, vous avez eu des enfants jeunes, hein, aussi, c'est ça qui explique.
13: Tout très jeune.
12: Oui, vous avez fait tout très jeune. Mais. Vous regrettez pas, hein, même.
13: Oui, temps. Oui, non. Enfin, bon, voilà, j'étais grand-père à 60 ans, donc. C'est tout à fait raisonnable et dans les clous.
12: Les études de droit à Paris, vous l'avez évoqué, l'École supérieure de journalisme de Paris, hein, vous ressortez diplômé, il y aura pas mal de radio. Vous l'avez évoqué tout à l'heure. Vous décrochez très vite un premier stage à la télévision, à l'époque sur Antenne 2. Je crois que vous travaillez pour les Enfants du Rock, autour de la création du Minitel, les Enfants du Rock.
13: Oui, c'était le tout début de ce qu'on va appeler après le numérique. Enfin, le Minitel, c'était... moi, je me souviens, quand je suis arrivé en stage...
12: Je l'ai connu aussi, rassurez-vous, je suis solidaire.
13: À Antenne 2, il a fallu d'abord que je trouve un Minitel. Ça n'a pas été simple. Ouais. Il n'y en avait pas dans la maison. C'était vraiment le tout début. Et puis voilà, puis je rédigeais les pages sur les différents artistes, les groupes de rock qui passaient
12: les
13: Enfants du
12: Rock. Les Enfants du Rock.
13: C'était Antoine Decaune, c'était Jean-Pierre Dionnet, c'était Jackie, c'était Bernard Lenoir, c'était Patrice Blanc-Francard. Alors, c'était amusant. Parce que Patrice Blanc-Francard et Bernard Lenoir, ce sont des animateurs que j'écoutais étant gamin, adolescent. Je les écoutais sur Inter avec Loup-Garou, avec Rock Report, je crois bien. Voilà, et ils ont bercé mon adolescence. Je les écoutais le soir et je me suis retrouvé à travailler avec eux. Donc, je ne veux pas dire que c'était un aboutissement parce que j'étais en début de carrière, mais en tout cas, c'était un rêve qui s'accomplissait, quoi, d'avoir, de travailler comme ça, de collaborer avec ces deux géants pour moi.
12: 31 juillet 1989, c'est une date clé. Vous rejoignez Télématin, présentez une chronique sur les métiers d'avenir, les métiers du.
13: Ça existait à l'époque.
12: Ouais, c'était quoi les métiers d'avenir? Il y avait 89.
13: Il y avait des métiers d'avenir à l'époque.
12: C'était quoi?
13: C'était simplement les nouveaux métiers. Alors on parlait de métiers, beaucoup de métiers dans l'informatique. Vous savez, il y a des métiers qui n'existaient pas autrefois et qui sont nés dans les années 90, 2000. Donc voilà, c'était pour parler de ces nouvelles orientations, de ces nouvelles filières qui ouvraient. Et cette chronique s'appelait effectivement s'appelait Métiers d'avenir. J'ai dû présenter la première à l'été 89. Ouais.
12: 89 à 2012, vous présentez la météo. Qu'est-ce qui vous emmène à la météo ? C'est le fait de regarder dans le ciel avec votre papa qui était dans l'aéronautique ou...
13: Alors oui, ça j'avais déjà ces connaissances par mon père avec qui je volais régulièrement. Mon frère aîné qui pilote et donc que j'accompagnais régulièrement.
12: Vous non.
13: Non, moi j'ai jamais été tenté par ça. J'aurais pu, mais non jamais. Mais j'accompagnais très souvent et les briefs météo qui se faisaient à l'époque par téléphone très souvent. Je sais que mon frère me disait mais dis pas tiens fais le brief météo pour voir un peu où on va et les conditions qu'on va avoir. Donc j'avais déjà cette idée. Et puis c'est vrai que de voler avec mon père puis avec mon frère, on approche et on tutoie un peu les nuages, mais en tout cas on voit un peu comment ça se passe. Et moi ça m'a toujours fasciné.
12: C'est pour ça que vous êtes arrivé à la météo.
13: Alors j'avais ça, je connaissais un peu le truc.
12: Enfoui, quoi.
13: Non c'est pas ça, c'est que quand j'ai commencé mes chroniques moi sur Télématin en 89, vous le disiez, il y a quelqu'un que je croisais très régulièrement, avec qui je travaillais, il était dans le bureau à côté, qui est Laurent Cabrol, et qui faisait donc la météo, et puis qui est pilote aussi, il pilote toujours il a un petit avion, et donc j'avais dit, bah moi je vole aussi régulièrement, et souvent le lundi quand on rentrait de week-end, il me disait, alors t'as volé ce week-end et tout, et puis je dis, ouais, je suis avec mon frangin à tel endroit, à La Baule, à Orléans, enfin voilà, ce qu'on avait fait, et puis lui il m'en parlait aussi, et jusqu'au jour, automne 89, il cherchait quelqu'un au service météo. Et puis Laurent s'est dit, mais tiens, Laurent, il a déjà des bonnes notions. Et il vient me voir, il me dit, ça peut t'intéresser. Je me suis dit, je vais faire ça 6 mois. Et en fait, c'est devenu une véritable passion.
12: Ah oui. Vous avez survolé Annette. C'est comme ça qu'on prononce
13: Annette, ouais. Annette. Oui, on aurait l'air.
12: C'est quoi Annette? Quel est ce lieu qui est visiblement est important pour vous?
13: Annette, c'est dans le nord de l'Eure-et-Loire. C'est le nord de la Beauce. C'est le début de la Normandie. C'est la vallée de l'Eure également. Et c'est une jolie commune de la région centre Val de Loire. Ma femme est originaire. Oui, juste à côté d'Annette. Et puis on est eurélien depuis maintenant quelques années. Un peu plus de 30 ans. Et donc, voilà, c'est une commune de 5000 habitants avec un très très beau château, le château de Diane de Poitiers, à Annette, qui est à visiter, qui est un lieu incontournable, très beau château de la Renaissance. Et puis surtout, un environnement qui est exceptionnel entre la vallée de l'Eure, qui est extrêmement verdoyante et qui est extrêmement préservée. Il y a toute la forêt domaniale également tout autour. Donc, voilà,
12: c'est un
13: pourrais bosser pour l'Office du tourisme du département.
12: Mais vous le faites très bien, mais c'est un climat qui vous convient. Parce que je crois que vous avez en plus des animaux. À la maison, la forêt, l'eau, c'est quelque chose dont vous avez besoin.
13: Oui, c'est d'abord pas trop chaud. Je suis pas un fan des zones méditerranéennes beaucoup plus sèches. J'ai besoin d'avoir cet environnement que ce soit sur la flore, la forêt, mais également la faune. Et c'est vrai que là, en étant sur ce secteur, c'est vrai que le brame du cerf, je l'entends régulièrement au mois de septembre. Voilà, on parlait des oiseaux et de la LPO tout à l'heure. Moi, les oiseaux, j'ai les oies qui passent. Moi, alors, c'est une autoroute à oies sauvages au-dessus de chez moi. Ça fait un bruit pas possible avec des bruits d'ailes. Enfin bon, incroyable. Et j'aime bien cet environnement. J'aime bien vivre là.
12: Site Natura 2000, en zone d'intérêt écologique, avec, vous l'avez évoqué, Laurent, la faune et la flore, et ce beau château de Diane de Poitiers. On pourra parler de maintenant, tiens, dans un instant, c'est pas loin, et je sais que vous aimez aussi.
13: Ouais.
12: Vous avez jamais gagné au loto, ça vous est jamais arrivé, de gagner
13: non.
12: De grosses
13: grosses... Non, alors je vais vous avouer une chose, il faudrait peut-être que je joue
12: c'est
13: pour gagner.
12: C'est mieux.
13: C'est un bon début.
12: Généralement. Qui n'a jamais imaginé ce qu'il pourrait faire en gagnant plusieurs millions d'euros à la loterie? Dans une commune de Charente, c'est là où on va se rendre, Laurent, une famille a fait un choix pour le moins inattendu. Un geste qui, vous allez l'entendre, année par année, change le quotidien des habitants et particulièrement celui des enfants. Reportage Robin Bernot avec Pierre Marsa.
10: Imaginez un instant, vous gagnez à l'euro-million et l'une de vos premières dépenses sert à rénover l'école de votre commune.
14: Ben, c'est une super idée.
10: À Saint-Michel, en Charente, une famille a remporté 50 millions d'euros à l'euro-million en 2009. Depuis ce jour-là, ces habitants qui veulent continuer à rester anonymes offrent chaque année un chèque de 80 000 euros pour payer la cantine des enfants. enfants du village. Sauf que désormais, il souhaite que cet argent serve à rénover l'école. Les explications de la maire de Saint-Michel, Fabienne Godichaud, à notre reporter Pierre Marza.
15: Oui, c'était vraiment le souhait qu'ils ont exprimé, de dire, bah, écoutez, c'est 80 000 euros, pourquoi ne pas les investir? Pourquoi ne pas vous aider? Et bien évidemment, nous contribuerons nous aussi à compléter cette manne, hein, toujours ce don, pour pouvoir améliorer nos écoles, nos salles de classe, nos salles de vie, nos cours et voilà.
10: Gagner à la loterie et en faire profiter tout son village, ici en Charente, ça marche. Mais vous, tiens, qu'en pensez-vous? J'ai posé la question à Bénédicte.
16: Mais ce qui est bien, c'est de pouvoir partager l'argent, ne pas que prendre pour soi et développer des projets pour des écoles et pour l'avenir de la France, les enfants.
10: Et puis il y a aussi Brigitte qui salue également l'initiative, surtout après les épisodes de canicule de ces derniers mois et aussi le manque d'équipement de nos écoles.
17: C'est très bien parce que l'été, il n'y a pas trop de clim et tout ça, donc pour les enfants, ce sera génial. Peut-être mettre de la verdure, pour le bien-être des enfants, c'est une très très très bonne idée.
10: Parlons-nous honnêtement, entre nous, vous gagnez 50 millions d'euros. Alors, vous achetez une maison au bord de l'océan, un grand appartement en ville, vous voyagez. Mais est-ce que vous donnez autour de vous? Écoutez les réponses de Bénédicte et Brigitte.
16: Je paye mes dettes et j'aide les gens autour de moi qui en ont besoin. Et puis un petit peu mettre de l'argent pour la santé aussi. Comme on ne sait pas si on aura beaucoup de choses à payer dans l'avenir, donc il faut toujours avoir un petit peu de pécule.
17: D'abord, égoïstement, je donne à mes enfants. Et s'il en reste, oui, moi je me serais plus vers les restos du cœur et tout ça. Ouais, j'aimerais bien aider les gens dans le besoin et tout ça.
10: À Saint-Michel, le jackpot remporté par ces euros gagnants continue, des années plus tard, de profiter aux enfants. Comme quoi, parfois, gagner à l'euro million ne change pas seulement une vie, ça peut aussi changer celle de tout un village.
12: Exactement, merci Robin Bernot, on salue les équipes aussi d'ici La Rochelle, et cette très belle initiative, c'est vrai que c'est bien, hein, Laurent Romeshko.
13: Alors, c'est bien, mais je trouve, moi, que pour ces vainqueurs de l'euro million, hein, du loto, ça donne un sens à leur vie. Je pense que je veux pas dire que c'est égoïste de leur part, mais ça donne un véritable sens. Plutôt que de gagner et de dépenser tout ça égoïstement seul dans son coin.
12: On va laisser l'Eure-et-Loire, on va laisser toutes les belles villes et les régions où nous étions pour emmener Laurent Romeshko dans un instant dans un endroit qu'il adore, c'est l'île de Ré.
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12: Et Juliette Armanet pour le dernier jour du disco sur Ici.

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2: Et vous le voyez tous les jours sur France 3, 13h dans Météo à la carte. On va en parler dans un instant. On découvre ce soir avec Laurent Romeschko les lieux qui l'ont façonné, les lieux qui l'ont fait rêver, les souvenirs marquants de sa carrière. Il n'y a pas que Paris dans la vie, il y a l'île de Ré aussi. Pourquoi ça vous marque, l'île de Ré? Pourquoi?
3: Parce que j'aime bien le climat, la côte atlantique d'une manière générale, l'île de Ré surtout, un environnement qui est préservé, ce qui est le cas aussi de l'ensemble de la côte atlantique en général, je dis ça comparativement au littoral méditerranéen. Donc voilà, l'île de Ré, j'aime beaucoup l'environnement, j'aime beaucoup les villages de l'île de Ré, la vie qu'il peut y avoir, qui est parfois, sur certains secteurs, c'est vrai, un peu trop parisienne, mais il faut savoir choisir ses moments, il faut savoir aussi rester chez soi, et puis choisir le bon coin de l'île. Et c'est vrai, quand on va vers le nord de l'île, vers Saint-Clément-des-Baleines, vers des communes comme Loix, qui est un petit peu une île sur l'île de Ré, qui est très très isolée, on passe pas par Loix, on va à Loix, c'est un petit peu un territoire à part. Et donc voilà, c'est plaisir de la pêche, principalement, pour moi, là-bas. Et puis,
2: ça, vous adorez la pêche?
3: Ouais, j'aime bien, ouais. Ça, c'est depuis tout petit, depuis la pêche à la truite en montagne. Voilà, je suis passé à la pêche au bar sur l'île de Ré.
2: Un inspecteur de police qui aime la pêche.
3: C'est ça.
2: Ça aurait pu être la carrière de Laurent.
3: C'est ça. Donc l'île de Ré, voilà, il y a un environnement que je trouve qui est absolument préservé, même si effectivement, ce que disent beaucoup et qui semble se confirmer, c'est vrai que la menace de l'élévation du niveau de l'océan pourrait menacer l'île. Mais c'est vrai que c'est un très bel endroit où j'aime bien passer des moments pendant l'été, pas que.
2: Je vous emmène en Méditerranée. Alors vous avez aujourd'hui des attaches familiales avec la Corse.
3: Oui, oui, oui, bien sûr, parce que ma famille, ma fille vit là-bas, mon petit-fils vit là-bas, et c'est un endroit où je vais très souvent, bien sûr.
2: Bah, j'imagine.
3: Le plus souvent possible, donc voilà, celle qu'on baptise l'île de beauté et qui porte bien son nom. Voilà, c'est aussi une découverte. Vous savez, je vous parlais de préservation de l'environnement, j'évoquais l'île de Ré, et je faisais un peu le comparatif entre la côte atlantique et le littoral méditerranéen. Dans le littoral méditerranéen, la Corse est tout à fait à part, c'est-à-dire qu'il y a cet environnement qui est absolument préservé, et donc ça, c'est un véritable bonheur d'avoir effectivement cet amour de ce pays, et suffisamment pour pouvoir le conserver authentique.
2: Vous aimez les plages aussi en Corse, il y a une plage comme ça, vous marque plus qu'une autre.
3: Alors je suis plus côte occidentale en remontant jusque vers la Balagne que sur la côte orientale, vers la plaine orientale, et côté Porto Vecchio qui est plus touristique, mais c'est vrai qu'on arrive encore à passer des journées sans être les uns sur les autres, de trouver des criques, des plages très agréables sur l'ensemble de la côte ouest de la Corse, et ça, c'est un véritable bonheur. Ouais.
2: Je vous emmène, Laurent Romeschko, dans un autre endroit. Cultissime générique. Je crois que c'est le tout premier, hein, d'ailleurs, c'est le tout, parce qu'il a évolué, hein, le générique en 50 ans.
3: Ça va être la version d'origine qui est pas bien jeune.
2: Alors, je vous emmène pas dans les studios des chiffres et des lettres, mais je vous emmène à Antibes.
3: Ah oui,
2: Alors, on est en Méditerranée. Pourquoi je vous emmène à Antibes? Vous le savez très bien, c'est votre première des chiffres et des lettres.
3: Oui.
2: C'était Antibes, c'était au Palais des Congrès de Antibes.
3: Juin 92.
2: Vous avez 12 ans quand on regarde les images. Non, vous faites toujours dire Tintin. Vous regardez les images. Ouais. C'est archivé d'ailleurs avec Lina, cette émission. Vous vous souvenez de ce moment pour deux raisons, je crois.
3: J'avais un costard vert, genre vert pistache.
2: Vert lourd, hein.
3: Ouais, un truc, et que je ne retrouve pas.
2: Et c'est mieux.
3: Voilà. C'est une bonne nouvelle, ça. Oui, je m'en souviens très très bien. Vous savez pourquoi je me souviens particulièrement de ça?
2: Parce qu'à titre personnel, vous apprenez quelque chose. Avant.
3: Pour deux raisons. J'ai ma première, c'est un lundi, début de semaine, on fait les émissions de là-bas. Je fais ma première en direct. Et là, je sais que toute la direction d'Antenne 2 à l'époque va scruter le petit nouveau qu'Armand Jameau vient de recruter.
2: Ouais. Quel capteur du jeu.
3: Et une heure avant la prise d'antenne, avant le direct, ma femme m'appelle pour me dire que le test de grossesse est positif et que je vais être papa pour la première fois.
2: Est-ce qu'elle a eu raison, Sylvie, de vous dire ça une heure avant? Je me pose la question aujourd'hui.
3: Sincèrement, je pense qu'elle me l'aurait dit après, ça aurait été mieux. Mais bon, je sais pas, ça m'a peut-être encore un peu plus motivé. Mais bilan des courses, j'ai terminé ma journée, on a fait le direct qui s'est plutôt bien passé. Mmh. Et puis, mais le soir, quand je me suis couché, pas trop tard, je me suis dit, je vais vite aller me coucher.
2: Pas vrai. Je vous arrête, c'est pas vrai, parce que je crois que vous avez fait la fête ce soir-là en Antibes. Vous aviez besoin de lâcher les chiens, comme on dit.
3: Ça fait que je me lâche. Oui. Mais je me suis dit, c'était une journée tout de même bien remplie, ouais, avec, voilà. Avec plein de nouvelles.
2: Première des chiffres et des lettres, et quelques mois plus tard, la naissance, voilà. C'était votre premier enfant, du coup. Hein,
3: oui, Anne était la première en 93.
2: Alors, puisqu'on parle des chiffres et des lettres et qu'on parle de toute la France, les chiffres et les lettres, c'est des clubs dans toute la France.
3: Oui, ça a été une
2: fan partout.
3: Ça a été une formidable aventure télévisuelle, puisqu'en fait, elle s'est prolongée pendant, figurez-vous, tout de même 52 ans.
2: Ouais, c'est fou,
3: 52
2: ça.
3: Ans, cette émission. J'en ai fait une grosse partie de ces 52, puisque j'en ai fait 32.
2: Patrice Lafont, Laurent Cabrol.
3: 17 ans, et puis Laurent Cabrol, et puis une courte période, Max Meynier.
2: C'est vrai.
3: Il y a eu Max Meynier après vrai. Laurent Cabrol, et juste avant moi. Et donc voilà, et puis la version d'origine, le mot le plus long avait été créé en 65, donc l'origine de l'émission est encore plus ancienne. Non, ça reste c'est une belle aventure, c'est un véritable monument de la télévision française, c'est un jeu qui semblait inoxydable, très efficace parce que très simple à comprendre, et surtout, chacun pouvait jouer à son niveau. Je veux dire, vous pouviez, autant qu'un jeu, sincèrement, comme question pour un champion, il faut la culture générale, on ne peut pas être approximatif, autant que sur trouver le mot
2: chacun
3: le plus
2: long, peut tenter sa chance.
3: Chacun peut tenter, et même si vous plafonnez à quatre lettres,
2: ouais.
3: Et c'est pas grave, vous avez joué, vous avez pris du plaisir. C'était ça la formule absolument magique de cette idée d'Armand Jameau sur cette émission. C'est ce qui a expliqué cette longévité, donc ça reste un très bon souvenir. Mais la page est tournée.
2: On ne va pas se gêner, on va penser à un Marseillais que nous avons en commun,
3: oui.
2: Qui est Patrice Lafont, qui nous a quittés il y a maintenant 2 ans, il me semble.
3: Oui.
2: Qui a aussi beaucoup compté pour vous. Il a été votre producteur sur cette émission.
3: Il a été mon producteur pendant près de, je ne sais plus combien, pendant pas loin de 25 ans, je crois bien. Et donc j'ai perdu, c'est pas simplement un producteur, ça a été un ami très cher.
2: Voilà,
3: quelqu'un qui me manque.
2: Quelqu'un qu'on a en commun et qui nous manque beaucoup.
3: C'est pour être un papa, un frère, un copain, parfois, il était tellement drôle. Ça pouvait même parfois être un petit frère qu'il fallait recadrer parce qu'il allait très très loin.
2: C'est
3: ce qui me plaisait.
2: Laurent Romeshko est notre invité. Alors, Laurent, il y a des lieux aussi que vous avez découvert peut-être plus récemment, les monts du Beaujolais.
3: Oui. Oui, parmi les coins de France qui me plaisent bien, il y en a beaucoup, mais c'est vrai que c'est une région. Quand on descend le Val de Saône pour aller vers Lyon, vers la vallée du Rhône et aller peut-être vers le sud, c'est vrai que c'est très souvent un truc qu'on laisse sur la droite de l'autoroute et on ne s'y arrête pas forcément. On va en Bourgogne, mais c'est vrai que les monts du Beaujolais, on ne s'y arrête pas forcément.
2: Vers Beaujeu.
3: Et vers Beaujeu, bien entendu, Chiroubles. Enfin bon, voilà, ça mérite véritablement de s'y arrêter quelques jours parce que c'est une région belle, on mange très bien. On peut pas dire qu'on y boit très très bien, mais c'est pas possible. Mais non, mais je veux dire par là, bien évidemment,
2: bien
3: toutes
2: sûr.
3: Les régions françaises, il y a effectivement, il y a le vin, il y a le fromage, mais là, il y a vraiment un très bel écrin, et c'est une région qui mérite qu'on s'y arrête.
2: Ces Bretons du bout du monde, vous êtes partis il y a pas longtemps tourner un documentaire dans le Finistère. Aussi, pourquoi vous avez choisi le Finistère?
3: Alors, parce que c'est une, bien entendu, parmi les téléspectateurs qui m'écrivent, qui réagissent, moi, lorsque je suis à l'antenne, lorsque je donne des prévisions, il y en a certains qui ont leur territoire, leur coin de France, vraiment ancré dans les tripes. Ils ne l'aiment pas, ils l'adorent carrément. Ce sont les Bretons, et particulièrement les Bretons du Finistère. Et donc, l'idée dans ce documentaire, c'était de se dire, pourquoi les gens qui vivent là depuis longtemps, qui sont sur ce département depuis toujours, pourquoi sont-ils si attachés à ce département qu'est le Finistère? C'est quoi? C'est la mer, c'est la langue, sont les crêpes, c'est le cidre, je sais pas, c'est le sarrasin, et on a essayé de comprendre. En fait, c'est un mélange de tout ça. Il y a une véritable identité finistérienne, mais la France est une somme d'identité comme ça. C'est pour ça qu'on va poursuivre aussi notre aventure en allant à la rencontre des Hauts-de-France.
2: Alors, n'hésitez pas à découvrir, à redécouvrir ce documentaire sur le Finistère.
3: Sur la plateforme France.tv.
2: Qui est toujours disponible. Météo à la carte, on s'en dit un mot tous les jours, France 3, 13h.
3: 13h, ouais, à 12h55 précisément pour Météo à la carte. Et puis 13h55, Météo la suite, qui est la deuxième partie et qui se prolonge jusqu'à 14h30 à peu près.
2: Toujours la vulgarisation, l'explication.
3: La vulgarisation et puis surtout la découverte des patrimoines régionaux, la mise en valeur aussi des initiatives qu'il peut y avoir un peu partout en région. On vit très bien en région, on aime nos régions et celles et ceux qu'on rencontre nous tous les jours dans l'émission en sont la preuve.
2: Laurent Romeshko, on s'est énormément baladé. Cette carte de France, vous la connaissez par cœur. Si on devait garder qu'un seul lieu, votre lieu central, on serait où ? On s'arrêterait où ?
3: On en a parlé. Moi, c'est mon poumon vert, là où je suis. Je m'échappe dès que je peux de Paris.
2: C'est l'Eure-et-Loire.
3: C'est l'Eure-et-Loire. Oui, c'est là, ouais. C'est là où je me sens bien.
2: Merci Laurent pour ce voyage.
3: Eric, merci à vous.
2: Vous avez bien piloté, c'est impeccable.
3: Merci.
2: Je vous aurais bien vu en lieutenant de police. J'espère que vous aurez deuxième vie pour ça. Franchement, c'est ce que je retiendrai.
3: Bon, je vais m'acheter l'impair.
2: Vous faites la voix aussi un peu la Colombo, non ?
3: Non. Non, mais je peux vous parler de ma femme.
2: On la salue. Merci Laurent Romeshko, ici.fr pour écouter cette émission. Il n'y a pas que Paris dans la vie. On vous souhaite un bon week-end. Le meilleur est à retrouver entre 20h et 21h avec Benoît Prospero. Et on se retrouve dès lundi. Portez-vous bien. Ciao.
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2: Et les Jackson 5, Laurent Romeshko, Blame It on the Boogie. Je l'ai bien prononcé. Hein.
3: Oui, c'est bien.
2: Blame It on the Boogie sur Ici.

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1: Excellente soirée, merci d'écouter. Ici, il est 21h. Un Laurent cache un autre. Voici Laurent Petit-Guillaume pour 100% années 80. Belle soirée.
2: Bonsoir à tous et d'avance bon week-end. C'est 100% années 80, 7 jours sur 7. Si vous nous écoutez pour la première fois, c'est jusqu'à 22h et ça commence comme ça.

0: Lionel Richie, c'était All Night Long.
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0: En 1983, Lionel Richie a déjà derrière lui 14 ans de carrière au sein des Commodores. Il choisit donc de quitter le groupe aux 70 millions d'albums vendus et se lance dans une carrière solo. Et ce titre, All Night Long, extrait de son deuxième album, va faire de lui une star mondiale. Encore aujourd'hui, ce tube fait partie des 100 singles les plus vendus de tous les temps. Allez, on avance de 3 années et dans les charts du monde entier, on retrouve le plus grand succès de Paul Simon, You Can Call Me All.

Marc Lavoine et Catherine Ringer, c'était Qu'est-ce que t'es belle. Et tout ça a débuté comme une blague au téléphone pour se finir en un tube inoubliable. On est en 1988. Marc Lavoine appelle Catherine Ringer pour lui proposer ce duo. Elle croit à une blague. Elle lui répond « Bah, si t'es Marc Lavoine, moi je suis le pape. » Et elle raccroche. Bon, alors il la rappelle pour être sûr qu'il s'agit bien de Marc. Elle lui demande de chanter son dernier tube. Alors là, elle reconnaît la voix et finalement accepte la chanson. Et voilà. Ah, toutes les chansons ont une histoire. Un jour, je vous raconterai celle de Harden My Heart du groupe Quarter Flash. C'est promis.

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0: Music and Light, c'était Imagination. On a tous dansé au moins une fois sur ce titre. Et si vous aviez l'âge de sortir en discothèque durant l'été 1982, date de sortie de ce tube, je suis certain que vous vous souvenez même du nom de la boîte de nuit où vous avez usé la semelle de vos baskets montantes sur le dance floor durant les vacances. Mais oui, bon allez, je vous laisse à vos souvenirs. La suite de 100% années 80, ce sera dans un instant. Étienne Dao, Tombé pour la France.
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0: Wild, You Keep Me Hanging On.
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0: Alors ça marche pas à tous les coups, mais quand une reprise garde l'énergie du titre original, en l'occurrence la version des Supremes en 66, on y ajoute une touche d'originalité, eh ben ça marche, et même très fort, puisque grâce à cette nouvelle version, Kim Wilde s'est retrouvé numéro 1, entre autres aux États-Unis. Eh oui. Allez, revenons à la chanson Made in France et 100% original, avec un des plus grands succès des années 80. 1987, le tube a pour nom Une autre histoire, Gérard Blanc.

Alors que sait-on du prochain album de Mylène? Eh bien, pas mal de choses. Il sera sans doute électropop, façonné par des DJ producteurs de renom, DJ Lewis, DJ Snake, Woodkid. Bon, ça, c'est pour les spécialistes. On sait aussi que c'est Jean-Baptiste Mondino qui réalisera la pochette de l'album sorti 30 octobre. D'ici là, bah, laissez-nous chanter avec Gold.

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1: Merci d'être fidèle à 100% années 80, c'est tout pour aujourd'hui. Dans un instant, place à 100% chansons françaises. Que votre nuit soit belle et à demain. 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
3: En 1998, le duo Céline Dion et Jean-Jacques Goldman signent un nouveau chef-d'œuvre, On ne change pas, et je vous raconte son histoire.
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3: En côtoyant la star mondiale, Goldman est frappé par un contraste saisissant. Derrière la diva, il perçoit la petite fille de Charlemagne, sa ville natale au Québec. Une enfant fragile, manquant de confiance en elle, malgré les millions d'albums vendus. C'est ce décalage entre la gloire immense et l'innocence restée intacte qui inspire le texte.

savez, ça arrive de temps en temps de tomber en amour avec une chanson qu'on entend la première fois à la radio. Et c'est ce qui m'est arrivé d'ailleurs avec la prochaine chanson. Je l'ai entendue et je suis tombée amoureuse.

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J'ai enregistré les chansons de Starmania dans le super beau studio tout blanc de Michel Berger. Ah oui. Je me rappelle très bien que Luc Plamondon et Michel n'arrêtaient pas de me dire comment ils avaient hâte de m'entendre chanter la prochaine chanson à Paris, ici sur la scène de l'Olympia. Eh bien, Michel, ce soir, je voudrais la chanter pour toi.

0: Merci Michel Berger. Merci Luc Lamondon.
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3: Quelle est l'histoire de la chanson Sous le vent de Garou et Céline Dion?
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3: À l'origine, ce titre n'est pas destiné à être un duo. À l'époque, Garou a pour manager René Angélil, le mari de Céline Dion. C'est elle qui va vouloir écouter les maquettes de son compatriote québécois. Un jour, René Angélil appelle Garou et lui dit « Écoute, il y a Céline qui chante dans la maison. Elle met ta chanson sous le vent en boucle. Elle l'aime. Elle n'arrête pas de chanter dessus. »
4: 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J'ai sorti la grand voile. J'ai glissé sous le vent.
3: Lorsque Céline Dion arrive en studio pour enregistrer sa voix, Garou la découvre enceinte jusqu'aux dents. La magie opère, le duo se forme et Garou voit sa carrière décoller. Et c'est vrai, qui n'a jamais chanté dessus, même secrètement ?

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2: Bonsoir.
3: Bonsoir mon amour.
2: Bonsoir.
3: Ça va bien? Je peux t'embrasser?
2: Moi je voudrais te dire de notre part à tous à quel point on est heureux que tu aies pu venir. Je voudrais te dire comme on est heureux de pouvoir t'entendre. Et s'il y avait quelque chose à ajouter, ça serait du genre s'il suffisait qu'on s'aime, s'il suffisait d'aimer, si l'on changeait les choses un peu, rien qu'en aimant donner, s'il suffisait qu'on s'aime, s'il suffisait d'aimer, je ferais de ce monde un rêve, une éternité. Allez, à toi.
3: Merci d'être avec moi ce soir.

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2: Ça fait plaisir de parcourir le centre des expositions du Mans en golfette. Et au volant, il y a Alain Pardessus. Bonjour Alain.
3: Bonjour Bruno. Alors,
2: je vais m'autoriser à le dire, hein. Vous avez 58 ans. Quel est votre métier ?
3: À la base, je suis électricien et aujourd'hui au centre exposition, je suis responsable d'exploitation et responsable du patrimoine. Et régisseur général pour la foire du Mans.
2: Vous êtes Manceau, en tout cas certes de naissance ?
3: À l'origine, oui, Manceau et de naissance, oui.
2: Quel était votre parcours, je dirais, scolaire ?
3: Alors avant d'en arriver là, j'ai fait le collège jusqu'en 3e. Ouais. Ensuite, je me suis dirigé vers un métier d'électricité. J'ai passé un CAP. J'ai été quelques années dans le bâtiment et puis j'ai atterri chez Le Mans Événement quelques années après.
2: C'est comment que de s'occuper, alors je vais dire des 4 jours. Je sais que le vrai nom c'est Foire du Mans, mais il y a tellement de personnes qui disent encore les 4 jours.
3: C'est comment ? Alors c'est tout un tas de métiers qui se rassemblent. Il faut monter des stands, il faut monter les intérieurs, les extérieurs, la moquette, l'électricité. Il faut être super attentif à tout ce qui se passe avec les exposants et puis être à leur service. Surtout, et tout ça dans l'ombre, effectivement, dans les coulisses du Centre Expo.
2: Rappelez-nous, vous faites ça depuis combien d'années ?
3: Alors, en tant que prestataire extérieur, j'ai commencé en 84, puis après j'ai été embauché par Le Mans Événement en 98, donc je vais faire ma 40e foire.
2: Quels sont les moments croustillants que vous avez pu vivre à l'occasion de cette foire du Mans ?
3: Bon, il y a eu comme pour beaucoup le Covid, la période Covid qui a été compliqué, des événements météo sur la foire qui ont été aussi un peu compliqués, beaucoup de gros événements où techniquement il faut être vraiment très présent.
2: Des moments drôles.
3: Des moments drôles aussi, ouais, oui, il y en a eu bien sûr, on est une équipe, on est une grande famille sur le Centre Exposition du Mans.
2: En fait, belle rencontre ici.
3: Très belle rencontre avec tout un tas de clients depuis des années et des années. Donc on apprend à avoir tout un tas de clients, des professionnels de tous bords, politiques, industriels et autres.
2: Artistes
3: aussi, bien sûr.
2: Qui par exemple ?
3: J'ai eu l'occasion de rencontrer, moi, alors à la grande époque, Johnny Hallyday, ACDC, j'ai vu Trust ici. Et puis tous les actuels aussi, Christophe Maé, tout un tas d'artistes, effectivement, oui, j'en ai vu un paquet.
2: Alain, par-dessus, quand la foire du Mans se termine, il y a un coup de blues ?
3: Ah oui, bien sûr. Oui, il y a un énorme coup de blues. Il y a un tel contact avec nos exposants que l'on connaît depuis des années et des années. Donc, ouais, on adore ce que l'on fait. Donc, c'est toujours un peu compliqué la fin de la foire.
2: Merci beaucoup. Alain Pardessus, on vous dit à très, très bientôt.
3: Merci Bruno, à très vite.
2: Et vous croiserez sans doute Alain Pardessus au Centre des Expositions du Mans.
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4: Lucas Vanitou, bonjour.
5: Bonjour.
4: Vous êtes le fondateur de l'association Belfortaine Objectif Égalité, qui existe depuis combien de temps ?
5: Nous entrons dans notre 7e année. J'ai créé l'association avec mon ancien animateur jeunesse à la ville de Belfort en 2019. Nous avons 2 pôles au sein de l'association. Un pôle famille avec lequel nous réalisons des animations socio-éducatives, socio-culturelles, directement au pied des immeubles, et des projets collectifs avec elle. Et puis un pôle jeunes solidaires dans lequel nous réalisons des animations plutôt sur la thématique qu'on appelle l'éducation à la citoyenneté, à la solidarité internationale.
4: Quand j'entends international, ça veut dire que vous allez parfois très très loin pour réaliser ces projets.
5: Alors ça nous arrive, oui, tous les 2 ans on porte un projet fort qui s'appelle les périples solidaires et culturels, et nous avons déjà financé à distance, pour raison Covid on n'avait pas pu s'y rendre, au Cambodge, 3 puits, aux Philippines. Nous sommes en relation avec une école. Et puis dernièrement en Indonésie, en novembre dernier, avec un nouveau groupe de jeunes, nous nous sommes rendus là-bas.
4: Des jeunes de quel âge et qui ont fait quoi ?
5: Alors des jeunes de 16 à 19 ans, dont c'était la première expérience à l'international, qui ont travaillé pendant plus d'un an pour réaliser des actions d'autofinancement, leur permettant de se rendre sur place, certes, mais aussi et surtout de partager vraiment un moment interculturel. Ils étaient en binôme franco-indonésien pour rénover une maison de la nature afin que les enfants de la communauté puissent bénéficier d'apports sur cette thématique.
4: Des projets à l'international, ça c'est OK, avec des jeunes, mais aussi des projets tout près de chez nous et même dans nos quartiers.
5: Tout à fait. Aider au local ne nous empêche pas d'aider à l'international. Donc on a à cœur de privilégier notre territoire également.
4: Quand on se rend compte qu'à Belfort, par exemple, c'est près de 30% de la population qui est en situation de précarité, forcément, ça fait réfléchir et ça donne des idées.
5: Nous, notre enjeu, c'est de travailler avec ces familles-là qui ne se referment pas sur elles-mêmes et donc de continuer à favoriser ce lien qu'il existe entre les publics, précaires ou non d'ailleurs, et de réaliser des interventions.
4: Quel genre d'intervention ?
5: Une rencontre au pied des immeubles avec des ateliers, surtout sur la période estivale, le mardi et le jeudi, sur le quartier des Glacis. On va réaliser des animations de rue et aussi des animations nocturnes le jeudi soir. Et ça, c'est conclu en fin d'été par un grand festival qui s'appelle Clôture de l'été, avec des concerts, de la nourriture, des jeux pour les familles, des rencontres et des conférences sur des thématiques, parce qu'on a toujours cette volonté d'avoir un apport éducatif important de façon à essayer d'émanciper le public. Le but, c'est pas de faire à leur place, mais qu'ils apprennent à le faire, plus tard le répliquer.
4: L'association ne manque pas de projets, du grain à moudre donc, pour toutes celles et ceux qui veulent continuer à défendre la solidarité et l'inclusion.
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6: On sait qu'on est Lorrain parce que quoi, Nicolas Turon, aujourd'hui ?
7: Parce qu'on s'est déjà perdu au café entre deux ponts de Revigny-sur-Ornain.
6: D'accord.
7: Revigny-sur-Ornain, au sud de la Meuse.
6: Non, j'y suis pas du tout. Allez-y.
7: Bah, c'est une petite ville où il y a deux ponts. Il y a deux ponts. Il y a celui qui passe au-dessus de la voie ferrée.
6: Deux ponts avec un T et un D ou deux ponts ?
7: Non, on n'est pas chez Tintin. Non, TS. Il y en a un qui passe au-dessus de la voie ferrée et un qui passe au-dessus de l'Ornain.
6: Oui.
7: Et quand on sait que l'Ornain, la rivière, naît de la confluence de deux rivières qui sont l'Ognon et la Maldite.
6: Bien sûr.
7: On imagine l'ambiance qui règne dans ce bourg de la Meuse.
6: L'odeur,
7: oui. On a peur que ça sente le ragoût et la soupe. Mais, à deux pas des ponts, il y a la poésie particulière du café entre deux ponts, dans lequel on ne boit pas de pont, ça c'est à pont Tarlier, mais du café et des picons. Longtemps, le bistrot a servi du vin bon à nettoyer le comptoir, du vin à boire à deux, un qui le boit, l'autre qui le tient. Dans le café, il y a Daniel, le patron, un élégant, haut de Cologne, et Gomina dans les cheveux, un érudit du terrain, savoir acquis sur le tas, un sens de la répartie aiguisée et une obsession, proche de l'art brut, pour ses carnets. Cet homme que j'ai rencontré écrit des livres à la main depuis des années, des manuscrits édités à un seul exemplaire, le sien. Daniel achète ses carnets chez Action, les remplit en entier, souvent des pamphlets politiques, et les montre aux clients de passage. Il a une bibliothèque d'une quarantaine de carnets écrits par lui-même, dans l'arrière-boutique, une salle décorée avec les maréchaux de Napoléon. Mais il ne s'arrête pas là, il enregistre ensuite des extraits de ses propres textes sur des cassettes, en ayant des accents du général de Gaulle, et se repasse les bons morceaux pour se faire plaisir. Lorsqu'il rédige ses pamphlets à l'écrit, il écrit en rouge les passages sur lesquels il faut, je le cite, « porter l'accent », parce que ce sont les passages qu'il enregistrera à l'oral.
6: Mmh.
7: Et quand il écoute ses propres textes, il dit de lui, ah bah quand je m'écoute sur les cassettes, je me dis, mais c'est la vérité. Ses clients sont des prosateurs, eux aussi. Voici quelques brèves arrachées au comptoir meusien. Je l'ai vraiment entendu là-bas.
6: Ouais.
7: J'ai lu que l'espérance de vie pour les hommes était de 76 ans. Eh ben, il me reste plus qu'un an. Ou encore, oh bah tiens, voilà Bachibouzouk. Bah alors, t'as pas bronzé en vacances? Tu sors de tôle ou quoi? Encore. Dans le journal, il y a des bonnes et des mauvaises nouvelles, c'est au choix. Bah, moi, j'ai fait mon choix. Un dialogue magnifique. Bah, Eric, pourquoi t'as rasé ta moustache et pas la barbe? Je voulais me raser la moustache parce que c'est pas pratique quand on fume, mais je l'ai cramé avant. Et enfin, ma punchline préférée de tous les temps, c'est peut-être un classique, mais moi, je l'ai entendu là-bas. Je vous laisse avec ça. À la place de c'est la fin des haricots, il y a un gars qui a dit, eh ben, c'est la fin des daricoles.
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1: Salut Brésil.
2: Est-ce que par hasard vous ne seriez pas la petite Manon?
1: Je m'appelle Manon.
2: Faut bien te regarder pour te reconnaître.
1: J'ai 22 ans, bientôt 23.
3: L'appareil est un peu plus que son âge. Elle fait au moins 18 ans. Qu'est-ce que tu fais?
1: Je suis vendeuse de carrelage et je suis dans les petits bonheurs.
2: Mais pourquoi, hein? Pourquoi?
3: Parce qu'elle est belle. Et que je suis d'accord.
4: Elle vient d'où cette fille?
1: J'habite à Quimper, je ne suis pas originaire d'ici, j'habite à Cancale de base, ville de cœur, la meilleure ville de Bretagne.
5: Le symbole de la nation bretonne.
1: Moi, Cancale, j'aime Cancale parce que c'est une petite ville avec un petit port magnifique. Tout le monde se connaît, il y a la joie de vivre, il y a les huîtres, il y a le vin blanc, il y a les bars, il y a tout ce qu'il faut pour avoir une belle vie en fait.
6: Et sinon, les huîtres?
7: Il y a encore eu une marée noire en Bretagne.
6: Putain, une marée noire, c'est de l'encre de sèche.
8: Alors, où est-elle ton île?
1: Si je devais finir mes vieux jours sur une île bretonne, je dirais Groix. Franchement, ça a été le coup de cœur de mon été, là, dernier. J'ai pas été sur beaucoup d'îles, parce que les Glénans, bon, c'est vu et revu, mais Groix, franchement...
9: Non mais franchement, qu'est-ce que tu lui trouves, hein?
1: En fait, c'est un mini Cancale.
10: Oh non, mais c'est pas vrai, vous croyez pas que vous poussez?
11: Un méga tube.
1: Ma chanson préférée, c'est Je te promets.
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13: Je te promets le sel au baiser de ma bouche.
1: C'est vraiment la chanson que je pourrais sortir à toutes sortes de soirées. Et je n'ai pas honte de le dire. Mamie, une love de Johnny, a vu tous ses concerts, elle a le tatouage sur le bras, elle a fait tous ses concerts. Ses premiers concerts, là, dans la fosse, comme ça, mamie, génial. Ah, je te promets, c'est vraiment la meilleure musique que j'aime.
14: Ta grand-mère, elle a enterré Michael Jackson, David Bowie, Johnny, Prince, même le gars de Koh-Lanta, Miskel.
15: Changement d'époque en cours.
1: Si je pouvais voyager dans le temps, j'irais à l'époque baroque, parce que j'aurais aimé porter les tenues des femmes.
16: C'est cool cette tenue.
1: Les belles robes, les belles coiffures, j'aurais aimé ça, mais j'aurais aimé vivre dans les années 80, enfin, rien qu'une époque sans téléphone.
17: Non mais allô quoi, je sais pas, vous me recevez?
18: Oh, j'ai plus de bar, hein. J'ai plus d'unité, hein. Pourtant je suis chez Orange, il devrait pas y avoir de pépins.
1: Allez, salut, c'était Manon.
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19: C'est un lieu que très peu connaissent, un lieu discret, ultra réglementé, où l'on développe une multitude de micro-organismes, parfois inoffensifs, parfois terrifiants. Aujourd'hui, je teste pour vous, non pas le fond de mon bac à frigo, mais bien le laboratoire alsacien d'analyse. Et je suis à Strasbourg, dans un bâtiment presque anonyme, peu connu du grand public, parce que ce type de laboratoire collabore principalement avec des organismes et des institutions. Et on ne rentre pas ici comme dans une boulangerie. Ah non, je dois montrer patte blanche et surtout passer plusieurs tests de sécurité. Car ici arrivent chaque jour des centaines d'échantillons de sang, de l'eau, des aliments et plein d'autres choses. Et justement, je rejoins tout de suite l'équipe qui vérifie eh bien, ce que nous consommons, ce que nous respirons et parfois même ce qui nous rend malade et ce, sans même qu'on le sache encore. Et oui, ce laboratoire c'est un peu comme un thermomètre de notre société. On y voit passer les épidémies saisonnières, les pics de pollen, les bactéries résistantes ou encore les virus dans les animaux chassés ou retrouvés morts au bord des routes. Alors qu'on se le dise, les données ne sont pas là juste pour faire peur. Non, c'est surtout pour anticiper d'éventuels problèmes. Allez, hop là, j'ai mis ma charlotte de tête, ma charlotte de pied, ma blouse, mes lunettes de protection, car je commence par la partie la plus connue, le laboratoire. Et vous l'avez compris, ici l'hygiène, ah, c'est pas une option. Ah non, je peux vous le dire, mes mains n'ont jamais été aussi propres. Autour de moi, tout est blanc, du sol au plafond. Autour de nous, des affichettes partout qui indiquent les règles et les procédures à bien respecter. Alors je suis un petit peu stressé quand même. Mais heureusement, Fred, le responsable du labo, me rassure. Pas de risque de trouver Ebola ici, mais quand même, des bactéries pas super sympas. Il ouvre, hop, un des frigos et me montre une culture en cours faite à partir d'un prélèvement effectué sur une carcasse d'oiseau qui a été retrouvée mort au bord d'une route. Et alors pourquoi on fait ça? Eh bien justement, identifier si l'animal mort été contaminé. Me demandez pas le résultat, tout ça c'est très confidentiel. Tout ce que je peux vous dire, c'est que j'avais plus très faim en sortant d'ici. Bon, chaque prélèvement n'est pas analysé à l'œil, hein. De nombreuses machines interviennent dans le processus, mais c'est le biologiste qui interprète et qui surtout valide les résultats. Parce que vous l'avez compris, inutile de vous pointer dans ce labo à jeun un beau matin avec votre ordonnance, ah bah ça servira à rien. Non. En revanche, si un jour les autorités vous demandent de ne pas consommer l'eau du robinet, ah bah c'est sûrement grâce au contrôle effectué par ce laboratoire. Et en ce qui concerne le fond de mon bac à frigo, bon, actuellement aucun type de vie n'a été observé, du moins si je m'en remets à ma logique du pelage. Quoi, vous la connaissez pas? Mais si, tant que c'est pas velu, c'est comme le fromage. Plus ça vieillit, meilleur c'est. Et bon appétit, bien sûr.
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7: Ici Picardie, tous les jours, propose un billet d'humeur de l'autrice picarde Karen Ponte. Karen Ponte s'éparpille chaque jour. Bonjour Karen.
16: Bonjour. Alors, au quotidien, je pense qu'on est tous d'accord pour dire qu'il y a des bricoles qui sont hyper agaçantes. Par exemple, vous savez, ce petit bout de scotch qu'on n'arrive jamais à trouver sur le rouleau, ah oui, alors qu'on a besoin de scotcher quelque chose.
7: Oui.
16: Je pense qu'on est tous passés par ce moment où on retourne le rouleau sans cesse pour essayer de trouver ce petit bout sur lequel tirer. Et niveau rouleau, ne parlons pas évidemment des rouleaux de films alimentaires,
7: oh, ouais,
16: qui se déchirent n'importe comment jusqu'à ce que en colère, on le fout à la poubelle, oui, tellement on en a marre. Mais s'il y a une chose qui m'horripile plus que tout ces derniers temps, ce sont les bouchons de bouteilles qui désormais, vous savez, sont accrochés au rouleau quand on les ouvre.
7: Ouais.
16: Alors, qui a eu cette idée, hein? Je pose la question. Certainement pas quelqu'un qui boit du Yop.
7: Ouais.
16: Parce que quiconque boit du Yop sait qu'il y a toujours du yaourt dans le bouchon fin. Parce qu'on secoue la bouteille, évidemment, avant de boire.
7: Ouais.
16: Résultat, maintenant, avec ce bouchon qui reste accroché, eh ben, on s'en met partout. Et s'il n'y avait qu'avec le Yop que ça posait problème, mais non, avec n'importe quelle bouteille, ce bouchon ne se remet jamais du bon côté, il s'ouvre pas suffisamment, du coup, on s'en met plein la bouche, voire sur le t-shirt.
7: Voilà.
16: Bref, je pense que l'ingénieur qui a eu cette merveilleuse idée est sans aucun doute la réincarnation d'un chameau, hein, qui n'a jamais fréquenté de bouteille de sa vie. Et il est même sans doute de la même famille de celui qui s'occupe des ouvertures faciles des paquets de jambon fin. On doit vraiment se marrer d'ailleurs, hein, dans le repas de famille.
7: Oui.
16: Je vous dis à demain et d'ici là, rappelez-vous qu'être focus c'est bien, mais qu'être éparpillé c'est encore mieux.
7: Merci Karen. L'autrice picarde Karen Ponte qu'on retrouve chaque matin du lundi au vendredi sur Ici Picardie. Karen Ponte qui est aussi sur notre site ici.fr.
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1: Bonjour, je m'appelle Olivier, j'ai réalisé le rêve de toute une vie, un rêve de gamin. J'ai acheté la voiture de Starsky & Hutch et depuis 10 ans, je suis à son volant, un vrai jouet et je me fais plaisir tous les jours. On n'a qu'une vie, c'est top.
2: Bonjour Olivier, votre voiture de collection, tout le monde la connaît parce qu'elle fait partie de la pop culture. C'est la voiture qui a fait partie du succès de la série Starsky & Hutch. C'est pas l'original, on appelle ça un clone, c'est ça ?
1: Oui, exactement, ouais. En fait, c'est une Ford Grand Torino de l'année 1974 qui a été relookée, donc du coup, pour avoir la peinture de Starsky & Hutch, de cette fameuse série. Contrairement à ce qu'on pense, c'est pas des véhicules qui ont tourné dans la série. Elles ont toutes été plus ou moins démolies.
2: Qu'est-ce que vous avez rajouté comme accessoire ou comme objet de déco, justement, pour que ça colle à la série ?
1: Alors, super important. J'ai réussi à retrouver le gyrophare d'époque, parce que le premier que j'avais avec, c'était un jouet Wish. Dès que j'ai passé 30 km/h, il s'envolait. Il n'est pas assez aimanté. Donc là, vraiment, le gyrophare d'époque magnifique, qui vaut une blinde, mais bon, qui est d'époque, qui était utilisé et qui est réformé. Et la sirène. Alors, la sirène, pareil, une sirène d'époque de matériel réformé de la police.
2: Est-ce que vous êtes d'abord fan de la série ou d'abord fan des voitures américaines ?
1: D'abord fan des voitures américaines. Quand j'ai eu la quarantaine et la crise de la quarantaine, il y a une dizaine d'années, donc. J'ai décidé de réaliser mon rêve de gamin. J'ai fait un tour de France pour m'acheter. Je voulais une Cadillac Eldorado pour faire des mariages. Le côté grand gabarit. Et puis un coup de cœur sur cette voiture. Le gars qui me l'a fait essayer, c'était un président de club à Saint-Brieuc, m'a dit: tu vas voir, on va faire un tour. C'est incroyable. Les gens s'arrêtent, ils poussent dans tous les sens. Le capital sympathie de la voiture. Exceptionnel. Franchement, je la sors dès que je peux. Elle passe pas une semaine sans rouler. Je vais chercher mon pain avec, je vais chercher mes gamins à l'école avec. Parce que je dis qu'on n'a qu'une vie. C'est un rêve de gamin. Dès que je suis au volant, c'est mon tranque-scène, quoi. Donc,
2: d'une façon générale, c'est votre métier d'être sur la route, parce que vous êtes chauffeur routier.
1: Oui.
2: Mais alors, quand vous êtes au volant, justement, de votre Ford Mustang, est-ce que des fois vous avez l'impression d'être les deux inspecteurs Starsky & Hutch ou pas ?
1: C'est un truc de fou. J'entends Starsky 50 000 fois là pendant la parade. 50 000 fois, j'entends Starsky. Je le mets sur mon autoradio. Je mets la musique du générique, les odeurs, le son du V8. Waouh! On passe pas inaperçu, ouais, c'est génial. Alors, je suis sollicité pour de l'événementiel. Il y a beaucoup de professionnels qui me demandent, parce qu'ils ont un plateau de voiture sur une région, qu'ils ne peuvent pas l'envoyer. Alors, ils me sous-traitent, ils me demandent d'aller l'envoyer sur un plateau de vintage, par exemple, salon du jouet de collectionneur, ou des trucs manga pour les jeunes aussi, avec des côtés vintage. Sinon, on me sollicite pour des mariages, une fois la police municipale à Angoulême, pour le départ, pour les 50 ans d'un collègue, ils m'ont sollicité, on est allé le chercher. On l'a menotté, la tête sur le capot, les menottes dans le dos. Il n'était pas au courant et c'était un fan de Starsky. Et on a fait le tour de la ville avec la sirène et le gyro, inoubliable, quoi.
2: Olivier, dernière question. Honnêtement, est-ce que Huggy a des bons tuyaux?

0: Poitiers, à 20 km de Loudun, le village de Saint-Chartres abrite ainsi la bâtisse de ce moulin à eau implanté sur la Dive. Bien que sa construction date d'avant le XIVe siècle, le moulin impose toujours sa puissante silhouette dans le paysage. Entretenu au fil du temps, il a su mettre à profit l'énergie hydraulique de la Dive en s'adaptant aux évolutions techniques et notamment au cours du XIXe siècle. De cette époque, le moulin de Cholet nous a transmis un mode de production d'énergie innovant. Il a en effet la particularité d'être équipé d'une roue de type Sagebien. C'est Alphonse Sagebien qui invente ce type de roue à vanne dans la seconde partie du 19e siècle. Elle fonctionne plus par le poids d'eau que par la vitesse du courant. Ce type de roue est d'autre part parfaitement adapté aux faibles chutes. La roue Sagebien du moulin de Cholet entraîne ainsi une génératrice à aimant permanent. Ce système permet la production d'un courant électrique alternatif de 400 volts. Ou quand une invention du 19e siècle s'accorde aux exigences de la transition énergétique à notre époque.
1: Et au début des années 70, Patrick, le village unit son avenir à Moncontour.
0: Le village est ainsi associé à la commune au même titre que ceux de Messey et Ouzilly-Vignoble. Les origines du nom du village réservent quant à elles quelques surprises. La liste des saints ne compte en effet aucune mention du dénommé Chartres. Il faut ainsi probablement y voir une erreur de transcription. Le village était ainsi a priori connu sous le nom de Saint-Cyr pendant toute une période. On trouve trace de cette forme toponymique au XVe siècle. Le lieu est alors dénommé Sanctus Siricus Supra Divam. Peu de temps avant la Révolution, on en trouve trace sous l'appellation Saint-Cyr-sur-Dive. La probable erreur de transcription qui mène à Saint-Chartres intervient à une date indéterminée. Avec ses deux hameaux, Jay et Héron, ainsi que ses trois lieux-dits, Cholet, Plumain et Loret, ce petit bout de territoire de la Vienne continue malgré tout d'afficher son paysage en plein cœur du Loudunais.
1: Merci Patrick Citeau. Tout est à retrouver sur ici.fr, la rubrique Nom de nom.
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1: Dans Minute Papillon, on va ce matin, Thierry, tirer le fil d'une activité qui permet à un groupe de femmes de tisser des liens.
2: Tricoter.
3: Au coffee shop, une dizaine de femmes font danser les aiguilles. Autour d'un café ou d'un cappuccino, elles tricotent, partagent des conseils avec des débutantes, échangent sur différentes techniques au milieu de pelotes colorées. Ces rencontres sont nées du groupe Facebook Sénoné Créatif. Elles permettent à ces passionnés du crochet de progresser ensemble, mais aussi de partager des moments plus intimes.
4: On est bien là.
3: Une maille à l'endroit, une confidence à l'envers, ces cafés ou apéros tricot organisés dans différents établissements de la ville sont une solution pour rompre l'isolement. Les participantes de tous les âges et de tous les niveaux y trouvent entraide et bonne humeur. Certaines débutent avec un simple cercle magique.
5: Habile.
3: D'autres réalisent des ouvrages plus complexes, mais toutes partagent la même envie de se retrouver dans une atmosphère chaleureuse. Tout est parti de Camélia il y a quelques mois. Cette jeune femme de 31 ans, autodidacte de l'aiguille et de la pelote, en avait assez de tricoter seule dans son salon devant des tutos pêchés sur YouTube.
6: Vous n'auriez plus à tricoter ?
3: Un poste, quelques clics. Et elle a commencé à tisser cette toile sur le net.

à travers un premier groupe de messagerie. Puis Elodie, 33 ans, a créé au mois de septembre un groupe sur Facebook. En peu de temps, la communauté des reines du crochet a compté 140 membres qui se retrouvent périodiquement en petits comités dans des cafés. Et à leur table, on détricote la solitude. Au bout du fil, il y a de la joie et le bonheur de partager.

0: s'intitule Sénoné créatif.
1: Vous cousez?
2: Pas du tout.
1: Pas du tout, moi non plus.
0: Très mal.
1: Non, enfin, ça pourrait donner des choses un petit peu.
0: J'essaie
1: originales.
0: De pas faire de trous à mes chaussettes.
1: Oui, ça, il vaut mieux, effectivement. Merci beaucoup, Thierry, pour ce minute papillon que l'on retrouve chaque jour dans Ici Matin et dès maintenant sur notre site ici.fr.
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1: Bonjour Médéric Gasquet-Cérus.
2: Bonjour Philippe, bonjour tout le monde.
1: Notre linguiste marseillais, Médé, vous avez un joli menu à nous proposer aujourd'hui.
2: Ah oui, il y a quelques semaines, on a beaucoup parlé de ce chiffre, vous vous souvenez. Les trois quarts des établissements de restauration du 15e arrondissement de Marseille sont des fast-food.
1: Ouais.
2: Ce qui pose bien sûr plein de questions, mm-hmm. notamment en termes de vie de quartier, de sociabilité et d'économie, et bien sûr de santé, car on est ce que l'on mange. Et souvent, ce que l'on mange, ben, c'est pas bon. Pas bon au goût, mais surtout pas bon pour la santé. Colorant, additif, sorbate de trompation, acide trichlidrique, j'invente, truc en tox ou plastoc, réchauffé dans des barquetas au goût fadas. On trouve ça dans certains fast-food, bien sûr, mais pas tous, mais ne pas tout confondre, mais aussi dans beaucoup de cantines où vont manger les minots, dans les rayons de supermarchés, mais aussi dans la restauration collective, mais aussi dans certains restaurants, oui, attrape touristes ou attrape couillons, ou restos plus ou moins branchés, ou brasseries de cake, mais qui grattent sur la qualité. Et j'ajoute, je pense aussi à cette boulangerie-pâtisserie que je nommerai pas, mais où j'ai acheté récemment des bugnes, des mini-bugnes, vous voyez, toutes petites comme ça, là. Un euro pièce, ouais, déjà. Ouais. Mais franchement, j'ai la banque pour acheter 8 bignes. C'était grasse, mais grasse, grassasse, pas bonne, écœurante, et ça m'a fait rouméguer quand je pense que mon grand-père était boulanger. Bref, voilà.
1: Ouais.
2: Je pense aussi à ces platées de pâtes trop cuites ou de ricolés estouffe-gari. Je pense à ces carottes râpées orange fluo qu'on dirait qu'elles sont surlignées ou surligneurs, vous voyez. Je pense à ces choux qui sentent les scaufis. Je pense à cette salade rasqueuse qui n'a jamais vu la terre et qu'on vous met dans un coin d'assiette comme ça, à côté du steak rasqueux lui aussi. Je pense à ces brocolis mouligas, ces gorgées d'eau. Je pense à ce surimi orange fluo, lui aussi, qui contient tout sauf du crabe, et il a plus la tête des cheveux de Trump qu'autre chose. Je pense à ces desserts goût fraise, sans que jamais aucune fraise n'ait ben justement ramené sa fraise dans l'emballage.
1: Ouais.
2: Bon bref, voilà. Il y a un moulon d'autre chose aussi appétissante que les fameuses cigarettes de bordille de cigalon, de pagnol, hein, cigarettes de bordille, autrement dit, les cannellonis dans lesquelles on refourgue tout ce qui n'a pas été mangé de la semaine. Tout ça n'a aucun goût. Ou comme le chante le groupe Quartier Nord, en utilisant l'expression de chez nous, ça n'a ni goût, ni gouste.
3: Donc, la

0: venir.
1: Dans notre parler, nigou nigoust, c'est une expression qui veut bien dire ce qu'elle veut dire, et une tournure qui insiste sur la fadeur d'un plat, d'un aliment ou même d'un événement. Nigou nigoust, avec prononciation du S originel que l'on retrouve dans le provençal gustus, goûteux, et qui a été remplacé depuis par l'accent circonflexe dans notre orthographe moderne. Le tout venant de la locution provençale nave nigou nigoust. Et pourtant, en Provence, nous en avons des choses qui ont du goût, de bons produits, de bonnes recettes traditionnelles, des plats gustus comme les pieds paquets, la daube ou l'aioli. Même si Pierre Blasi donne comme exemple son aioli, il avait ni goût ni goût. Ouais, il faut le faire, un aioli sans goût quand même. Hein. Oui, c'est ce qu'on appelle chez nous, désolé, aussi un aioli de parisien. Mais meuf, il ne faut pas tout mettre dans le même panier. Il y a des fast-foods de qualité qui font de très bons burgers, des snacks où l'on mange de très bons sandwichs, de très bons kebabs. Et merci à eux d'être là le midi ou en fin de soirée ou quand on rentre du stade, moi j'apprécie. Chacun ses goûts, mais parfois chacun ses dégoûts. Goût, voire ses égouts. Vive le bon goût, car le fada, ça rend fada.
0: Pour vous dire.
2: Ah, c'est un bonheur. C'est aussi bon que l'aïoli. C'est Médéric Gasquet-Serru sur Marseille tous les matins. À demain, Médé.
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4: Notre comptoir qui compte du jour s'appelle Sébastien. Fan de Star Wars et de la discipline aussi des sabres laser. Écoutez.
5: Et le jour où j'ai voulu m'acheter ma première réplique de sabre laser, je me suis dit, je le fais si je peux apprendre à m'en servir.
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4: Sébastien, notre invité, a rejoint l'aventure de l'Académie de sabre laser à Belfort. Fan de Star Wars à la base, il nous raconte déjà, Sébastien, quel est l'historique de cette Académie de sabre laser à Belfort ?
5: Alors, c'est trois personnes qui étaient, en tout cas pour le président que j'ai un petit peu connu, passionnées de Star Wars et d'arts martiaux, et qui ont eu cette envie de mélanger ces deux univers, de créer quelque chose de concret, d'apprendre à manier le sabre et à pouvoir s'en servir dans le monde réel. Et c'est la création du club, elle est partie de là, et elle a aussi été accompagnée par la mise en avant du sabre laser par la Fédération Française d'Escrime. Et c'est en 2018 que l'activité a commencé concrètement avec les premiers cours de sabre dans la ville de Belfort.
4: Et vous Sébastien, lorsque vous avez rejoint cette Académie de sabre laser à Belfort, c'était quoi, l'amour d'abord de Star Wars ou de ce sport de l'épée du sabre laser ?
5: Moi c'était Star Wars dès le début. C'était l'envie aussi de faire du cosplay, du déguisement, qui est aussi une des activités qu'on fait dans le club. Et le jour où j'ai voulu m'acheter ma première réplique de sabre laser, je me suis dit, je le fais si je peux apprendre à m'en servir. C'est comme ça que j'ai découvert le club et que j'ai rejoint l'académie en 2018. Il y a vraiment un lien d'amitié entre les personnes du groupe. L'ambiance est vraiment effectivement sur le partage d'une passion qui est à la fois Star Wars, à la fois le spectacle, à la fois les histoires qu'on va aussi inventer et raconter à travers les spectacles que l'on va créer. Et l'envie aussi de bouger, de se défouler, parce que ça reste un sport et ça permet justement de venir se dépenser.
4: Est-ce que quelque part cet amour de Star Wars a grandi au fur et à mesure des années auprès de personnes que vous avez pu croiser ou ça reste dans un univers un peu plus restreint ?
5: Alors on a des gens qui sont venus, qui font partie du club aujourd'hui, qui n'avaient jamais vu un seul film Star Wars avant de commencer à pratiquer. Ils ont été attirés par le côté plus sport alternatif, par la découverte d'une nouvelle activité. Et ils ont accroché, ils ont adhéré à l'univers, ils ont été entourés forcément d'autres personnes qui sont complètement baignées par Star Wars comme moi et qui ont partagé des choses sur l'univers et qui ont été ensuite le découvrir. Mais c'est vraiment pas quelque chose d'obligatoire pour faire partie du club et pour pratiquer avec nous.
4: Notre comptoir qui compte du jour dans le territoire de Belfort, Sébastien, amoureux, amateur de sabre laser, qui tout simplement en fait sa passion en Franche-Comté. C'était notre comptoir qui compte ici.
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7: Aujourd'hui, je voulais vous parler de cet homme au courage inégalé, le facteur auxiliaire Clavel. Au début du XXe siècle, la vie se développe au sommet du Mont Ventoux avec l'arrivée de l'observatoire. Le service postal de cette structure souhaite recevoir le courrier plusieurs fois par semaine. Sauf que le sommet du Mont Ventoux culmine à plus de 1900 mètres d'altitude et un accord est passé. Le courrier devra être acheminé 5 fois par semaine tous les jours, sauf le mardi et le jeudi. Ce sera donc le facteur Clavel qui s'occupera à pied de cette tournée. Imaginez bien, 22 km aller-retour via des raccourcis sont ainsi réalisés par ce facteur, payé, écoutez bien, 4,50 francs par jour. Il faut en moyenne au facteur 5 heures pour monter et 3 heures pour descendre. Mais quand la saison d'hiver arrive, c'est une autre histoire. La neige à l'époque pouvait encore atteindre 1 mètre de hauteur. Pour ajouter les vents terribles du sommet et les températures négatives, le facteur Clavel peut mettre jusqu'à 8 heures de marche pour gravir le sommet. À l'époque, cette ascension quasi quotidienne attire un bon nombre de curieux qui n'hésitent pas à faire l'ascension avec le postier qui se transforme alors en guide. Et puis, comme si ça ne suffisait pas, le facteur doit aussi effectuer une tournée de 10 km sur les hauteurs du Ventoux. Son salaire à l'année ne dépasse pas les 190 francs. À l'époque, un article de presse demande sa titularisation auprès de l'administration des postes. Le facteur Clavel partira ensuite en 1914 au front durant la Première Guerre mondiale et on ne retrouve pas sa trace dans l'histoire vauclusienne. Aujourd'hui, l'unique souvenir de ce facteur courageux est la création dans les années 50 du chemin du facteur au Mont Ventoux qui permet d'emprunter son périple via la Combe dans Suisse.
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1: Aujourd'hui, on part à la découverte d'un gâteau que vous êtes nombreux à connaître. Et contrairement à ce que son nom pourrait laisser penser, hein, elle n'a pas grand-chose à voir avec l'épiphanie. C'est la galette charentaise, bien sûr. Un vrai morceau d'histoire avec un peu de beurre dedans. La galette charentaise, c'est l'une des spécialités culinaires les plus connues de notre région. Ce gâteau doré et moelleux est originaire de la Saintonge. Et l'histoire raconte qu'il serait né en 1848 à Burley. Un boulanger pâtissier nommé Henri-Victor Barrault. Eh bien, il a l'idée de créer ce gâteau à partir d'ingrédients simples, hein, que l'on trouve d'ailleurs plutôt facilement dans les Charentes, hein, de la farine, des œufs et surtout du beurre. D'autres faisaient sans doute des galettes du même genre, hein. Mais Henri-Victor Barrault, eh bien, il a un secret. L'angélique. L'angélique confite, en l'occurrence. Cette plante, l'angélique, elle pousse dans les marais de la région. Et c'est elle qui va donner cette saveur légèrement herbacée qui est caractéristique de la galette charentaise. À partir du XXe siècle, la production de galettes charentaises se développe. Et dans les années 1950, elle commence à voyager dans les Deux-Charentes et puis un peu partout en France, hein. Les biscuiteries locales en font leur spécialité dans le sillage de l'historique pâtisserie Burley. Traditionnellement, la galette charentaise, elle était réservée pour les grandes occasions, les mariages, les baptêmes, les communions. Mais aujourd'hui, on la mange un peu quand on veut. Il y a même des déclinaisons plus modernes avec des pruneaux, des pommes, même de la confiture. Le succès de la galette charentaise repose sur sa simplicité. Un gâteau un peu sablé, juste ce qu'il faut de sucre et puis ce parfum d'angélique. C'est le goût des dimanches, des grandes tablées en famille ou entre amis, du café qu'on partage après le repas. Alors, certains la trouvent un peu sèche. Bon, c'est vrai qu'elle va plutôt bien avec une boisson chaude, voire avec un petit verre de pinot, mais avec modération bien sûr. Cette galette en tout cas, ce qui est sûr, c'est qu'elle raconte un territoire, hein. Les marais poitevins, la Saintonge et les biscuiteries artisanales. Alors bien sûr, à l'épiphanie, on mange frangipane ou brioche, mais dans les Charentes, on sait qu'il existe une autre galette qui, elle, mérite bien d'être célébrée toute l'année.
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2: Mais alors pour le coup, est-ce que les clichés, c'est vrai, quand vous avez des belles carrées, vous mettez des super bonnes bières au frigo. Quand vous avez des
3: Exactement.
2: Anglais, vous mettez du vin.
3: Oui. Bah, ce ne sont pas des clichés, c'est... Enfin oui, c'est des clichés, mais des clichés qui se vérifient.
4: Virginie et vous.
5: Laure a ouvert son gîte en 2020. La maison 1634 est en plein cœur de Pézenas. 130 mètres carrés qu'elle a restaurés du sol au plafond. Le contraste entre l'extérieur en pierre et l'intérieur hyper confort et moderne est parfait. On arrive pendant le petit déjeuner. Trois couples sont installés sur la terrasse donnant sur un petit jardin. Des petits guéridons sont dressés avec de la vaisselle soignée. Les produits sont de qualité, locaux, ça se voit et ça se sent. Les langues différentes se mélangent. Du suédois, de l'anglais et du français avec l'accent suisse. L'ambiance est calme et souriante.
6: Vous avez mis votre verre d'eau ?
7: Je regardais un peu, il y a un petit jardin. Ça, c'est le petit jardin. Les gens, ils ont accès... Je vous remercie beaucoup.
6: Les gens ont accès à la piscine, à la petite terrasse. Et en fait, le jardin, comme le jardin est souvent occupé par deux mes enfants.
7: Deux petites personnes.
6: Ils vont un peu moins dans le jardin.
7: C'est ça le principe de la chambre d'hôte des gîtes, c'est que vous partagez votre espace perso, ou là vous habitez ailleurs, et ça c'est vraiment vos gîtes.
6: On habite, nous, juste à côté.
7: D'accord.
6: Normalement, la distinction entre les gîtes et les chambres d'hôtes, les gîtes, c'est peut être complètement indépendant d'une habitation personnelle, alors que chambre d'hôte, on est légalement obligé d'habiter sur place.
7: Ah, ça j'ai
6: Et d'être ici et de proposer le petit déjeuner.
7: D'accord.
6: Alors nous, on a fait une configuration. Les chambres d'hôtes un peu à l'ancienne, il y avait souvent l'espace salon, cuisine, petit déjeuner était partagé. Nous, pour la tranquillité des autres avec nos deux enfants, on a volontairement fait un accès distinct de notre maison.
7: Oui.
6: On a chacun une porte d'entrée, ce qui permet aux autres de profiter. On a mis la cuisine à disposition.
7: Oui, c'est ça que j'avais vu.
6: Donc en fait, même si on est chambre d'hôte, voilà, si les gens veulent manger un bout, grignoter un morceau, n'importe quand, ils ont accès à la cuisine et
7: oui.
6: Ils peuvent profiter. Ils ont un accès indépendant si jamais ils arrivent à 16h30 dès que je suis partie chercher mes enfants à l'école. Ils ont le digicode, ils peuvent rentrer dans la maison.
7: Oui.
6: On a voulu
3: faire quelque chose de à la fois confortable, à la fois je suis ici et à la fois je peux être complètement discrète.
7: Oui, c'est ça.
3: Parce qu'en fait, ça dépend vraiment de la personnalité des personnes aussi. Bon, il y a des personnes qui pensent parfois réserver un hôtel, en fait. Et arrive ici, ok, vous habitez à côté, donc ils voient ça comme quelque chose de très positif parce qu'ils savent que je suis disponible.
7: Oui.
3: Mais en même temps, je sens qu'ils souhaitent être tranquilles.
7: Oui.
3: Et après, des personnes, pour le coup, lorsqu'ils réservent par des plateformes comme Gîtes de France, s'attendent à ce que je sois là pour les accueillir.
7: Ah,
3: et quand je leur dis qu'il y a un digicode, du coup, c'est une surprise inverse, dans le sens où, ah ok, vous êtes là, et en même temps, on peut être autonome, donc
7: oui.
3: On essaie de satisfaire tout le monde.
7: C'est pas évident, c'est un vrai truc de sentir chaque personne, effectivement, le besoin de distance et le besoin de présence.
3: Exactement.
5: La Maison de l'Or est labellisée Gîtes de France 3 épis, ce qui l'oblige à respecter un certain cahier des charges.
3: Et de toute façon, dans tous les cas, c'est parfait, vous inquiétez pas. C'était très bien, merci, c'est gentil.
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4: Wikizef, petit guide à l'usage des étrangers du sud du péage d'Arras en vacances dans notre belle région.
8: Votre cousine a décidé d'organiser son anniversaire, seulement les temps sont durs. Elle voudrait réunir la famille, mais faire ça à moindre frais. Vous savez, les réceptions dans les grandes familles, ça fait vite cher, hein, rien que la famille proche, ils sont 25. Deux, trois cousins en plus avec les gosses, on monte vite à 50. Alors elle a une idée. Elle se dit, je vais faire à manger des pentières au four avec des saucisses au barbecue. Et ils ramèneront chacun une ou deux bouteilles. Et là, votre cousin, il dit, Vadius, ça va faire une paire de bouteilles. Ne paniquez pas, Wikizef est là pour vous aider. Votre cerveau s'est mis en route à essayer de compter. Et vous ne parvenez pas à trouver comment une trentaine d'adultes en ramenant une ou deux chacun, voire trois, on arrive à une simple paire.
9: Définition.
8: Une paire de bouteilles ? Beaucoup de bouteilles. C'est simple, hein. Mais attention, quand on dit une paire de bouteilles, c'est quand on sait qu'il va y en avoir beaucoup, peut-être même de trop, mais on ne sait pas combien. Et en acceptant ce qui va par paire naturellement, les chaussures, les tototes, les chaussettes, les bronnes et les jumeaux. Par contre, un colloque de jumeaux, on peut dire, des jumeaux là-bas, il va y en avoir une paire. Et si on va par là, dans le dressing de votre femme, je suis sûr que des chaussures, il y en a aussi une paire.
9: Exemple.
8: Une paire de manifestants selon la police, une belle paire de manifestants selon les syndicats. Je crois qu'on a fait le tour. Depuis le temps des Wikizef, je crois, j'en ai fait une paire, je suis sûr.

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2: La cabine minute sur Ici Picardie, votre chronique de la joie et de la bonne humeur. Comment ça va les amis? Est-ce que parmi vous, il y en a qui regardent des séries télé? Moi j'adore les séries. Aujourd'hui, je vais vous parler d'un fléau moderne. Un truc qui nous bouffe la vie, qui nous use la patience, qui nous fait vieillir plus vite que le temps qui passe. Les séries qui prennent trois plombes à sortir la saison suivante. Non mais sérieux, on vit à une époque où on peut envoyer une fusée sur Mars avec un drone qui filme en 4K. Et il filme en 4K la fusée sur Mars. On a des voitures qui conduisent toutes seules, des robots qui font le ménage. Mais on n'est toujours pas foutu de sortir la saison 2 d'une série avant que ton neveu passe le bac. À la fin de la saison 1, il avait 12 ans le frérot. Les séries télé, comment vous faites? Vous disparaissez comme ça sans prévenir? Ils te mettent la tête dans une saison, dans une série, t'es à fond. Tu attends la saison 2 pendant 4 ans. Et toi comme un con, tu les attends vraiment pendant 4 ans. Il y a des gens qui meurent durant les 4 ans. Ils ne voient même pas la fin de la série, c'est dégueulasse. Et nous, la génération années 80-90, on a assez attendu. Par exemple, avec Beverly Hills, c'était un peu notre HPI à nous. Tout le monde regardait Beverly Hills. Et quand une saison se terminait, pendant 2 ans, TF1, ils te rediffusaient les vieux épisodes. Et ils mentaient sans honte dans les publicités. Hein. Ils te disaient, la semaine prochaine, des nouveaux épisodes inédits de Beverly Hills. Ah, toi, t'es à fond, là. Le samedi, tu t'assois avec tes frites, ton hamburger, fait maison pour mater Beverly Hills. L'épisode commence, tu te dis, mais j'ai déjà vu ça. Pas vu, bien sûr. Après, il va embrasser Kelly. Des escrocs! Et de nos jours, ça recommence. Sur des séries sur Netflix, Amazon Prime, t'es là, t'es à fond, tu mates la saison 1, tu mates la saison 2, t'as pas dormi depuis 3 jours, t'as des cernes de panda en dépression, et là, boum, dernier épisode, gros cliffhanger, t'as le cœur qui bat à 200, et là, paf, l'épisode est fini. Mais il est mort ou pas le mec? Non mais à la fin de l'épisode, là, il est mort ou pas? Et là, Netflix te répond, rendez-vous en 2029 pour la suite. Il y en a marre, c'est beaucoup trop long. Moi je vous dis la vérité, aujourd'hui on a 1000 plateformes, 1000 séries, mais on a toujours le même problème de lenteur. Les gars, on parle en ce moment d'intelligence artificielle, de deep learning, de robots qui écrivent des scénarios en 2 secondes. Moi je vous le dis, si un jour les séries faites par l'IA, elles sortent plus vite que les autres, je vous lâche.
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3: Quel secret peut-il bien se cacher derrière la fresque du lavoir d'Aisy-Soutil ? Une peinture a priori sans histoire. Et pourtant, on y verrait le fantôme de Ninon. Bonjour Sandra Amani.
4: Bonjour Charlotte.
3: Racontez-nous le destin de la lavandière d'Aisy-Soutil, un extrait de votre livre « Légendes de l'Aussois et de la Vallée de l'Ouche » aux éditions L'Or et la Plume. Tout commence aux côtés d'une famille bien modeste de l'Aussois.
4: Ninon vient tout juste d'avoir 16 ans. Elle est la fille de Thomas, le bourrelier du village, un artisan qui travaille le cuir pour les harnachements d'animaux de trait notamment. Un métier indispensable à cette époque lointaine. La jeune Ninon est obligée de travailler pour subvenir aux besoins du foyer et surtout de son petit frère, Gérard. Leur maman est morte l'hiver précédent.
5: Père, j'ai décidé d'aller faire des lessives pour acheter de quoi cuisiner le potage cette semaine. Des dames de Précy ou du château de la cour d'Arsenay me paieront bien.
4: Très bien, ma fille. Ta mère serait fière de toi et tu lui fais honneur.
3: Tout le monde aime Ninon. Elle est jolie, serviable et réservée.
4: Tout l'inverse de ces adolescentes qui ne pensent qu'à séduire le premier venu. Ninon, elle, est une jeune fille sérieuse.
3: Jusqu'au jour où un étranger arrive au village. Un gars musclé, au visage hâlé à force de travailler au soleil. Il vient renforcer les rangs de la famille Robert, qui a besoin d'un ouvrier supplémentaire pour la saison des foins.
6: C'est vrai qu'il est bien besogneux, ce Julien.
7: C'est parce qu'il vient du Morvan. Ils savent travailler là-bas. Et puis il est grand, et séduisant. Mes amis ont finalement raison.
6: Oh, mais qu'est-ce qui m'arrive?
4: Sans s'y attendre, Ninon tombait éperdument amoureuse de Julien. Elle va même jusqu'à imaginer devenir sa femme. un soir d'été, la chaleur est encore écrasante dans les champs de Lossois. Julien voit bien que Ninon le suit partout et lui sourit tout le temps.
7: Je ne peux pas me laisser séduire par Ninon. Même si elle est jolie et gentille, mon cœur appartiendra toujours à Gabrielle.
4: Gabrielle était en effet la fiancée de Julien. Elle est morte quelques mois auparavant dans un incendie accidentel. En effet, une grange a pris feu. Julien n'arrive pas à s'en remettre. Il est encore amoureux au-delà de la mort. Jusqu'au jour où Ninon réussit enfin à le faire craquer. Le Morvandio n'y tient plus. Le couple s'abandonne à des baisers fougueux. Bien plus que ça d'ailleurs. Une histoire d'amour est née. En tout cas, c'est ce que pense Ninon. Mais à la fin de l'été, Julien repart dans le Morvan.
7: Mon ami, la saison des foins est terminée. Je dois retourner chez mes parents. Je te quitte alors. Aussi, je ne reviendrai pas. Mon cœur appartient à Gabrielle, ma pauvre fiancée. Je ne pourrai jamais en aimer une autre.
4: Ninon est abattue. Comment Julien peut-il l'abandonner? Surtout quand elle apprend... Je suis enceinte!
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5: Un amour d'été finit-il par hanter un lavoir de Lossois? Voici la suite de l'histoire de la lavandière Daisy Soutil, extrait de votre livre Sandra Amani, légende de Lossois et de la vallée de Louche aux éditions L'Or et la Plume.
4: Après l'été fougueux avec son amoureux, Ninon devient triste. Julien est reparti pour toujours dans le Morvan. Même si sa fiancée Gabrielle est morte dans un incendie, il ne peut pas aimer une autre femme. C'est le 21 décembre de cette même année que Ninon découvre qu'elle est enceinte.
6: Oh mon Dieu, mais que va dire mon père? Tout le monde va se moquer de moi. J'ai déshonoré ma famille.
4: Ninon décide alors que ça n'arrivera pas. Jamais on ne se moquera d'elle ou de son père. C'est pourquoi, un soir, quand son père et son frère sont parfaitement endormis, Ninon récupère une aiguille à tricoter et sort discrètement de la chaumière. Sans penser à rien d'autre qu'à sauver l'honneur de sa famille, Ninon s'enferme dans un cabanon et entreprend son funeste projet. Bientôt, les draps qu'elle avait récupérés sont rouges de sang. Déchirée par d'horribles contractions, elle parvient pourtant à se relever et à se diriger péniblement vers le lavoir. La pauvre Ninon veut laver son corps tout autant que sa faute. Tentant, malgré sa souffrance, de faire quelques ablutions, elle supplie Dieu de pardonner ce crime, crime qu'elle regrette amèrement à présent. Mais le sang ne cesse de couler. Quelques mois plus tard, c'est du côté de Julien que le miracle se produit.
7: Mais qu'est-ce qui m'a pris de laisser tomber Ninon? Gabrielle ne reviendra jamais. Ninon est la seule qui puisse m'offrir un avenir. Je dois aller la retrouver.
4: Au printemps, Julien quitte définitivement le Morvan pour rejoindre l'Auxois, bien décidé à retrouver son amour d'été. Quand il arrive au village des Issoutils, il fait nuit noire. Il ne va quand même pas débarquer comme ça chez Ninon. Il s'allonge alors à côté du lavoir en pensant à elle, quand soudain, il l'aperçoit. Elle semble fatiguée et est toute de blanc vêtue. Au moment où il s'apprête à l'enlacer, elle lui tend le bout d'un drap.
7: Aide-moi à l'essorer avant de retourner à la maison.
4: Julien, surpris par le ton employé par Ninon, attrape néanmoins le bout de drap, mais celui-ci s'enroule autour de lui et le serre fort, de plus en plus fort, jusqu'à l'étouffer.
7: À cause de ta lâcheté, j'ai versé le sang et tué notre enfant juste avant d'expirer. À présent, tu dois mourir toi aussi. Je suis là pour me venger et je t'attendais, la rage au cœur, même s'il ne bat plus. Je savais que tu finirais par revenir dans les parages. Malheureusement, il est trop tard et ta saloperie de Gabrielle a eu raison de nous.
4: Julien suffoque. Le drap comprime son cou. Il porte les mains à sa gorge juste avant de mourir. Le fantôme de Ninon s'était vengé.
5: Aujourd'hui encore, ne vous attardez pas trop la nuit dans le lavoir des Issoutils. Au mur, sur la fresque des lavandières, apparaît souvent une ombre blanche portant un panier. C'est Ninon qui rôde pour venger les femmes abandonnées par leur amant.
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8: Bonjour, bah écoutez, moi c'est Isabelle et je suis passionnée par la détection de métaux.
9: Alors on fait comment? On gratte le sol, on se met à quatre pattes?
8: Eh bah déjà on prend un bon détecteur. Donc il y a quelques années de ça, il y a maintenant, en fait ça remonte bien plus que je ne pense, puisque je l'ai acheté en 2011. Je me suis acheté un super détecteur, vraiment. Et puis, dès que j'ai le temps, hop, je pars avec mon détecteur, mon casque, et puis en avant. Et je vais aller détecter au milieu des vignes, dans des champs, là où je suis inspirée en fait pour y aller. Et je fais des découvertes parfois assez incroyables.
9: Quel genre ?
8: Des oboles, par exemple. Donc, ça c'est quand même des vieilles pièces. Hein. C'est 400 ans avant Jésus-Christ, donc c'est pas mal. Des fibules mortuaires, des cure-oreilles en bronze, des dessus de bagues. J'avais trouvé un petit lion en bronze qui était un dessus de bague en fait. J'ai trouvé un carreau d'arbalète.
9: Ça vous fait quoi de découvrir ces choses-là?
8: Eh ben écoutez, alors moi souvent on me dit, quand j'en parle, on me dit « Ah mais c'est cool, tu revends après ». Non, je revends rien. Moi mon vrai plaisir ensuite, c'est de faire mes recherches sur Internet et de découvrir en fait l'origine de l'objet que j'ai pu trouver et de me dire « Mais c'est quand même incroyable ». Il y a des milliers d'années, quelqu'un a pris cette pièce dans ses mains, s'en est servi pour payer quelque chose. Et je trouve que ça, c'est magique, en fait. Ça m'émeut à chaque fois.
9: On trouve aussi des choses qui n'ont pas de valeur.
8: Ah, bien sûr, hein, on trouve des choses complètement insignifiantes.
9: La pollution,
8: Ben, du coup, j'en profite, moi, pour dépolluer, puisque tout ce qu'on trouve qui n'est pas intéressant pour la recherche, je le mets quand même dans ma besace. Pour pouvoir le jeter, donc quelque part, je dépollue un peu, quoi. Parfois, je prends ma fille avec moi aussi, mais bon, elle me dit « Maman, j'en ai marre de venir creuser. » Parce qu'évidemment, une fois que ça bip, il faut creuser à plus ou moins grande profondeur, avec toujours cette frénésie de savoir qu'est-ce qu'on va trouver. Quand, par exemple, je trouve pas mal de pièces du comte Avenessin, des pièces du côté de Sommières, avec des monnaies de nécessité, comme on appelle. Donc à l'époque, hein, quand on était en manque de monnaie, eh bien, étaient sortis les jetons de nécessité. Donc ça remplaçait l'argent. Donc, oui, on trouve des choses... des choses improbables, des gobelets de la guerre, voilà, les gobelets que, enfin les quarts comme ils disaient à l'époque, hein, qu'avaient les soldats, les boutons aussi qu'ils avaient sur leurs uniformes avec la flamme, et tout ça c'est quand même, c'est notre histoire. Moi je trouve ça magique en fait de trouver des vieux objets comme ça, c'est incroyable.

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1: Itinéraire bis à Avallon cette semaine, et j'ai choisi de m'arrêter aujourd'hui au Silo Rouge avec nous Guillaume Dallot. Guillaume, bonjour.
2: Bonjour.
1: Le Silo Rouge, c'est quoi ici à Avallon?
2: Alors c'est un magasin de producteurs avant tout. Tous les produits ici présents sont produits ou transformés dans le département de l'Yonne ou dans le département limitrophe. Et donc on a une centaine de producteurs qui livrent le magasin régulièrement pour avoir des produits frais, des produits secs, de quoi faire les courses toutes les semaines.
1: Vous avez fait connaissance avec ce magasin, le Silo Rouge, de quelle façon, Guillaume?
2: Eh bien, ma femme, Adeline, est maraîchère depuis plus de 10 ans à Vaudeluny. Et donc, elle a créé ce magasin avec d'autres collègues en 2018, en mars 2018. Il y avait 9 associés à l'origine de ce magasin. Moi, j'étais sur une autre activité et je l'ai rejointe dans les jardins en 2020. Et donc, voilà, je fais partie maintenant de l'équipe du magasin du Silo Rouge.
1: Quelles sont les caractéristiques de ce magasin?
2: On a vraiment souhaité mutualiser la commercialisation. En agriculture, c'est toujours un peu compliqué d'être à la fois à la production qui nous prend beaucoup de temps, d'énergie, et de pouvoir valoriser nos produits sur des circuits courts et aller sur d'autres marchés que la filière longue plus classique.
1: Et puis, vous vous succédez à la tête du magasin, c'est-à-dire que si je viens le mardi et si je viens le mercredi, je ne verrai pas les mêmes têtes.
2: Exactement. L'objectif du magasin, c'est qu'il y a toujours un producteur en présence dans le magasin, donc aussi bien que ce soit sur l'aspect administratif ou sur l'aspect vente. Ce qui fait qu'on se sépare, on se répartit les différentes demi-journées de vente. Et donc, il y a normalement toujours un membre de chaque structure des associés, donc souvent l'associé, qui est présent en vente avec notre équipe de 2 salariés qui permet de faire toute la gestion du magasin au quotidien.
1: Ça vous apporte de quoi? C'est de rencontrer vos clients?
2: Eh bien, quand on a la tête baissée à travers dans nos activités, les légumes ou autres, parfois c'est un peu difficile quand il fait chaud, quand il fait froid, quand il pleut un peu trop souvent à nos goûts. Et ben le fait de rencontrer les gens, on sait pourquoi on fait ce métier. Ça donne un sens à ce qu'on fait, c'est valorisant pour nous d'avoir des retours généralement positifs, et ça nous donne envie de retourner, de bêcher et puis de reproduire de nouveau, et que ça soit à travers ce magasin nous permet effectivement d'avoir ce retour positif, et ce qui est valorisant pour nous et donne un sens à ce qu'on fait au quotidien.
1: Est-ce qu'on peut parler de la philosophie de votre exploitation?
2: Une des philosophies qui nous tient à cœur, c'est effectivement la source d'emploi que procure notre activité, que ça soit dans nos jardins. Je travaille avec ma femme Adeline et également 3 salariés, dont 2 temps plein. Et au magasin, on a également 2 temps plein, au magasin de producteurs Le Silo Rouge. Et donc, on voit bien que l'argent que les gens dépensent en consommant nos légumes ou d'autres produits au Silo Rouge permet de rester sur le territoire et de faire vivre l'emploi. Et ce qui nous tient particulièrement à cœur, d'avoir des gens habitant sur le territoire, travaillant sur le territoire pour des produits sains et de qualité.
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3: Aujourd'hui, je suis à La Châtre, je suis à l'hôtel de Vilaine, qui n'a pas toujours été un hôtel. Mais alors, c'était quoi avant cet hôtel de Vilaine? Vous allez le savoir tout de suite.
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5: C'était quoi avant?
3: Pour en savoir plus sur cet hôtel de Vilaine, je suis avec Vanessa Wendling. Elle est directrice du service culturel et du musée de Georges Sand. Bonjour Vanessa. Alors, cet hôtel de Vilaine n'a pas toujours été un hôtel?
6: Alors, c'était même pas vraiment un hôtel, c'était un hôtel particulier. En fait, un hôtel particulier, c'est une grosse maison. C'est pour résumer.
3: Une belle demeure.
6: Une belle demeure, voilà. Après, il y a toute une architecture des hôtels particuliers. Celui-ci est typique du XVIIIe siècle. On arrive côté rue nationale dans la cour qui s'appelle la cour Génie de Vasson. On a la belle façade et on dit que c'est un hôtel entre cour et jardin, puisque de l'autre côté, il y a le square Georges Sand, où nous trouvons actuellement, mais qui était le jardin de l'hôtel particulier. Et au milieu se trouve ce grand bâtiment qui est un des bâtiments les plus spectaculaires à La Châtre. Il est vraiment monumental. Et en fait, l'histoire, il s'appelle l'hôtel de Vilaine parce qu'il a été construit par le marquis de Vilaine. Donc c'est une demeure noble, voilà, à la fin du XVIIIe siècle. La petite histoire qui est un peu rocambolesque, c'est que quand le marquis de Vilaine construit cet hôtel particulier, il fait appel à un architecte creusois, un entrepreneur creusois qui s'appelle Barga. Mais on est aux prémices de la Révolution française et notre marquis de Vilaine, en fait, va émigrer. Il va plutôt s'opposer à la Révolution française et, comme tous les émigrés, il va être un peu dépossédé, en tout cas, de son bien. Ils vont passer aussi dans le giron des biens nationaux. Et donc, cet hôtel particulier, il l'a peu fréquenté, il en a peu profité, puisqu'il en a profité à peine Bretagne une dizaine d'années, et après il est parti à l'étranger. Et donc ce qui s'est passé, c'est qu'au début du 19e siècle, après la Révolution française, la commune de La Châtre va racheter le bâtiment pour y installer un collège et un lycée.
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6: Entre temps, il est devenu un peu caserne, régiment, on y a stocké un peu plein de choses pendant quelques années, mais dès le début du 19e siècle, il devient collège et lycée pendant plus de 150 ans. Et puis à partir des années 1970, le collège va déménager dans un bâtiment neuf qui existe encore aujourd'hui, juste en face en fait de l'hôtel de Vilaine, et va devenir un lieu dédié plutôt à la culture. Mais le reste, c'est la bibliothèque qui existe toujours au premier étage, les fonds patrimoniaux. Et puis, depuis quelques années, on y a mis un musée provisoire et qui, en fait, était le prémisse de ce que va devenir le futur de cet hôtel particulier, qui ne sera ni collège, ni caserne, ni rien, qui va devenir sur l'intégralité du bâtiment, le nouveau musée Georges Sand et de la Vallée Noire à La Châtre. Donc ça, c'est pas tout de suite. On a au moins 3 ans de travaux. Il faudra attendre 2029-2030 pour redécouvrir l'hôtel particulier avec une autre fonction encore, puisque les bâtiments ne cessent de vivre et d'évoluer.
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5: Oui, il est à mes côtés, Grégoire Thonat. Bonjour Grégoire.
7: Bonjour.
5: Première question, comment appelle-t-on un collectionneur de tickets de transport ?
7: Un hésitériophile. Alors moi, en l'occurrence, c'est plutôt Paris et c'est plutôt les tickets de métro.
5: Et elle vient d'où cette passion ?
7: J'étais un petit Parisien, j'ai grandi à Paris devant le métro aérien dans le 15e. J'aimais beaucoup les trains, j'avais un train électrique. Et le métro était devant moi, et puis moi c'est un monde qui me fascinait, ce monde souterrain. Et puis j'ai rencontré les gens du métro et je me suis intéressé au métro, aux objets et donc aux tickets.
5: Et le tout premier ticket de métro, il est face à nous, c'est lui ?
7: Alors, dans ma collection, oui. Et j'ai la chance d'avoir des tickets qui datent du tout début du métro. Hein. Donc il faut rappeler aux gens que le métro était inauguré dans le cadre de l'exposition universelle de 1900, le 19 juillet 1900 à 13h, soyons précis. Et là, on a un ticket de seconde et un ticket de première. Il faut rappeler aux gens qu'il y avait deux classes dans le métro jusqu'en 1991. Ouais. Et là, c'est vraiment un ticket de carnet du tout début du siècle, des années 1900.
5: Il n'y a pas de bande magnétique sur celui-là. Hein.
7: Ben non, la bande magnétique. Même le concepteur de la bande magnétique, je pense, n'est pas né à cette époque-là.
5: Il est arrivé quand, ce ticket avec la bande magnétique ?
7: Pour Paris, il est mis en place dans les années 73. Et donc, la bande magnétique, elle va tuer le poinçonneur, le fameux poinçonneur des Lilas.
5: Qui faisait des petits trous.
7: Qui faisait des petits trous et qui pouvait faire dans les stations importantes jusqu'à 3 000, 3 500 trous par jour. C'est un boulot très dur, quoi.
5: Votre collection, elle tient juste dans le classeur qui est face à nous ?
7: Oh non, j'ai un certain nombre de classeurs. Je vous épargne le reste. Souvent, on me pose la question. Vous l'avez pas posé, mais je vais devancer. Vous en avez combien ? En fait, je m'en fous de savoir combien j'en ai. Ce qui m'intéresse, c'est un graphisme. C'est le papier. Le papier évolue au fil du temps. Pendant les guerres, vous avez ce qu'on appelle du papier de guerre. On recycle le papier. C'est pas nouveau de recycler le papier. Donc, le ticket, et ça, pour nos auditeurs, le ticket, au-delà de l'aspect collection, c'est une chose. Mais le ticket, dans son évolution, fond, forme, couleur, typo, ce que vous voulez, il n'est que le reflet de l'évolution des modes de transport et donc des modes de vie des Parisiens.
5: Fin du ticket de métro, fin de votre collection par la même occasion ?
7: Ouais, je vais être obligé d'aller m'ouvrir les veines. Non, alors, heureusement, j'ai d'autres centres d'intérêt dans la vie. Puis je dis ça, sinon je vais encore être invité à des dîners de cons. Non, ce qui m'intéresse derrière, c'est l'histoire des gens, les parcours des vies des gens. Et savoir qu'une vie a basculé sur un quai de métro et l'a raconté comme Juliette Gréco, qui dans la vie a basculé pendant l'occupation et elle a pu s'échapper, entre guillemets, des griffes de la Gestapo grâce à un ticket de métro. Quand vous racontez ça, si je vous détaille le truc, je vais vous mettre les poils, quoi. C'est la vie. Le métro, c'est la vie.
5: Merci Grégoire Thonat. Et à très vite dans le métro, pourquoi pas?
7: Bah bien sûr, moi je le prends quasiment toutes les semaines.
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1: Ah oui, mais attention, vous dites adieu. Adieu, c'est bien la prononciation à une personne que vous connaissez bien, une personne que vous tutoyez. Adieu correspond en français à adieu et adieu. Comme parlaient jadis nos anciens français régionaux en francitan, sauf qu'il ne s'agit pas de nos revoirs définitifs. C'est pas adieu, non pas. A qui adieu, c'est dit per saluda quelqu'un. Adieu, c'est pour saluer quelqu'un quand vous vous adressez à une seule personne.
2: Donc, Géraud, ça veut dire qu'on ne dit pas adieu quand il y a plusieurs personnes.
1: Ah, ben, à qui? Quand il dirait adicias. Adicias, c'est quand vous souhaitez saluer plusieurs personnes ou également une personne que vous vous voyez. Le vouvoiement existe en occitan et autrefois, y compris en milieu rural, plusieurs générations cohabitaient sous le même toit et il arrivait que les enfants vouvoient leurs parents. Eh oui, adicias, que c'est prononcé au tabé, adichats, voire à des chats, surtout en Gascogne toulousaine.
2: Et ce mot, à des chats, ça a une signification?
1: Ben, à des chats, bon, pour moi, c'est à Dieu, soyez donc, soyez à Dieu. Chose intéressante pour dire bonjour ou au revoir en occitan, on utilise les mêmes mots, adieu per nos personas ou adicias adichats, quand il y en a plusieurs ou dans le cadre du vouvoiement. D'ailleurs, au XVIIe siècle, lors des séjours du poète Jean Racine en Occitanie, notamment dans le Gard à Uzès, il avait constaté qu'adicias se disait à la fois pour dire bonjour, mais aussi pour prendre congé. Nous sommes donc le pays d'adicias, selon Jean Racine.
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0: c'est bien comme ça.
1: Originaire de Normandie, c'est à Concarneau que Grégoire Théry, alias Havre, a décidé de poser sa guitare. Le chanteur, auteur et compositeur signe son premier 5 titres où se mêlent pop rock et poésie. Nord en est le premier extrait.
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0: avec Nord.
1: Un coup de cœur, ici Brézizel.
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3: Les animaux, c'est à peu près comme nous. Quand on met trop fort, et ça peut leur casser le tympan.
4: Là, ça dépend des animaux.
5: Par exemple, les poulains, ça aime bien la musique pour un peu s'endormir.
6: Je pense que les cerfs, ça aime la musique de la flûte. Parce que quand j'ai fait la flûte, il y avait un cerf qui venait.
7: Le perroquet, je pense qu'il aime bien les musiques où on répète les choses.
8: Les musiques à refrain et les musiques où, par exemple, il y a quelqu'un qui dit un mot et il y a un autre groupe qui dit un mot.
9: J'ai un chat, mais il a plutôt peur de l'enceinte et il a peur du son quand c'est trop fort. Quand le son est à 3 barres, il peut passer à côté de l'enceinte et il a rien. Il a juste ses oreilles qui se tournent vers l'enceinte. Et si on hausse le son, après il se met à courir partout et il est excité.
10: En fait, je pense que si tu faisais un faux chat en carton avec un enceinte, tu mets des sons de miaou, je pense qu'il dirait, il viendrait voir le chat et il ferait une fausse bagarre vu qu'il est en carton.
3: En fait, les animaux, c'est à peu près comme nous. Quand on met trop fort, ça peut leur casser le tympan.
11: Je sais pas si c'est ça, mais je pense que la forme des oreilles, ça différencie les chats, souvent les chats, les animaux domestiques, ils aiment bien la musique douce.
12: Il y a à peu près tous les animaux qui aiment bien la musique douce parce que la musique pas douce, ils aiment pas trop ça.
13: Mais ça veut dire quoi, miaou?
12: Quand un chat le dit fort une fois, c'est pour dire au secours. Quand ils le font plusieurs fois, c'est plutôt pour essayer d'expliquer j'ai besoin de quelque chose. Et quand il râle, il fait ça pendant longtemps. C'est ce qui énerve un peu l'humain.

Par exemple, qui monte sur le canapé et que l'humain, lui, il dit mais descend, il va le faire plus qu'une fois et tout ça.

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1: La raison 603, les jardins sur la Côte d'Azur. Alors, rien de mieux que de flâner entre les arbres et les fleurs dans un beau jardin. Là-dessus, je pense qu'on est d'accord. Qu'il soit public ou privé, les jardins des Alpes-Maritimes ont une sacrée histoire.
2: Et en plus, parce que la création des espaces verts ont un lien avec le tourisme.
1: Et oui, à partir de la seconde moitié du XVIIIe siècle, Nice devient une destination privilégiée pour les Britanniques qui fuient les hivers rigoureux de leur pays. Le médecin anglais Tobias Smollett décrit pour la première fois en 1766 le charme du climat niçois, vantant ses bienfaits thérapeutiques. En plus, ce qui est intéressant, c'est que Tobias Smollett, il a une réputation de critique. Il critique tout ce qu'il voit. Alors, pour une fois qu'il dit du bien, on l'écoute d'autant plus. Et cette réputation ne cesse de grandir, faisant de Nice une résidence hivernale de choix au 19e siècle, avec l'essor de la climatothérapie. Tu vois ce que c'est la climatothérapie ?
3: Bien sûr que non.
1: En fait, il voyait le climat, il voyait des plantes exotiques pousser. Il se dit, oh, bah, si une belle plante pousse comme ça, ça veut dire que le climat doit être bon pour moi. Bon, voilà, ça vaut ce que ça vaut. Mais oui. Bon, il y a pas mal de publications scientifiques à ce moment-là et ça attire une élite internationale. L'idée d'un printemps éternel s'impose alors, mêlant douceur du climat et bienfait pour la santé. En 1864, Nice compte déjà 25 000 touristes.
2: Et ils vont jouer un rôle central dans le développement de la Riviera.
1: Et oui, on va intégrer des plantes exotiques, acclimatées déjà dès le Premier Empire, sous l'impulsion de figures comme Joséphine Bonaparte. Le 19e siècle voit naître des espaces emblématiques comme le Parc Vigier, le Jardin Masséna ou encore la Colline du Château. Et sous l'influence de paysagistes renommés tels qu'Édouard André, on le salue, ces lieux prennent une forme composite, mêlant style français, anglais et italien. Et en fait, la diversité végétale avec des espèces exotiques et indigènes reflète l'identité hybride de la Côte d'Azur. Les espaces verts continuent d'être des lieux de prestige et de rencontres pour les hivernants, contribuant à l'attractivité touristique de la région. Ils deviennent une signature de notre territoire, incarnant à la fois le luxe, la sérénité et le raffinement. C'est quand même mieux que des sacs Gucci.
3: C'est sûr.
1: Et Nice, avec ses jardins luxuriants et son climat bienveillant, incarne depuis des siècles l'idéal d'une certaine douceur de vivre. De la mer à la montagne, la ville s'est métamorphosée en un paradis touristique, attirant les visiteurs du monde entier.
2: Et ça, c'est indéniablement une bonne raison d'aimer la Côte d'Azur.
1: En plein dans le mille.
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6: Allez, on passe côté helvétique avec David Aubry qui nous rejoint. Bonjour David.
7: Bonjour Louise, bonjour à tous.
6: Un artiste genevois vient d'avoir une drôle de surprise. Hein.
7: Absolument. Alors si vous vous promenez dans les bois du côté de Genève, vous pourriez tomber sur un espèce de dragon serpent de 4 mètres ou encore un buste de femme. Mmh. Alors rassurez-vous, rien de fantastique ou rien de gore. C'est juste des sculptures réalisées sur du bois mort par un artiste local. Le Jacques Baume, un sympathique retraité, il aime en effet jouer de la gouge et du ciseau à bois. Alors il s'est dit, je vais faire profiter de l'occasion aux promeneurs. Et d'un mauvais de pioche, Jaco, il y a un truc qu'il a oublié, les fonctionnaires suisses. Ils ont la tête dure comme du bois, et quand ils disent non, eh ben c'est non.
6: Ah, pourtant ces œuvres, elles ne gênent personne, David.
7: Ben c'est clair que pour l'instant, pas un chevreuil ou un écureuil ne s'est plaint, ni même les promeneurs, de plus en plus nombreux d'ailleurs, pour aller admirer ses œuvres. Oui, mais voilà, le Jacques, il a fait ça sans autorisation, dans une zone boisée appartenant à la ville. Mmh. Conclusion, il s'est fait engueuler par les gratte-papiers, et tout doit disparaître d'ici au 31 octobre. 4 mois de boulot, ça représente, par tous les temps, au fond des bois, du matin au soir, et ben l'administration s'en fout. Après les outils de précision, il n'a plus qu'à sortir la tronçonneuse et foutre tout ça au feu.
6: Bon, la réaction officielle a été assez étonnante quand même. Hein.
7: Ça s'appelle la douche écossaise version suisse. Un petit coup de pommade pour commencer et un gros taquet pour finir. Je cite, nous tenons à saluer la qualité et la beauté des œuvres d'art réalisées. Cependant, conformément aux principes de gestion des espaces forestiers de la ville, aucune sculpture ni installation artistique n'est autorisée dans les forêts. Point final. La raison, écoutez bien, il faut rendre la nature à la nature. Un arbre qui meurt, ça sert de refuge à plein de petites bestioles, donc on n'y touche pas. Conclusion d'administration, on ne met pas la ville devant le fait accompli. Il avait qu'à demander. Et il conclut que s'il avait demandé, eh ben de toute façon, ils auraient dit non. Donc voilà. De Jacques vient donc d'inventer, bien malgré lui, l'art forestier éphémère. Néanmoins, Loïs, il y a une chose qui est bien, c'est qu'il aura de quoi se chauffer cet hiver.
6: Oui, c'est ça. Bon, après, c'est quand même bien des heures de boulot foutues en l'air. Merci beaucoup, David, pour cette nouvelle anecdote. Je rappelle qu'on lui retrouve toutes vos histoires sur l'application ICI, puis sur ICI.fr Besançon. Et puis moi, je vous souhaite un très bon week-end. On se dit à lundi.
7: Bon week-end, à lundi.
6: À lundi, David.
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3: Beaucoup de ceux que je rencontre ont changé de vie. Je me souviens de Franck qui avait quitté son boulot de croupier pour devenir croque-mort, ou d'Isabelle qui avait revendu son cabinet d'architecte pour faire la libraire. Et puis il y a ceux comme Patrick qui restent 50 ans à la même place juste parce qu'ils ont trouvé tout de suite chaussures à leurs pieds. Patrick m'attend sur le trottoir, prêt à en découdre.
8: Alors, attends. Bon, tu me montres ?
3: Oui. Il a été journaliste toute sa vie.
8: Tu as été journaliste combien de temps, toi, Patrick ?
9: 50 ans.
8: Tu ne fais même pas dit bonjour. Toi, t'arrives, boum.
9: Bah oui, mais je te saute dessus.
3: Il a donc été journaliste 50 ans.
9: Je continue encore à faire quelques piges, de temps en temps, un peu gratuites.
8: C'est dans l'ADN, ça.
9: Ah oui, ça, c'est.
8: Est-ce que t'as quel âge, là, aujourd'hui, toi ?
9: J'ai 80 ans.
8: Ah bon ?
9: Ah oui, j'ai fait pas tout à fait, on me dit, mais.
3: Mais il les a.
9: Je le sens.
3: Il a des trucs à montrer chez lui, au quatrième étage.
9: De temps en temps, je suis sur la recherche de l'oiseau rare. Je sais qu'il y a des vedettes un petit peu.
3: Des vedettes ?
9: Là, j'ai trouvé l'adresse de Audrey Fleureau.
8: Aux Anglis ?
9: Pas loin.
3: Pas loin.
9: Mais j'ai laissé un mot, mais elle répond pas.
8: Ah, parce que t'es toujours en quête de star, toi.
9: Oui, toujours ça. C'était une espèce de maladie, ça, de chercher, de fouiner, d'aller voir les riverains, d'aller voir la femme de ménage, d'aller voir. Et c'est comme ça que j'arrivais à voir les adresses.
8: T'essayais de rayonner le plus possible, oui, autour de Gaillon, en fait.
9: Un métier de flic, hein.
8: T'étais quoi, une sorte de paparazzi, alors
9: Un petit peu, à ma manière. Mon patron m'appelait comme ça, le paparazzi.
8: Sauf que toi, tu publiais pas les photos volées, ou quand même?
9: Non. Bon, à part celle de Hillary Clinton et puis de la mère Reagan. Je ne me rappelle plus son prenom.
3: Nancy.
8: Ils étaient passés à Vernon, Nancy. Gaillon, par là.
9: Ils étaient à Giverny, où visitaient le
8: musée d'art américain.
9: L'art américain, c'était interdit. Alors là, il fallait vous émerder.
8: On est dans l'ascenseur, mais tu n'appuies pas sur le bouton. Alors
9: effectivement.
3: Ah, la porte de l'appart est ouverte.
8: Là, t'es pas tout seul chez toi, là.
9: Non, ah bah, y a le fils, y a la femme.
8: Y a le fiston. Y a Marie-Jo qui est là.
9: Mario.
3: Le fiston est content de me voir.
8: Moi, c'est Fred, et toi?
10: Oui, Fred Romanuic.
8: Ouais.
10: Que je vois tous les matins sur France 3 Normandie.
8: Ah oui, enfin, on dit ici maintenant, tu sais.
10: Oui, ici Normandie.
3: Allons voir le bureau de papa.
9: Je suis un peu malade quand même.
3: Ah bah oui, en lieu et place du papier peint, des centaines de photos de stars.
9: L'intérêt, bon, une action sympa, mais l'intérêt, c'est d'aller chez eux.
8: C'est des photos que t'as faites, ça?
9: C'est des photos que j'ai faites, c'est celle-là, en l'occurrence, c'est Paris Match.
8: T'as fait des photos qui ont fait la une de Paris Match.
9: 10 000 francs à l'époque.
3: Pour une photo de Chantal Nobel.
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8: T'es allé à Auteuil-Outouillet chez Yves Montand?
9: Ah oui, je suis un des rares qui a été reçu. J'ai plusieurs fois, j'y suis allé. Hein.
3: Un privilège.
9: Ça m'a mis des années. Hein.
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8: Je les vois tous, Michel Petrucciani, Daniel Prévost.
9: Drucker, Michel Drucker, c'est un bon copain.
8: Juliette Gréco.
9: Puis, bah tiens, Brigitte Lahaye.
8: Brigitte Lahaye, je sais pas qui c'est.
9: C'est le malin, c'était.
8: C'est quelqu'un de connu? Aznavour. Non, mais attends.
3: On va pas tous les faire, il y en a 300.
8: Qu'est-ce qui t'a amené à la photo de star comme ça?
9: L'intérêt, c'était de les voir vivre dans leur quotidien. Et là, on les voit en train de vivre un machin, mon temps en train de me faire le café d'ailleurs, m'amener du sucre. J'ai dit, j'aime pas le sucre parce que c'est trop. Qu'est-ce que tu veux, des sucrettes? Ben oui, tu sais que les sucrettes, il n'y a pas pire. Ben, tu vois, mon temps en train de me faire un.
8: Yves Montand.
9: Et ça, c'était drôle.
3: Allez reconnaître les stars shootées par Patrick, je vous ai mis des photos sur l'appli ici. Et tu...

0: Martine.
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2: Stéphanie Zelen est là, elle est allemande. Elle a quitté son pays il y a quelques dizaines d'années et nous raconte son histoire. Stéphanie, nous sommes donc dans cette église Notre-Dame de Chamalières. Superbe église, hein ?
3: Oui, elle est vraiment très très belle. Donc à l'origine, c'est bien une église romane. On le voit quand on entre. Et qu'on entre dans, vraiment dans la partie ancienne de l'église. Ensuite, quand on se dirige vers le chœur, on a vraiment une très belle hauteur, très beaux vitraux. Et on se sent immédiatement bien dès qu'on entre dans cette église, parce que vraiment, ces pierres vivent, elles vibrent.
2: Qu'est-ce que vous ressentez?
3: Alors, je ressens quelque chose qui, pour moi, est vraiment quelque chose qui me relie essentiellement à l'Auvergne, c'est cette notion quelque part d'authenticité. En Allemagne, en fait, on a quasi plus du tout d'église ancienne. Cologne, tout le monde a en tête la cathédrale gothique, mais tout le monde a peut-être en tête aussi cette image de destruction où il n'y a que la cathédrale debout et toutes les églises romanes de Cologne qui sont tout simplement détruites. Elles ont été reconstruites. Mmh. Et d'ailleurs, un camarade clermontois qui venait me voir et à qui je montrais fièrement ces églises, on lui dit, ouais, mais c'est que des églises reconstruites. À l'époque, ça m'a vexé parce que je ne connaissais pas encore. Ouais. Maintenant, effectivement,
2: ouais,
3: que ce soit Chamalières, Orcival, on est dans de la vraie pierre très ancienne, ça vibre, c'est extraordinaire.
2: On peut dire que les pierres ont une mémoire, on pourrait le dire, ça ?
3: Je pense que... Je porte aussi toujours des pierres.
2: Oui,
3: je pense qu'effectivement, tout ce qui est pierre, c'est aussi la vie sur terre. Et donc ici, on est donc sur la tribune d'orgue. Donc les tribunes d'orgue, je les connais depuis mon enfance parce que j'ai fait partie de la chorale d'enfants. On chantait tous les dimanches.
2: Donc, en Allemagne.
3: En Allemagne.
2: Oui.
3: Pour une messe, on chantait la messe du couronnement de Mozart, une messe de Dvorak, une messe de Schubert pour Noël.
2: Donc, la culture est plus importante, le chant choral est plus important en Allemagne qu'en France.
3: Tant qu'il y a beaucoup d'offices, il y a beaucoup de chants. Il y a aussi le fait qu'en Allemagne, les organistes sont vraiment des employés rémunérés, salariés. Donc, c'est leur activité pleine et entière. Il y avait chez nous 9000 habitants, 7000 catholiques, 5 messes le dimanche.
2: Ah oui, quand même. Oui,
3: donc,
2: oui,
3: pour dire l'importance, voilà. Donc, du coup, voilà, on chantait. C'était toujours avec plein de copains. Donc, du coup, quand on avait fini un morceau, on avait le droit de le jouer à la messe. Donc, ça fait, c'est pas un concert, en plus, parce qu'on joue pour les gens, pour que les gens se sentent bien. Et j'aime ça.
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4: Sur Dijon, pas de chichi chez Duclos Maillard. On pense vite quartier et vin de Bourgogne. Un amour du terroir partagé par la clientèle. En voici la preuve avec Jeff, client fidèle chez Duclos Maillard.
5: Ça fait un an que je viens régulièrement ici. J'ai aménagé dans le quartier déjà. Et puis c'est vrai qu'ici, on est bien accueillis. Et on trouve des vins à des prix corrects, notamment parce qu'ils mettent quand même plus l'accent sur le produit que sur le marketing pour la boutique, par exemple. Moi et ma compagne, on est amateurs de vins. Et puis ici, on achète essentiellement des vins de Bourgogne.
4: Qu'est-ce que vous avez bu récemment ici qui vous a bien plu, qui vous avait été conseillé alors ?
6: Le Bourgogne Chardonnay bio.
4: Oui.
6: Voilà, le château de Chemillé, ouais.
4: Qu'est-ce qui vous a plu dans ce vin ?
5: Il est vraiment bien rond, puis se rapproche d'un vin de très grande qualité de vin blanc de Bourgogne, quoi. Et puis il est à 25 euros.
4: Ah oui. Effectivement.
5: Oui.
4: Bonjour, messieurs, dames.
7: C'est pas mal, c'est assez élégant pour les fêtes. Ça irait bien avec tout ce qui est viande blanche et tout, puis le chapeau. Mais il y a aussi le Montclis. J'aime bien le Montclis rouge 2022.
6: Alors, c'est dans les 25 euros.
5: Je pense que je vais faire un mix de quelques années de bouteilles que vous avez évoquées.
6: Donc,
5: le Côte de Nuit Village,
6: deux comme ça,
5: deux Chorey-les-Bonnes et deux Montélier rouge 2022, s'il vous plaît.
7: Le Chorey, faudra bien le placer parce que c'est un 2023 et les deux autres, c'est des 2022. Donc le Chorey, vous le mettrez avant ces deux vins-là.
5: Ah oui.
7: Il faut savoir aussi les placer parce que si on met les vins trop prononcés, devant les vins qui sont un petit peu plus légers et qui ouvrent le tiroir, la bouche, quoi, et ben les autres, on peut pas les savourer.
4: S'ouvrir le tiroir, ça c'est vrai que j'avais jamais entendu, hein, et c'est l'expression qui sent le terroir à la cave du Clos Maillard Lutzenhove à Dijon.
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2: Bonsoir, bonsoir à toutes et tous. Très heureux de vous retrouver en ce premier week-end de septembre. On espère que la rentrée s'est bien passée pour tout le monde et que celles et ceux qui sont encore en vacances en profitent bien à leur tour. Il n'y a pas que Paris dans la vie. Alors le principe, c'est quoi? Avec nous en studio, une personnalité avec qui on revisite la France à travers ses souvenirs. Et on va où? Eh bien, tout dépend où notre invité a vécu. Du lundi au vendredi, chaque soir, une nouvelle personnalité. Et le week-end, on réécoute donc les meilleurs moments de la semaine. Et la toute première invité de l'année. Ah, vous la retrouvez chaque jour de 12h à 13h sur l'antenne de ICI. C'était Enora Malagré au micro d'Éric Bastien.
3: Ma première invitée, oui, parce qu'il s'agit d'une femme à tous les talents. Elle est comédienne, elle est actrice, elle est journaliste, elle est chroniqueuse, elle est animatrice de télé, elle est animatrice de radio. Je reprends mon souffle. Elle a fait de cette journée un moment unique, ses premiers pas sur ICI. Vous la retrouvez désormais chaque jour à midi dans On vous doit bien ça, avec sa bande d'experts. C'est Enora Malagré. Bonsoir Enora.
4: Bonsoir Eric, merci beaucoup pour l'invitation.
3: C'est un plaisir. Trop ça s'est bien passé tout à l'heure à midi?
4: Ça va mieux.
3: Ça va. Moi je suis content, c'est ma première aussi. Donc
4: c'est passé.
3: On va se porter chance l'un et l'autre. Et puis on parlera de ce nouveau rendez-vous qui s'appelle, je le rappelle, On vous doit bien ça. Bienvenue dans la famille.
4: Merci.
3: Ici, je sais que vous faites de la radio depuis longtemps et que c'est un exercice que vous aimez, que vous êtes heureuse d'être avec nous et c'est un vrai plaisir. Vous avez compris, on va voyager un petit peu dans votre vie. Vous êtes du genre un peu d'ailleurs à apprécier le coup d'œil dans le rétro, vous êtes du genre je fonce, je regarde pas trop en arrière.
4: Je suis pas très à l'aise, oui, parce que comme j'ai
3: ça tombe bien.
4: Je fais pas mal d'erreurs, j'ai un parcours un peu atypique. Oui, enfin, ça peut réveiller des souvenirs joyeux, mais ouais, aussi quelques échecs.
3: Et donc, essayez de fermer les yeux si vous le voulez.
4: Oula, carrément.
3: Et vous qui nous écoutez, faites-le aussi. Faites-le vraiment. Imaginez la carte de France, vous la connaissez, Enora, cet hexagone que l'on connaît tous. Elle est face à vous. Où est-ce que vous m'emmenez?
4: En Bretagne.
3: Non. Je me suis dit, est-ce qu'on va vraiment aller là-bas tout de suite?
4: Oui, d'entrée.
3: Parce que forcément, Enora est bretonne.
4: Oui.
3: Et je me suis dit, est-ce que quand on demande un premier endroit, on va forcément dans l'endroit où on est né? La réponse est oui.
4: Je ne vous ai donc pas surpris. Non, mais ça me manque en fait tout, sans arrêt, de plus en plus. Plus je prends de l'âge, plus j'ai envie de retourner y vivre. Malheureusement, je dois rester à la capitale pour le travail. Mais mon cœur est en Bretagne tous les jours. Quoi.
3: Alors, donc, vous êtes née à Morlaix?
4: Oui, tout à fait.
3: Il y a quelques années et on ne donne jamais l'âge d'une femme. Donc,
4: moi j'assume, j'ai 45 ans.
3: 45 ans.
4: 46, je mens.
3: Oui, c'est ça, 1980. J'ai bien noté quand même. Ouais, j'ai bien noté. Vous êtes née à Morlaix, vous êtes restée combien de temps d'ailleurs à Morlaix?
4: En fait, j'y suis quasiment juste née. J'y suis restée, je crois, deux ou trois ans. Et rapidement, nous avons un peu été à Carhaix, dans le centre de la Bretagne, puis à Concarneau, où là, je suis restée un peu plus.
3: À quoi ça ressemble, Morlaix? Parce que vous me dites, vous n'y êtes pas restée, mais j'imagine que vous êtes